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1: Son titre, Les Cadors, c'est l'histoire d'un homme qui se croit être l'un des fils de Kadhafi. Il part dans le désert du Sahel, dans l'espoir de retrouver le trésor de l'ancien dictateur libyen. Jérémy Ferrari, lui, est né en 1985 à Villesmeuse. Son nom de famille, c'est Larzière. Il grandit à Charleville, ses parents sont commerçants, c'est un passionné de théâtre depuis son adolescence. Dès 15 ans, il pousse les portes du théâtre de Charleville pour apprendre le métier. À 16 ans, il se choisit comme nom de scène Ferrari. Il se produit dans des bals et des maisons de retraite des Ardennes. Il met en scène ses premiers one-man shows et suit aussi des cours de théâtre à Paris, au célèbre cours Florent. Jérémy se distingue des autres humoristes car il aborde des sujets graves de manière cynique et souvent décalée. Il navigue entre provocation et réflexion. Dès octobre 2010, ses apparitions dans l'émission On ne demande qu'à en rire sur France 2, animé par Laurent Ruquier, ne passe pas inaperçu.
2: Jérémy Ferrari.
1: Jérémy fait vite partie des invités réguliers, comme Olivier de Benoît, l'humoriste rémois. Vend de pièces à Beyrouth confirme son talent de comédien engagé. Il traite de la guerre et des conflits géopolitiques.
3: Alors, avec ton contrat à la fin, ils ont un petit peu d'argent de côté. Ils ont 40 millions d'euros de côté. Et ils t'expliquent pourquoi dans leur bilan comptable, c'est un cas de coup dur.
4: Mais quel coup dur?
3: C'est parce qu'il y a des gens qui meurent de faim qu'il y a action contre la faim.
4: Donc le coup dur, ça serait qu'ils aient plus faim alors.
1: En 2017, il frappe encore plus fort avec Anesthésie Générale. Ce spectacle est une véritable critique de notre société et de ses dérives. Politique, économie, santé, tout y passe. Il se raconte aussi dans un livre où il dévoile ses addictions, dont l'alcool. C'est un artiste attachant et à part dans l'humour français. Il aime revenir dans son Ardenne natale. Il n'oublie pas ses racines. Jérémy Ferrari, c'est l'un des trésors de Champagne-Ardenne.
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5: Si vous portez le nom de famille Salin, restez à l'écoute. Et mais avant cela, je vais vous parler d'un bretonisme bien connu qui est le lagen.
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5: Moi, je suis dans le lagen. Bon, voilà une expression typique dans le français local. C'est inspiré par notre belle langue bretonne. On l'entend souvent aujourd'hui, en particulier les lendemains de fête. Quand on est un peu dans le brouillard, on a tendance à dire « ouais, je suis dans le lagen ». Alors ce mot a pourtant une signification un petit peu différente en breton. En breton, « arlagen », c'est en général de la boue bien collante, impossible à cultiver, dans laquelle on a difficulté à marcher, voire on s'enfonce un peu. Mais pas que ça, ça désigne donc les fondrières, les mares d'eau boueuse. Donc « béa el lagen », être dans le lagen, c'est devenu une expression permettant de dire que l'on est dans un état qui n'est pas des plus sympathiques. Vous saurez maintenant que lagen, c'est pas la gueule de bois, mais c'est de la boue en langue bretonne, à lagen.
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5: Et j'en arrive maintenant à un nom de famille très commun. Vous en connaissez peut-être, hein, peut-être qu'il y en a dans votre entourage, ou peut-être le portez vous-même. C'est Salin. Alors, déjà en breton, on prononce Salahun. Pas Salin, mais Salahun. Comme le célèbre ermite de la forêt de Landévennec, ou encore du Folgoat, près de l'Esnevin, Salahun ar Fol, Salin dit le fou. Salin est donc un nom ou un prénom, et son origine remonte à loin, très loin, et vient aussi de très loin. C'est avec l'évangélisation de l'Armorique que ce nom est sûrement arrivé, car Salin, ou Salahun, n'est rien d'autre que l'adaptation bretonne du prénom Salomon, Salomon, fils de David, roi d'Israël. Donc, un nom de famille biblique aujourd'hui. Salomon, devenu Salahun en breton, mais aussi Salou ou encore Salik. C'est la même origine pour ces noms de famille. Salin ou Salomon, si vous voulez, fut d'ailleurs le nom d'un autre roi, mais de Bretagne, cette fois-ci au 9e siècle. Donc, un nom de famille plus que royal. Les Salins pourront à l'avenir se vanter d'avoir un nom de famille prestigieux. Je vous dis à demain, même heure, même radio, en Mans. Ici Evel Just, Canoir-Houas.
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2: En Pays de Savoie, la place du village, c'est d'abord une émission de télé, c'est une grande communauté sur les réseaux sociaux et c'est aussi un rendez-vous quotidien sur votre radio ici Pays de Savoie avec Jean-Noël et Philippe de Paris. C'est l'heure d'une nouvelle histoire, quelque part en Savoie, avec vous Philippe, bonjour.
8: Bonjour Laurent, bonjour à toutes et à tous.
2: Ah, parmi vos rencontres, là vous êtes allé dans une étonnante série de Montémont.
8: Eh oui, on est allé à Montémont, c'est la direction de la Maurienne. Et on s'arrête justement dans le hameau de la Scie, au-dessus du beau village de Montémont, à 1300 mètres d'altitude. Et là, on rencontre Joël Gontier dans une scierie, mais pas n'importe quelle scierie, une scierie complètement dans son jus, une scierie d'époque. Et Joël nous dit, c'est une scierie qui a été mise en place par mon grand-père et je tenais absolument à la remettre en route. Elle a commencé à fonctionner en 1905. Elle a été créée d'une manière assez curieuse lorsqu'un village d'à côté a brûlé et comme on ne pouvait pas tout refaire tous les toits avant l'hiver, il a fallu créer la scierie justement pour faire le bois, pour faire les chalets du village qui avait brûlé, vous avez compris.
2: D'accord.
8: Un bel exemple de solidarité à l'époque.
2: Et puis ce qui est bon, il a été fidèle à la scie. Combien de temps il a mis pour la refaire ?
8: Il a mis 4 ans pour la refaire de A à Z, un énorme travail. Aujourd'hui, cette scierie à l'ancienne marche parfaitement. C'est un véritable plaisir d'avoir fonctionné. Elle fonctionnait autrefois à l'eau avec un petit barrage en amont, comme toutes les scieries, avec une conduite forcée, bien sûr. Au bout de la conduite, il y avait une roue à aube, hein, comme autrefois d'ailleurs. Il fallait 12 heures pour remplir la retenue d'eau. Et à l'époque, on sciait, nous dit-il, tous les jours, y compris le dimanche, dès qu'il y avait de l'eau, on sciait. Et le torrent sur lequel se trouve la scierie a une particularité. Il ne gèle pas en hiver. Je rappelle qu'on est à 1300 mètres d'altitude, c'est-à-dire qu'on peut travailler toute l'année.
2: Est-ce que cette scierie fonctionne encore aujourd'hui ?
8: Absolument, Laurent, elle fonctionne toujours. Et si quelqu'un a besoin de couper un sapin pour faire quelques planches, aucun problème. Il nous dit aussi, Joël, qu'on fait des chevrons avec la charpente, et tout ceci se fait dans la plus grande convivialité. Alors, c'est pas industriel, attention. Et Joël nous précise que c'est justement la scierie qui a donné le nom du village. La scie, mais ça, on s'en est
2: douté. Est-ce qu'on peut la visiter ?
8: Oui, on peut la visiter. Il y a même des touristes qui viennent la visiter, cette scierie, par l'intermédiaire de l'Office du Tourisme de la grande station d'à côté. C'est Saint-François-Longchamp,
2: que vous connaissez très bien.
8: Et ça se fait durant l'hiver, un jour par semaine. Il y a même des touristes qui veulent repartir avec une planche, nous dit Joël. Joël qui montre aussi ses outils hein, pour aller chercher le bois, pour descendre dans la scierie à tous ces touristes. Et si vous passez un jour par Montémont, n'hésitez pas à vous arrêter. Demandez à Joël, il se fera un grand plaisir de vous montrer sa scierie à l'ancienne. Il est intarissable, il est passionné et passionnant.
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1: Quand il y a des prédateurs, bah, mais sa tête dans le sable, au moins ils disent que c'est un pot avec des roses qui dépassent.
2: Pourquoi l'autruche met de temps en temps sa tête dans le sable?
3: Pour peut-être manger les bêtes dans le sable.
4: Pour manger ce qui est dans le sable, pour tout simplement voir ce qu'il y a dans le sable.
5: Pour dormir.
2: Si elle veut voir ce qu'il y a dans le sable et qu'elle met sa tête dans le sable, elle voit plus rien.
4: Bah, peut-être qu'elle résiste au sable.
2: Ou alors elle a une frontale.
4: Je pense pas.
6: C'est peut-être pour manger ce qu'il y a dans le sable, mais plus profondément avec sa bouche.
1: Quand il y a des prédateurs, bah, met sa tête dans le sable. Au moins, ils disent que c'est un pot avec des roses qui dépassent.
7: Oh, les jolies fleurs!
6: Comme ça, elle voit pas ce qui se passe autour et elle a plus peur.
2: Qu'est-ce que vous faites si quelqu'un vous court après?
6: Courir. Dire à quelqu'un qu'on a besoin d'aide.
2: Tu vas pas mettre ta tête dans le sable?
6: Bah non, sinon il peut nous attraper facilement.
1: Ou alors sinon on lui met un coup de poing dans la figure, au moins bah, c'est lui qui a la tête dans le sable et nous on s'en va.
2: Mais pour l'autruche alors elle?
4: Pour l'autruche c'est facile, elle court plus vite que nous.
2: Et vous savez comment on fait des petits autruches?
6: Une fois qu'ils sont dans l'œuf, bah, ils cassent la coquille et ils sortent.
2: Donc c'est avec des œufs?
6: Bah oui.
2: Vous avez déjà vu un œuf d'autruche?
4: J'ai cru en voir un en vidéo, mais non. Comme les œufs normaux, mais quand même un peu plus gros.
8: Oh, plus ils sont gros, plus les aiment.
6: Bah, l'œuf, je l'ai déjà vu, mais pas en vrai. L'œuf, il est gros comme ça.
2: Il est en effet très gros. Comment est-ce qu'on peut avoir une poêle suffisamment grande pour faire un œuf au plat d'autruche?
6: Tu fabriques soit une grande poêle ou...
7: Non, pas la poêle à frire!
6: Soit... T'essayes de trouver une grande poêle, et comme ça, c'est bien. On a des poêles grandes, mais ça suffit, une poêle comme ça, ça suffit.
4: Ou alors, on le fait tout simplement pas cuire, on les laisse vivre.
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9: La cabine minute sur Ici Picardie, votre chronique de la joie et de la bonne humeur. Comment ça va les amis? Est-ce que parmi vous, il y en a qui regardent des séries télé? Moi j'adore les séries. Aujourd'hui, je vais vous parler d'un fléau moderne. Un truc qui nous bouffe la vie, qui nous use la patience, qui nous fait vieillir plus vite que le temps qui passe. Les séries qui prennent trois plombes à sortir la saison suivante. Non mais sérieux, on vit à une époque où on peut envoyer une fusée sur Mars avec un drone qui filme en 4K. Et ils filment en 4K la fusée sur Mars. On a des voitures qui conduisent toutes seules, des robots qui font le ménage. Mais on n'est toujours pas foutu de sortir la saison 2 d'une série avant que ton neveu passe le bac. À la fin de la saison 1, il avait 12 ans, le frérot. Les séries télé, comment vous faites? Vous disparaissez comme ça sans prévenir? Ils te mettent la tête dans une saison, dans une série, t'es à fond, tu attends la saison 2 pendant 4 ans. Et toi, comme un con, tu les attends vraiment pendant 4 ans. Il y a des gens qui meurent durant les 4 ans. Ils ne voient même pas la fin de la série, c'est dégueulasse. Et nous, la génération années 80-90, on a assez attendu. Par exemple, avec Beverly Hills, c'était un peu notre HPI à nous. Tout le monde regardait Beverly Hills. Et quand une saison se terminait, pendant 2 ans, TF1, ils te rediffusaient les vieux épisodes. Et ils mentaient sans honte dans les publicités. Hein. Ils te disaient, la semaine prochaine, des nouveaux épisodes inédits de Beverly Hills. Alors toi, t'es à fond, là. Le samedi, là, tu t'assois avec tes frites, ton hamburger fait maison pour mater Beverly Hills. L'épisode commence, tu dis, mais j'ai déjà vu ça. Pas lui, bien sûr. Après, il va embrasser Kelly. Des escrocs! Et de nos jours, ça recommence. Sur les séries sur Netflix, Amazon Prime, t'es là, t'es à fond, tu mates la saison 1, tu mates la saison 2, t'as pas dormi depuis 3 jours, t'as des cernes de panda en dépression, et là, boum, dernier épisode, gros cliffhanger, t'as le cœur qui bat à 200, et là, paf, l'épisode est fini. Mais il est mort ou pas le mec? Non mais à la fin de l'épisode, là, il est mort ou pas? Et là, Netflix te répond, rendez-vous en 2029 pour la suite. Il y en a marre, c'est beaucoup trop long. Moi, je vous dis la vérité. Aujourd'hui, on a 1000 plateformes, 1000 séries, mais on a toujours le même problème de lenteur. Les gars, on parle en ce moment d'intelligence artificielle, de deep learning, de robots qui écrivent des scénarios en 2 secondes. Moi, je vous le dis, si un jour, les séries faites par l'IA, elles sortent plus vite que les autres, je vous lâche.
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10: En 1994, c'est bien simple, en cette journée du 4 juin, c'est tout Carpentras qui attend la rockstar. Allez vous enfiler votre blouson de cuir, montez sur votre Harley Davidson, la balade commence. il faut remonter à 1992 pour bien comprendre la venue de Johnny Hallyday chez nous. C'est à cette date qu'il fonde avec un ami son premier groupe de bikers, les HDC Desperados. Ouvert à tous, tous ceux qui ont une Harley Davidson, l'association va se rassembler à Carpentras pour la première fois, donc 2 ans plus tard, en juin 1994. Carpentras, bah oui, parce que l'un des meilleurs amis de Johnny Hallyday, c'est Joe Rodriguez. Alors, son nom ne vous dit peut-être pas grand-chose, mais ce carpentracien de naissance est le garde du corps de Johnny Hallyday pendant 5 ans. Et c'est vrai qu'il partage, comme Johnny, la passion des Harley. Ils ont même des tatouages en commun. En ce 4 juin 1994, notre ami Joe Rodriguez se marie.
5: Au nom de la loi, je vous déclare unis par le mariage.
10: Et il choisit qui en témoin ? Bah Johnny Hallyday. Et voilà, c'est comme ça que Carpentras voit arriver depuis le Var des milliers de motos, tour de ville, mairie de Carpentras, centre-ville, c'est juste la faute. Ce que vous entendez là, c'est un extrait du reportage d'une chaîne câblée de l'époque qui suit le voyage de Johnny et de ses copains bikers. Cette visite aux allures de chef d'État impressionne une partie des Carpentraciens. Et d'ailleurs, il suffit de parler aux commerçants et aux habitants d'aujourd'hui pour comprendre ce souvenir de cette journée juste dingue. En fin de journée, Johnny, au bras de son épouse à l'époque, Adeline Blondeau, et de son producteur Jean-Claude Camus, prend la direction de l'hippodrome Saint-Panchon où se déroulent les courses épiques. Là-bas, c'est presque 30 000 personnes qui l'attendent. Un mini-concert est organisé et Johnny, bah, faut le dire, il s'éclate. 6 titres chantés par la star qui est ensuite rejoint par le guitariste Paul Persson. À l'époque, c'est l'animatrice Sophie Favier qui présente ce concert. L'entrée est de 50 francs et pendant 3 jours, c'est juste la folie. La fête ne s'arrête pas. Johnny partira avec Adeline en hélicoptère à la fin de ce week-end. Alors figurez-vous que j'ai pas mal cherché et ce n'est pas la première fois que Johnny chante à Carpentras. Il était déjà venu en 1961. À l'époque, il se produisait place de la mairie dans un tour de chant organisé par l'association des commerçants. Il était alors âgé de 18 ans.
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1: Bien le bonjour, messieurs.
2: Bonjour.
1: Eh bien, je vois qu'il y a bonne ambiance ici. C'est quoi ce plaisir, là, de voler, que vous ressentez dans votre avion?
3: Il faut venir avec nous le partager, vous comprendrez mieux.
1: Philippe, qu'est-ce que vous faites ici, là?
4: Ah ben, je fais l'instructeur. J'apprends aux gens à voler. Enfin, j'apprends à essayer de les faire voler. Bon, c'est facile, hein, quand une part, on met les gaz à fond, on tire sur le manche et puis on sait.
1: Et allez, quoi.
4: Après, on réduit les gaz.
1: Juste atterrissage,
4: et...
1: peut-être?
4: Ah non, il n'y a aucun problème. De toute façon, il n'y a aucun problème. On est sûr de revenir au sol, quoi qu'il arrive. On n'a jamais gardé personne là-haut.
1: Alain Daza, vous êtes monsieur le président.
5: Ah, monsieur le président, faut aller, c'est bien loin chercher tout ça.
1: ULM, dans ces trois lettres, ça englobe beaucoup de choses quand même.
5: Alors, ultra léger motorisé, ça correspond à une catégorie d'aviation. C'est-à-dire qu'on passe ULM léger dans la mesure où on ne dépasse pas un certain poids. Les machines sont traitées. Pour être surchargé, si vous voulez, on est largement en dessous des minima requis. Il y a une rigueur. C'est-à-dire quand vous montez dans une machine, vous savez que du monde derrière à travailler. Ce sont des ingénieurs qui ont fait les machines. Donc c'est plus l'ULM qu'on a connu des années 80, où le gars bricolait dans son garage avec le moteur de la tondeuse. Ça n'existe plus. C'est terminé.
1: Bonjour Hugo.
6: Bonjour Patricia.
1: Alors, ancien élève et nouvellement breveté.
6: Oui, en effet, donc je suis jeune breveté depuis quelques jours maintenant et j'ai été élève pilote pendant un an afin de suivre la formation. C'est quelque chose qui se fait finalement très bien.
1: C'est-à-dire?
6: Eh ben, on a souvent des idées reçues comme quelque chose d'élitiste ou très compliqué. Et moi-même, je suis ni ingénieur, ni millionnaire. Et en fait, finalement, c'est entre 15 et 25 heures de pratique.
1: C'est tout?
6: Non, c'est pas tant que ça. Après, il y a un petit brevet théorique qui va avec. Et en termes de prix, c'est pas non plus des choses qui sont excessivement chères. On est sur des budgets entre 1500 et 2000 euros pour avoir un brevet.
1: Bon, eh bien, on parle, mais on va aller faire un petit tour de coucou. Hein. C'est dans celui-ci qu'on monte, là?
6: Dans celui-ci, vous allez monter, oui.
1: Okay.
6: Donc, on va faire avant, si vous voulez, ce qu'on appelle la pré-vol. C'est-à-dire qu'on fait une visite avant le vol.
1: D'accord.
6: Pour s'assurer que la machine est en bon état.
1: On va faire roter le moteur.
5: Roter le moteur, vous allez voir, ça fait une espèce de bruit.
6: Écoutez,
5: très poétique, mais écoutez.
6: On va écouter. Waouh. On fait monter le niveau d'huile.
1: C'est quoi cette matière-là?
5: Ça s'appelle du Dacron. C'est un tissu comme avec, très très résistant qui résiste à plus d'une tonne 5 au mètre carré. Et après, vous obtenez carrément des pots de tambour qui sont.
1: On dirait une peau de tambour.
5: C'est une peau de tambour, à l'attention.
1: Ouais. Les ailes aussi?
5: Les ailes. Alors, vous avez une partie métallique sur les ailes ou une partie entoilage aussi. C'est le même système d'entoilage.
1: Okay. Il faut que je m'installe à la place du pilote, c'est
7: ouais,
1: ça?
7: Oui, tu veux?
1: Non.
7: Mais si, si.
1: Mais non, je ne veux pas, non.
7: Mais pourquoi tu veux?
8: Vous pourriez même apprendre à piloter.
1: Eh bien, on n'est pas arrivé.
4: On fait la visite pré-vol. Alors, répète après moi, Patrick. Notre père, qui est Zosène.
8: Et on démarre.
9: On est en train de mettre les gaz sur l'axe de montée initiale 18. Et on va partir sur un brio de Fox et Québec. Ok, bien reçu pour le trafic.
4: Vos impressions, madame.
1: Oh, c'était merveilleux.
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10: Quand la guerre des armes semblait être finie, c'est la guerre des arts qui a commencé. 1940, Paris est occupé. Pour éviter que des chefs-d'œuvre comme la Joconde ou la Victoire de Samothrace soient confisqués par Hitler, le directeur des musées nationaux Jacques Jaujard fait transférer en lieu sûr toutes les œuvres du Louvre en province. Les nazis s'attaquent alors aux biens des familles juives et centralisent leurs actions au musée du Jeu de Paume. C'est dans ce musée que se trouve la dernière ressource de Jacques Jaujard pour contrecarrer les plans allemands, une jeune iséroise originaire de Saint-Étienne de Saint-Joire, Rose Valland.
11: Tu as choisi judicieusement.
10: Rose est issue d'un milieu modeste. Grâce à des bourses que sa mère l'a aidée à obtenir, elle a un parcours scolaire remarquable. L'école normale d'institutrice de Grenoble, puis l'école nationale des beaux-arts de Lyon, Rose est douée pour le dessin, et après l'obtention de nombreux prix, elle entre à l'école nationale supérieure des beaux-arts à Paris, tout en se formant parallèlement à l'archéologie.
11: Mais respect à Toutankhamon du con.
10: Spécialisée spécialisée en histoire de l'art moderne, en archéologie médiévale et en archéologie grecque. Elle voyage durant ses études et en profite pour apprendre l'allemand en autodidacte.
2: On finit en farandole, en hurlant des tyroliennes ou en vomissant partout. On ne regrette pas sa soirée.
10: En 1932, elle devient attachée bénévole au sein de la structure du musée du jeu de paume. Et c'est de ce poste et de ses capacités dont Jacques Jaujard va avoir besoin en 1940. Il lui demande de rester en activité au musée pour surveiller les actions des Allemands, de la spoliation au stockage des œuvres des familles juives.
7: Tout ça est si déplorable, si inutile.
10: Rose Vallant effectue un travail incroyable. Pendant plus de 4 ans, en toute discrétion, elle note tout. Le nom des victimes spoliées, les informations sur les œuvres, leurs mouvements, déchiffrage de papier carbone, écoute des conversations, fouille des poubelles. Rose Vallant ne recule devant rien. Dans le musée même, Rose cache sous le nez des nazis plus de 500 peintures et sculptures qu'ils ne découvriront jamais.
12: En voilà une surprise, Hans.
10: Elle officie malgré la pression et le danger qui pèse sur elle. Elle côtoie par exemple, lors de leur passage, des hauts dignitaires nazis, comme Hermann Göring ou Alfred Rosenberg. Ses actions et les infos qu'elle transmet permettent d'éviter pendant la guerre que les œuvres volées soient détruites. Les sabotages de trains ou les destructions de dépôts sont scrupuleusement évités par les alliés grâce à ces messages.
13: Victoriae mundis et mundis lacrima. Ça veut absolument rien dire, mais je trouve que c'est assez dans le ton.
10: Son action, combinée à celle des cheminots résistants, permettra d'empêcher le départ d'un train dans lequel se trouvaient les plus grands chefs-d'œuvre de l'art français. 967 peintures, parmi lesquelles des Gauguin, des Cézanne, Degas, Modigliani ou encore Picasso.
14: Monsieur le Président, ce tournant décisif de la guerre est aussi le plus dangereux pour tous ces trésors qui sont le patrimoine de l'humanité.
10: À partir de 1944 et après la guerre, Rose Vallant devient le pilier de la recherche de toutes ces œuvres. Elle travaille avec les fameux Monuments Men américains pour interroger les hauts dignitaires nazis aux commandes des pillages. Elle arpente l'Europe, en zone alliée, en zone soviétique. Son action permet de rapatrier plus de 60 000 biens culturels qui ont été volés aux institutions publiques et aux familles juives.
15: Et maintenant, j'ai l'intime conviction que je suis précisément là où je dois être.
10: En 1952, elle deviendra d'ailleurs chef du service de protection des œuvres d'art qui a été créé pour elle et continuera d'œuvrer dans ce domaine jusqu'à sa retraite qu'elle prendra à 70 ans. Rose Vallant décède à 81 ans en 1980. Médaillée par la France, les États-Unis, l'Allemagne, la Lettonie, celle que l'on surnommait Capitaine Beaux-Arts est l'une des femmes les plus décorées de l'histoire de France. Rose Vallant est une Iséroise, une illustre Iséroise.
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16: Et adieu, adieu, Kushiba. Vous allez bien, Franck?
17: Très, très bien. J'ai une pêche aujourd'hui.
16: Bon, mais tant mieux. Moi, je ne sais pas, je n'ai pas bien dormi la nuit dernière. Il passe plat dormite, là, l'année passée. Vous savez pourquoi?
17: Ben non.
16: Ben à cause de mes voisins. Ah. Ils m'ont empêché de dormir. Alors, mais, à quoi arrive au paga et les gringaux périeux? Alors, heureusement pour moi, grand gauch périeux, ça n'arrive pas souvent. Mais quand même, quel sagan que mes voisins ont fait la nuit dernière.
17: Quel sagan? Alors je connais pas, qu'est-ce que ça veut dire ça?
16: Quel sagan, c'est le bruit, l'oussagan, c'est le vacarme, le tapage. Vous voyez le genre de nuit que j'ai passé.
17: Oh là là, oui.
16: Alors faire du sagan, faire des sagan, c'est faire du bruit. Chez nous, en français régional, en francitan, vous pouvez entendre quel sagan, qu'une sagan, un sagan du diable, une sagan del diable, en version originale. L'oussagan, c'est aussi le tapage consécutif à une querelle. Quel sagan!
17: C'est marrant parce que Sagan, moi, ça me fait penser à Françoise Sagan.
16: Ah, c'est vrai, vous avez tout à fait raison. Mais oui, Françoise Sagan, effectivement, une femme de lettres française. Ben, non, je cudo, en Corsica, Cazar, en 1935, née dans le Quercy.

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1: Nous partons à la découverte des Maranges, ce petit territoire partagé entre trois villages. Chéy-les-Maranges, Sampigny-les-Maranges et Dezise-les-Maranges, au lieu de la prochaine Saint-Vincent tournante 2026. Alors, avec Plus belle la vigne, on zoome sur ce territoire viticole caché dans une petite vallée. Ici, les coteaux font partie de la côte de Beaune, mais en Saône-et-Loire. Explication avec Élodie Roy, viticultrice et vice-présidente du comité d'organisation de la Saint-Vincent.
2: La côte de Beaune s'étale d'une même exposition, mais il y a une faille géologique à Santenay. Et les Maranges, on est une vallée un petit peu à part, je dirais.
1: Alors là, Santenay, c'est dans quelle direction ?
2: Santenay, c'est juste en face. Voilà,
1: là-bas. C'est dans le petit creux là-bas.
2: Là, vous voyez des bâtiments en face. Oui. Là, c'est tout le début de Santenay.
1: D'accord. Voilà. Et donc après, il y a les hauteurs, en fait, il y a les collines.
2: Les coteaux, voilà. Les coteaux. C'est une vallée, en fait. Les Maranges, vous avez la vallée de la Causanne et la vallée de la Deune. Donc la Causanne, c'est une petite rivière qui circule sur Chéy, sur Sampigny, qui prend sa source en fait à Vauchignon, au bout du monde. Donc c'est un nom qui ça s'invente pas.
1: C'est joli.
2: C'est une petite rivière qui fait 14 km et qui se jette dans la Deune juste à la sortie de Chéy. Donc cette rivière, elle passe au milieu là. Le petit village de Sampigny qui est ici, très étriqué, très enclavé, et sur les hauteurs, vous avez Dezise et tout en haut le petit hameau de Borgie. Et la montagne des Trois-Croix qui est en face de nous, connue aussi sous le nom de Mont-de-Seine. Alors, bon, moi je les vois les croix, mais je connais. C'est vraiment juste en face de moi, je ne sais pas si vous voyez.
1: Non, mais je
2: le petit
1: lunettes,
2: point culminant.
1: D'accord.
2: Oui, là, on est à 521 mètres d'altitude, je crois. Et le vignoble des Maranges est vraiment

0: Suivons-nous.
1: Alors, qu'est-ce qui fait que ça reste tout de même la côte de Beaune? Alors qu'on décroche quand même de cette côte de Beaune.
0: On décroche de cette côte de Beaune légèrement, hein, c'est quand même pas. Parce qu'après, une fois passé la côte de Beaune, on est sur la côte chalonnaise. Mais la côte chalonnaise, on est sur la plaine de Saône. Nous, on est quand même très éloigné. La côte chalonnaise, elle est vraiment derrière cette colline-là.
1: D'accord.
0: Avec le village de Bouzeron qui commence la côte chalonnaise, Ruilly, Mercurey, etc. On a des terroirs distincts. Là, on a une carte géologique. Vous voyez qu'il y a beaucoup de couleurs différentes en fonction du type de sol.
1: Ah oui, je vois, jurassique, plutonique.
0: Donc ça, ce sont des niveaux géologiques. Donc là, on parle de millions et de millions d'années. Pour faire simple, c'est argilo-calcaire, mais pas que. On est un vignoble assez tardif. On vendange souvent plus tard que les autres appellations de la côte de Beaune.
1: Vous êtes entre la côte de Beaune et les hautes côtes, finalement.
0: Oui, exactement.
1: C'est ça.
0: Les Maranges, ils sont exposés sud-sud-est, on va dire. Les hautes côtes, moi, personnellement, j'ai des parcelles, elles sont exposées vraiment plein sud.
2: Nouvelle confirmation de la définition hyper millimétrée des terroirs bourguignons.
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4: Nous sommes à Caudalet.
5: Richard, on est ici dans les jardins familiaux?
4: Oui, on est dans les jardins familiaux et on est à plusieurs.
5: Il est où votre petit carré?
4: Là-bas, au fond.
5: Allez, je vous suis, allez-y. Et là, ce sont vos poireaux?
4: Il y a des poireaux, il y a encore des betteraves, des radis.
5: Et là, vous êtes au bord de quel canal?
4: C'est un canal qui rejoint la tête.
5: Les choux ont été un petit peu mangés, non?
4: Par contre, la salade, vous voyez, elle n'est pas encore, elle n'est pas gelée.
5: Et alors, comment vous vous organisez? Vous aviez des notions de jardinage quand vous avez pris ce jardin familial?
4: Oui, j'ai eu un jardin familial dans le Nord pendant une dizaine d'années.
5: Donc vous arrivez d'où, vous?
4: Nord-Pas-de-Calais, entre Lille et Arras.
5: Depuis combien de temps vous êtes installé ici à Caudalet?
4: 3 ans.
5: Comment vous avez découvert ce village?
4: Avec mes filles qui habitent là. Donc elles m'ont dit de revenir ici, parce qu'il fait meilleur, il y a du soleil, et le jardin, on peut le faire plus longtemps.
5: Et vous venez tous les matins?
4: Souvent, en ce moment un peu moins.
5: C'est important pour vous d'avoir votre petit carré potager?
4: Tout à fait, parce que c'est du bio. Et puis, quand j'amène les légumes à la maison, ma fille me fait la cuisine. Et moi, je fais la soupe avec les poireaux, avec les navets. Donc, tout va bien.
5: Et derrière vous, il y a le compost?
4: Recyclage. Les choses de la cuisine, mais pas tout, hein, les purées et tout ça. Et puis, les restes de jardin.
5: Rien ne se perd, tout se transforme.
4: Exactement. Et ça devient tout marron, comme un terreau.
5: Merci Richard. Et vous Daniel, alors, qu'est-ce que vous cultivez?
6: Là, pour le printemps, j'ai mis des oignons, rouges et jaunes. 300, on ne rigole pas avec les oignons. Hein. À quand on cuisine, il faut des bons oignons. Bon, alors là, il reste les poireaux.
5: Il n'y a pas des artichauts, là?
6: Ben oui, mais ça, des artichauts, oui. Ils restent bien en place. Et je suis assez content parce que par ici, moi, je suis normand. Hein. Attention, je suis un viking. Il ne faut pas me contrarier. Bon, alors, donc il y a la quatre artichauts. Bon, ben c'est bien, c'est marrant, dans un jardin, c'est marrant.
5: Et qu'est-ce qui vous a amené au jardinage?
6: Faut bien s'occuper, faire du sport, la marche, et puis du jardinage.
5: Et dites-moi, vous avez un panorama incroyable depuis le jardin?
6: Justement, c'est très intéressant. C'est pour ça aussi que j'ai demandé ce terrain-là. Il y a la rivière, juste derrière moi, il y a la montagne, avec des beaux arbres. Enfin, c'est formidable, ici, c'est le paradis pour moi. Hein. Surtout moi qui suis né dans la plaine de Caen, vous voyez. Alors la plaine de Caen, c'est vraiment la plaine.
5: Il y a de la pluie. Hein. Et le principe de ces jardins familiaux, vous venez quand vous voulez?
6: Exactement. Et surtout, c'est tellement simple que je ne sais pas très bien comment dire. Parce que c'est tellement simple que c'est la vie rêvée. Quoi. Les gens devraient faire ça. C'est pour ça qu'ils ne font plus de jardin. Ils ont l'air de dire que ça ne rapporte pas. Mais ce n'est pas une question d'argent. On s'en fout de l'argent. On mange des bons légumes, mais au moins, on passe du bon temps toute la journée.
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7: On raconte, on vous rappelle aussi les 1000 raisons d'aimer la Côte d'Azur. Tout ne se passe pas que sur le plancher des vaches. Salut Tom Aubry.
8: Salut Quentin, bonjour à tous.
7: C'est un bon moyen justement d'ouvrir la page du jour.
8: Allez, c'est parti.
7: Allez hop.
8: Raison numéro 5, journée spéciale. Aujourd'hui, ce 28 novembre, on célèbre une vieille dame. Une vieille dame que l'on connaît tous. C'est la mère de centaines de millions de personnes, car elle borde notre littoral. Je parle bien sûr de la Méditerranée. Méditerranéum, la mer au milieu des terres en latin. Ou Mare Nostrum, notre mer. Et il faut bien dire, ici dans les Alpes-Maritimes, on est tous méditerranéens.
7: Alors, ça veut dire que la Méditerranée fait aussi partie de notre patrimoine.
8: Bien évidemment, un patrimoine que l'on partage avec des millions de personnes. C'est un carrefour de culture, un pont entre trois continents. La Méditerranée a vu naître des civilisations, des philosophes, des poètes et les plus anciennes routes commerciales. Et aujourd'hui encore, elle abrite l'une des plus fortes biodiversités du monde. Des herbiers, des coraux, des tortues, des mérous, un patrimoine naturel incroyable, juste sous nos yeux.
7: Alors, qu'il y ait une journée mondiale de la Méditerranée, pourquoi pas, mais pourquoi le 28 novembre? Pourquoi aujourd'hui précisément?
8: Car il y a 30 ans, jour pour jour, une décision historique a été prise. À Barcelone, le 28 novembre 1995, l'Union européenne et 12 autres pays bordant la Méditerranée se sont réunis pour signer un accord fondateur. C'est le lancement du processus de Barcelone, dont l'un des piliers stipule qu'il faut renforcer les échanges entre les peuples, promouvoir l'éducation, la culture, les droits humains et développer une identité méditerranéenne partagée. En bref, il faut faire de cette mer un lieu de dialogue plutôt qu'un lieu de fracture. Alors aujourd'hui, que l'on vive à Nice, à Menton, à Barcelone, à Tunis ou à Alexandrie, on partage tous un bout de cette mer, de cette histoire et de cette culture commune.
7: Mais on le sait, Tom, hein, la Méditerranée est aussi en danger.
8: Le changement climatique détruit cet écosystème hors norme. Des cachalots aux phoques moines, en passant par le corail rouge et le mérou brun. Car oui, il y a du monde qui vit sous la surface. 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
1: Bonjour Médéric Gasquet-Cérus.
2: Bonjour Philippe, bonjour tout le monde.
1: Notre linguiste marseillais, Médé, vous avez un joli menu, tiens, à nous proposer aujourd'hui.
2: Ah oui, il y a quelques semaines, on a beaucoup parlé de ce chiffre, vous vous souvenez. Les trois quarts des établissements de restauration du 15e arrondissement de Marseille sont des fast-food.
1: Ouais.
2: Ce qui pose bien sûr plein de questions, et notamment en termes de vie de quartier, de sociabilité et d'économie, et bien sûr de santé, car on est ce que l'on mange. Et souvent, ce que l'on mange, ben, c'est pas bon. Pas bon au goût, mais surtout pas bon pour la santé. Colorants, additifs, sorbate de trompation, acide trihydrique, j'invente, trucs en tox ou plastoc, plats réchauffés dans des barquetas au goût fadas. On trouve ça dans certains fast-food, bien sûr, mais pas tous, meuf, ne pas tout confondre, mais aussi dans beaucoup de cantines où vont manger les minots, dans les rayons de supermarché, mais aussi dans la restauration collective, mais aussi dans certains restaurants, oui, attrape touristes ou attrape couillons, ou restos plus ou moins branchés, ou brasseries de cake, mais qui grattent sur la qualité. Et j'ajoute, je pense aussi à cette boulangerie-pâtisserie que je ne nommerai pas, mais où j'ai acheté récemment des bugnes, des mini-bugnes, vous voyez, toutes petites comme ça, là, un euro pièce, déjà, franchement, je suis là-bas pour acheter 8 bugnes, qui étaient grasses, mais grasses, grassasses, pas bonne, écœurante, et ça m'a fait rouméguer quand je pense que mon grand-père était boulanger. Bref, voilà.
1: Ouais.
2: Je pense aussi à ces platées de pâtes trop cuites ou de ricolés estouffes garis. Je pense à ces carottes râpées orange fluo qu'on dirait qu'elles sont surlignées ou surligneurs, vous voyez. Je pense à ces choux qui sentent les scaufis. Je pense à cette salade rasqueuse qui n'a jamais vu la terre et qu'on vous met dans un coin d'assiette comme ça, à côté du steak rasqueux lui aussi. Je pense à ces brocolis mouligas, ces gorgées d'eau. Je pense à ce surimi orange fluo lui aussi qui contient tout sauf du crabe et il a plus la tête des cheveux de Trump qu'autre chose. Je pense à ces desserts goût fraise, sans que jamais aucune fraise n'ait ben justement ramené sa fraise dans l'emballage.
1: Ouais.
2: Bon bref, voilà. Il y a un moulon d'autres choses aussi appétissantes que les fameuses cigarettes de bordille, de cigalons, de pagnoles, cigarettes de bordille, autrement dit, les cannellonis dans lesquels on refourgue tout ce qui n'a pas été mangé de la semaine. Tout ça n'a aucun goût, ou comme le chante le groupe Quartier Nord, en utilisant l'expression de chez nous, ça n'a ni goût, ni gouste.
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0: ça n'a plus cours.
1: Pour vous dire, les boulis posta, les boulis posta,
2: les boulis posta. Dans notre parler, nigou nigouste, c'est une expression qui veut bien dire ce qu'elle veut dire, et une tournure qui insiste sur la fadeur d'un plat, d'un aliment ou même d'un événement. Nigou nigouste, avec prononciation du S originel que l'on retrouve dans le provençal goustus, goûteux, et qui a été remplacé depuis par l'accent circonflexe dans notre orthographe moderne. Le tout venant de la locution provençale nave nigou nigouste. Et pourtant, en Provence, nous en avons des choses qui ont du goût, de bons produits, de bonnes recettes traditionnelles, des plats goustus comme les pieds paquets, la daube ou l'aioli. Même si Pierre Blasi donne comme exemple son aioli, il avait ni goût ni gouste. Ouais, il faut le faire, un aioli sans goût quand même. Hein. Oui, c'est ce qu'on appelle chez nous, désolé, aussi un aioli de parisien. Mais meuf, il ne peut pas tout mettre dans le même panier. Ah, il y a des fast-foods de qualité qui font de très bons burgers, des snacks où l'on mange de très bons sandwichs, de très bons kebabs. Et merci à eux d'être là le midi ou en fin de soirée ou quand on rentre du stade. Moi, j'apprécie. Chacun ses goûts, mais parfois, chacun ses dégoûts, voire ses égouts. Vive le bon goût, car le fada, ça rend fada.
1: Pour vous dire,
3: ah, c'est un bonheur. C'est aussi bon que l'aioli. C'est Médéric Gasquet-Serru sur Marseille tous les matins. À demain, Médé.
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5: Les petits bonheurs, généralement, ce sont des sourires qui se récoltent tous les jours au hasard des rencontres. Il suffit d'un micro ici, de ne surtout pas prendre de rendez-vous et de ne pas se présenter. Ça marche très bien à Megève, par exemple. Nous sommes donc en Haute-Savoie, sur les hauteurs de Megève, au Mont d'Arbois, pendant que des chevaux sont en train de monter dans une bétaillère.
6: Bonjour.
5: Bonjour. Matin de bonheur, venez vous occuper des bêtes.
6: C'est ça, on vient les mettre au chaud, ouais.
5: Ah, c'est-à-dire que là, ils quittent la montagne?
6: Ouais, ce coup-ci, ouais, c'est bon. Ce coup-ci, on va les ramener, on va les mettre en pension pour cet hiver, ouais. Ils ont passé tout l'été en montagne, donc ce coup-ci, ça y est. Ils vont aller se mettre au chaud pour l'hiver.
5: Eux, ils font toute la saison hein, ici?
6: Ouais, ceux-là, ils font toute la saison ici. Il y en a qui sont là pour la monte, il y en a qui sont là pour l'attelage. Et puis, vu que nous, on est élevage, il y en a, ils sont juste là pour grandir.
5: Vous, c'est pas juste un loisir, c'est votre métier?
6: Ouais, moi, c'est mon métier. Ouais. Je suis cocher palefrenier. Ouais.
5: Quand vous dites pour l'attelage, c'est les calèches qu'on peut voir à Megève, par exemple?
6: Exactement, c'est ça.
5: Donc, les chevaux, quand ils sont pas attelés, on les voit ici sur les hauteurs de Megève?
6: Ouais, c'est ça. Nous, on en a l'Alpette, comme là en face, en haut de la côte 2000. On en a aussi au Mont d'Arbois, là, juste derrière. Et puis, après, au fur et à mesure de la saison, on les fait descendre petit à petit. Puis là, ils atteignent leur point le plus bas sur Megève. Puis après, on les change de département et puis voilà.
5: Donc là, ils montent dans le bus?
6: C'est ça, ouais. Ils montent dans le bus. Là, je vais en mettre 4. Là, après, j'ai mon patron qui va arriver. Il va prendre le reste. Et puis après, on va prendre un camion et une remorque. Puis on y charge tout dedans. Puis lui, il part cet après-midi.
5: Et là, il part où, hein, en résidence d'hiver?
6: Ils partent dans l'Allier, ceux-là. Ils partent dans l'Allier. Ils ont des gros champs de plusieurs hectares où c'est qu'ils ont du foin, des abris pour eux, de l'eau à volonté, puis voilà.
5: L'Allier, donc en Auvergne, si je ne m'abuse, il fait pas beaucoup plus chaud qu'ici l'hiver.
6: Non, il fait pas beaucoup plus chaud, mais par contre, ils auront plus d'herbe qu'ici, on va dire. Ils auront moins de neige, ils auront un peu plus de foin, un peu plus d'eau, parce que nous ici, c'est qu'on est tout de suite dans la neige, et puis nous, on n'a pas assez de foin pour tous les nourrir l'hiver, donc on préfère les mettre en pension. C'est beaucoup plus agréable pour eux. Puis pour nous, l'hiver, on a déjà bien assez de boulot comme ça, donc au moins, ils sont un peu tranquilles aussi de leur côté.
5: Alors justement, vous faites quoi l'hiver si vous n'avez plus de chevaux?
6: Alors c'est pas qu'on en a plus, c'est qu'on en a moins. Toute la partie élevage en fait part tout en pension et en fait l'hiver nous on fait énormément de calèches. Sur Megève, on a des grosses calèches qui montent jusqu'à 12 personnes. C'est qu'on fait les fondus en calèche en soirée ou midi et on fait juste des balades en calèche.
5: Bon, vous j'imagine que le cheval c'est une passion, on fait pas ce métier là par hasard.
6: Mon grand-père était déjà éleveur de chevaux, là maintenant je bosse chez un ami de mon grand-père. Puis voilà, après on fait ça par passion, de toute façon c'est pas par l'argent qu'on va le faire, hein, comme dans tout métier agricole.
5: Même à Megève?
6: Même à Megève, l'agricole, ça reste l'agricole, à Megève ou pas.
5: Je peux vous demander votre prénom?
6: Moi, c'est Mathieu, moi.
5: Et c'est quoi le dernier petit bonheur de Mathieu, s'il vous plaît?
6: Mon dernier petit bonheur, c'est d'avoir fait un galop sur les crêtes de la côte 2000 en plein été avec le soleil couchant. Et ça, je pense que je m'en souviendrai jusqu'à ma mort.
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7: Bonjour à vous, eh bien Jacques Chambon à l'appareil, eh bien 80 ans dans le 4 mois, ah non, un mois et demi, pardon. Et chanteur, bien sûr, auteur, compositeur, interprète, sur le terrain. Alors je vais résumer très vite, je suis né à la maison et sous le tableau qui représentait l'oncle curé. Et ils ont dit, Jackie, c'est moi. Quand il sera grand, il sera prêtre.
0: En réalité, Jacques Chambon a choisi une voie différente dans tous les sens du terme. Il est né à Toulouse, mais il a débuté sa carrière d'artiste sur les plateaux de télévision. Il a rencontré Jacques Chancel, Daniel Gilbert et Michel Drucker. Il a par ailleurs côtoyé Johnny Hallyday, Serge Lama ou bien encore Maxime Le Forestier. Sa passion, il exerce à présent en Gironde sur les marchés de notre région. Nous l'avons rencontré depuis un studio d'enregistrement de Bègle. C'est ici qu'il répète.
7: Bon, alors voilà, je vais sortir ma guitare et puis je vais faire quelques notes pour me réchauffer un petit peu les doigts. Et puis je vais vous faire une composition que j'ai écrite sur Bordeaux. Comme surgit de tes vignes, Bordeaux, Bordeaux, port de lune, écoute ma chanson, j'irai gagner ton âme, prier à Péberlan. Alors c'est ma guitare et c'est mes textes. Et mon harmonica éventuellement autour du cou.
0: Et vous êtes inséparables.
7: Fusionnel.
0: L'un ne va pas sans l'autre.
7: Voilà, tout à fait. Quand on voit l'un, on voit l'autre.
0: Alors vous êtes une personnalité, vous êtes sur le terrain, vous adorez le contact avec le public. Et pour cause, vous vous chantez sur les marchés de notre région.
7: Ah oui, tout à fait. Ça, c'est une chose que j'ai découverte il y a 5 ou 6 ans. J'ai commencé par le marché de Montségur et puis ensuite les maires des municipalités m'ont téléphoné ou sont venus me voir en me disant mais on aime bien ce que vous faites et pourquoi vous ne venez pas chez nous?
0: Est-ce que c'est un moyen d'expression? Est-ce que c'est un moyen aussi tout simplement d'être en phase avec les gens qui sont face à vous?
7: C'est ce que j'allais vous dire. J'ai eu la chance de chanter sur de très très grosses scènes avec de très très grands artistes, alors que sur un marché c'est vraiment la communion. Les gens viennent me voir, ah tiens on aime bien cette chanson, oui la chante avec moi.
0: Comment faire pour se lancer la toute première chanson quand parfois de bon matin, les gens ne sont pas réveillés en face de vous, qui passent à 2 mètres de vous sans même vous regarder. Il y a des matins plus difficiles que d'autres, non?
7: Alors je vais être franc, non. Alors je commande toujours par le sud de Nino Ferrer, ce qui réchauffe l'atmosphère.
0: Et les passants s'arrêtent devant vous et vous écoutent attentivement.
7: J'ai une dame qui vient régulièrement à Bazas, qui vient se mettre en face de moi et qui danse. Et ça, je trouve ça très mignon.
0: Sur le tempo avec vous?
7: Sur le tempo, oui. Oui, tout à fait.
8: Bon Jacques, t'es prêt?
7: Impeccable, ça va super là. Je t'entends bien.
0: Jacques, je suis avec vous là pendant ces répétitions. Qu'est-ce que vous préférez, l'enregistrement studio ou le terrain au plus près des gens sur les marchés de la région?
7: Ah ben, j'ai bien sur le terrain avec les gens.
0: C'est comme évident. Par hasard.
7: Comme par hasard.
0: Vous aimez bien qu'on vous appelle troubadour. Pour quelle raison?
7: Pour un petit peu porter les bonnes nouvelles ou les mauvaises nouvelles, mais tout au moins en chanson, et je trouve ça très très joli, se déplacer, voilà. Une île, sans homme ni bateau.
0: Serge Lama.
7: Et oui, c'est
0: qui lui. Est ici à Bordeaux, hein, qui est bordelais.
7: Tout à fait.
0: Et que vous avez côtoyé.
7: Et que j'ai côtoyé, effectivement.
0: Jacques Chambon, artiste troubadour, est donc présent sur différents marchés, dont celui de Langon le vendredi, en alternance le samedi depuis Bazas, Saint-André-de-Cubzac et Blanquefort, et le dimanche, soit à Bourg-sur-Gironde, soit à La Traîne.
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Lola Baye est une chanteuse, autrice, compositrice qui mêle douceur, humour et spontanéité. Si vous avez pu la voir dans l'émission The Voice, ce qu'elle affectionne aujourd'hui, c'est sillonner le monde rural pour chanter dans les tout petits villages.

0: M'ennuyer, Lola Baye. Un coup de cœur ici même. 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
1: Sur votre radio ici, c'est Décibel, toute l'actualité musicale avec ce soir l'anniversaire de Qui ça ? Mario Ramsamy du groupe Image qui fête avec vous en direct dans Décibel les 40 ans de l'hymne incontournable de vos meilleurs teufs, soirées et autres karaokés. Les démons de minuit ont 40 ans, on en parle ce soir dans Décibel.
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1: Salut à toutes, salut à tous et bienvenue dans Décibel. Merci de nous avoir choisis pour passer votre mercredi soir. Dans l'actualité musicale du jour, il y aura l'anniversaire de Cher, le coup de cœur découverte, un garçon qui s'appelle No More et que vous allez adorer. Un blind test autour des chansons qui parlent de la vie. Oui, le thème est large, mais les chansons sont belles. Si vous avez envie de jouer avec nous au blind test tout à l'heure, il suffit de nous appeler dès maintenant. Alexandra vous attend au standard, le numéro 0810 055 056. 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Et bonsoir Mario.
3: Bonsoir.
1: Bienvenue dans Décibel, cher Mario. Votre voix, oui, nous accompagne depuis 40 ans maintenant. Et le premier tube d'Image, Les démons de minuit. Alors pour les 40 ans, j'ai vu qu'était sorti un premier remix officiel. Bon, moi je préfère l'original. Parce que
3: moi aussi.
1: Vous aussi, hein, ouais. Mais quand même, pour info, sachez que, voilà, en 40 ans, il y a eu plein de remixes, de reprises, on se baladera tout à l'heure. Là, pour la première fois, c'est officiel. Et l'artiste électro qui s'en est occupé s'appelle Asgard.

0: première fois qu'il y a officiellement les qui ça.
1: Oui, parce que je pense que c'est quelque chose qui appartient au public, cette chanson.
0: Oui.
1: Ça ne m'appartient plus. Et puis, les qui ça, il a suffi que j'insuffle un qui ça, les démons diminuent.
0: Ouais.
1: Et ça fait un peu le tour de.
0: Ah oui.
1: Là, ça fait le tour du monde. Et parce qu'on fait, on faisait des festivals beaucoup à l'époque. Et
0: vous avez créé un monstre. Vous avez dit une fois qui ça
1: et nous, ça fait le tour du monde. Le tour du monde.
0: Et oui, parce que même dans la version de Julien Doré, il dit qui ça.
1: Ouais. Ouais.
0: On en parlera tout à l'heure de la version de Julien Doré. Mais là, puisque nous célébrons l'anniversaire de cette chanson qui est au-delà du tube, même sur le communiqué de presse, il est écrit hymne générationnel. Et je ne suis pas d'accord, parce que ça voudrait dire qu'il n'y a que les gens des années 80 qui se sont appropriés. Moi, j'ai une fille de 12 ans, elle connaît par cœur les démons de minuit. Donc c'est multigénérationnel, Mario.
1: Ben, quand on fait la tournée Star 80, on voit que le public se rajeunit vachement. Oui. Et il y a un rajeunissement même, comme la chanson Born to be Alive, qui est un grand classique.
0: Ah, Patrick Hernandez.
1: Ouais, j'ai trouvé que on a amené une forme de... Ça devait être remboursé par la Sécurité sociale, je pense.
0: Je suis bien d'accord avec vous.
1: Parce que là, ce public-là, ils sont nostalgiques de cette chanson.
0: Ouais.
1: D'une manière que c'était ce moment-là de leur vie qui était, pour eux, un des moments les plus merveilleux, c'est les plus beaux souvenirs. C'est économiquement ça allait bien. C'est tout. Ils étaient heureux dans les années 80. Et d'ailleurs, c'est pour ça qu'un peu aujourd'hui, je suis un peu malheureux parce que j'entends plus ce genre de titre arriver sur le marché.
0: Ah bah alors oui, mais alors vous savez qu'ici, là, vous êtes au bon endroit. Hein.
1: Déjà, absolument.
0: Il y a une heure de titre années 80 tous les soirs entre 19h et 20h, et puis très régulièrement dans la journée, bien sûr, on est attaché à ces chansons-là, nous.
1: Parce que c'est ici.
0: C'est ici. Et pas ailleurs, Mario. Alors, pour les 40 ans des Démons de minuit, moi, j'avais envie, justement, de savoir dans quel état d'esprit vous étiez, il y a 40 ans, au moment où cette chanson sort. Alors, vous ne savez pas encore que ça va être un tube et que vous allez être numéro 1 du top 50 pendant 13 semaines consécutives. C'est énorme. Vous ne le savez pas. Dans quel état d'esprit vous étiez à ce moment-là, vous, Mario ?
1: J'étais dans un état d'esprit pas très positif.
0: Ah ouais ?
1: Parce que je suis issu du monde du jazz. Et lorsque je me suis retrouvé avec Jean-Louis, avec Christophe Desprez, avec tous les auteurs, les intervenants dans cette chanson, je me suis dit, mais qu'est-ce que je suis en train de chanter quand j'étais dans la cabine ? Je me suis dit, mais ça ne me correspond pas. Je sens pas, mais il y a Monsieur Richard Seff, celui qui a écrit la version française de cette chanson. Il a dit, t'inquiète, regarde-moi, ça va marcher. Parce que les démons des minuit, il y en a qu'un. Parce que on a mis un an à construire cette chanson. Parce que nous, ce qu'on voulait entendre en France, c'est d'entendre une chanson qui fait danser les Français dans les discothèques. On avait visé ça parce que il y avait trop d'Italiens à l'époque.
0: Italo disco à fond.
1: Et life is life.
0: La la la la la. Il fallait pas leur laisser tout le marché.
1: Et je me suis dit, il y avait Jean-Jacques Goldman, il y avait Francis Cabrel, ça passait dans les boîtes de nuit, mais ça faisait, c'était pas un truc étudié pour danser, pour faire danser.
0: Ouais.
1: On a fait ça. Après, il y a eu Début de soirée qui est arrivé dernièrement avec un remake, du gimmick des démons des minuit.
0: C'est pas faux.
1: Non, mais c'était pas bête. Moi, j'ai trouvé. Et tu tapes. Et d'ailleurs, c'est comme ça qu'on s'appelle quand on est dans les coulisses de.
0: Ah,
1: de
0: c'est Star vrai. Tu tapes.
1: Et je trouvais qu'il y avait, moi, à cette époque-là, il y avait un élan de rire, un élan d'envie de faire des choses pour le public, pour les gens, pour les faire danser. Et moi, mon état d'esprit, lorsque j'ai vu que j'étais spanté, parce que un mois plus tard, même pas, 15 jours plus tard, on était numéro 1.
0: Ouais.
1: Et numéro 1, première semaine, deuxième semaine, troisième semaine, à un moment, on a pris le virus, Jean-Louis et moi, on a pris le virus de s'arrêter dans une cabine téléphonique, d'appeler la maison de disques et de leur dire, est-ce que nous serons encore numéro 1 demain au top 50?
0: Et ils répondaient oui à chaque fois.
1: Ouais, ça, et c'était pendant 13 semaines comme ça, sans arrêt.
0: C'est fou. Mais alors, ce qui est intéressant, c'est que comme vous, donc, étiez chanteur de jazz, vous nous l'avez dit,
1: oui.
0: Donc pas forcément destiné à faire carrière dans la variété qui fait danser, le fait que la chanson ait du succès, ça vous a fait plaisir? Ou alors vous vous êtes dit, mais mince, là je suis foutu, je vais être obligé de la chanter toute ma vie?
1: Non, pas du tout. Je me suis dit, le jazz ne fait pas vivre son homme.
0: Ça, c'est pas faux non plus. Et ouais.
1: Et j'ai vu que cette chanson, elle avait... C'est le public, c'est les gens qui a fait vivre cette chanson à mes yeux.
0: Ah, ils l'ont choisi.
1: Parce que la première fois que je suis monté sur scène à Saint-Étienne, la Perche, je n'oublierai jamais ça. C'était mon premier gala. Il y avait femme public. Tu connais toute la musique. À cette époque-là, je faisais une première partie. Il y avait Chas Guigaro aussi.
0: Ouais.
1: Avec, c'est pas grave, j'ai Alzheimer qui commence à m'attraper.
0: Mais non,
1: 40 ans plus tard.
0: Pas Alzheimer, c'est parce que c'est l'heure de l'apéro.
1: Et
0: donc, premier gala.
1: Le premier gala, j'ai vu 3000 personnes en train de chanter cette chanson à ma place. Limite, je ne devais même pas chanter. Limite, je posais le micro et c'était eux qui faisaient les shows.
0: Ça doit faire une impression incroyable, ça.
1: J'étais frissonnant, j'étais à l'aise, je sais pas, j'étais, ça faisait un effet de joie, en même temps de tristesse, puisque j'enterrais ma vie de jazzman, et en même temps je me suis dit, bon, de toute façon, tu as une chance, tu t'imagines la chance que t'as, tu sors de l'île Maurice, dans un petit ghetto où tu vivais, est-ce que tu aurais pensé qu'un jour, t'aurais fait un titre comme ça qui fait danser? On a pratiquement un single dans chaque foyer française.
0: Ah mais c'est sûr, tout le monde
1: c'est incroyable.
0: Ah mais oui.
1: Incroyable.
0: Bravo.
1: Merci. Image.
0: 40
1: Merci.
0: Ans des démons de minuit, on va fêter ça en chantant Qui ça? Évidemment, on la réécoute cette chanson.
1: Et puis c'est aussi ça, jusqu'au bout de la nuit.
0: La note, c'est notre Maria Carré à nous. Hein. Mais oui, allez, on écoute les démons de minuit et puis après Mario, faut qu'on parle du clip. Parce que le clip.
1: Oui.
0: Le clip des démons de minuit, mes enfants. Ah bah c'était mon film préféré à l'époque. Allez, à tout de suite.

0: Allez, je le tente. Jusqu'au bout de
1: jusqu'au bout de la nuit.
0: Pas mal.
1: Ouais. Belle voix, belle voix.
0: Vous écoutez ici et on célèbre ce soir les 40 ans de cet immense tube de Image, Les Démons de Minuit. Oui, 40 ans déjà. Et si vous êtes en train de réviser parce que vous allez rencontrer cet été votre correspondant anglais, pas de problème, on a la version in English.

0: Love Emotion, ça parle pas du tout de la même chose en anglais.
1: Non, c'est pas du tout la même chose. Et je le dis un peu aujourd'hui parce que je dois mettre le point sur le i.
0: Allez-y.
1: Alors, cette chanson, on m'a demandé d'écrire une version anglaise, mais vite fait. On était à table avec Stéphane Desprez, le frère du compositeur, avec le guitariste. Et on a commencé à, parce que je parle l'anglais couramment, donc on m'a demandé d'écrire le texte. Mais je ne savais pas que c'était une ruse.
0: Une ruse.
1: Une ruse pour faire plus de droits.
0: D'accord. Ah oui, donc vous pensiez rendre service et en fait c'était pour ressortir la chanson en version anglaise sans tellement.
1: Non, c'est la version française devient une adaptation de la version originale. Et c'était les astuces de l'époque et puis c'était assez bizarre.
0: Donc avec cette version anglaise, la version française rapportait plus de droits. C'est ça?
1: Non, c'est la version anglaise qui est déposée à la SACEM en tant que version originale, et la version française devient la version de la version...
0: Ok, originale anglaise.
1: Voilà, voilà.
0: Oh bah dites donc. Et ouais. Alors vous, ça vous fait moins de sous ou ça va?
1: Non, ça va très très bien.
0: Ah bon, tant mieux.
1: Ça va très très bien, mais c'est l'idée de ne pas donner l'appartenance même de... Parce que la version anglaise n'est pas passée en radio.
0: Non.
1: Enfin, vous voyez ce que je veux dire, c'est la version française qui est passée en radio.
0: Ok, la version anglaise, elle servait juste de, voilà, ouais, on va dire de mettre étalon pour ensuite parler de l'adaptation française.
1: Voilà.
0: Ok.
1: Et pour avoir plus de droits surtout, parce que plus de droits au niveau de nous.
0: Ouais.
1: Parce qu'il y a, des malins qui ont voulu essayer, ils ont essayé, si vous voulez, on a essayé de faire une répartition juste entre 5 personnes. Et cette répartition-là, je trouve ça... On était un groupe. Dans un groupe, c'est 50-50, tout le monde.
0: Ouais.
1: Et, mais
0: si on est 5, c'est
1: 20-20-20-20-20.
0: Ouais.
1: Donc, à part égal. Mais là, c'était pas très égal.
0: Aïe.
1: Hey, mais ça... Très... Ouais, je trouve ça injuste. Injuste pour celui qui a écrit, comme Richard Seff. Injuste pour lui, surtout.
0: D'accord.
1: Parce que je voulais le dire un jour parce que ça m'a fait drôle. J'aime la justesse dans la vie. J'aime pas le mensonge. J'aime qu'on soit juste avec. Parce que c'est de l'art. Et cet art-là, les gens vont aimer cette chanson. Les gens vont l'écouter, vont l'entendre. Ils vont le prendre tel quel. Pour moi, une chanson, c'est de l'amour que tu donnes aux gens. Mmh. Et donner de l'amour avec un truc. Une base pas très très
0: équitable,
1: ouais. Je trouve ça inéquitable.
0: Et avec le temps, est-ce que justement cette injustice ou ce manque d'équité, vous avez réussi à en parler avec lui et essayer de réparer ça?
1: Non, je sais pas. Non, j'essaie de faire comprendre que il faut être beaucoup plus juste dans la vie, c'est tout.
0: Ouais.
1: C'est de remettre les choses dans l'ordre. Même si dans l'action ça ne se fera pas, mais de mettre les choses dans l'ordre, c'est Richard Seff qui a écrit le texte.
0: Il a écrit le texte des Démons de minuit. Et bien voilà. Ça a été.
1: Parce que le producteur lui l'a dit. Vous êtes un groupe de Toulouse et vous chantez en anglais. C'est pas normal. Donc j'ai un ami qui s'appelle Richard Seff et je vais lui donner votre version. Il va écrire un texte et il a écrit les Démons de minuit.
0: Ok.
1: Tout le monde a sauté de joie parce que c'était vraiment un thème comme les démons des minuit, c'est explosif. C'est explosif dans ce que ça donne comme image aux gens.
0: Évidemment.
1: Même si on s'appelait image, c'est l'image quoi. C'est ça donne quelque chose dans les oreilles, dans le cœur, ça laisse imaginer chaque personne dans une situation bien précise dans cette chanson. C'est vague, tout en étant précis. Je trouve que cet auteur est extraordinaire.
0: Bah bravo à lui. Et puis ces mots sont chantés 40 ans plus tard.
1: Ouais.
0: Alors puisqu'on parle d'image, il y a l'image associée au Démon de minuit, c'est le clip. Un clip complètement frappadingue, tournée dans l'église Saint-Pierre des Chartreux à Toulouse, vraie église. Alors vous, Mario, donc le chanteur, vous êtes derrière le bar et vous filez au prêtre un truc à boire, une espèce de breuvage bleu qui fait que le prêtre va transformer l'église en boîte de nuit, va danser un slow langoureux avec une dame en barésie, le tout devant les petits vieux qui sont à la messe. Enfin, elle est incroyable cette idée de clip. À côté, Like a Prayer de Madonna, c'est les bisounours, les enfants. Sachez-le, les démons de minuit, c'est la folie à l'église, quoi.
1: Ouais, mais c'est un peu le thème.
0: Oui.
1: Les démons de minuit dans l'église, et ça se passe dans l'église, parce que en plus on a le père Di Falco a dénoncé ce clip qui il voulait l'interdire à un certain moment donné.
0: Bah, le père Di Falco, il avait peut-être d'autres choses à dénoncer avant de parler de votre clip, non? Qu'est-ce que vous en pensez?
1: Oui,
0: avec le recul, il avait d'autres choses, d'autres dossiers brûlants. Mais d'accord. Et ça n'a jamais été interdit, ça n'a pas marché, ça.
1: Non, ça n'a pas marché, au contraire. On descendait, on était deuxième. Et du coup, ça a relancé la vente du disque.
0: redevenu premier.
1: Vous voyez. Et le clip, je trouve que je trouve ça vachement bien, parce que je suis pas.
0: Mais c'est très audacieux, moi je trouve, c'est chouette.
1: On en avait envie.
0: Des clips de l'époque où on voit le chanteur en train de faire un playback avec des filles qui dansent derrière. Là, il se passe vraiment des choses dans le clip des Démons de minuit.
1: Comme à l'époque, le mot buzz n'était pas là. On avait envie de faire le buzz à l'époque, de se faire un peu chahuter. Parce que nous avons l'esprit un peu catholique dans la tête.
0: Toujours.
1: Et le fait de dégratigner un peu cette dogme qui est le catholicisme dans l'église, je trouvais ça fantastique, l'idée.
0: Alors, si vous ne l'avez pas vu à l'époque, ce clip,
1: il faut le voir.
0: Vous pouvez aller le voir. En plus, il est en version bien restaurée sur YouTube. Alors, il n'y a pas que les démons de minuit. Hein, là, vous sortez d'une grande tournée depuis le mois de mars. Vous jouez absolument partout. La dernière date, c'était au début du mois de mai à Chartres, au Colisée. Et quand vous êtes sur scène, évidemment, vous chantez Maîtresse.
1: Oui, Maîtresse ou ma maîtresse.
0: Ne touche pas à Maîtresse. Bonheur, cette chanson. Mario Ramsamy du groupe Image, invité ce soir de Décibel pour les 40 ans des Démons de minuit. Mais du coup, on révise toute la

0: longtemps, on avait moins mal au dos, on était plus jeunes et on dansait en écoutant Images. Mario, hey, quand même, sur les démons de minuit, oui, il y a cette note incroyable, mais là même, en vous écoutant chanter Maîtresse, quand même, sacrée voix. Là, vous faites 110 concerts par an, vous faites gaffe à votre voix.
1: Je pense que je dois avoir je me suis musclé.
0: Ouais. Muscler les cordes vocales.
1: Ouais, les cordes vocales. Et il se trouve que le fait de chanter tous les jours, ça rend, les cordes vocales se rentrent dans une sorte de rengaine. Et cette rengaine-là, j'en ai pas marre. Attention, parce que c'est pas parce que je dis le mot rengaine que j'en ai marre. J'en ai pas marre du tout. Parce que c'est la chanson qui a fait que j'ai pu vivre. Et que j'ai, aujourd'hui, je suis papa à 70 ans.
2: Félicitations, Mario.
1: Au 31 octobre cette année, je vais faire 70.
0: Ouais.
1: Et c'est comme Émile, avec Plus près des étoiles, Capitaine abandonné.
0: Gold, ouais.
1: J'ai trouvé que il a pas vieilli. Ses cordes vocales n'ont pas pris un pet.
0: Ouais.
1: Tout ça parce que on est sur scène tout le temps.
0: C'est ça. Et un concert tous les 3 jours, plus de 300 concerts.
1: Je fume pas, je bois pas.
0: Ah oui.
1: Pas d'alcool, pas de fumette.
0: Ah bah ça aide évidemment. 110 concerts par an hein, pour Images. Donc pour vous, Mario Ramsamy, pour célébrer les 40 ans des Démons de minuit, je vais vous faire un petit blind test des meilleures ou des pires reprises de cette chanson signature. À tout de suite.
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0: Alors vous avez parlé tout à l'heure des droits d'auteur, de l'équité, tout ça n'existait pas vraiment au moment du premier tube d'Images, dirons-nous.
1: Ouais.
0: Voilà, il y a 40 ans. Est-ce que, alors si on met ça à part, on en a parlé aussi, je me souviens, avec Axel Bauer, il y a plein d'artistes qui, dans les années 80, ont fait leur premier tube et se sont rendus compte que voilà, c'était un petit peu compliqué, qu'il fallait bien lire les papiers avant de les signer. Mis à part, est-ce que vous êtes, vous, Mario, nostalgique des années 80, ou est-ce que vous êtes heureux dans notre époque?
1: Je suis heureux parce que je le répète encore une fois.
0: Un bébé.
1: J'ai eu un bébé.
0: Ben oui, félicitations.
1: Mais pas la vie. La vie elle-même est super difficile.
0: Ouais.
1: La vie elle-même est quand je vois beaucoup de tristesse, beaucoup plus que dans les années 80 aujourd'hui. Je vois beaucoup. Autant que la technologie a avancé et je vois qu'on recule dans la tête, dans la mentalité, dans le côté humain, le don de soi. Le don de soi est devenu très hypocrite, très, très, très personnel. Et c'est ce qui me manquait. Il y avait l'esprit de solidarité, même si on se faisait des coups bas par moment, mais il y avait cet état d'esprit de vouloir regarder l'autre avec une forme de compassion. On avait là ce cœur-là. D'ailleurs, Jean-Jacques Goldman, il a fait les Restos du cœur à l'époque.
0: Oui, c'est vrai. Avec
1: j'ai trouvé ça très très fort parce que Jean-Jacques Goldman, Coluche et tous ces gens qui ont de l'humanité dans leur cœur ont fait. Pour moi, c'est un don à l'humanité, les Restos du cœur.
0: C'est beau que vous parliez des Restos du cœur puisque justement les Enfoirés, la troupe des Enfoirés a chanté à plusieurs reprises dans les spectacles des Restos du cœur les Démons de minuit. Par exemple, là, on est en 2004. Le spectacle s'appelle Les Enfoirés dans l'espace et on va entendre notamment la voix d'Hélène Ségara.

0: C'était dans un medley de chansons toulousaines. Vous êtes toujours attaché à Toulouse, Mario ?
1: J'habite pas trop loin. J'habite à 100 km de Toulouse. J'habite à Agen. Je me suis désolidarisé un peu de Toulouse parce que ça a devenu un peu. Comme je vous parlais de ça, ça devenait un peu. Ça s'est déshumanisé un peu. La place du Capitole, on ne peut plus aller avec la voiture. On a mis des barrières de partout. On a clôturé. On a mis des murs. Et ces murs-là a fait que aujourd'hui, tu achètes à Toulouse un certain bien. Et avec

0: Je voudrais un jour.
1: Macumba, Macumba.
0: Oh ouais, qu'est-ce que j'adore.
1: C'est super, Jean-Pierre.
0: J'adore cet homme.
1: Ouais, et lui à Toulouse aussi.
0: Oui. Voilà.
1: Belles histoires toulousaines. Alors, les reprises des Démons de minuit. Je ne sais pas si vous les connaissez toutes. On va voir.

s'appelle Didier Super. Didier Super, moi je l'adore. Il a sorti un premier album fabuleux il y a quelques années qui s'appelait Vaut mieux en rire que s'en foutre. avec des chansons comme Petit caniche peluche pour vieux, que je vous recommande chaudement. Et donc il a fait cette reprise des Démons de minuit. Bon, la prochaine, je suis sûre que vous la connaissez.

0: c'est extraordinaire. Mais ça prouve que c'est une chanson qui a le cœur de vouloir faire danser, faire chanter les gens. C'est très, je dirais...
1: Fédérateur.
0: Fédérateur, voilà.
1: Ouais. Et puis bon, il y a cette version-là, évidemment, qu'on ne peut pas passer sous silence.
0: Non.
1: Parce que quelle version dingue.

0: Qui ça? C'est la version de Julien Doré.
1: Oui, j'ai reçu un coup de fil de lui un matin.
0: Ouais.
1: Il y a 2 ans de ça, son album est sorti.
0: Imposteur, ouais.
1: Oui, imposteur. Et salut, c'est Julien Doré. Ça t'ennuierait pas de venir faire un gag à tout le monde? Il voulait faire le buzz. Et je suis monté à Paris. Et il m'a emmené dans un sublime hôtel. Et il m'a dit, écoute, tu vas faire semblant que tu n'aimes pas qui ça. Et après, zoom arrière. C'est ça que j'aime avec les jeunes de maintenant. Ils ont l'idée. Ils ont l'intention, ont cette inventivité de partir de quelque chose qui existe très fort déjà et d'emmener un plus par rapport à ça. Et Julien Doré est très bon pour ça.
0: Et en plus, il est en train de nous écouter, il vient de m'envoyer un message. Alors, c'est un vocal. Il m'a dit, allez, il faut passer ça à Mario. Alors, c'est parti. Je mets mon téléphone devant mon micro, pardon pour la qualité du son.
2: Salut Mario, écoute, tu es avec mon amie Émilie et je voulais te faire un petit coucou. Voilà, une petite pensée, c'est Julien Doré. Te remercie encore une fois pour toute la bienveillance et ce joli moment partagé ensemble. Voilà, quand on s'est vu et qu'on a fait notre petite blague où on a fait croire que tu n'aimais pas du tout ma version des Démons de minuit. C'était un moment génial et puis notre discussion aussi après. Voilà, ça, c'est des moments dont je me souviens. Donc voilà, je voulais te faire ce petit coucou, t'embrasser et puis te dire à bientôt, j'espère. Je t'embrasse Mario, gros bisous et salut Émilie, ciao.
0: Oh, c'était
1: un gros bisou de ma part aussi.
0: Oh, Julien. C'est une vraie rencontre.
1: C'est quelqu'un qui... Et il... D'ailleurs, si tu le vois sur lui, c'est le body talking, as we say in English.
0: Ouais. Le langage corporel de Julien.
1: Ouais, c'est ça. Ouais. Et il va vers les gens, il est généreux, tout est pensé, c'est bien calculé, c'est bien réfléchi. Et moi, j'aurais aimé que mon fils le ressemble. Si je voulais qu'il y a quelqu'un, un membre de ma famille qui je voudrais que mon fils ressemble à cette forme de caractère d'artiste. Parce que j'adore ce qu'il est.
0: Waouh, mais c'est beau. Merci beaucoup d'être venu nous voir, Mario. Félicitations pour les 40 ans des Démons de minuit. On se reverra pour fêter les 50 ans, sans doute. Et puis, alors, vu que de toute façon, vous faites un concert tous les 3 jours en moyenne, on va pas tarder à se recroiser sur scène.
1: Hein, non, on va pas tarder.
0: Bon, génial. On va passer un bel été. La bise au tout petit qui vient d'arriver.
1: Merci beaucoup.
0: Merci d'être venu nous voir.
1: Thibaut, elle s'appelle.
0: Oh, bisous. Bisous, c'est une petite fille.
1: Bisous, moi, Thibaut.
0: Oh, elle nous écoute, mais elle a quel âge?
1: 7 mois.
0: 7 mois, oui. Donc on peut dire des gros mots, ça ne lui fera pas. Elle sera pas trop bête. C'est fantastique. Merci beaucoup.

0: à très bientôt.
1: Des bisous à toi, Julien.
0: Merci. 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
0: Et un petit peu de rock'n'roll maintenant. Joan Jett and the Blackhearts. I love rock'n'roll. Et des bonnes nouvelles de l'actu musicale à suivre. Merci d'avoir choisi Décibels.

0: Waouh, qu'est-ce que ça fait du bien d'écouter Joan Jett and the Black Hearts, I love rock and roll. La bonne nouvelle, c'est que Joan Jett est en tournée. Une seule date en France. Je sais, vous allez râler, mais pour une fois, c'est pas à Paris, la seule date en France. Non, c'est dans un festival que j'adore. Le Rétro C'est Trop. Je sais pas si vous avez déjà entendu parler de ce festival. Rétro C'est Trop. C'est à Tilleulois, dans les Hauts-de-France. Et c'est un festival qui fête ses 10 ans cette année. Et c'est vrai que là où il y a plein de festivals un peu nostalgiques, années 90 ou années 80, on en parlait à l'instant, évidemment, avec Mario de Image, eh ben, le Rétro C'est Trop a adopté une esthétique qui est différente, mais qui, alors moi, me plaît beaucoup puisque c'est du rock, rien que du rock. Il y a 15 000 festivaliers qui viennent chaque année applaudir des groupes donc qui ont marqué, on va dire, les fans de rock depuis les années 60. Donc il peut y avoir Tears for Fears, mais aussi Deep Purple, les Stray Cats, côté français Louis Bertignac, il y a eu Alice Cooper, évidemment, dieu du hard rock américain, il y a eu Trust, les Sex Pistols, bon... Enfin, ce qu'il en reste, mais enfin, quand même, ils sont venus. ZZ Top aussi est déjà passé. Les Zombies, enfin voilà, c'est vraiment trop beau. L'édition des 10 ans de Rétro, c'est trop, bah, c'est tout bientôt, hein, du 26 au 28 juin. On ira donc faire un tour en Picardie pour écouter Joan Jett et l'applaudir, elle que nous venons d'entendre. Également les B-52s, ça fait plaisir. Europe, oui. Oui, je le fais bien. Europe et Matmata. Et là, la boucle est bouclée puisque l'album de Matmata est à gagner maintenant au Blind Test.
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0: Un album qui s'appelle Lambardé, album de reprise, 20 titres, 20 reprises donc, des choses qu'on attendait de la part de Matmata, comme The Cure ou Dao, et puis Renaud, Abba, Johnny Hallyday, ils reprennent des chansons incroyables, dans plein de langues, en français, en anglais, en breton, là encore on attendait ça de Matmata, mais vous allez les entendre chanter en espagnol, en portugais, en italien, etc. Plein de langues européennes, en suisse allemand, s'il vous plaît. Ils reprennent une chanson, oui, du premier groupe de Stéphane Echer, et ils chantent en suisse allemand. Enfin, c'est incroyable, vraiment cet album de Matmata est dingue, Lambardé, moi j'aime beaucoup. Et donc je suis ravie de l'offrir à Gilles et à Souleymane. Bonsoir messieurs.
2: Oui, bonsoir Émilie.
0: Bonsoir,
3: bienvenue.
2: Bonsoir Souleymane.
0: Comment ça va?
3: Bonsoir oui.
0: Gilles.
2: Ça va très bien, je te remercie Émilie.
0: Ouais, j'entends, t'as une bonne voix, t'as une bonne voix du week-end alors
2: oui,
0: qu'on est
2: va,
0: que
2: oui,
0: mercredi. C'est pas très sérieux.
2: Caroline.
0: Gilles, je te présente, ou je sais pas si vous connaissez déjà, Souleymane, donc, qui vient jouer avec nous aussi. Souleymane, comment ça va?
2: Ça va. Moi, par contre, je suis crevé.
0: Ah, bah, on est mercredi en même temps, hein. C'est le bilan d'étape de la semaine. C'est là où on se dit, est-ce que j'ai bien fait ou pas? Allez, oui, je continue. Bon. Souleymane, désolé pour le coup de fatigue, mais là, normalement, la joie va revenir et l'énergie.
2: Avec un bon coup de rock.
0: Ah voilà, et un bon blind test. Ce sont donc des chansons qui parlent de la vie et le cadeau que vous gagnez tous les deux, puisque dans le blind test de Décibel, il n'y a pas de perdance, comme à la fête foraine. Vous remportez chacun donc un exemplaire de l'album de Matmata, ok?
2: Ça marche, merci.
0: C'est gagné, bah, avec plaisir. Comme ça, maintenant que vous avez gagné, vous pouvez jouer tranquillement, sans pression, mais avec évidemment beaucoup d'attention. Ce sont donc des chansons qui parlent de la vie et on recherche leurs interprètes, ok?
2: D'accord. Okay.
0: Alors, Gilles et Souleymane, n'oubliez pas ce petit point de règlement très important. Il faudra
2: dire son prénom.
0: Oui, il faut dire son prénom avant de donner la réponse. Merci. Je le répète tous les jours, vous devez en avoir marre. Pardon.
2: Ah non, absolument pas, non.
0: Ah là là, Gilles et Souleymane.
2: Non, c'est pas là.
0: Ah, merci, trop sympa.
2: Oui, voilà, on sait pas là, on vous a écouté, Émilie.
0: C'est vrai, ça. Merci les gars d'être là, ça fait plaisir. Allez, première chanson qui parle de la vie, dites-moi, qui chante ça?
2: Daniel Balavoine.
0: Oui.
2: Eliane Folie qui l'a reprise.
0: Eliane Folie l'a reprise, c'est vrai.

0: Qu'est-ce qu'elle est belle cette chanson, la vie ne m'apprend rien, Daniel Balavoine. Et c'est vrai que j'aimais bien la reprise de Liane Folie. Elle avait assuré, quand même.
1: Oui.
0: Voilà.
1: Ouais, ouais.
0: Petit avis personnel non sollicité, vous en faites ce que vous voulez. Souleymane, après Balavoine, on continue la vie d'un autre point de vue.
2: Souleymane et L5.
0: Oui. Reprise aussi par Julien Doré, c'est vrai, toutes les femmes de ta vie. Il a bon goût, Juju. Hein. Un point pour Souleymane, un point pour Gilles. Vous êtes parfait, vous avez fabriqué un petit moment de suspense où le public se demande, mais alors, mais qui va gagner ce blind test? Je vous le rappelle, tout le monde. Et c'est tous les soirs hein, que tout le monde gagne au blind test, donc vraiment, n'hésitez pas à vous inscrire. Mettez-le en numéro rapide là dans votre répertoire de téléphone, 0810 055 056. Tous les soirs à 20h, vous appelez pour jouer, vous êtes sûr de gagner. Oh, on dirait vraiment que je suis en train de vous vendre des tapis. Hein. C'est terrible. Et il se lessive, madame. Oui, il passe à la machine, elle n'avait pas besoin d'aller au pressing. C'est un tapis fabuleux. Allez, j'arrête. Gilles et Souleymane, on va faire une dernière chanson de la vie. Attention. Là, c'est la vie intense. C'est la vie vintage.
2: Gilles, dites Piaf,
0: non ? Oui, bravo !
2: Souleymane, ouais, dites Piaf, la vie en rose.
0: Et vous savez quoi? J'aimerais bien que Julien Doré la reprenne, celle-là. Je suis sûre qu'il ferait une super version. Il ferait comme ça. Ça me fait quelque chose. Un peu avec son petit accent du sud, là, ce serait trop beau. J'ai fait un peu Cabrel, là. Cabrel qui a fumé des clopes, c'est trop bizarre, cet accent. Non, mais voilà. On va lui proposer à Julien Doré de refaire la vie en rose. En tout cas, Gilles et Souleymane, vous avez été magnifiques et vous avez tout trouvé. Bravo, messieurs.
2: Merci beaucoup, Émilie. Merci. Merci, Émilie. Un petit bonjour.
0: Oui, évidemment.
2: À Caroline.
0: Eh ben, bisous, Caroline.
2: Dans l'Indre-et-Loire, qui habite à Rivière.
0: Très bien. Caroline, Rivière, Indre-et-Loire, gros bisous. Souleymane, Gilles, bisous aussi. Et tant qu'on y est, une bise à Clacla. Mais oui, Clara Luciani a écrit une chanson géniale sur la vie, sur sa vie, sur cette vie. Elle ne revient pas, tout ce qui lui arrive, et elle le raconte en chanson sur son troisième album, Mon sang. Clara Luciani est dans Décibel. Il est 20h47, les amis. Bonne soirée.

0: Luciani, cette vie, c'était sur son album Mon sang qui était sorti à la fin de l'année 2024. Elle a donc passé une bonne partie de l'année 2025 sur la route. 2026 est peut-être le moment de préparer la suite ou alors de partir en vacances. Hein. Elle l'a bien mérité aussi. Bref, on envoie par les ondes nos meilleures pensées à Clara Luciani.
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0: Allez, il est l'heure du coup de cœur du jour. Et c'est un garçon qui vient d'une bande dont on parle beaucoup. Lui, il s'appelle Nomor. Vous ne le connaissez pas encore, peut-être. Mais dites-vous que les artistes qui gravitent autour de lui s'appellent Joseph Kamel, Daisy ou encore Pierre Garnier. Vous avez compris de quelle bande je parle. C'est la bande de Caen, dans le Calvados. Alors, Nomor, de son vrai nom Nicolas, c'est un jeune artiste franco-portugais basé donc en Normandie. En fait, il a débarqué à Caen il y a une dizaine d'années pour entrer aux Beaux-Arts. Voilà. Il a d'abord fait de la photo et puis il a donc rencontré l'équipe du label Duchesse. Et c'est là-bas qu'il va rencontrer tout plein d'artistes de la scène normande et que ça va quand même pas mal l'inspirer. Il vient de sortir un album qui s'appelle Le meilleur de mes potes. J'ai bien aimé ce titre. J'ai trouvé que voilà, on s'y retrouvait. Et dessus, il y a la chanson titre, Le meilleur de mes potes, à découvrir donc notre coup de cœur du jour, Nomor. Ça s'écrit N-A-U-M-A-U-R.

0: Notre découverte du jour, No More, le meilleur de mes potes.
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0: Oh là là, c'est un anniversaire très important aujourd'hui. Vous allez me dire, la chanson anniversaire est importante tous les soirs. Vous avez raison, mais aujourd'hui, on a envie de souhaiter un très très joyeux anniversaire à une chanteuse qui s'appelle Cher. Elle a 80 ans aujourd'hui, Cher. C'est incroyable parce que entre le sport, la bonne génétique et une petite aide chirurgicale, effectivement, on ne sait plus du tout quel âge elle a. Eh bien voilà, je vous l'annonce, elle a 80 ans aujourd'hui. Cher, et c'est, j'adore cette statistique, la seule chanteuse solo à avoir classé au moins une chanson dans le top des ventes sur 7 décennies consécutives. Ouais, depuis les années 60, il ne se passe pas une décennie sans que Cher soit numéro 1 des ventes. Donc voilà, c'est la seule à avoir réussi à faire ça. Cher, donc, qui a 80 ans aujourd'hui, je l'adore tellement. Alors en tant que chanteuse, mais aussi en tant qu'actrice. Sachez que c'est une excellente actrice. Et me dit-on, mais ça, moi, je n'ai pas grandi aux États-Unis, donc je n'ai pas pu le vérifier. Excellente animatrice de télévision aussi. Quand on lui donne voilà, un prime à animer à la télé, elle fait ça comme une chef. Non, moi, j'ai un souvenir d'adolescence de Cher. C'est qu'en 1992, quand Disneyland Paris a ouvert, qu'on appelait à l'époque Euro Disney, et ben c'est elle qui est venue chanter à la cérémonie d'ouverture et elle a chanté cette chanson-là.

Ouais, Cher. En 1992, cérémonie d'inauguration de Euro Disney. Et en fait, The Choup Choup Song chanté par Cher, c'était la bande originale d'un film génial qui s'appelait Les Deux Sirènes. Et Cher jouait dedans. C'était un film qui se passait dans les années 60. Et c'est Winona Ryder qui jouait la fille de Cher. Donc voilà, super film de meuf, on va pas se mentir. Mais très très chouette, Les Deux Sirènes avec Cher. Et film incontournable des années 90. Allez, nous, on va aller plutôt dans les années 60 pour célébrer l'anniversaire de Cher et ses 80 ans. On l'écoute avec son cher Sonny. 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

0: 1965, la sortie de I Got You Babe, Sony et Cher. Elle avait 19 ans, Cher, bébé. Et ben aujourd'hui, elle fête ses 80 ans et on lui envoie tout l'amour du monde. Quelle belle artiste. À vous aussi, on vous envoie plein d'amour. Mais oui, vous êtes un beau public. Merci d'avoir écouté Décibel. Toutes et tous, on vous embrasse. Et aussi l'équipe de l'émission. Ce soir, aux commandes, il y avait Iris Guitoni, Basile Combe, Elodie Biancamaria, Alexandra Sackberg et Franck Moilier. À demain, on parlera de l'Amérique et de la route 66 en chanson avec mon invité Laurie Kenton.
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4: Bonjour la France, j'espère que tu vas bien la France. On est mercredi. Moi je vais bien, j'ai déjà deux candidats sélectionnés pour la finale de vendredi.
3: Oh là
4: comment
3: là,
4: ça se passe Éric Bastien ?
5: Bonjour, bonjour à tous, vous êtes passé du rose au bleu aujourd'hui.
4: Exactement. Alors, je vous rappelle que toute la semaine, nos candidats vont s'affronter pour gagner.
5: Enfin, vos candidats vont s'affronter, mais tu cherches rien.
4: Oui, pour l'instant, mes candidats vont s'affronter.
5: Ouais.
4: Alors le premier prix, il s'agit d'un séjour pour 4 personnes au parc Astérix. Et attention, on rigole pas, parce que c'est cap sur l'Égypte au parc Astérix. Il y a 50 attractions, il y a des spectacles, mais vous allez affronter le remous de la descente du Nil, vous allez prendre de la hauteur avec l'envol d'Ibis, vous allez découvrir cet automatix. Et vous dormirez dans un hôtel, dans une chambre familiale. Les petits déjeuners, les dîners sont inclus. Et puis pour que votre voyage jusqu'en Égypte soit plus simple, 100 € en carte carburant et le parking inclus. Ça, c'est du cadeau. Si on ne gagne pas ça, on gagne quoi, cher ami ?
5: Vous savez, Valérie, au parc Astérix, il y a la parade. Ça, c'est la vraie musique de la parade avec les personnages d'Astérix. Mais êtes-vous au courant que Joe Malongo parade, lui aussi ?
4: Ah mon Dieu !
5: Et la parade de Joe Malongo, tous les jours, 16h et 18h, avec ses 32 dosettes déguisées, oui, costumées, maquillées, 32 dosettes qui défilent comme ça pour vous, jusqu'au chaudron magique.
4: Est-ce que les 6 verres en verre défilent aussi ?
5: Les 6 verres en verre, alors il y a tout un effet spécial, vous verrez,
4: voilà,
5: parce que c'est en l'air et tout. Et Joe Malongo arrive comme ça, du haut, comme Johnny Hallyday au Stade de France.
4: Ah, ça doit être beau.
5: Et alors tout le monde remue la cuillère de la potion magique de Joe Malongo. Et ça vous donne un café avec 32 dosettes.
4: Bien sûr, c'est magnifique. Bon, et puis surtout, nous allons commencer.
5: C'est de pire en pire. Hein.
4: Oui, écoutez, je ne sais pas. C'est l'anniversaire aujourd'hui de Maëva, qui fait partie de notre équipe et qui, depuis début d'Otaken, nous fait nos petites vidéos qui sont sur les réseaux.
5: Bon anniversaire, Maëva.
4: Bon anniversaire, Maëva. Voilà, allez, jingle, on accueille nos candidats. Comment ça va, Catherine ? Comment ça va, Christophe ?
6: Bonjour.
7: Bonjour.
4: Alors, Catherine, qui voulait jouer avec moi.
7: Bon, bah, oh oui.
4: Ça tombe bien, tu vas jouer avec moi.
6: Ouais.
4: Alors, tu joues avec ICI Loire Océan. Tu as 60 ans.
7: Oui.
4: Quel bel âge. Et tu habites à la Chapelle Basse-Mer. Comment on appelle les habitants de la Chapelle Basse-Mer ?
7: Les Chapelains.
4: Oh, les Chapelains, c'est presque châtelaine, quoi. Enfin, c'est ça.
7: Oui, c'est bon. Oui, oui.
4: Oui, oui.
7: On a un grade.
4: Oui, t'as un petit grade. Tu es propriétaire du château, quoi. Alors, tu es mariée à Serge, tu as 3 enfants et tu as une petite fille, c'est ça ?
7: Oui, c'est ça. On s'appelle Elsa.
4: Oh, comme la Reine des Neiges.
5: Non, vous n'allez pas me la remettre.
7: Oui, la Reine des Neiges. Elle a 10 ans.
4: Libérée, délivrée.
5: Non, ça va.
4: Alors, tu as un petit chat. Comment il s'appelle ton petit chat ?
7: Manuka.
4: Oh, qu'est-ce que c'est Manuka ? Pourquoi Manuka ? Ça veut dire quelque chose ?
7: Ben, c'est une plante. C'est une plante qui guérit beaucoup de choses.
4: Oh, bah voilà, voilà, voilà. Alors,
7: surtout qu'il me fallait un M et je ne savais pas quoi trouver. J'étais chercher dans les huiles essentielles et j'ai trouvé Manuka.
4: C'est très bien. C'est
5: comment on m'a dit Manuka?
4: Manuka.
5: Et le chat, il se fait les griffes, il se fait une manucure, Manuka?
7: Non. Il a que trois pattes en plus. Hein.
4: Voilà. Oh, petit chou à la crème. Bon, alors j'en ai pas. Alors, tu es coach de vie intuitive depuis 10 ans.
7: Oui, et je fais ça depuis bien longtemps.
4: Et alors, qu'est-ce que c'est une coach de vie intuitive?
7: En fait, je ressens les choses, je suis médium, alors je ressens les choses à travers les mémoires que les gens peuvent avoir dans leur corps. C'est-à-dire que quand ils ont des blocages de la vie, puisque malheureusement, on a tous des parcours un peu chaotiques, ben moi, je vais les aider à dégager ça, de se sentir plus léger et d'avoir la joie de vivre.
4: Oh, mais je vais aller à la chapelle Basse-Mère, moi. Tu vas me faire une petite séance de coach de vie intuitive.
5: Vous allez vous sentir plus légère, elle l'a dit.
7: Ouais.
4: Okay,
7: non, mais j'amène la joie, parce qu'en fait, j'ai travaillé 30 ans avec des enfants sur Paris, parce que j'étais parisienne avant. Et c'est toute l'équipe, le pédiatre, le pédopsychiatre, tout ça, m'ont dit, mais Catherine, tu t'installes, c'est pour arrêter, quoi. Faut pas, tu perds ton temps, alors que tu aiderais énormément d'enfants, des adultes.
4: Eh ben, c'est super, ça. J'aime bien les gens qui aident les gens. On va tout de suite rentrer dans la compétition avec ta première question, vrai ou faux. Tiens, je te mets Jacques Brel.
6: Ça sent la bière de Londres à Berlin.
4: Alors, on va parler de bière. Écoute bien cette question. Une brasserie bretonne a lancé une bière qui s'appelle John Lemon. Et il paraît que du coup, bah, cette brasserie s'est fâchée avec Yoko Ono, la femme de notre ami John Lennon. Est-ce que c'est vrai ou faux? Top chrono, 5 secondes.
7: Moi, je dirais non parce que je ne sais pas du tout.
4: Eh bien, c'est vrai, figure-toi, parce que dans les Côtes d'Armor, une brasserie s'est retrouvée en conflit avec Yoko Ono parce qu'ils ont lancé la bière John Lemon, un jeu de mots inspiré de John Lennon et du citron. Bon, bah voilà, fin de partie. Pas de points pour toi, ma chérie.
5: Bon, Catherine ne veut pas jouer avec moi, mais Christophe, lui, est ravi de faire partie de la team. Bienvenue, Christophe, avec ici Brassizel. Ça va?
8: Merci, Eric.
5: Tu veux jouer avec moi quand même, Christophe, rassure-moi.
8: Ah oui.
5: Ça va, alors on est bien.
8: C'est un honneur.
5: Oh, c'est trop.
4: Oh, arrêtez, mon Christophe, Dieu,
5: vous
4: mon
5: en faites
4: Dieu.
5: Des caisses, là, arrêtez. Vous habitez, cher Christophe, à Landivisio. Landivisio, c'est dans le Finistère, ça?
8: Oui, tout à fait, dans le Finistère Nord.
5: Exactement. Annie partage ta vie, Christophe?
8: Oui.
5: Depuis combien de temps?
8: Aujourd'hui, ça fait 31 ans.
5: Exactement. Aujourd'hui, 20 mai, bravo. 31 ans de mariage pour notre Christophe. Avec Annie, on aura l'occasion d'en reparler, mais félicitations à vous deux. Vous avez bien travaillé? Merci. Vous avez des enfants?
8: Oui, on a deux filles. Ouais. Morgane, l'aînée, et Alexane, la deuxième.
5: Content et 25 ans. Qu'est-ce qu'elles font dans la vie, Morgane et Alexane?
8: Alors, Morgane est institutrice, professeure des écoles, comme on dit maintenant.
5: Oui, bien sûr.
8: Et Alexane est chargée de communication.
5: D'accord. Un petit lapin, comment tu l'as appelé, ton petit lapin?
8: On l'a appelé Pénélope.
5: Et tu le surnommes?
8: Mémère.
5: Eh ouais, mémère. Bon, ça veut dire que t'as un petit peu d'espace.
8: Notre mémère à nous.
5: Eh ouais, mais t'as de l'espace alors à la maison? Ou c'est un lapin dans un appartement? Ou t'as du jardin?
8: Alors, on a du jardin, mais elle a tendance à manger les fleurs.
5: Ouais.
8: Et donc, du coup, on la garde un petit peu à l'intérieur, un peu plus qu'avant. Et elle sort de sa cage, elle se balade dans la maison.
5: Fait ce qu'elle veut. C'est le lapin.
8: Voilà.
5: Bon, mon cri-cri, parce qu'on t'appelle cri-cri au boulot, ou mon titi, parce que ta femme t'appelle titi. On va jouer?
8: Exact.
5: Allez, c'est parti pour tenter de marquer un premier point. Je t'emmène à l'Olympia de Paris.
8: D'accord.
5: Je précise parce qu'il y a d'autres Olympias en France. La salle de spectacle mythique parisienne, donc l'Olympia, compte plus de 2000 places assises. Est-ce que c'est vrai ou faux? Top chrono, 5 secondes.
8: Faux.
5: Eh, bravo, tu t'es pas fait piéger. C'est un peu vache la question, parce que l'Olympia compte 1996 places assises exactement. Salle mythique inaugurée en 1893. Tous les plus grands artistes y sont passés. Edith Piaf, les Beatles, Valérie Damido.
4: Bien sûr.
5: Tu sais que je t'ai vu sur la scène
4: de l'Olympia, j'ai chanté pour tout le monde.
5: Oui, exactement, j'étais là.
4: Alors,
5: t'es fait pour s'encontrer déjà.
4: Déjà, oui chérie. Alors Catherine, pas de points. Christophe, un point. Et là, tout de suite, maintenant, vous écoutez ici. Et on va écouter Kungs et Cooking on Fur Burners. La musique de Danser avec les Stars, l'année où j'ai fait Danser avec les Stars, les gars. Allez, Vice Girl, c'est parti, à tout de suite.

0: Ça a mis Valérie Damido dans un état, ça. This Girl Kungs avec Cooking on Three Burners. Parce qu'au bout de 2 ans de saison de taquet, Burners. Moi, l'anglais, je le maîtrise.
1: Ouais, bien sûr.
0: Burners.
1: Bah, écoutez.
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1: Ici, nous sommes avec Catherine qui n'a pas de point, Christophe qui a un point. Catherine, on va se rattraper parce que tu es une battante. Tu fais beaucoup de randonnées et tous les dimanches, 21 kilomètres.
3: Et oui. Et on a fait même 100 kilomètres en 4-5 jours à peu près.
1: Hop. T'as fait quoi les 100 kilomètres, c'était de où à où?
3: Alors c'était de dans l'Orne, c'est le sentier jusqu'au Mont-Saint-Michel. On a fini dans le Mont-Saint-Michel. Et j'avais 12 kilos sur le dos puisqu'on avait de quoi dormir.
1: Ah oui, t'es courageuse toi.
3: Ah oui, j'adore ça.
1: T'es prête pour faire Compostelle?
3: Oui, mais je vous dirais, je ferais mieux plutôt Pékin, je voudrais aller faire ça, c'est mon rêve.
1: Ah oui, d'accord, tu aimerais faire Pékin Express peut-être?
3: Oui, ça y est, j'ai trouvé quelqu'un, alors on va s'inscrire.
1: Ah, bah voilà, faut s'inscrire à Pékin Express. Voilà.
0: C'est sur M6, ça.
1: Bah oui.
0: Une chaîne que vous connaissez bien.
1: Voilà.
0: C'est pas une chaîne où vous revenez bientôt?
1: Si, voilà.
0: Bon, je dis ça, je dis rien.
1: Alors, tu adores la Zumba, en fait, hein, c'est...
3: Oui.
1: Bah voilà, donc tout ce qui bouge, quoi. Tout ce qui est hyper rythmé, tout ce qui est hyper sportif.
3: Oui, tout ce qui est danse, surtout, mais la Zumba s'emmène bien.
1: Ah bah voilà, bon bah c'est super.
3: J'aime bien le tango ou la valse, ou les... j'adore danser, je trouve que ça me plaît.
1: Moi j'adore danser aussi, je trouve ça génial.
0: Oui mais avec des stars.
1: Non, pas forcément, j'aime bien danser tout court. Non, dans mon
0: jamais,
1: salon.
0: Jamais proposé, je m'avais pas invité.
1: Qui? Danser avec les stars?
0: Bah, danser avec moi, j'ai jamais proposé de danser un truc.
1: Ah, on a quand même dansé beaucoup ici, hein. Ouais, on a fait beaucoup de choses.
0: Oui, on s'est fait beaucoup mal aussi.
1: On s'est fait beaucoup mal. Alors ma chérie, tu vas marquer ton premier point tout de suite avec la deuxième question vraie ou faux. Tiens, une ambiance. Alors ça, c'est le générique du film La Cité de la Peur.
3: Ouais.
1: Alors, est-ce que tu connais ce film?
3: Oui, un petit peu.
1: Alors, je vais te poser la question. La Cité de la Peur, c'est un film d'horreur français. Est-ce que c'est vrai ou faux? Top chrono, 5 secondes.
3: Faux. Ah oui. Bon, bah oui. Mon mari me dit oui.
1: Ah bah, non, mais t'as dit faux en premier. Donc, je prends ta première réponse. Ça m'arrange parce que c'est faux. Alors, tu vas dire à ton mari, tu vas dire à Serge, qui reste bien tranquille, c'est
0: Serge
1: une comédie.
0: Bien sûr.
1: Voilà, c'est une comédie. Prenez un chewing-gum, Emile. C'est en 1994, ça se passe pendant le Festival de Cannes. Et les projectionnistes, c'est eux qui projettent un film d'horreur. Mais le truc, c'est une comédie. Bravo, un point.
0: Christophe, tu as un point également. Christophe, tu avais la bonne réponse, bien sûr. Il n'y a pas de souci. Toi, tu savais que c'était une comédie.
4: Oui.
0: Oui, Christophe.
1: Oui.
0: Tu
1: connais.
0: Oui, la carioca, évidemment.
5: Dans son carioca.
1: Alain Chabat, quelle merveille.
0: Christophe, tu as été cuisinier en EHPAD. Pourquoi c'est fini?
4: Oui.
0: C'est fini ça? Tu fais plus?
4: Non, c'est... Alors, c'est le poste qui a changé. Disons que je suis toujours dans le même établissement.
0: Okay.
4: Mais mon poste a changé. Du coup, je ne fais plus de cuisine, mais je livre des repas à domicile pour les personnes âgées.
0: Ah ouais, donc tu es plus en contact avec les gens. Du coup, c'est peut-être plus sympa?
4: Oui. Ouais, c'est plus sympa. Ouais. J'aime bien ça en plus. Donc les gens sont sympas.
0: Ouais.
4: Ça fait sortir et puis rencontrer les gens pour lesquels avant je faisais à manger. Quoi.
0: Exactement. Tu vois leur vraie réaction s'ils aiment ou s'ils aiment pas du coup. Voilà, comme ça.
4: Tout à fait.
0: Voilà. Petit, tu voulais être pâtissier. Hein. Ça a toujours été là dans de toute façon.
4: Ouais. Voilà. Ouais. C'était un truc qui me bottait.
0: Mais je sais pas. Alors, écoute, elle veut faire Pékin Express sur M6. Pourquoi tu fais pas le meilleur pâtissier sur M6 là où Valérie Damido va arriver sur M6? Je fais une promo déguisée?
1: Pas du tout.
0: On ouvre le sujet du sport. Oui, on ouvre le chapitre.
1: Ah, Titi est sportif.
0: Oui. Il y a du dossier ou on passe à autre chose?
4: Non, peu.
0: Il y a un peu de sport? Oui, c'est vrai, t'es sportif?
4: Un petit peu moins maintenant, un peu beaucoup même peut-être.
0: Ouais.
4: Mais j'ai fait pas mal de sport. Ouais. J'ai fait du vélo, de la course à pied, du trail, des semi-marathons.
0: Ah oui, non, quand même.
4: Niveau.
0: La salle de sport,
4: enfin.
0: Oui, voilà. Oui, en judo, bien sûr. Non. Et puis tu bricoles un petit peu aussi. Hein. Excusez-moi.
1: Bien. Une émission.
0: Ce ne serait pas le générique de Déco, une émission sur M6?
1: Déco, mais c'est dingue.
0: Mais ça fait combien de temps que Déco s'est arrêté ou a commencé, je me souviens plus.
1: Non, bah, c'était il y a 20 ans.
0: Il y a 20 ans. Mais ce ne serait pas l'occasion de faire quelque chose pour les 20
1: ans,
0: je
1: ne sais pas, demandez à M6.
0: Bon, écoutez, je les connais bien, ils m'en ont parlé. Christophe bricole donc un petit peu du placo, de la plomberie. Ouais, tu te débrouilles bien, t'es manuel, hein.
4: Oui, j'aime bien ça, ouais.
0: Ok. On joue ?
4: On joue.
0: Allez, c'est parti. Avec un petit extrait.
6: J'ai découpé la photo dans le ventre, le magazine. J'ai découpé la photo de mon héroïne.
1: Oh my god.
0: C'est Marc Lavoine, hein ?
1: C'est Marc Lavoine, oui.
0: Vogue Magazine, dis donc. Je savais même pas qu'il allait chanter ça, Marc Lavoine. François Mitterrand, le président de la République, a été directeur du magazine féminin intitulé Votre Beauté. Est-ce que selon toi c'est vrai ou faux ? Top chrono. François Mitterrand a été directeur de ce magazine. Faux, tu dis ?
4: Oui.
0: Eh bien, avant de devenir celui que tu connais, il a bien travaillé pour le magazine féminin Votre Beauté. On est dans les années 40. Comme quoi, la crème de jour, ça mène à tout. Ouais, je suis désolé, mais c'est effectivement, c'est vrai. Il a bien été là-dedans.
1: Eh bien, un point Catherine, un point Christophe, égalité parfaite. Et là, tout de suite, un peu parti, un peu naze. Ah bah non, c'est pas ça, c'est joueur de blues. Ah oui. Allez, c'est Michel Jonas. Vous écoutez ici, on vous aime, à tout de suite.

0: de blues. Michel Jonas à 12h24 et 33 secondes parce que j'aime la précision sur cette radio ici.
1: Jungle.
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1: Nous sommes au taquet avec Catherine qui joue avec ici Loire-Océan contre Christophe qui joue avec ici Brésisel. Alors, notre Catherine, elle a rencontré son mari grâce à une histoire de collègue, si j'ai tout compris, et surtout de chouquette. Oui, parce que figurez-vous que le midi, les collègues de Catherine retrouvaient les collègues de Serge. Et paraît qu'une fois, il a ramené des chouquettes, t'étais pas là, et il en a ramené parce que t'es gourmande, c'est ça l'histoire ?
3: Et oui, c'est ça, c'est exactement ça. Et ça fait quand même 42 ans que ben on est toujours ensemble grâce aux chouquettes.
1: Oh mon Dieu, mais il t'a ramené un sac de combien de kilos de chouquettes ?
3: Oh non, pas tant que ça, mais bon, la gourmandise m'a fait aller avec lui.
1: Oh mon Dieu, voilà. Tu es tombée amoureuse de ses chouquettes avant de tomber amoureuse de ses yeux. C'est pas ouf.
3: Oui, c'est un peu ça.
1: Voilà, c'est très bien. Alors, il paraît que tu aimes chanter, tu chantes, tu as plusieurs cordes à ton arc, évidemment. Tu chantes surtout du gospel, si j'ai tout compris.
3: Bah, disons, je suis en chorale du monde.
1: En fait,
3: on chante toutes les langues. Et je fais aussi des cours particuliers pour, parce que j'aime ça. Et puis parce qu'on a une école de musique et de chant à la chapelle, alors c'est à côté.
1: Alors,
3: j'en ai profité.
1: Eh bien là, ça tombe bien, c'est le quiz musical. Alors j'espère que tu vas trouver. Là, la chanson va s'arrêter à deux reprises. Il s'agit d'une chanson de France Gall et il va falloir que tu trouves les deux mots manquants parce qu'à la place des mots, là, il y a des pouettes-pouettes. Donc,
0: vous pouvez faire Flipper le Dauphin à la place des pouettes-pouettes aujourd'hui, si vous voulez.
1: Ok, et donc on va écouter. C'est France Gall, écoute bien, quand ça s'arrête, il faudra que tu me trouves les deux mots. C'est parti.

0: dites pas que ce garçon, il était fou. Il ne, pas comme les autres.
1: C'est...
0: Ne dites pas
1: il
0: que
1: n'était pas comme les autres.
0: Ok. Et pour quel poète étrange, les gens qui ne sont pas
1: la
0: comme...
1: La raison.
0: Raison. Ok. Eh ben alors... est-ce que c'est « il n'était pas comme les autres » et est-ce que c'est la raison ? Eh bien, on va tout de suite voir combien de points tu as marqué, puisque c'est un point par mot manquant. Résultat.
2: Ne dites pas que ce garçon était fou. 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
0: Ah, c'était « il ne vivait pas ». Mais... et pour quelle raison ? Et raison, c'est bon, bravo.
2: Ils ne sont pas comme nous.
0: Eh bien, tu as un point, ma petite Catherine. Voilà.
3: Christophe avec ici Brésisel, Christophe qui fait de la moto, dis donc, tu fais partie d'un club de moto, raconte-moi ça.
4: Oui, il y a un club de moto dans notre commune et j'en fais partie depuis 20 ans maintenant, puisque le club existe depuis 20 ans.
3: À Landivisiau, donc dans le Finistère, t'as passé ton permis il y a combien de temps, ton permis moto?
4: C'était pour la crise des 40 ans.
3: Ah, la crise des... ah d'accord, c'est marrant ça. Donc.
0: Ah bon,
3: ouais, c'est drôle. Donc il y a 20 ans quoi, à peu près, en gros quoi.
4: Ouais, c'est ça. J'ai passé, il y a une vingtaine d'années là bientôt.
3: Et tu pars le week-end faire des balades en Bretagne, ça doit être génial avec ta moto.
4: Oui, certains membres du club organisent des week-ends et puis du coup on part tout le week-end avec plusieurs collègues, on fait des balades.
3: Avec ta BMW comme la moto de la police nationale. Dis donc, je t'ai pas vu dans une émission avec Denis Fab, toi, il y a quelques années, hein?
4: Oh. C'est vieux ça.
0: Un garçon mort.
3: Ah, c'est génial. Le fameux rire de Denis Fable. C'était le jeu du kaléidoscope. Et t'as participé. T'étais tout petit.
4: J'étais tout gamin. J'étais toujours en primaire. C'était les dernières années. Je devais avoir quoi 9-10 ans à peu près. Oh. Et au moment de Noël, c'est vrai que tout le restant de l'année, il y avait les émissions du samedi étaient faites pour les personnes. Pour les grandes personnes, on va dire. Et puis, à un moment de Noël, il y a eu pour les enfants. Donc, j'avais envoyé une carte postale, j'ai été tiré au sort, peut-être.
3: Oh, bravo.
4: Voilà. Et j'ai pu participer.
3: Et ça s'appelait Rester avec nous le samedi sur TF1. Allez, on joue. D'accord. Tu nous as dit tout à l'heure que tu voulais être pâtissier. Voici une chanson de Joe Dassin, Le petit pain au chocolat. Elle s'arrête à deux reprises. Écoute bien.

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2: Nous jouons avec Catherine qui a 2, Christophe qui a 3, qui tente de se qualifier pour la finale de vendredi. Le premier prix, c'est un séjour pour 4 personnes au parc Astérix. Ah là là, direction l'Égypte, on va faire la descente du Nil, on va voir l'envol d'Ibis et on va découvrir 7 automatiques, une chambre familiale, les petits déjeuners, les dîners, un séjour de 2 jours pour 4, les 100 euros de carte carburant, le parking inclus. Si on ne gagne pas ça, on gagne la machine à café Malongo, les 32 dosettes et les 6 verres en verre. Qui va l'emporter aujourd'hui? Jingle, on y retourne. Alors, Catherine, qui joue avec ici Loire-Océan, qui habite la Chapelle Basse-Mer, eh bien, qui est active, qui marche beaucoup, qui fait du sport, elle a plein de talents. Elle chante, on l'a vu tout à l'heure, dans une chorale, elle chante des chansons du monde, elle chante du gospel, et elle fait aussi de la couture, de la peinture sur soie, des tableaux, et dis donc, tu fais beaucoup de choses.
3: Bah, j'aime tout ce qui est manuel. Je peux être dans le jardin, comme je peux aussi... Vous me demandez de vous aider à faire une maison, je vais le faire. Ah. Je ne vais pas être super douée, mais je me débrouille. J'adore ça. Tout ce qui est manuel.
2: Ah, tu fais la peinture aussi dans les maisons, pas que la peinture sur soi.
3: Ah oui, oui, oui. Ah, puis j'adore ça. Dans les maisons. Ah oui, oui, oui. Je faisais ça même quand j'avais une dizaine d'années. Quand mon père, il n'aimait pas trop, il me disait, je le faisais.
2: Tu es une maroufleuse, donc. Tu maroufles, bravo! J'adore les marques.
3: C'est pour ça que je me suivais tout le temps.
2: Ah, voilà.
3: Les émissions que j'avais pu faire, c'est pour ça que je voulais jouer avec vous.
2: Ah,
4: excusez-moi.
3: Mais je préférais Valérie, rien pour ça.
2: Oh, ma chérie, t'es trop mignonne.
4: Ah, pardon, c'est l'émission d'écho dont on parle.
2: Oui,
4: notre candidat.
2: Exactement.
4: C'est une émission sur M6.
2: Sur M6.
4: C'est l'occasion, on l'a dit tout à l'heure, de revenir.
2: Oui, bah écoutez.
4: Valérie.
2: Oui, on va revenir.
4: Vous revenez ou vous revenez pas, Valérie?
2: Oui, on va revenir.
4: Envoyez-moi la musique du suspense. Il faut vous répondre, Valérie.
2: Écoutez, je pense que 1, on revient. 2, on revient peut-être. 3, on revient sûrement. Allez.
4: Oui. C'est une bonne réponse. Bravo, voilà. Valérie. Vous avez gagné la manche de taquet.
2: Alors, il paraît que tu adores la cuisine du monde et surtout la cuisine asiatique.
3: Ah oui, j'adore tout ce qui est Asie. J'ai vécu 25 ans dans le 13e arrondissement. Alors, parmi les Asiatiques, tout ça, leur cuisine. Puis j'ai eu la chance d'aller à Pékin quand ma fille était étudiante là-bas.
2: Et donc, il paraît que tu cuisines des nems.
3: Ah oui. Oui, oh. on m'a appris à faire ça parce que je faisais partie d'une association de femmes et chaque femme nous enseignait toutes les cultures, les cuisines, tout ça. Et j'adore ça.
2: Ah bah,
3: les nems, les rouleaux de printemps.
2: Oh
3: les... Ah ouais, ouais.
2: On l'adore. Boule.
3: Vous venez à la maison, je vous fais un bon
2: boule. Oh, je vais venir chez toi parce que tu vas me remettre tout ça, les énergies, tu vas me cuisiner, ça va être super. Alors écoute, tu vas essayer de marquer 3 points avec la question à choix multiples. Je pose la question, je te propose des choix et tu as 10 secondes pour me donner ta réponse. Tiens, une ambiance qu'on adore.

0: 6. Elle n'a pas d'aile, elle a un parachute. Voilà, top chrono, 10 secondes. Combien d'ailes? Une abeille, 2, 4, 6. Elle a un parachute.
1: Je dirais 2.
0: Et pim pam poum pam pam. Eh bien non, elle en a 4. Elle a 2 paires d'ailes, 2 grandes à l'avant, 2 petites à l'arrière. Et elle peut battre des ailes 200 fois par seconde. Pas de point pour toi, ma Catherine.
2: Christophe habite à Landivisio. Il a dit qu'il faisait partie d'un club de moto. Il a d'ailleurs une belle BMW. Vous pouvez le croiser sur les routes de Bretagne. Il a un petit lapin qui s'appelle Pénélope et il est marié. Il est marié aujourd'hui, 20 mai, depuis 31 ans.
0: Oh là là là là.
2: Ah ouais, musique du mariage, s'il vous plaît. Allons-y, on a envie de célébrer ça. C'est comment la musique du mariage? Voilà. Voilà, Christophe, quels sont les plus beaux souvenirs avec ta femme en 31 ans? T'en as un qui te vient
3: oui.
2: comme ça?
3: Oui. La naissance de mes filles. Bah oui, oui. Bon, il y en a plein. On a fait des voyages. Et le quotidien avec elle, qui est toujours un plaisir.
0: Mais qu'il est mignon.
2: Oui, c'est un romantique. Ça. C'est pour ça aussi que vous êtes ensemble depuis 31 ans. Alors, il y a eu beaucoup de voyages, mais alors là, vous prévoyez peut-être pour célébrer ces 31 ans. Un nouveau périple, c'est où?
3: Alors, on va à l'île Maurice fin septembre.
2: Ah, fin septembre. Waouh. Vous êtes déjà allé là-bas ou ça va être la première fois?
3: Non, ça va être la première fois.
2: Ok. Qu'est-ce qui vous plaît dans l'île Maurice? Qu'est-ce que, je sais pas, c'est les îles, la mer,
3: l'ambiance? L'océan indien. Exact. Et puis le côté exotique.
2: Bien sûr.
3: Et voilà quoi, palmiers, cocotiers.
2: Bon, n'hésite pas à aller visiter Port-Louis. Hein, enfin, voilà,
0: oui, la chaleur.
2: Oui, c'est vrai.
3: Oui, la chaleur aussi.
2: 31 ans, est-ce qu'elle te supporte? La réponse est oui, depuis 31 ans. Et pourtant, elle est bien obligée de supporter tes petits défauts, parce que monsieur est maniaque. Eh oui. Ah, monsieur est chonchon, Christophe, hein?
3: Oui.
2: Ça se caractérise à quel moment de la journée?
3: Tous les moments, des fois.
2: Ah oui, t'es un râleur, quoi, permanent. Rien ne te plaît.
3: Non, pas permanent, mais bon, du coup, j'ai mes petits principes, quoi.
2: Oui.
3: Comme tout à chacun, mais oui. Bon, peut-être que j'en ai un petit peu plus.
2: D'accord. C'est quoi
3: un
2: le principe?
3: Un petit peu plus qu'elle, surtout.
2: Tout soit bien rangé, je sais pas, des trucs comme ça, quoi.
3: Voilà, oui, j'aime bien, j'aime bien que ce soit un petit peu ordonné.
2: D'accord.
3: Mais ça, c'est peut-être le côté professionnel qui fait ça aussi.
2: T'as bien compris. Allez, nous allons jouer pour t'offrir 3 points. Attention, qu'est-ce qu'elle... Voilà. C'est bien fait, hein. Hector Studio, hein, dans cette émission.
0: Oh là là, mon Dieu.
2: Au printemps, quel pourcentage de Français souffrent d'allergie au pollen? On rhume des foins, c'est en ce moment. Hein. Combien de Français en souffrent, selon toi? 10%, 20%, 30%. Seule Valérie Damido en souffre. Non, tous les jours, elle nous achoume dessus en permanence. Top chrono, 10 secondes. 10, 20, 30.
3: 30%, je dirais. 30%.
2: Tu dis 30%. Alors, bon courage, parce que moi, j'en fais partie. Donc, si vous en souffrez, bah, vous êtes comme moi. Vous êtes 30%. Oui, c'est une bonne réponse. Près d'un Français sur 3 souffre d'allergie au pollen au printemps. Donc, les fameux crabinets, les bouleaux. Voilà, votre mari, Valérie, votre compagnon.
0: J'aime bien quand tu me vouvoies. C'est généralement que tu vas me sortir une vanne derrière.
2: Bah, agis, quoi.
0: Voilà. Allez, ça fait 6 pour Christophe, 2 pour Catherine. Et là, tout de suite, oulala, back to the 1, back to the future. 1966, Sergio Mendes et Brésil. 66, Masquenada. 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On vous aime à tout de suite.

0: Masque Canada.
1: Masque Canada.
0: Tudo bem. Tá bom, tudo bem. Sergio Mendes, Brasil, 66, sur ici.
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0: c'est l'année c'est de sortie ici. Peut-être.
1: Peut-être.
0: Donc en fait, c'est pas du tout le groupe Brasil 66. J'ai mal lu, encore une fois.
1: Non, si, c'est Sergio Mendes et le groupe Brasil 66.
0: Okay. Oh, c'est toute une époque que je ne connais pas, vous savez.
1: Moi. Oui, bah, moi j'étais née.
0: Bah, je sais, je vous confirme.
1: Allez, donc Catherine à 2, Christophe à 6. Catherine qui joue avec ici, Loire-Océan. Notre Catherine qui chante, qui coud, qui peint, qui marche, qui saute en l'air, qui danse. Oh là là là là là là. Mais qui n'est pas très très douée en ski. Ah là là là là, il paraît que donc ton mari t'a emmené au ski, t'en as jamais fait bien évidemment, et tu te retrouves en haut de la piste, et t'as dévalé la piste en arrière en fait, hein. Comment tu t'as fait?
4: Ben, en fait j'ai essayé de me retenir à des poteaux, mais les poteaux c'était pour indiquer le chemin, alors ça tenait pas du tout, je l'ai ramené dans les mains à chaque fois, et j'ai fini dans le filet.
1: Ah oui d'accord, bah écoute, c'est super, bah c'est bien, tu t'es pas fait mal quand même.
4: Ah non, pas du tout. Non, non. C'est comme pour le tire-fesse. Hein. On me dit, tu tiens bien, tu tiens bon. Oui, je tiens bon. Ben, j'ai pas lâché, mais j'étais pas dessus.
1: Ah ben voilà.
4: J'étais complètement à côté.
1: Mais c'est très dur, le tire-fesse. On pense que c'est simple, mais pas du tout. C'est très compliqué.
0: Ben, la neige, elle est trop molle.
1: Et oui, j'ai trop mal. Alors, mais tu as refait du ski depuis. C'est pas resté...
4: Oui, une fois.
1: Ah oui, d'accord.
4: Une fois, et j'ai descendu une noix sans savoir que j'avais descendu ça.
1: Ah bah c'est magnifique, voilà, te voilà skieuse maintenant. Alors il t'est arrivé une petite aventure quand tu as été voir ta fille en Chine, parce que tu es partie toute seule visiter la cité interdite, et alors là, pas de chance, t'es ressortie par une autre porte que celle par où t'es entrée. Qu'est-ce qui s'est passé?
4: Eh bien, comme je ne parle pas anglais ni chinois, je ne pouvais pas rentrer chez moi. Je n'avais plus la même orientation, quoi. Je ne savais pas, puis ma fille ne pouvait pas m'aider au téléphone. Bon, j'ai fait confiance. Moi, je fais très, très confiance aux gens. Et ben, je suis revenue une heure et demie après devant la porte de ma fille. Et là, j'ai dit waouh.
1: Ah oui, t'as fait un petit...
4: Je dirais que j'ai eu peur, hein, quand même. Hein. J'avais des larmes aux yeux, hein, parce que je me suis dit, mince, comment je vais rentrer?
1: Oh là là.
4: En fait, j'avais pris le taxi, mais ce jour-là, il pleuvait tellement que j'étais mouillée. Et les taxis ne nous prennent pas quand on est mouillé.
1: Ah, sympa. Bon, bah, du coup, t'as mis une heure et demie pour rentrer chez ta fille, quand même.
4: Oui, mais je suis rentrée vraiment devant la porte.
1: Ah bah, ça, c'est magnifique.
4: J'ai fait confiance au monsieur qui a dit au chauffeur et puis à la personne de derrière, parce qu'ils sont deux dans le bus, hein. Qu'il fallait pas que je descende, qu'il fallait que j'attende. Elle m'a fait reprendre un autre bus et je suis revenue à, je vous dis, une heure et demie après.
1: Magnifique.
4: Devant la porte.
1: Alors, tu vas essayer de marquer 5 points. C'est la question cash. Oui. Et tiens, une petite ambiance.
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1: à l'encre de tes yeux.
0: Oui.
1: Alors, l'encre de tes yeux, on va parler d'encre. Autrefois, qu'est-ce qu'on utilisait pour absorber l'encre et éviter les bavures lorsqu'on écrivait au stylo plume? Qu'est-ce qu'on utilisait pour absorber l'encre et éviter les bavures quand on écrivait au stylo plume? Top chrono, 10 secondes.
4: Un buvard.
1: Un buvard. Est-ce que c'est une bonne réponse? Oui, c'est une bonne réponse. Et oui, on s'en servait pour absorber l'excès d'encre, et puis comme ça évitait les taches. Et l'effaceur, bravo, tu as 5, ça te fait 7 points.
0: Et on embrasse Philippe, évidemment. Philippe Buvard. Oh, c'était. Allez, je rends hommage aux grosses têtes. Hein. Là, on est digne des. Bah si.
1: Non, je regarde Basile, ça va, il a pas l'air de trop souffrir aujourd'hui, mon petit Basilou. Je suis avec toi, chérie. Tu sais que je t'aime, mon Basile.
0: Il a plus de 90 ans, Philippe Buvard, qui vit dans le sud de la France.
1: C'est Basile qui a 90 ans.
0: Non, ça va, Basile, il est jeune. Christophe. Alors, vous savez quoi? Christophe, il aime déjeuner avec ce monsieur. Dark Vador, tu te perds.
1: Christophe, t'aimerais déjeuner avec Dark Vador?
0: Mais oui, parce qu'il est fan de Star Wars, Christophe.
1: Oui, mais tu peux.
6: Ouais, j'aimerais bien.
1: Mais tu pourrais manger avec, je sais pas, Leia, avec Harrison Ford, je sais pas.
0: Ah non, mais il a des porte-clés. La tasse.
6: Oui, Dark Vador, il a une prestance.
0: Ah ouais, mais attends, dis donc, il n'y a pas une sortie aujourd'hui en plus là, autour de Star Wars avec le gros goût? T'es au courant de ça?
6: Je sais pas.
0: C'est une série à succès sur Disney+, ça sort là aux États-Unis, en France. Bah oui.
6: Mandalorian.
1: Oui.
0: Exactement, Mandalorian et le gros goût. Bon, alors. ça s'arrête pas là, l'histoire de Dark Vador, parce qu'il adore se déguiser. Hein. Ah oui, non, Christophe est...
1: Mais en quoi
0: tic, tic. Bah, à ton avis.
1: En Dark Vador.
0: Bah, évidemment, raconte quand tu t'es déguisé en Dark Vador.
6: Alors oui, on avait une soirée déguisée comme tous les ans chez des copines, et puis du coup il fallait trouver un costume. Le thème c'était trouver, enfin se déguiser un personnage connu.
0: D'accord.
6: Et du coup, comme j'aimais bien Dark Vador, j'ai fabriqué le costume de Dark Vador.
1: Ah.
0: Alors.
6: Et, voilà.
0: Le masque, le sabre laser, tu l'as trouvé sur un site Vinted pour ne citer que lui. Mais attends, raconte ce que t'as fait quand même pour avoir la fameuse voix. T'as fait un truc particulier.
6: Oui, alors sous mon costume que j'ai fabriqué, j'avais téléchargé sur mon téléphone la marche de l'empereur et puis la marche impériale, et puis derrière il y avait la respiration de Dark Vador, et j'avais glissé une petite enceinte Bluetooth et que je faisais marcher sous le costume, quoi. Donc il y avait la respiration. Donc je suis arrivé comme ça.
0: Génial. Ah non, c'est génial.
6: Je suis arrivé comme ça.
1: Oh mon Dieu.
0: Ah non, mais il adore se déguiser. Sur le thème rouge et bleu, tu t'es déguisé en quoi ?
6: En Lego.
0: Ah oui, avec des cartons que tu avais fabriqués encore, hein, toi aussi. Hein,
6: exact. Oui, j'avais fabriqué le haut du personnage Lego, qui est assez cubique. Et donc du coup, la tête, je l'avais aussi fabriquée, poncé, collé le carton jaune, avec les yeux, la bouche et tout le gros logo Lego sur le machin. Et pour le reste, c'était un survêtement bleu, ménage jaune.
0: Ah non, mais t'adores ça, tu t'es déguisé en couple, t'étais en curé en soutane et ta femme avait des ailes blanches dans le dos. Enfin voilà, vous faites plein de trucs.
6: Oui.
0: Comme quoi, on se marre bien chez toi, là, hein, du côté de l'Andivision.
6: Ouais, on essaye.
0: Bah, t'as bien raison. Voici ta question, elle vaut 5 points. Petit extrait. C'est Bill Clinton qui joue du saxo. Vrai de vrai.
1: Quel homme.
0: Quel est le prénom de la femme de Bill Clinton? Voici la question. Quel est le prénom de la femme de Bill Clinton? Top chrono, 10 secondes.
6: Hillary.
0: Elle a été la première dame des États-Unis à ses côtés. Elle s'est ensuite lancée. Elle a été candidate à la présidentielle en 2016 face à Donald Trump. C'est Hillary Clinton. C'est une bonne réponse. 5 points de plus.
1: Alors, 7 pour Catherine, 11 pour Christophe. Le bingo vous départagera. Mais tout de suite, on écoute Marine Escroc. Vous écoutez ici. À tout de suite.

0: C'était mon premier duo avec Marine. Escroc.
1: C'est moi l'escroc.
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3: Nous sommes au taquet avec Catherine et Christophe. Catherine a 7, Christophe a 11. Alors Catherine, elle, c'est pas avec Dark Vador qu'elle aimerait déjeuner, c'est avec Julia Roberts. Voilà. Et ça va être un peu dur parce qu'il paraît que t'es complètement nul en anglais.
4: On arrivera à le débrouiller. J'adore cette femme.
3: Et oui. Et alors peut-être que tu pourras lui faire ton talent inutile. Tu sais imiter Donald, il paraît. Tu peux nous montrer?
4: Oui.
3: Vas-y.
4: Alors c'est. Voilà.
3: Eh ben, dis donc, entre moi, entre Flipper et Donald, on va faire un duo.
0: Alors, l'attaché de presse de Julia Roberts, c'est OK pour le déjeuner. Elle adore.
3: C'est super. Alors, ma chérie, pour t'encourager à gagner, je vais te faire écouter une chanson qu'on adore. Attention, vous tapez tous du pied, des mains, là où vous êtes. On écoute Queen.
0: On est déjà à trois tables avec vous, Valérie.
3: Ah, j'adore cette chanson. Alors, ma chérie, ton bingo aujourd'hui, il est simple, à mon top chrono. Tu vas avoir 10 secondes pour me donner un maximum de prénoms de garçons qui commencent par la lettre A comme ananas, comme Astérix. Donc, un maximum de prénoms qui commencent par la lettre A comme Astérix. Top chrono, 10 secondes.
4: Achille, Adolphe, Adrien, Aimable, Alain. Alban, Albéry, Albert, Alexandre,
3: eh ben
4: Alexis.
3: Ça fait 8, bravo, 8.
0: C'est pas mal, j'avoue.
3: Comment ça, c'est pas mal?
0: Oui, non, c'est bien.
3: C'est exceptionnel.
0: Bien. Oui, c'est exceptionnel.
3: Oui.
0: Christophe, on va voir dans un instant comment ça se passe. Tu restes en tête avec 11 points, elle a 7 points, on est sur le bingo, elle a fait 8.
3: Il faudra faire 9,
0: Christophe. Bon, Christophe, tu nous as bien régalé avec toutes tes histoires. Encore plein de bonnes choses pour tes 31 ans de mariage aujourd'hui. À 9 ans, tu passais à la télé avec Denise Fabre. Mais avant tes 9 ans, parce que nous, on est une machine à remonter le temps. Fais bien le
3: rewind. Ah, ok, donc on est dans la soupe aux choux maintenant. Ouais,
0: qu'est-ce qui s'est passé à l'âge de 3 ans?
4: Ah.
0: On a fait une bêtise.
4: À l'occasion, on était dans un camp de vacances avec mes parents. Je suis allé chercher une glace avec des plus grands. J'avais 3 ans et du coup, la pièce qu'on m'avait donnée pour avoir cette glace, je l'ai avalée.
0: Ah ouais, une pièce de 10 centimes dans la bouche, oui, non, ça c'est sûr.
4: Oui.
0: Et pareil que ça a mis quand même une petite quarantaine de jours avant de ressortir par les voies naturelles.
4: C'est ça.
0: Voilà. Très très belle anecdote, on était ravis. Allez, c'est parti mon Christophe pour t'encourager, la musique que tu aimes. Dépêche Mode, David Guetta ou encore bien sûr à l'instant Daniel Balavoine, Sauver l'amour. On y va Christophe, on va jouer avec les prénoms mais avec une autre lettre. Je vais te demander un maximum de prénoms de garçons. Commençons par la lettre... J'aime bien faire un peu de suspense.
3: Ah.
0: La lettre B comme une boîte ou comme banane par exemple. La lettre B, ok, c'est parti, 10 secondes.
4: Baptiste, Barnabé, Basile, Bastien, Baudouin... Benoît, Bernard, Bertin, Bertrand, Bruno.
3: Oui, bah voilà, pop, on en a 10.
0: 3, 4, 5, 6.
3: 10.
0: Vous en comptez 10?
3: Oui.
0: Oh là là, Valérie, ça
3: Ah, Catherine, sur le fil, c'est Christophe qui a gagné.
4: Eh oui,
3: je suis désolée parce que tu as très bien joué. Mais Christophe, bravo, tu seras avec nous pour la finale de vendredi. Tu vas tenter de gagner le séjour pour 4 au parc Astérix pour aller faire la descente du Nil, t'envoler avec les Ibis, découvrir 7 automatiques. Et puis surtout, tu pourras dormir à l'hôtel du parc en chambre familiale, les petits déjeuners, les dîners, 100 euros de carte carburant, le parking inclus ou la machine à café.
0: Malongo, bravo Christophe, hein, bravo.
3: Eh bien, Christophe, c'est.
4: Bravo
3: Catherine, bravo Christophe.
4: Oui, mais bravo à Christophe.
3: Bon bah écoutez, c'est super. On vous remercie les amis. Je remercie Céline à la réalisation, Basile à la technique, Maître Coupez au savoir, Marian au standard, Eric Bastien.
0: Oui.
3: À quoi je te mets toi?
0: Vous mettez comme vous voulez, vous me classez comme inclassable.
3: Ah, un ingérable, un inclassable.
0: Un ingérable, c'est pas mal ça.
3: Allez, c'est pas mal. Allez mes petits chéris, on vous aime, on vous embrasse très très fort. Et on vous retrouve demain
0: sur M6 pour les 20 ans de déco.
3: Pour les 20 ans de déco, mais surtout
0: c'est
3: au taquet
0: demain, c'est quoi?
3: Non, c'est pas demain. Allez, bisous, à
0: c'est
3: demain.
0: C'est la rentrée?
3: Oui, c'est la rentrée.
0: Bah, soyez avec nous à la rentrée alors.
3: Allez, bah oui.
0: Bon bah jingle, Basile.
3: Allez. Et les 5h Paris s'éveille et Yoann Guérin arrive.
0: Il est très en forme, Yoann Guérin, il vous accompagne jusqu'à 6h du matin, donc c'est dans les prochaines minutes. On vient quand, nous, Valérie ?
3: Oh bah nous, on revient à midi, mon chat.
0: Ah bah on va se faire une petite chaise quand même avant, hein.
3: Évidemment.
0: À tout à l'heure.

0: programme signé The Police pour donner le la à votre mercredi. Bienvenue.
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0: Bonjour, excellent réveil. On espère que vous ne souffrez pas trop des températures en ce moment. On pense bien à vous qui peut-être travaillez avec des métiers difficiles et qui subissez la chaleur. On est de tout cœur avec vous. L'équipe des Leftos ce matin, Emeline, Saveria, Mélodie, Antoine et Aude Razo. Bonjour Aude.
3: Bonjour Johan Guérin, bonjour à tous. Une info qui va intéresser pas mal de monde. Le guichet pour réclamer 100 euros d'aide au carburant ouvre aujourd'hui. Attention, ce n'est pas pour tout le monde, je vous explique.
0: Ah bah avant d'aller sur la route et avant d'aller à la station service ce matin, moi je vous emmène passer le code de la route parce qu'on a un bon plan pour vous avec des préparations en ligne à prix bas. On en parle avec Valère Correa dans 5 minutes. 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
0: Mercredi 27 mai, très bon réveil, soyez les bienvenus, il est 5h. À la une, la chaleur monte encore d'un cran.
3: Et les chiffres donnent le tournis. 13 départements de l'Ouest sont désormais en alerte orange canicule. De la Manche à la Gironde, c'est inédit, redit Météo France. Grégoire Lecalo, des records sont encore tombés hier. Nouvelle journée la plus chaude que la France ait jamais connue pour un mois de mai.
4: 33 degrés à Dinard et à Brest, 31 à Saint-Brieuc, plus de 32 à Besançon, record battu à Nantes, à Rennes, à Angers, à Bergerac. La liste n'en finit pas. L'indicateur thermique national qui donne la moyenne des températures en est le reflet, 24,8 degrés hier à 17h. Le précédent record pour un mois de mai datait de la veille avec 24,6. Cet épisode de chaleur est qualifié d'ovni climatique, en tout cas historique, exceptionnel. Avec le réchauffement, les climatologues s'attendaient à des canicules, mais ils restent étonnés par l'intensité de cet épisode précoce. Mathieu Sorel, climatologue à Météo France.
5: Cet épisode, pour nous climatologues, il n'est pas surprenant, il n'en demeure pas moins choquant, étant donné les niveaux de chaleur que nous atteignons sur le pays. Alors des épisodes chauds au mois de mai, nous en avons déjà connu par le passé, 1947, 1953, 1992 ou encore plus récemment 2005, 2017 ou même 2022. Néanmoins, celui-ci se distingue par son intensité, sa précocité et puis son étendue géographique et enfin sa durabilité puisqu'il dure depuis plusieurs jours, il va encore continuer quelques jours.
4: Et aujourd'hui, les températures risquent de monter à 39 degrés, en particulier vers Bordeaux.
3: La vague de chaleur, autre chiffre, c'est 30% d'activité en plus au SAMU, 15 à 20% aux urgences avec depuis lundi une forte augmentation des hospitalisations de personnes âgées. Le syndicat SAMU Urgences parle d'une certaine tension. La ministre de la Santé, elle affirmait plutôt qu'il n'y avait pas de tension particulière à ce stade sur le système de santé.
0: À l'actualité, c'est aussi le top départ du guichet d'aide pour le carburant.
3: C'est parti, il ouvre aujourd'hui et ça vous concerne peut-être. Coup de pouce de 100 euros pour les gros rouleurs qui ont besoin de leur voiture pour travailler ou pour aller travailler. Les critères, attention, sont très précis. Donc un simulateur est disponible sur le site impots.gouv.fr pour savoir si vous êtes éligible. Simulateur qui fait quelques déçus, Salomé Martin.
6: Linda est hôtesse de caisse dans un magasin. Tous les jours, elle fait le trajet en voiture entre son domicile et son lieu de travail en Essonne.
7: J'habite à 25 km.
6: Elle rentre donc dans les critères de distance pour l'aide au carburant qu'elle ne refuserait pas.
7: Mon plein, habituellement, il était aux alentours de 70 euros et maintenant il est aux alentours de 90, voire je touche bientôt les 100.
6: Mais après avoir rempli le questionnaire en ligne,
7: vous n'êtes pas éligible, votre revenu fiscal de référence de part dépasse le plafond de 16 880 euros.
6: Elle est légèrement au-dessus de ce plafond de 16 880 euros. De peu, elle gagne en moyenne quelques dizaines d'euros de plus que le SMIC.
7: Je suis à la limite, je trouve ça abusé. Je compte chaque centime pour pouvoir mettre l'essence dans mon véhicule pour aller au travail. Je compte chaque centime pour pouvoir manger.
6: Elle confie même être angoissée de devoir refaire son plein à la fin du mois.
7: Là, je sais que je suis en réserve. Normalement, je reçois ma paye dans deux jours. Je me dis, je sors pas pendant deux jours. Comme ça, ça va tenir jusqu'à la fin du mois. Je reçois ma paye et je remets l'essence. Et je suis pas la seule. J'ai beaucoup de proches dans le magasin. Des fois, on est en salle de pause. On a des débats sur l'essence.
6: Linda appelle les pouvoirs pouvoirs publics à agir plus largement.
7: Ouais, une aide pour le carburant, ce serait déjà pas mal.
6: Ou dit-elle, en faisant en sorte que le prix de l'essence redescende.
3: Et l'État précise que l'aide sera versée une dizaine de jours après la demande. Une peine de 3 ans de prison, dont 2 ans avec sursis probatoire est requise contre l'animateur périscolaire accusé d'agression sexuelle sur 9 enfants d'une école maternelle à Paris. Le jugement sera rendu le 7 juillet. C'était le tout premier procès public depuis le début du scandale dans le périscolaire parisien. À Roland-Garros, c'est historique et pas dans le bon sens du terme. Il n'y aura que 2 Françaises au deuxième tour. C'est du jamais vu à Roland-Garros depuis 1980. Réaction d'Elsa Jacquemot, l'une des 2 qualifiées aux côtés de Diane Paris. Réaction assez fataliste, écoutez.
2: C'est triste, mais ça ne veut pas dire que le tennis féminin est mauvais, que le tennis féminin n'y arrive pas. Que juste ce que je pense, c'est que on joue des grosses joueuses, qu'on est dans des gros tournois, que c'est vrai qu'il y a une adversaire en face. Malheureusement, oui, il y a des Françaises qui ont perdu. Après, il y a plein d'autres tournois et elles feront mieux les prochaines fois. Mais forcément, j'aurais aimé que tout le monde gagne, mais malheureusement, on peut pas.
3: La journée d'hier marquée par la défaite de Loïs Boisson chez les hommes. Pas d'exploit pour le français Clément Tabur, battu hier soir par le numéro 1 mondial Yannick Sinner. Et puis la belle image, on ne s'en lasse pas, l'exploit XXL de Moïse Kwame, 17 ans. Il devient le plus jeune joueur à remporter un match en grand chelem depuis 17 ans. C'était face à Marine Cilic. En football, le suspense reste entier. Le GC Nice et la AS Saint-Etienne se séparent sur un match nul, 0-0 dans leur barrage aller d'accession à la Ligue. Tout se jouera donc vendredi soir à huis clos à Nice, à l'Alliance Riviera. Toujours cette chaleur, Johan, il fait encore très chaud aujourd'hui.
0: Ouais, on va rappeler en 13 départements de la façade ouest en vigilance orange canicule. Ça va de la Manche à la Gironde. On est sur un plateau de chaleur en fait aujourd'hui et même ce sera le cas aussi demain. Les jours se suivent et se ressemblent avec un temps sec sous un soleil de plomb pour la majeure partie du pays. On note aussi à nouveau cet après-midi un petit risque d'ondées sur les crêtes alpines et pyrénéennes. Les températures ce matin à Auxerre 15 degrés, à Paris, Lille, Strasbourg, Rouen et Pau 17. On a à Toulouse, Grenoble et Château 18, 19 à Rennes, 20 degrés à Nantes et à Bordeaux, 22 à Marseille. Les maximales qui vont atteindre assez souvent entre 30 et 35 degrés sur le pays. Localement, 37 sur le Poitou-Charentes, le centre-val de Loire et autour de la Méditerranée. On pourrait atteindre les 40 degrés dans le sud-ouest.
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0: 5h06, très bon réveil, ouvrez les fenêtres, on va se rafraîchir ensemble ce matin et pour bien lancer cette journée, voici Indochine. 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

0: 3 nuits par semaine, Indochine, 5h11. Bon début de journée avec nous sur votre radio ici.
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0: Et ce matin, avis aux fans de Mylène Farmer. Après des mois d'attente, le projet hashtag MF13 sort enfin de l'ombre. Ce que l'on entend, alors c'est le titre Rallumer les étoiles issu de son dernier album qui lui est sorti en 2022. Mais Mylène Farmer est officiellement de retour. Ce sera ce vendredi avec un tout nouveau single intitulé C'est à qui le tour.
3: C'est un événement quand même.
0: Ouais, vraiment événement. Oubliez la mélancolie de l'album L'Emprise. Donc pour ce 13e opus, la star prend un virage assez radical. Elle s'offre les services de la nouvelle sensation hip-hop et électro DJ Lewis, le producteur français déjà nommé d'ailleurs aux Grammys pour son travail avec Drake, a teasé une collaboration, je le cite, tornade. Voilà, ce sont ses mots. Donc, côté image, préparez-vous aussi à un choc visuel. Le clip serait signé Julia Ducournau, la réalisatrice de Titan, Palme d'Or à Cannes, qui devrait donc sublimer l'univers plutôt sombre et assez poétique aussi de Mylène Farmer. Rendez-vous donc ce vendredi sur toutes les plateformes pour découvrir ce choc des mondes. Alors, Mylène Farmer en mode de rap électro.
3: J'attends de voir. Hein.
0: Pari risqué ou pas, ou nouveau coup de génie, on ne sait pas. On a hâte, en tout cas, c'est vrai, d'écouter ça. 5h12 dans l'actualité ce mercredi.
3: Ouais. Votre voiture aussi peut avoir un coup de chaud et il faut surveiller ça. On sera chez un garagiste dans quelques minutes.
0: À côté musique, bah justement, on se réveille avec Louane.
4: Parce que j'ai eu un mauvais copilote, le genre qui conduit boit et à contresens quand ça lui boit.
0: Conduire, on l'écoute dans 5 minutes et ça tombe bien puisqu'on file aussi sur la route dans Par ici les économies.
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0: Bonjour Valère Coréard.
6: Bonjour Johan, bonjour Aude.
3: Bonjour.
0: Chaque jour avec vous, un bon plan pour notre pouvoir d'achat. Aujourd'hui, vous vouliez nous parler d'une solution pour passer le code de la route en dépensant le minimum.
6: Que ce soit pour le passer plus vite ou pour le payer moins cher, préparer soi-même le code de la route sans passer par la case auto-école n'est plus quelque chose d'exceptionnel. Pour autant, si ce choix peut convenir à certains candidats, il ne faut pas sous-estimer ce que cela implique. Se préparer seul sans l'aide d'un professionnel, sans une proposition de méthode, sans soutien pour se motiver, donc disons-le de suite, hein, c'est pas la solution miracle, c'est moins encadré qu'avec une auto-école, mais si on a un budget très serré ou qu'on est habitué à travailler en autonomie, c'est une piste à étudier. Autre avantage quand même non négligeable, vous pouvez organiser votre préparation selon vos contraintes. Donc, si vous travaillez toute la journée, que vous avez des enfants, que vous habitez loin d'une auto-école, c'est aussi une alternative intéressante.
3: Et cette solution, Valère, elle coûte beaucoup moins cher qu'une préparation en auto-école ?
6: C'est incomparable, hein, qu'il s'agisse du prix, mais aussi de la prestation. J'insiste, on ne compare pas une application avec un professionnel en chair et en os. Mais si on doit comparer, c'est 20, parfois 30 fois moins cher qu'une auto-école. Quand on paye l'abonnement à une application moins de 3 euros par mois, forcément, c'est imbattable. Pour les plus jeunes, c'est un fonctionnement d'ailleurs qui peut bien leur correspondre, avec une disponibilité des révisions et des quiz à tout moment sur smartphone, des rappels un peu comme un coach numérique. Voilà donc une piste pour préparer le code vraiment moins cher, passer par une plateforme, une application, mais en gardant à l'esprit qu'on est seul et qu'il faudra ensuite se confronter à la conduite avec peut-être un niveau de préparation moindre. En tout cas, si vous avez des bons plans pour rouler moins cher, quel qu'il soit, vous pensez à m'écrire. 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
0: Merci beaucoup, Valère. Après avoir passé le code, demain, on s'intéressera à l'éco-conduite et aux bons gestes, justement, à adopter. Par ici, les économies. Chronique à retrouver sur ici.fr. Et justement, les bons gestes, on va aussi en parler dans un instant avec votre véhicule.
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0: 5h15, allez Aude, on ouvre le capot de la voiture ce matin.
3: Oui, je laisse ça aux autres, hein. Mes premiers constats en tout cas, ça chauffe, nos voitures souffrent elles aussi des grosses chaleurs entre panne de clim et dysfonctionnement des systèmes électroniques. Je n'y connais rien, donc on va aller chez le garagiste, les garagistes qui ont du boulot, François Sauvestre.
9: Dans ce garage amiénois, la panne du moment est liée à la climatisation des systèmes surutilisés d'un coup après des mois sur pause, mais la chaleur cause aussi d'autres problèmes aux équipes de Bruno Laronze.
10: Quand on a une forte chaleur comme ça, le niveau liquide de refroidissement, c'est impératif de le contrôler puisque le risque, c'est une surchauffe moteur et éventuellement pour aller jusqu'à la casse. Les pneumatiques, c'est aussi important. Avec la chaleur, le problème, c'est que le caoutchouc va avoir tendance à avoir une moins bonne adhérence et le risque, c'est d'éclater. Et là, à 130 km/h, sur l'autoroute, je vous laisse imaginer les potentiels dégâts.
9: La chaleur peut également altérer un système de freinage mal entretenu ou pas contrôlé. Même chose avec les circuits électroniques.
10: Maintenant, nos véhicules sont bardés de capteurs et de sondes électroniques qui peuvent malheureusement dysfonctionner avec les fortes chaleurs. Les calculateurs, donc les ordinateurs de bord, c'est le même principe que votre ordinateur de la maison, donc il peut souffrir de la chaleur. Globalement, les systèmes sont relativement fiables, mais on a des dysfonctionnements, ça arrive.
9: Alors pour éviter ce genre de problème, surtout avant un départ en vacances d'été, le garagiste conseille une révision de la voiture, mais prévient, mieux vaut s'y prendre à l'avance pour être sûr d'avoir un créneau et s'éviter une panne de climatisation par plus de 30 degrés sur la route de la plage.
3: Pas envie de ça du tout. Si vous conduisez, pas le choix en ces temps de forte chaleur, la sécurité routière déconseille évidemment toujours les heures les plus chaudes, notamment entre midi et 16h. Elle nous conseille des films solaires sur les vitres pour la lune arrière et les vitres arrière, ça protège du soleil et ça réduit la température. Et puis sinon, vous avez le classique, le combo bouteille d'eau, brumisateur, lunettes de soleil. Moi, j'ai ça dans la voiture, c'est très bien.
0: Bah, parfait, on est deux. Et en tout cas, Aude, il est aussi conseillé d'éviter les fortes accélérations.
3: Oui, tout à fait. La sécurité routière dit d'éviter les accélérations brusques. Essayez de maintenir une vitesse la plus constante possible. Pourquoi ? Parce qu'il y a un risque de surchauffe du moteur. Si vous voyez que ça surchauffe, vous vous arrêtez et vous attendez que le moteur refroidisse avant de repartir.
0: Restez à la cool, voilà, en écoutant votre radio. Et si vous voyez, vous y connaissez en fait en mécanique.
3: Mais pas du tout, comment vous assurez pour savoir que ça surchauffe le moteur ? Il y a un petit voyant qui s'allume, je crois.
0: Oui, c'est ça, exactement. Et puis vous voyez de la fumée en fait qui apparaît et là, c'est trop tard.
3: Ah, ça, c'est pas bon signe ?
0: Non, ça, pas du tout. Non. J'ai peur pour votre voiture, Aude. Bon, 5h17, vous pensiez avoir tout vu avec les moutons de poussière sous le canapé. Attendez de voir ce qui se passe derrière l'émission Cleaners, les experts du ménage qui débarquent ce soir sur TFX. On fait un coup de propre dans les coulisses télé, mais avant, c'est Billy Preston pour vous souhaiter un excellent réveil. Montez le son, profitez. C'est ça, ici, des 5h.

0: Nothing from Nothing avec Billy Preston. Ça fait du bien,
1: mais
0: ça,
1: oui.
0: De bon matin. Tiens, l'éphéméride de ce 27 mai, on souhaite une bonne fête aux Augustins et un bon anniversaire à la musicienne Didi Bridgewater, 76 ans, et à Alain Souchon, 82 ans.
2: Foule sentimentale, on a soif d'idéal.
0: Bon anniversaire Alain Souchon. Tiens, en France, le 27 mai, c'est la journée nationale de la résistance, instaurée en mémoire de la première réunion du Conseil national de la résistance. C'était en 1943. Et puis ce matin, petit retour en 2022.
1: Ce serait pas Top Gun, ça?
0: Ce serait bien Top Gun. Oui, c'est Top Gun. Le 27 mai 2022, Top Gun Maverick sortait 36 ans après le premier volet. Tom Cruise revenait dans le cockpit. Film qui a battu d'ailleurs des records stratosphériques au box-office.
1: Mais super,
0: mondial. Hein. Ouais, vraiment un super film. Plus d'1,4 milliard de dollars, en tout cas, récoltés. Et film qui a été salué comme le sauveur aussi des salles de cinéma après la pandémie.
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0: Nous retrouvons Patrice Gascon avec ses coulisses télé. Aujourd'hui, Patrice, vous nous proposez un programme télé qui lave plus blanc que blanc. Gros plan sur Cleaners, les experts du ménage. C'est sur TFX.
4: Chaque mercredi soir, la chaîne TFX diffuse un numéro de la nouvelle saison de Cleaners, les experts du ménage.
5: Quand on a besoin d'un coup de main...
6: Jamais vu ça de ma vie.
7: Oh non.
5: Mais surtout d'un bon coup de balai.
8: On est quand même pas mal là.
5: On appelle les experts du ménage.
9: Tu l'as jamais nettoyé ce récit.
10: Non. Faut que moi aussi je mette main à la pâte et que je nettoie avec elle.
5: Objectif.
11: Mets de l'eau et du vinaigre.
12: Ça va décoller toute la graisse.
5: Réveiller la fée du logis qui sommeille en chacun de nous.
13: C'est vrai que c'est étonnant de me voir prendre plaisir à faire du ménage.
4: Et les cleaners, terme bien anglais pour dire les nettoyeurs, de TFX doivent se surpasser. Pour chacune des émissions, en fonction de la détresse rencontrée, quatre experts du ménage se concertent et décident lequel d'entre eux est le plus compétent pour venir en aide à celui ou celle qui est en détresse, qui a vraiment besoin qu'on l'aide. L'idée des cleaners, c'est d'aider à court terme, bien sûr, mais aussi d'enseigner les bons gestes, ce qui, pour nous, est toujours instructif à apprendre. Les cleaners restent donc 3 jours avec leur cas du soir. Ils vont vraiment changer profondément leur quotidien et le résultat est souvent spectaculaire. Mais j'ai passé un coup de téléphone à la productrice de Cleaners parce que j'avais une question en tête. Est-ce que le fait d'afficher leur saleté, entre guillemets, devant les caméras, leur est parfois trop difficile, au point pour certains témoins de ne plus vouloir passer à la télé? Écoutez la réponse de Vanessa Broussoulou, productrice de Cleaners, les experts du ménage.
14: En fait, on est toujours dans la bienveillance, que ce soit les équipes au bureau, les équipes en tournage, les cleaners bien sûr. Moi, je tiens à ce que vraiment l'humain soit au centre de tout et le point de départ de tout. Et du coup, ce qui est important, c'est que on met toujours en avant le courage des témoins à vouloir se reprendre en main et à nous ouvrir leurs portes. Parce que moi, je me suis rendu compte, je produis l'émission depuis la saison 2, on est en saison 7, que ça peut vraiment arriver à tout le monde. Voilà, c'est une rupture, une perte d'emploi, un décès. C'est vraiment quelque chose où je pense que personne n'est à l'abri. Et puis, il y a aussi le fait que assumer l'état de sa maison fait partie, à mon sens, du process pour se reprendre en main et prendre un nouveau départ.
4: 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Quant à moi, allez, je passe un petit coup de balai dans le studio et je reviens demain avec de nouvelles coulisses télé.
0: Merci beaucoup Patrice Gascon, 5h24. Tiens, on peut voir une poussière, deux poussières, trois, quatre. Tiens, une question ce matin, comment on comptait avant les chiffres romains? Ben ouais.
1: Vous avez une idée? Je sais pas du tout, moi.
0: Moi non plus. Stéphane Bern vous répond, mais avant c'est
1: Louane. Il regarde comme ça, comme si j'allais lui donner la réponse.
0: Bah, je sais pas, je me suis dit que vous aviez la science infuse et visiblement pas. Je suis très déçu ce matin.
1: J'y connais rien en poussière, oui.
0: Oh là là, mais qu'est-ce qu'on va faire de vous, franchement? Moi, je vais me faire du bien avec Louane et le titre conduire. Voilà, ça, c'est quelque chose de réconfortant ce matin. Bon, réveil.
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1: Le tout nouveau titre de Louane, titre très fort qui s'appelle Conduire. Bon, Aude, je vous garde en copilote.
2: Ouais, oui, c'est sûr, mais oui, c'est sûr. Je peux regarder le GPS.
1: Non, c'est sûr.
2: Je sais pas lire une carte, par contre.
1: Ouais, bah voilà. Ouais, je vais réfléchir, en fait. 5h27, un peu d'histoire avant l'actu. Stéphane Bern, ce matin, on voyage au temps où on comptait grâce à un bout de bois.
3: En Gaule, on sait tenir ses comptes, même sans savoir écrire de chiffres. Vallée de la Seine en l'an 150 avant Jésus-Christ. La Gaule n'a pas encore été conquise par les Romains, mais un marchand gaulois appâte déjà le passant pour vendre du sel, du blé et peut-être quelques amphores. À la fin de sa journée, il doit faire ses comptes. Pour ce faire, il ne trace ni les chiffres arabes que nous utilisons aujourd'hui, ni les V ou les X des chiffres romains. Il entaille un bâton de bois tout simplement. Une encoche désigne une unité. Simple, efficace. C'est ainsi qu'à l'époque, on ne tenait pas ses comptes au cordeau, mais au couteau. Le bois garde la trace matérielle des quantités et des échanges. Ces bâtons de comptage sont parmi les plus vieux objets mathématiques connus. Un formidable outil que les Gaulois auraient pu baptiser calculatrix. À côté, sur une planche, notre marchand gaulois aligne des jetons qui représentent chacun une unité. On les déplace, on les regroupe, on les sépare. C'est concret, visuel, simple. Pas besoin d'écrire pour savoir compter. Et tous pouvaient calculer, même ceux pour qui l'écriture, c'était de l'algèbre. Bien avant l'arrivée des Romains, les sociétés gauloises commercent déjà. Grâce à ces techniques, marchands et commerçants savent très bien s'y prendre pour additionner, soustraire, évaluer. Elles sont d'ailleurs si efficaces qu'elles continueront de servir, même bien après l'introduction des chiffres romains, puis des chiffres arabes. On en a des traces dans les campagnes françaises jusqu'au XXe siècle. Plus impressionnant encore, le bâton de comptage était reconnu comme preuve dans le Code civil français jusqu'en 2016. Aujourd'hui, quand un commerçant fait sa compta, il n'a plus rien en bois. Juste parfois un chèque de ci, de là.
1: Merci Stéphane Bern pour ce voyage dans le temps toujours aussi passionnant. 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Nous sommes le mercredi 27 mai. Attention à la baignade dans les zones non surveillées. C'est interdit. Il y a déjà eu plusieurs morts depuis le début de l'épisode de chaleur. On y revient dans l'info du jour dans moins de 2 minutes. Mais avant 5h30, toute l'actualité en France et dans le monde, c'est le 90 secondes avec vous, Drazo.
2: C'est ce matin, 8h, qu'ouvre le guichet de l'État pour l'aide au carburant. 3 millions de Français concernés, coup de pouce de 100 euros pour les gros rouleurs, ceux qui font beaucoup de route pour le travail ou pour aller travailler. L'aide sera versée 10 jours après la demande. Jusqu'à 39 degrés sont attendus aujourd'hui en France. C'est inédit selon Météo France. 13 départements de l'Ouest sont en alerte orange canicule, de la Manche à la Gironde. Plus 30% d'activité pour le SAMU, plus 15 à 20% pour les urgences, chiffre que donne le syndicat SAMU Urgence. Il constate depuis lundi une forte augmentation des hospitalisations des personnes âgées. À Rennes, les deux adolescents qui ont avoué avoir étranglé Théo, 11 ans, avec une serviette de bain, doivent être présentés ce matin au tribunal judiciaire pour une possible mise en examen pour meurtre. Le garçon et la fille disent avoir tué l'enfant parce qu'il leur avait pris du matériel de pêche qu'ils voulaient récupérer. Près d'un enseignant sur deux reste en souffrance émotionnelle au bord du burn-out. C'est le constat du dernier baromètre de l'observatoire Ecoluma. Épuisement émotionnel en baisse par rapport à 2024, mais qui reste à un niveau très élevé, avec un fort sentiment d'impuissance et d'abandon chez une partie des enseignants. À Roland-Garros, ça passe pour les favoris. Yannick Sinner l'emporte facilement face au Français Clément Tabur. Chez les femmes, victoire pour Coco Gauff, la tenante du titre. Il n'y aura que deux Françaises au deuxième tour du jamais vu depuis 1981.
1: L'info du jour, c'est ce rappel des autorités. Il est interdit de se baigner dans les zones non surveillées.
2: Nouvelle noyade hier après-midi. Un jeune de 18 ans a perdu la vie à Cergy alors qu'il se baignait dans l'Oise. Les noyades tragiques qui se multiplient avec la chaleur. Mais malgré ça, les baigneurs sont toujours aussi nombreux dans les cours d'eau. On est en bord de Marne à Noisiel avec Yvan Plantey.
3: Pour trouver des baigneurs, il suffit de se laisser guider par la musique.
4: Ah, ça fait du bien, allez, bah, je fais un petit plongeon, je nage un petit peu, je reviens.
3: Julien vient ici tous les étés, posé avec sa chaise de camping sur une passerelle. On est ici à 100 mètres d'un barrage où un ado de 17 ans a perdu la vie avant-hier.
4: Il faut faire attention, ça reste une rivière, il y a du courant. Moi, j'habite là depuis 25 ans, je sais quand je peux me baigner ou pas.
3: Noémie se baigne justement près de ce barrage, ici même, où l'an dernier, elle s'était faite emporter par le courant.
5: C'est parce que j'ai fait la débile, mais du coup, après...

0: Les sapeurs-pompiers étaient eux aussi présents hier pour refaire un point sur les zones dangereuses de la Marne à cet endroit.
1: Prudence toujours, jusqu'à 39 degrés sont attendus aujourd'hui, en particulier vers Bordeaux. Hier, des records ont encore été battus à Nantes, à Rennes, à Angers, à Bergerac. Les experts nous disent qu'on est en train de vivre un ovni climatique. Météo France qui avoue être surprise, alors pas par cette canicule historique, mais par l'intensité de cet épisode particulièrement précoce.
2: Ah justement, la météo avec 13 départements de la façade ouest qui sont en vigilance orange canicule. Ça va de la Manche à la Gironde. On est clairement sur un plateau de chaleur aujourd'hui. Ce sera aussi le cas demain avec un temps sec, un soleil de plomb sur la majeure partie du pays. On note aussi à nouveau cet après-midi un petit risque d'ondée sur les crêtes alpines et pyrénéennes. Les températures ce matin, vous le constatez, il fait déjà très chaud. Paris, 17 degrés à Toulouse, Grenoble et Châteauroux, 18. On a 19 à Rennes, 20 à Nantes, 22 à Marseille. Et aussi vos messages sur la page Facebook ici. 14 degrés 8 relevé près de Lens par Sébastien. On a 15 degrés dans le Calvados, merci Frédéric. 16 dans le Puy-de-Dôme, on salue Didier. 18 à Beaulieu-sur-Dordogne, merci Rosita. Même température relevée par Astrid en Alsace à Lampertheim. On a 20 près de Nice, on salue Sabine. Et puis 21 degrés dans le sud Médoc, nous dit Franck, qui nous donne sa petite technique. T-shirt sous l'eau, vous essorez, vous le portez, comme ça vous restez au frais. C'est plutôt
1: efficace. C'est pas mal, ça.
2: C'est vrai que c'est une bonne idée. Pour les maximales, ben oui, parce qu'il va falloir aussi avoir des bonnes astuces, parce que les températures vont atteindre entre 30 et 35 degrés sur le pays, localement 37 sur le Poitou-Charentes, le centre-Val de Loire et autour de la Méditerranée, et on pourrait atteindre les 40 degrés selon Météo France dans le sud-ouest.
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2: 5h35, excellent réveil. On espère que vous ne souffrez pas trop, en tout cas des chaleurs. Protégez-vous encore aujourd'hui. Vous l'avez entendu, ça va grimper. Votre radio ici reste évidemment à vos côtés pour vous accompagner. Et on le fait aussi en musique de bon matin avec Stevie Wonder.

0: Stevie Wonder pour démarrer la journée. 5h39, bon réveil.
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0: Info, musique, bonne humeur et un rendez-vous à ne pas manquer. C'est pas vrai qui vous évite les pièges et arnaques. Et ce matin, Aude, on parle de nos animaux de compagnie.
3: Oui, j'ai pour vous des histoires de photos de chats perdus, de chiens perdus, avec derrière des demandes de rançon et des vols de bijoux, carrément.
0: Pour la musique du réveil.
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0: Jack et Carla, la recette, on l'écoute dans 5 minutes. Tiens, on va demander quelle est la recette pour se rafraîchir à Pierre qui est avec nous depuis ce mur en Auxois, c'est en Côte d'Or. Bonjour Pierre.
5: Oui, bonjour Johan et bonjour Aude. Bonjour à tous les auditeurs d'ici.
0: Ravi de vous accueillir, cher Pierre. Alors, quelle est pour vous la recette pour vous rafraîchir en ce moment?
5: Ah, vous savez, je ne sais pas si vraiment il y a une recette miracle. Moi, j'aère dès que je me lève, et à 4h du matin, donc j'ouvre tout. Et à partir de 9h, je referme les volets et fenêtres pour essayer de conserver un petit peu de fraîcheur.
0: Et bah, franchement, vous faites...
5: Mais ce n'est quand même pas évident.
0: Je ne sais pas si vous entendez, Aude, dans le casque, on entend les petits oiseaux.
3: Oui, c'est vrai.
0: Vous avez les fenêtres ouvertes, la Pierre.
5: Je suis dehors, je suis dans le jardin.
0: Franchement, c'est hyper agréable.
3: Le meilleur moment pour aller dans le jardin.
0: Non, mais oui, c'est ça.
5: Absolument.
0: Dites-nous, Pierre, ce mur en Auxois, c'est une cité médiévale.
5: Alors, ce mur en Auxois, oui. Donc, c'est une petite ville médiévale qui est située à mi-distance entre Auxerre et Dijon. Mm-hmm. Donc, c'est la capitale de l'Auxois que Stéphane Bern connaît bien, puisque nous sommes montés sur le podium lors de l'édition 2025 pour le village préféré des Français.
0: Ah.
5: Moi, je ne dirais pas que c'est un village, parce qu'il y a quand même un petit peu plus de 4000 habitants, disons que c'est une petite ville. Mm-hmm. Et donc, c'est la capitale de l'Auxois où il y a des chevaux de trait, notamment. Mm-hmm. Et donc, le rapport, c'est que le 31 mai de chaque année, il y a une tradition, ce sont les fêtes de la bague. Et donc, cette année, donc en 2026, ce sont les 388e fêtes de la bague. Donc, le 31 mai, il y a une grosse foire commerciale. Mm-hmm. Une fête foraine et naturellement plusieurs courses de chevaux, puisque donc il y a une course de pur sang également, donc une course de chevaux de trait de l'Auxois, distincte. Et donc le vainqueur donc de la course de la bague reçoit une bague en or aux effigies donc de la ville de Semur.
0: Oh, c'est génial. C'est génial. On adore. On va. Franchement, ça donne envie, en tout cas, de découvrir Pierre Semur en Auxois. On viendra participer aussi à cette grande fête. Donc vous l'avez dit, c'est le 31 mai prochain. Ça a lieu d'ailleurs ce dimanche. Pierre, merci en tout cas pour ce petit coup de projecteur que vous nous avez proposé ce matin. Nous, on vous offre l'objet collector ici. C'est la radio dernière génération qui arrivera très bientôt chez vous. On vous souhaite une belle journée, Pierre. À bientôt.
5: C'est gentil, merci. Merci et bonne journée.
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0: Ah, c'est pas vrai, le rendez-vous anti-arnaque. Aude, attention, puisqu'une simple photo de chien ou de chat peut servir aux escrocs pour nous piéger.
3: Oui, je commence avec cette histoire assez folle. Imaginez, Johan, vous êtes dans la rue. Mm-hmm. Une femme vous aborde, elle vous montre une photo de chien sur son téléphone. Elle vous dit que c'est son chien. Elle l'a perdu, elle a besoin d'aide. Elle vous prend dans ses bras et vous n'y voyez que du feu, mais elle est en train de vous piquer vos bijoux.
0: Oula.
3: L'arnaque est franchement cruelle, déjà parce que, comme souvent, on se sert là de votre empathie, de votre envie d'aider. Et puis une victime, une femme, a témoigné sur notre radio ici. La voleuse est repartie avec un collier en or que lui avait offert son mari décédé. On imagine le crève-cœur que ça doit être.
0: C'est horrible. Bon, autre arnaque cruelle, autre, c'est quand le malfaiteur vous fait croire qu'il a retrouvé votre chat.
3: Oui, et là aussi, c'est assez horrible. J'ai trouvé des témoignages très récents. Une femme, elle poste sur Facebook la photo de son chat, elle l'a perdu. Un internaute la contacte, il lui envoie une photo de son chat. Est-ce que c'est le vôtre ? Oui, c'est le sien. Et là, le malfaiteur lui demande 100 euros en échange de l'animal. Vous ne voulez pas payer ? Je vais vendre votre chat, j'ai un acheteur. Chantage sordide, on est d'accord ? En fait, l'escroc n'a pas le chat. Ayez toujours en tête que trouver une photo de chat qui ressemble au vôtre, oui, désolé, c'est pas forcément très compliqué, et c'est encore plus facile d'en créer une de toutes pièces avec l'intelligence artificielle. Nos compagnons à quatre pattes, c'est une mine d'or pour les escrocs, ils l'ont bien compris, et même si vous désespérez de revoir votre animal un jour, gardez surtout votre sang-froid, ne versez jamais d'argent à un inconnu qui vous contacte sur Internet.
0: Ouais, faut jouer la corde sensible. Merci beaucoup, Aude Razo, pour nous alerter, vous aussi, si vous êtes victime ou témoin d'une arnaque, ça se passe sur l'adresse ici.arnaque@radiofrance.com, et cette chronique vous la partagez sur ici.fr, page C'est pas vrai. 5h45, voici Jack et Carla et leur titre La Recette. Bon début de journée avec votre radio ici.

0: Charlotte, Jack et Carla. Tiens, en allant faire vos courses, vous mettez peut-être parfois dans le caddie quelques tranches de jambon. Mm-hmm. Attention, parce qu'ils sont nombreux à être bourrés de conservateurs et de nitrites, ces jambons. Mauvais donc pour la santé. Alors, comment s'y retrouver dans les rayons? On voit ça avec le magazine Que Choisir dans moins de 2 minutes. Chaque matin sur votre radio ici, on parle de ce qui fait votre quotidien, l'actualité qui marque votre journée, c'est avec l'équipe d'ici matin. Bonjour.
1: Bonjour Johan, et bien dans l'actualité en Bretagne, Justine, la conférence de presse hier soir du procureur de Rennes au sujet de la mort du jeune Théo.
2: Oui, ce garçon de 11 ans a été retrouvé mort étranglé au bord de la Vilaine, quartier Saint-Hélier, dimanche après-midi. Deux jeunes, une fille de 15 ans et un jeune homme de 16 ans ont été placés en garde à vue lundi, et selon le procureur de Rennes, ils ont reconnu s'en être pris à la jeune victime au cours d'une partie de pêche pour un motif futile, explique encore Frédéric Théier.
3: Les deux mis en cause admettent s'en être pris à Théo et notamment l'avoir étranglé. Ils affirment s'en être pris à Théo pour se venger et pour récupérer des leurres de pêche d'une valeur de quelques dizaines d'euros que Théo leur aurait pris. Théo avait quant à lui spontanément indiqué à ses parents la veille que le jeune qu'il avait rencontré lui avait donné ces leurres.
2: Et toutes les infos concernant ce drame à Rennes sont à retrouver dans notre dossier spécial sur ici.fr.
1: L'autre événement de ce mercredi matin, c'est l'anniversaire d'un grand amoureux de la Bretagne. Bon anniversaire aujourd'hui à Alain Souchon.
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1: Alain Souchon, qui depuis tout petit est venu en vacances chez nous, à Saint-Calguildo, à Quimperlé, à Vannes, et puis il a acheté une maison à la Trinité-sur-Mer avec, dit-il, l'argent d'une tournée il y a plus de 20 ans, pas très loin de son copain de toujours, Laurent Voulzy, qui lui a une maison à Quiberon. Quand on vous dit qu'on a la plus belle région du monde, même les plus grands artistes viennent ici. Bon anniversaire donc à Alain Souchon aujourd'hui.
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0: 5h49, la une de la presse.
6: Avec une question intéressante. Jambon, que nous cachent les industriels? C'est la question à laquelle répond le magazine Que Choisir dans son nouveau numéro.
0: Oui, on y voit plus clair ce matin avec la journaliste Elsa Abdoun. Bonjour Elsa.
7: Bonjour.
0: Merci d'être avec nous ce matin. Déjà, revenons sur ce plan d'action contre les nitrites qui a été adopté il y a 3 ans. Il consistait en quoi ce plan et qu'en est-il aujourd'hui?
7: Alors, ça consistait, il faut rappeler, hein, ce plan d'action, il a été proposé suite à plusieurs alertes, notamment le Centre international de recherche contre le cancer qui disait en 2015 « la charcuterie est cancérigène ». Puis l'ANSES, l'Agence sanitaire française, en 2022, qui nous dit il y a des gros soupçons sur les nitrites, en fait, qui sont des conservateurs ajoutés dans la charcuterie. Ce seraient eux les cancérigènes responsables. Et en 2022, l'ANSES dit effectivement on est trop exposé aux nitrites, il faut diminuer. Donc 6 mois plus tard, le gouvernement propose ce plan d'action de diminution des taux de nitrites autorisés dans la charcuterie. Il y a effectivement une baisse immédiate qui est annoncée et qui est mise en place, par exemple sur les jambon blanc, qui sont les produits qui nous ont intéressés ce mois-ci à Que Choisir, et une baisse de 25% des taux réglementaires des quantités qu'on peut ajouter de nitrite dans la charcuterie. Et ce plan, il annonce aussi des objectifs très ambitieux pour la suite. Ça laisse espérer qu'à 1 an, 2 ans, 5 ans, on finisse par réduire encore plus, voire supprimer totalement les nitrites de la charcuterie. Malheureusement, là, on est 3 ans après. Ouais. Ces réductions-là n'ont pas eu lieu. On s'est arrêté aux réductions immédiates, donc les consommateurs trouvent encore quand même pas mal de charcuterie nitritée dans les rayons des supermarchés.
0: Mais alors, justement, parce qu'on voit aujourd'hui sur les paquets indiqués sans nitrite, justement, ces jambons-là qui affichent sans nitrite, est-ce qu'ils sont plus recommandables?
7: Alors ça, c'est une très bonne question, parce qu'en fait, derrière l'appellation sans nitrite, il y a tout un tas de choses différentes. Il y a des allégations qui sont franchement purement marketing. La première qu'on peut citer, c'est des références dans lesquelles les fabricants vont effectivement enlever les nitrites parce que les consommateurs n'en veulent plus, mais vont les remplacer par des bouillons de légumes riches en nitrates qu'ils vont associer à des ferments bactériens qui vont transformer ces nitrates en nitrites. Donc l'ANSES l'a dit d'ailleurs en 2022, ces alternatives-là, ça ne change rien en réalité. Le consommateur est tout autant exposé à ces composés cancérigènes. Ensuite, c'est beaucoup développé une autre alternative, on peut voir dans les rayons des supermarchés beaucoup de jambons sur lesquels est inscrit « conservation sans nitrite grâce aux extraits végétaux et antioxydants ». Et en fait, ça, c'est une nouvelle solution sur laquelle on ne sait pas grand-chose, malheureusement. Ce qu'on sait, c'est qu'elle est utilisée actuellement alors qu'elle n'a pas encore fait la preuve de son innocuité auprès de l'Autorité européenne de sécurité des aliments. Normalement, c'est obligatoire en Europe. Hein, quand on utilise un nouvel additif, il faut d'abord qu'il ait fait la preuve qu'il était sûr. On ne sait pas bien ce qu'il y a dedans, on ne sait pas bien comment ça agit et on n'est pas sûr que ce soit mieux. Donc on attend. Pour l'instant, ce n'est pas une garantie. Heureusement, il y a une bonne nouvelle. C'est une dernière alternative qui, malheureusement, est beaucoup moins fréquente dans les rayons. C'est le jambon gris. Là, c'est vraiment un jambon sans conservateur. Et on les reconnaît facilement puisque ceux-là, ils ont vraiment une couleur grise liée à l'absence de conservateur. L'autre inconvénient, c'est qu'ils sont plus chers et qu'ils se conservent beaucoup moins bien. Vraiment, après ouverture, il faut les consommer immédiatement. Mais là, au moins, a priori, on est quand même sur un produit qui est beaucoup plus sain.
0: Elsa Abdounin, en tout cas, merci pour vos précieux conseils. D'autres sont à retrouver dans le dernier numéro de Que choisir, qui est à la une des kiosques. 5h53. Tiens, je vous propose une nouvelle leçon de vocabulaire ado ce matin.
6: Encore un coup de vieux, merci.
0: Ouais, préparez-vous, ça peut surprendre. Je vous propose de vous échauffer un peu d'eau sur la nuque comme ça. Et on y va, le temps de retrouver Bernard Lavillier et Nicoletta avec Idée Noire. Bon mercredi.

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0: Lavillier, Nicoletta avec Idées Noires, 5h56. Chaque jour, l'œil curieux de Muriel Jourdan s'arrête sur une tendance, un phénomène de société. Et ce matin, Muriel, vous nous proposez une nouvelle leçon de vocabulaire ado.
1: Tout à fait, oui, histoire que vous soyez capable d'aller au bout d'une conversation avec vos enfants, vos petits-enfants ou votre neveu de 16 ans, hein, qui parle tellement vite que vous avez l'impression d'avoir appuyé sur la touche de lecture accélérée, hein, malgré vous. Le langage dans les cours de récré évolue très vite. Suivez-moi, je vous emmène devant un lycée pour tout savoir de ces expressions dont beaucoup viennent de l'autre côté de la Méditerranée. Expressions et mots qui mettent plus d'un adulte en difficulté, hein. On a tous entendu un jour quelqu'un dire « Pouh, ces jeunes, ils savent plus parler ». T'en penses quoi, toi, jeune padawan ?
2: J'avais eu cette discussion justement avec ma grand-mère, qui était un peu désolée de l'état d'évolution de la langue. Et moi, je trouvais que, en particulier le français, l'évolution de la langue, c'est surtout prendre des mots d'autres langues, donc en particulier de l'arabe et de l'anglais. Donc, dire c'est har en arabe pour dire que ça veut dire que c'est épicé, mais donc du coup, ça veut dire quelque chose de difficile. Ou alors, qu'est-ce qu'il y a d'autre en arabe ? Zehef, ça veut dire être énervé.
1: Les langues étrangères qui enrichissent les langues natales, c'est pas nouveau. Toubib, magasin, artichaut, maboule, chouïa, hasard, sirop, sofa, zéro. Tous ces mots n'ont pas eu besoin de visa pour entrer dans la langue française. Ils viennent du Maghreb. Et à ce sujet, pour mieux comprendre, je vous encourage à lire l'ouvrage du linguiste et lexicologue Jean Pruvot, Nos ancêtres, les Arabes, aux éditions Lattès. Il y retrace l'incroyable voyage de centaines de mots venus de l'arabe et qui sont passés dans notre quotidien sans qu'on en ait vraiment conscience.
3: Et Muriel, d'après les linguistes, ces nouveaux mots, ces expressions qui apparaissent portées par la jeune génération, c'est une bonne chose, ça permet à la langue française de rester vivante, de se réinventer.
1: Oui, et certains mots resteront, d'autres tomberont dans l'oubli. En ce moment, une des expressions les plus courantes chez les ados, c'est la hesse. Qu'est-ce que ça veut dire ?
2: La hesse, c'est quand ça va pas. C'est la hesse, c'est compliqué.
1: Donne-moi un exemple, comme ça on comprend bien si on est largué.
2: Là, si le calcul d'IF tombe aux mines de Paris pour l'épreuve de maths 2, c'est vraiment la hesse. C'est vraiment la hesse.
4: C'est exactement ça.
2: C'est exactement ça.
1: Traduction, pardon.
2: Ah, pardon. Non, l'épreuve, là, on a une épreuve de maths pour intégrer les écoles d'ingénieurs des mines en particulier. Je veux juste pas que ce soit sur ce chapitre qui s'appelle le calcul d'IF. Parce que si c'est ça, c'est vraiment rare. Ce serait vraiment la hesse.
1: Et quand vous dites chez,
5: ouais, ça veut dire bien fait ça.
6: C'est pour narguer quelqu'un.
7: C'est pour narguer quelqu'un ça. Genre, il s'est gouré, tu veux te foutre un peu de sa gueule, bah du coup tu dis chez.
1: Voilà, hein, vous avez de quoi survivre ce soir à une conversation avec des ados. Alors je sais, c'est pas toujours facile, mais n'est-ce pas vivifiant que de découvrir comment notre langue évolue ? Allez, vous reprendrez bien encore un peu de langue sous-piquante, hein, parce que moi je vais revenir très bientôt pour une nouvelle leçon de vocabulaire.
0: Merci beaucoup Muriel Jourdan. Moi je dois dire, c'est la hesse ce matin parce que c'est déjà la fin.
3: Oh
0: d'ici
3: oui,
0: des 5 heures. Mais en même temps, Aude, vous continuez avec l'équipe d'ici matin qui arrive en studio.
8: Merci Johan, rendez-vous demain 5 heures. Et bonjour à vous qui venez de vous réveiller ou qui n'avez pas réussi à dormir avec cette chaleur. C'est ici Armorique pour vous accompagner en chaussons, en pyjama, sous la douche ou près de la machine à café. Peut-être que vous êtes déjà au travail. On est ravis de commencer cette journée de mercredi avec vous. Elle va être chaude encore. On a pour vous, comme chaque matin, de l'actu locale, de la musique et de la bonne humeur.
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8: Nous sommes aujourd'hui le mercredi 27 mai. Ici Armorique, il est 6h. Toute l'actualité en Bretagne, c'est votre journal avec Justine Sauvage. Bonjour Justine.
10: Bonjour tout le monde.
8: À Rennes, les deux jeunes en garde à vue après la mort de Théo ont reconnu s'en être pris à lui.
10: Un jeune homme de 16 ans et une jeune fille de 15 ans toujours en garde à vue ce matin après la mort de ce garçon de 11 ans. Théo, retrouvé avec une serviette nouée autour du cou dimanche après-midi au bord de la Vilaine, quartier Saint-Hélier. Le procureur de Rennes a tenu hier soir une conférence de presse pour donner les derniers éléments de cette affaire. Frédéric Théo qui a expliqué que les deux ados avaient reconnu s'en être pris à Théo au cours d'une partie de pêche parce qu'il leur aurait volé des leurres d'une valeur de quelques dizaines d'euros. Un motif futile, difficilement entendable pour les Rennais que vous avez rencontrés hier, Justine Leblon.
11: À commencer par les élèves du collège de Théo où quelques fleurs ont été accrochées sur le portail.
12: On a en plus peine pour la famille.
5: En fait, c'est trop bizarre que quelqu'un du collège genre, est décédé, surtout dans des conditions comme ça.
11: L'incompréhension et la fatigue se lient sur le visage de Laïla. Avec ses copines, elle compte se rendre dans la semaine à la cellule d'écoute psychologique ouverte dans l'établissement.
5: Et ça m'a encore plus choquée que genre, c'était quelqu'un du collège.
11: Sur les lieux du drame, on ne comprend pas non plus comment on a pu en arriver là pour des appâts de pêche.
6: Je trouve ça hyper choquant que des enfants puissent faire ça, finalement.
11: Ici, sur les bords de la Vilaine, ces deux amis voient souvent des rainées pêcher.
12: Des enfants, des adolescents, des adultes, il y a vraiment un peu de tout. Vraiment, le long du canal, là, j'en croise presque tous les jours, quoi. J'ai du mal à réaliser aussi, je pense, parce que me dire que je passe là vraiment tous les matins et que ça s'est passé à côté... J'arrive pas à réaliser, je pense que je trouve ça horrible.
11: Dans le quartier, des riverains réfléchissent à organiser un hommage à Théo dans les prochains jours.
10: Et une information judiciaire doit être ouverte aujourd'hui. Le procureur de Rennes n'a pas encore précisé la qualification retenue, mais il envisageait hier soir rester sur la qualification de meurtre sur mineur de moins de 15 ans. Dossier à retrouver ce matin sur notre site ici.fr. Toujours à Rennes, le corps d'une femme âgée a été repêché dans la Vilaine hier matin au niveau de la promenade Madeleine des Roseaux, c'est près du Roison Park. Malgré l'intervention des secours, la victime n'a pas pu être réanimée. Rennes encore, où un élève du lycée Bréquigny a lui été blessé à l'arme blanche hier matin. Un terminal qui a été agressé par un autre élève également de 17 ans dans l'enceinte de l'établissement. C'était peu après 9h. Le tout sous le regard d'autres jeunes, dont ce lycéen qui était à quelques mètres de l'altercation.
13: Il y avait une soirée la veille et il y avait une embrouille sur une histoire de filles, je crois. Et ils sont arrivés en retard, donc vers 9h15 ça s'est passé. Nous on était déjà dans la salle, on était déjà au CDI, etc. Et ce qui s'est passé, c'est que ils se sont vus, il n'y a pas eu de mots, je crois. En tout cas, nous on ne l'a pas entendu. Et directement, celui qui a planté après, il a commencé une bagarre, il a commencé à mettre des coups, donc l'autre a rendu. Donc à ce moment-là, il y a eu bagarre et à la fin, il a sorti un cutter et il l'a planté au niveau du ventre torse, entre le ventre et le torse. Je crois que c'était qu'une seule fois. Et à ce moment-là, il a crié, il est tombé et il a saigné et il s'est dirigé vers l'infirmerie. Ça a saigné un peu dans tout le couloir. C'est pas un mec que j'ai jamais vu, même agressif ou dans des embrouilles ni rien. Enfin, c'est un mec qui est vraiment focus sur son sport, enfin, de ce que je connais de lui en tout cas.
10: Et le jeune qui a reçu ce coup de cutter, a été transporté au CHU de Rennes, mais son pronostic vital n'est pas engagé. Une cellule psychologique est disponible dans le lycée Bréquigny de Rennes pour les élèves ou le personnel qui en aurait besoin.
8: Dans l'actualité aussi, la Bretagne qui suffoque avec des températures inédites pour un mois de mai.
10: Et désormais, toute la région est en vigilance orange canicule. Ça va durer encore toute cette journée, au moins. Prudence donc, surtout si vous êtes fragile, il faut penser à rester à l'abri, à s'hydrater, éviter aussi les efforts intenses à l'extérieur, surtout que la qualité de l'air est très mauvaise selon Airbraise. En Ille-et-Vilaine, des maraudes sont renforcées pour les sans-abri, des mesures sont prises aussi pour les personnes âgées dans les EHPAD. À Rennes, sachez que tous les parcs et jardins de la ville sont ouverts en continu jusque dans la nuit de vendredi à samedi prochain. Parmi les températures recensées hier par Météo Bretagne, il y a ce 35,3 degrés à Lamballe dans les Côtes-d'Armor ou encore 34,7 à Bléruet en Ille-et-Vilaine. À noter qu'il y a eu aussi des orages, parfois même de la grêle tombée en abondance hier en fin de journée entre le centre Bretagne, les Monts d'Arrée et ceux jusqu'aux confins du Haut-Léon et du Bas-Trégor. Cette chaleur qui est difficile à supporter quand on travaille notamment dans les établissements scolaires, c'est un peu le casse-tête d'ailleurs pour rafraîchir les locaux et permettre aux enfants de travailler malgré tout. L'école Notre-Dame du Vieux-Cours dans le centre-ville de Rennes envisage de végétaliser la cour de la maternelle d'ici l'an prochain pour gagner un peu de fraîcheur. En attendant, l'établissement privé fait comme il peut pour que ses 450 élèves ne souffrent pas trop de la canicule. Mais ce n'est pas facile, surtout dans les classes, reconnaît la directrice Christelle Fauché.
14: Certaines ont des ventilateurs, mais pas toutes. Et puis le ventilateur n'est pas forcément... on va dire que ça apporte, ça brasse de l'air, mais plus chaud qu'autre chose. On a des rideaux qui sont coupe-feu et puis qui, normalement, retiennent la chaleur. Mais le problème, c'est toujours la même chose, c'est le budget, en fait. Donc on essaie de trouver les meilleures solutions. On a également des petits vaporisateurs dans les classes quand vraiment les enfants ont trop chaud. En fait, on essaie de faire en sorte qu'ils soient... à l'aise, qui ne souffre pas trop de la chaleur. Et puis il y a aussi une communication qui a été faite aux familles dans ce sens, avec dès mercredi soir dernier, j'ai envoyé des mails, des courriers, on a des affiches. Rappelons qu'il faut que les enfants soient habillés de façon légère, tous au moins une casquette ou un chapeau, une gourde, des chaussures ouvertes mais adaptées. Et donc c'est vrai que voilà, on essaie de tout faire pour que les enfants se sentent à l'aise et soient disponibles malgré la chaleur pour travailler.
10: Et on entendra justement des élèves de cette école privée de Rennes nous dire comment ils supportent la chaleur. Ce sera l'info d'ici 6h30. On en avait parlé, ça y est, elle arrive, la plateforme en ligne pour demander l'indemnité carburant destinée aux travailleurs grands rouleurs est accessible à partir de 8h ce matin. Alors pour en bénéficier, il faut utiliser un véhicule roulant à l'essence ou au diesel pour se rendre sur son lieu de travail situé à au moins 30 km aller-retour de son domicile ou parcourir au moins 8000 km par an et gagner pour une personne seule moins de 1508 € net par mois. Je termine avec Hard Rock qui a encore attiré beaucoup de monde pour ce week-end de Pentecôte à Saint-Brieuc. Le festival a enregistré 81 000 spectateurs qui ont profité des concerts et de la bonne nourriture, le tout sous un soleil de plomb. Désormais, rendez-vous l'an prochain du 14 au 16 mai 2027.
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10: Et donc nous sommes toujours en vigilance orange canicule, Vanessa.
3: Oui, encore beaucoup de soleil et beaucoup de chaleur sur la Bretagne aujourd'hui. On a quelques petits nuages qui circulent ce matin sur l'Ille-et-Vilaine, tandis que des nuages bas, des brumes, des brouillards s'approchent des caps du Finistère. Les températures ce matin sont déjà comprises entre 20 et 24 degrés. 20 à Locminé, il fait 21 à Loudéac, 22 à Redon, 23 à Cancale et Vannes, 24 à Rennes, Saint-Malo, Fougères et Saint-Brieuc. Et ça, c'est ce matin. Dans l'après-midi, encore beaucoup de soleil, quelques nuages élevés et des températures quasiment identiques à celles d'hier. Dans l'intérieur des terres, en tout cas, et sur la moitié est de la Bretagne, avec 32 à 35 degrés. On aura un petit peu moins sur le reste du littoral.
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3: Il est 6h08, on vous souhaite un bon réveil avec ici Armorique et en musique avec Véronique Jeannot et Laurent Voulzy. C'est Désir.

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0: On vous souhaite un bon mercredi avec Ici Armoric, c'est la radio préférée des Bretons. Et vous savez pourquoi, hein? Pourquoi? Eh ben, parce qu'on est proche de vous. On vous parle de ce qui fait la une chez vous, en Bretagne, avec de l'actu locale. On a de la bonne musique aussi, avec Queen et le nouveau Christophe Maé dans les prochaines minutes. Et puis de la bonne humeur avec nos chroniqueurs du matin. Glenn Jégou fait le barbecue dans un instant. Avec le temps qu'on a, c'est parfait. On aura des saucisses et des merguez un petit peu différentes, vous l'entendrez. Tout est bon dans le breton, ça arrive juste après la pub.
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0: Avec chaque jour de bonnes adresses pour bien manger breton. Et vous nous présentez ce matin, Glenn, une petite entreprise familiale et locale dans les Côtes d'Armor, tournée sur la volaille.
5: Ah oui, c'est la ferme de Marie-Jeanne à Andel, une tradition qui se perpétue de mère en fille. Et la famille s'est vraiment spécialisée dans la volaille élevée en plein air, avec des idées également pour les barbecues à venir. Colline Avril de l'équipe est avec nous.
6: On est productrice de volaille avec ma belle-mère qui est Marie-Jeanne. On fait de la pintade, de la dinde, du poulet et du canard. Donc Marie-Jeanne a créé l'entreprise il y a presque 30 ans maintenant. Elle a créé un abattoir agréé qui nous permet d'avoir fait de la volaille fraîche tous les jours. On fait 2 abattages par semaine afin de proposer des produits frais à nos clients. Donc dans nos produits, en fait, on propose la pièce entière et on fait aussi de la découpe, tout ce qui va être filet, cuisse, aile et aussi des produits transformés. Donc moi j'appelle transformer, ça va être des chipots de volaille, merguez de volaille, des paupiètes, des steaks hachés, des nuggets aussi. On fait ça, qui est bien apprécié par les enfants qui viennent en fait à notre ferme. Donc on a la vente directe du lundi au samedi. On a un magasin à la ferme. Les gens aussi profitent aussi des casiers 24 heures sur 24. Comme ça, en cas de coup de faim en plein milieu de la nuit, si on veut, on peut avoir du poulet ou des œufs, des produits laitiers, parce qu'on propose aussi chez nous plus de 25 producteurs nos produits laitiers, épiceries fines, des légumes. Voilà, de quoi faire un vrai repas local à la maison.
0: Mais c'est génial. Moi, j'ai souvent des envies de nuggets à 2h du matin. Moi, j'aime beaucoup cette possibilité d'avoir des bons produits, oui. 7 jours sur 7.
5: Ah oui, ça, c'est depuis 2002 avec des casiers en libre-service. Vraiment 24-24 avec leurs 108 casiers. Je pense que vous trouverez sûrement votre bonheur, Vanessa.
0: J'ai quand même entendu au début barbecue, oui. Ce
5: barbecue,
0: petit mot doux.
5: Oui, c'est
0: là.
5: Vrai, oui. C'est la période.
0: Ah bah, ouais, là. Ah,
5: mais il faut faire attention avec le feu quand même. Nous y venons et j'ai demandé justement à Colline Avril quels sont les bons proposition de produits en cette chaude fin de mai.
6: On peut proposer donc déjà tout ce qui est un peu barbecue quand le soleil se pointe pour un peu switcher du porc. Nous on propose les produits barbecue de volaille, donc ça va être des filets marinés, des ailes marinées, ce que je disais, chipot aussi, merguez, de quoi changer un peu et de pimper un peu son barbecue. Et si on a envie de passer un peu plus de temps en cuisine aussi, on a de la pintade. Donc la pintade, ça c'est un produit, c'est une viande très raffinée où les gens connaissent pas forcément. Il faut se lancer dans la pintade, c'est une viande fine qu'on peut aussi cuisiner avec du sucré, avec des abricots, il y a des gens qui cuisinent, je sais, avec du citron confit. C'est vraiment des bonnes choses, simples, mais qui changent du quotidien. La pintade, moi j'aime bien la proposer aussi, même la découpe, pas forcément entière, mais découpée, qu'on fait revenir avec un peu d'échalote. Et une fois qu'elle est cuite, on la fait tremper avec du vin blanc et puis un filet de crème fraîche. Et comme ça, le repas est fait et ça c'est super. C'est simple, mais ça change aussi du poulet.
0: C'est vrai que c'est très bon, oui. La pintade. Mais j'aime beaucoup aussi ces petites alternatives volaille pour le barbecue, ça doit être moins gras.
5: C'est ça. Et puis, c'est très bien, ça change.
0: Ça change.
5: Pime, comme elle dit, ouais. Colline, elle en parle très bien. En tout
0: cas. Ah oui, effectivement.
5: Et c'est à récupérer vraiment toute l'année à la ferme de Marie-Jeanne. Pintade, canard, d'autres produits fermiers également, tels que des glaces, fromages, tisanes, cidres, des terrines, des volailles, avec tous leurs amis du quartier. Puis, ils proposent également des fermes découvertes, si vous voulez, pour les grands, pour les petits, on découvre les animaux avec un atelier petit fermier, si vous voulez, pour passer un après-midi à la ferme et goûter la vie de fermier. Toutes les infos, c'est la ferme de Marie-Jeanne, tout attaché.

0: Queen avec We Are The Champions. Et cette chanson, elle va certainement résonner samedi soir pour la finale de la Ligue des Champions. Ce sera entre le PSG et Arsenal. Il y a plusieurs communes de Bretagne qui ont décidé de retransmettre le match sur écran géant. Et ce sera le cas à Saint-Hilaire-des-Landes, par exemple, en Ille-et-Vilaine. On sillonne le pays Vannetais toute cette semaine avec les reportages ici en Bretagne et avec Christine Zazial qui est à Saint-Avé dans une ferme réputée pour la qualité des crèmes glacées qu'elle produit. Apparemment, Christine, vous avez renoncé à votre bonne résolution de régime.
1: Vous connaissez ma gourmandise, un endroit où on fabrique de bonnes glaces, j'allais quand même pas louper ça. Et c'est exactement le cas à la ferme de Botteloré. Quand on arrive devant le magasin de la ferme, on a tout de suite vu sur l'une des productrices de ces crèmes glacées, une vache blanche et noire. Voilà, dans son pré. C'est là-dessus qu'on a vu quand on rentre à l'intérieur du magasin où m'attend Anne-Marie Le Viglou. Oh là là, tout est en bois, la déco est super chaleureuse. Anne-Marie ?
2: Oui. Bonjour.
1: Bonjour. C'est vrai, la déco fait penser à un chalet, surtout avec vue sur les Primolstein qui paissent tranquillement. Un cadre douillet doté d'une grande table idéale pour la dégustation, surtout à la belle saison.
2: L'été, c'est ouvert le vendredi et le week-end. J'accueille les gens et ils peuvent aussi déguster des cornets ou alors des petits pots. Il y a aussi des petites chaises et des petites tables dehors.
1: Quant à la fabrication, elle se fait quasiment sous les yeux des clients. Le labo, c'est de l'autre côté de la porte et l'organisation d'Anne-Marie est au cordeau.
2: Moi, le matin, quand je démarre ma journée, tout d'abord, je la démarre à la ferme. Parce que pour les glaces, c'est pas tant le lait qu'il faut, mais il faut beaucoup de crème. Parce que plus on va apporter de la crème à une glace, plus elle va être onctueuse. Donc, je démarre à la traite et je fais les crémages. Donc ça dure à peu près une heure. Et après, je reviens au laboratoire avec mes seaux de lait. Dans lesquels
1: ah,
2: je
1: c'est
2: transporte.
1: Pas une plaisanterie, il y a combien? 40 litres, non?
2: Ah non, là, 15 litres.
1: Oui, bon, d'accord, j'ai pas le compas dans l'œil. Mais en tout cas, si les glaces d'Anne-Marie sont onctueuses, c'est parce qu'elle a un secret de fabrication.
2: Toutes mes crèmes glacées ont une base de crème anglaise. Donc je mets tout d'abord du jaune d'œuf, du lait, du sucre, et après des parfums naturels. Il n'y a aucun colorant artificiel ni conservateur dans nos glaces. Je mélange tout ça, et après, je rajoute la crème. Voilà. Et après, donc, ça passe au pasteurisateur.
1: Cette grosse machine.
2: Voilà. Et avec un seau comme ça de préparation, je fais entre 9 et 10 litres.
1: Un deuxième petit secret à nous donner, Anne-Marie?
2: Il y a deux sorbets pour lesquels j'utilise une purée naturelle. C'est la mangue et la passion. Parce que c'est un peu compliqué de les travailler en fruits, quoi. Mais tous mes autres sorbets sont faits avec des fruits entiers. Et je privilégie surtout les fruits de saison. Vous n'allez pas repartir sans goûter, quand même. Il va falloir peut-être que vous attendiez un peu. Les glaces industrielles mettent à peu près 40-50% d'air. Qu'ici, il y a à peine 20%.
1: Moi, j'ai ma technique. J'ai serré le haut du pot. Voilà, là, j'ai quelque chose d'assez mou. Sinon, si on démarre en tapant au milieu, ça ne marche pas.
0: Oh. Mais nous, si on en veut, Christine, mangue, ça doit être tellement bon. Miam, miam. En attendant, rendez-vous demain pour suivre les coups de cœur de Christine Zazial. Elle sera dans une boutique de créateurs installée en plein centre de Saint-Avé. 6h23, voici le nouveau titre de Christophe Maé. Ça s'appelle La Lune. Chanson qui parle de sa maman. On en profite pour embrasser toutes les mamans ce matin.
3: C'est dimanche.

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1: Christophe Maé qui fait la tournée des festivals. Il s'arrêtera dans le Morbihan pour le festival Fête du Bruit de Saint-Nolf. Ce sera le dimanche 12 juillet.
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1: Et à 6h27, c'est votre horoscope avec Catherine Viguier. On tient compte de la Lune.
6: Toujours en balance, l'élément air est valorisé.
7: Bélier, vous allez passer un cap, c'est plaisant, mais ce sera grâce à une union, pas en solo.
8: Taureau, vous ressentez le besoin de sécurité, de vérité, de sincérité. La superficialité, ça vous agace.
9: Gémeaux, votre esprit est en perpétuelle ébullition et vous vous activez de toutes parts.
10: Cancer, complicité, intimité, c'est ce dont vous avez absolument besoin.
11: Lion, vous faites vos preuves avec un projet en bonne marche et des inconditionnels à vos côtés.
12: Vierge, vous risquez d'être un peu seul, mais pas perdu. Vous pourriez décrocher un job ou autre mission.
13: Balance, vous n'aimez pas du tout les conflits, c'est avec votre qualité de conciliateur que vous allez répondre à d'éventuels adversaires.
14: Scorpion, alors vous devez prendre du recul avec votre vie car dès ce soir, ce sera à vous de jouer.
15: Sagittaire, prenez les rendez-vous qui contribuent à votre bien-être, l'amitié est aussi de mise aujourd'hui.
16: Capricorne, il se passe quelque chose dans votre vie socio-professionnelle, sans quoi c'est pour bientôt.
17: Verseau, comme hier, vous vous sentez bien grâce aux autres, car en solo, vous pensez un petit peu trop.
18: Poisson, votre belle intuition fait des merveilles, et pour la bonne gestion de votre argent aussi.
19: Et pour nous tous, le ciel change de couleur, après le noir, une touche de rose.
1: Merci beaucoup Catherine Viguier, horoscope à retrouver sur ici.fr.
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1: Bonjour la Bretagne qui se lève tôt, la Bretagne qui a chaud et qui transpire. Un beau mercredi avec votre radio Ici Armorique qui vous réveille tous les matins dès 6h et qui se regarde aussi, bah oui, dès maintenant sur France 3. Ici Bretagne, on vous fait un petit coucou avec Justine Sauvage, tout en rose, tout belle. Et là vous vous dites, mais comment font-elles pour rester aussi fraîches avec cette chaleur torride? Indice, on a la clim. Voilà. Enfin, on est aussi naturellement fraîche, hein, il faut le dire, n'est-ce pas, Justine?
20: Tout à fait.
1: Justine Sauvage pour l'actu locale, toutes les 30 minutes. Et d'ailleurs, dans un instant, c'est l'info d'ici. Et alors que la Bretagne souffre de la canicule, reportage dans une école de Rennes.
20: Oui, on est allé voir comment les enfants et le personnel de cette école du centre-ville s'adaptaient avec ces fortes chaleurs. Reportage donc dans cette école. Ce sera après le 90 secondes, l'actu en français dans le monde, présenté à 6h30 par Aude Razo.
21: Jusqu'à 39 degrés sont attendus en France cet après-midi et ce serait totalement inédit pour un mois de mai. 13 départements de l'Ouest sont en alerte orange canicule, de la Manche à la Gironde. Les autorités rappellent qu'il est interdit de se baigner dans les eaux non surveillées. Nouvelle noyade hier, un jeune de 18 ans est mort à Cergy alors qu'il se baignait dans l'Oise. Notez bien, le guichet de l'État pour l'aide au carburant ouvre ce matin 8h. Coup de pouce de 100 euros pour les gros rouleurs, ceux qui font beaucoup de route pour le travail ou pour aller travailler. 3 millions de Français sont éligibles. Un homme a été tué par balle hier soir à Nantes, visé par deux individus qui ont pris la fuite. Le narcotrafic continue de tuer, c'est la réaction de la maire de Nantes, Johanna Roland. Elle demande à l'État une réponse à la hauteur de l'enjeu. C'est la troisième fusillade mortelle à Nantes en moins d'un mois. La Redoute prévoit de supprimer plus de 170 postes, essentiellement en France. L'entreprise évoque un marché en tension et la concurrence des plateformes internationales de commerce en ligne. Il n'y aura que deux Françaises au deuxième tour de Roland-Garros et c'est du jamais vu depuis 1981. Chez les hommes, le grand favori Yannick Sinner se qualifie sans trembler face au Français Clément Tabur. Zéro partout entre l'OGC Nice et l'AS Saint-Etienne. Le suspense reste entier après le barrage aller d'accession à la Ligue 1. Tout se jouera vendredi soir à huis clos à Nice à l'Alliance Riviera.
20: L'info d'ici en Bretagne, c'est la canicule qui s'installe donc avec hier encore des records de température selon Météo France. Ce mardi était d'ailleurs la journée la plus chaude jamais enregistrée dans notre pays pour un mois de mai. Ces chaleurs, elles sont difficiles à supporter, notamment en classe. Alors les établissements scolaires mettent en place des systèmes D pour que les cours se déroulent au mieux. Reportage à l'école Notre-Dame du Vieux-Cours, c'est dans le centre-ville de Rennes. Tout est fait donc pour que les 450 élèves de maternelle et de primaire ne souffrent pas trop de cette chaleur, Agathe Le Labourier.
0: Pour faire face à la canicule, la directrice de l'école Christelle Fauché a sorti l'artillerie lourde.
3: Un enfant sans casquette n'a pas le droit d'aller au soleil. Donc s'il n'a pas de casquette, il doit rester à jouer à l'ombre.
22: Déjà ce matin, moi quand je suis arrivée, il était 8h, il faisait déjà 23 degrés. Là je pense que là en plein soleil, on est pas loin de 30.
0: Mail, courrier, affiche, tout a été fait pour rappeler aux parents d'équiper leurs enfants. Éloane en CM2 a bien mis sa casquette, mais il en a déjà marre de la chaleur.
23: Vendredi dernier, je suis rentrée tout mouillée chez moi parce que j'avais trop chaud.
0: À l'intérieur de la classe, les rideaux sont tirés et pour garder le frais, des vaporisateurs sont mis à disposition. Mais c'est dans la cour que Théa, 10 ans, a le plus chaud.
24: J'aimerais bien qu'il y ait un peu plus de préau pour notre cour, pour l'été. On a chaud mais on s'en sort bien. Bah, ils nous ont mis à disposition les jets d'eau. Il y a aussi les robinets pour pouvoir remplir nos gourdes.
0: Malgré les points d'eau, le béton se transforme en véritable four quand le soleil tape. Marie Goyer, enseignante en CM2.
25: Là, ça surchauffe. On a même plus chaud dans la cour finalement que les températures actuelles. Enfin, c'est vraiment, on est dans une petite serre et avec le béton, ça chauffe de partout.
0: Avec cette chaleur, difficile de rester concentré pour les

0: justement utiliser les paniers de basket par exemple, ou alors on a un magnifique cèdre qui fait un peu d'ombre, mais on pourrait aussi imaginer utiliser le cèdre aussi comme support. En fait, on essaie de s'adapter, même si en Bretagne on n'est pas habitué.
1: L'école est en réflexion pour installer un préau végétalisé, une pergola et débétoniser la cour de maternelle d'ici 2027.
2: Et pour ce projet, l'école l'avait lancé d'ailleurs une cagnotte participative. C'était l'un de vos coups de cœur hein, il y a quelques semaines, Vanessa. 7000 euros récoltés. Une deuxième campagne de dons sera lancée à l'automne, toujours via le site internet de la Fondation Saint-Mathieu. Ce reportage d'Agathe, vous le retrouvez sur ici.fr.
3: Dans le prochain journal, à 7h, on entendra le procureur de Rennes.
2: Frédéric Théier qui a tenu une conférence de presse au sujet de l'enquête sur la mort de Théo, 11 ans, dimanche dernier à Rennes. Le garçon, vous allez l'entendre, a été tué pour un motif futile. Et puis présentation également à 7h du fonds de dotation lancé hier par le Stade Rennais. À quoi ça va servir? Eh bien à soutenir des initiatives à portée sociétale en Bretagne.
3: J'essaie de comprendre. Pour que les joueurs aillent à l'école?
2: Non, pour qu'ils apprennent à parler. Pour tous ceux qui aiment le Stade Rennais, pour se rencontrer, faire des découvertes.
3: Des apéros?
2: Oui, ça peut être des moments conviviaux. Ils soutiennent déjà le projet Bouge pour inciter les jeunes à faire
3: à bouger.
2: Du sport.
3: C'est bien, voilà, c'est bien. Bon, on verra ça à 7h. La météo, chaud, hein, encore aujourd'hui. Il fait déjà entre 20 et 24 degrés ce matin. C'est fou. 20 à Locminé, 21 à Loudéac, 22 à Redon, 23 à Cancale, Vannes, 24 à Rennes, Saint-Malo, Fougères, Saint-Brieuc. Ça, c'est que pour ce matin. Sous un grand soleil, évidemment. On a quelques petits nuages qui arrivent sur le Cap Finistère. Ça va être quand même grand soleil, hein, ne vous inquiétez pas pour tout le monde. Dans l'après-midi, temps très lumineux, qui va peut-être se voiler avec quelques nuages élevés. Petite menace d'ondée est encore possible entre le Pays Malouin et la baie du Mont-Saint-Michel. Et puis les températures quasiment identiques à hier. En tout cas dans l'intérieur des terres. On attend encore 32 à 35 degrés. Fera un tout petit peu moins sur le littoral, mais vraiment tout petit peu. Hein. Les 30 degrés seront dépassés partout cet après-midi en Bretagne.
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3: 6h36, voici France Gall et tout pour la musique.

0: Gall et tout pour la musique à 7h20.
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0: Bon mercredi, courage à tous ceux dont le réveil vient de sonner. La nuit a peut-être été compliquée hein, chez vous aussi avec cette chaleur. Ça a été compliqué chez vous, Justine ?
3: Un petit peu, je
0: sais pas. Ah, un petit peu, c'est tout ? Ah, mais j'en peux plus, moi.
3: Ça fait
0: en même temps, au-dessus de 22, je peux plus. Donc, on salue évidemment tous ceux qui partent au boulot, qui sont déjà avec des conditions pas toujours faciles avec cette chaleur. On est là pour vous accompagner, à défaut de vous rafraîchir, avec de l'actu locale, de la bonne musique, de la bonne humeur. Il y aura notre vétérinaire Pierre Fabin dans quelques instants. Fred Ballard aussi qui répondra à cette grande question, comment on fait les bébés? Mais d'abord, on passe au sport. Et si on testait le foot en marchant, une discipline qui a le vent en poupe et qui se développe de plus en plus dans certains clubs de foot. Exemple avec Pleurtuis Côte d'Emeraude Football qui vient de se lancer dans l'aventure. Nicolas Bouche est le président du club. On va déjà rappeler un petit peu ce qu'est le foot en marchant. C'est du foot et on marche, c'est ça?
4: Voilà, alors ça a été créé par les Anglais, ça s'appelle Walking Football, et c'est une variante du football qui se pratique effectif réduit, donc on est sur des terrains de foot à 5-5, ou 6-6, c'est un petit terrain, et c'est pour tout public.
0: Et c'est les mêmes règles que le foot, balle au pied, faut marquer des buts.
4: Non, les règles sont différentes du foot, c'est-à-dire que vous n'avez pas de contact. Vous ne pouvez pas avoir de contact, donc il est interdit par exemple de tacler. Vous n'avez pas le droit de toucher votre adversaire. Vous ne pouvez pas et vous devez jouer donc en marchant. Vous n'avez pas le droit de toujours avoir le talon sur le sol. Vous n'avez pas le droit de courir. Et vous n'avez pas le droit d'envoyer le ballon à plus d'1,80 m de hauteur.
0: Alors vous êtes à la base un club de foot traditionnel. Pourquoi vous vous êtes lancé dans le foot en marchant?
4: Alors nous, on s'est lancé dans le foot en marchant pour justement participer à la diversité du football et donc de pouvoir ramener des gens qui ont arrêté le football. Alors vous avez le foot vétéran, mais vous avez des gens qui ont arrêté le foot à la cinquantaine. Et donc on a développé le foot en marchant de manière à ce que des gens qui ne pratiquaient plus ce sport puissent le pratiquer de façon ludique, sans prendre de risques physiques. Il faut savoir aussi que le foot en marchant fait partie de la démarche du sport santé. Donc là, actuellement, on a des gens qui ont entre 60 et 70 ans qui reviennent à pratiquer le football.
0: Et pour le moment, c'est vraiment juste pour le fun.
4: On le pratique entre nous pour l'instant, on ne pratique pas de la compétition. Pour l'instant, on a développé ça le foot en marchant au mois de novembre. Donc là, on attire les licenciés, mais l'année prochaine, la section sera déclarée auprès de la Fédération française de football et on essaiera de pratiquer. Je sais qu'autour de chez nous, vous avez Mignac Morvan, par exemple, qui pratique le foot en marchant. Alors, il n'y a pas encore un championnat. On a des petites rencontres entre interclubs. Par contre, il existe un championnat du monde de foot en marchant, donc le Walking Football, où l'équipe de France est bien représentée.
0: Et qui sait, peut-être que bientôt, il y aura plein de Bretons dans l'équipe de France de foot en marchant. Si on veut vous rejoindre, Nicolas, on vous retrouve où et quand?
4: Tous les mardis, de 19h30 à 20h30, sur le terrain 5-5 de Saint-Lunaire, quand il fait beau, et l'hiver, on va à la salle de Saint-Briac. C'est intergénérationnel, vous avez la mixité homme-femme et sociale, inclusion aussi. Donc si vous avez un problème physique, vous pouvez aussi pratiquer. C'est la chance du football en marchant, c'est que c'est un sport qui n'est pas aussi exigeant que le foot classique, puisqu'il n'y a pas de contact. Vous jouez en marchant, on joue à son rythme. Voilà. Ce qui fait qu'on a attiré des gens qui, là, actuellement, qui avaient arrêté le football et qui ont, je vous dis, dans la moyenne, on a la soixantaine.
0: Et avec ces chaleurs, c'est plutôt pas mal de faire du foot sans courir. Le foot en marchant a testé à Pleurtuis Côte d'Emeraude Football, mais il y a aussi des sections au Stade Briochin, à Verne-sur-Sèche, à Guibry-Messac ou encore à Redon, pour ne citer qu'eux.
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0: 7h moins le quart, c'est le rendez-vous de nos amis les bêtes. C'est pas pour Justine qui vient de tuer une mouche dans le studio. Mais vous m'avez sauvé la vie. Non, non, mais en même temps, c'est important. On peut pas faire de la radio avec une mouche qui...
3: Non.
0: Imaginez, vous faites le journal. Vous dites, ah, reine, et là, elle vous rentre dans la bouche.
3: Quelle horreur.
0: Et voilà, donc c'était d'utilité publique. On va vous parler du syndrome de Noé ce matin avec notre vétérinaire Pierre Fabin. On connaît ça, hein, vous l'avez déjà entendu dans les infos, avec des faits divers horribles. 40 chats, 20 chiens, des dizaines d'oiseaux retrouvés entassés dans une maison totalement insalubre. C'est ce qu'on appelle donc le syndrome de Noé. Pierre, vous nous aidez à comprendre cette maladie. Hein. C'est vraiment une maladie où le besoin compulsif de sauver des animaux se transforme, bien malgré eux, en une véritable prison mortelle.
5: Et c'est un sujet bouleversant en médecine vétérinaire, car on est face à une maltraitance extrême qui ne part jamais d'une mauvaise intention. Le syndrome de Noé est une pathologie psychiatrique grave, souvent liée au syndrome de Diogène. Tout commence généralement par une belle action. La personne recueille un animal abandonné, puis deux, puis dix, et elle est intimement persuadée d'être investie d'une mission de sauvetage et d'être la seule personne au monde capable de les aimer et de les protéger. Le problème, c'est qu'elle se laisse totalement déborder par la reproduction, le manque d'espace et les frais vétérinaires.
0: Mais comment c'est possible de prétendre aimer ces animaux et de voir qu'ils vivent dans leurs excréments, qu'ils sont malades ou même en train de mourir, hein ?
5: Et c'est là tout le cœur de cette maladie, le déni absolu. La personne atteinte du syndrome de Noé souffre d'une déconnexion totale avec la réalité. Elle ne sent plus l'odeur d'ammoniac insoutenable. Elle ne voit plus la maigreur extrême de ses chiens, ni les infections qui ravagent ses chats. Dans sa tête, les animaux sont heureux, puisqu'ils sont sauvés avec elle. C'est pour cela qu'on parle de l'amour qui tue. La situation dégénère en un huis clos sanitaire dramatique. Les parasites prolifèrent, la consanguinité fait des ravages et les animaux se battent pour survivre dans l'indifférence pathologique du propriétaire qui est enfermé dans son monde.
0: C'est un drame absolu pour les animaux comme pour l'humain. Qu'est-ce qu'on peut faire si jamais on soupçonne un proche ou un voisin qui souffre de ce syndrome ?
5: Alors la pire erreur serait d'essayer de le raisonner de façon logique ou de le culpabiliser, car il se sentira agressé, incompris et se barricadera encore plus. Il faut agir pour sauver les animaux en signalant la situation par le 3677, le numéro dédié à la maltraitance animale ou aux associations de protection animale comme la SPA. Ils interviendront avec la justice. Mais attention, retirer les animaux ne résout qu'une partie du problème. Sans accompagnement psychiatrique pour le propriétaire, le taux de récidive est proche de 100%.
0: Merci beaucoup Pierre Fabin, notre vétérinaire avec nous tous les matins à 7h moins le quart. Avant 7h, ta-da-da, Julien Doré, oui, on va se l'écouter. Et pour le moment, voici un bon souvenir des années 80. Vous avez forcément dansé sur cette chanson quand vous aviez des épaulettes. Des brushings avec de la laque, c'est ça.

0: Tainted Love et Soft Cell à l'instant sur ICI Armorique. Les 3 plus, 3 infos pratiques en Bretagne. On commence par Saint-Brieuc. La ville engage une modernisation de son éclairage public et change un petit peu ses horaires d'extinction des lumières pour optimiser la consommation énergétique, renforcer la sécurité. Donc, les nouveaux horaires. Du lundi au jeudi, extinction des feux de minuit à 6h du matin contre 22h précédemment. Et du vendredi au dimanche, extinction de 2h à 6h du matin contre minuit précédemment. Les travaux se poursuivent sur le site du Guélandry à Fougères dans le cadre du projet de restauration de la continuité écologique. Notez ces perturbations jusqu'au 31 juillet. La voie verte est totalement fermée entre la rue du Guélandry et l'intersection avec le chemin de Robinson. Et la section de voie verte située entre la rue du Guélandry et le parking du Nançon est fermée aux piétons et aux cyclistes. Tiens, puisqu'on parle des cyclistes, en raison de la course cycliste Trophée Centre Morbihan, la circulation et le stationnement seront partiellement interdits à Locminé dès samedi 30 mai, samedi 20h jusqu'à la fin de la course dimanche. 6h52, on va se rafraîchir, on va aller près du lac de Garlédan. Bah, tant qu'à faire, on choisit le plus grand de Bretagne. Surtout si le gardien du lac, c'est...
1: Juju.
0: Julien Doré, le chanteur préféré de Justine Sauvage, évidemment. Le lac, c'est sur ICI Armorique.

0: Julien Doré avec le lac sur ici à Mauric. Vous avez pris rendez-vous cet été avec Julien Doré, Justine ?
1: Non, pas cet été.
0: Enfin, il vient le 11 juillet au festival Fête du Bruit à Saint-Nolfe, hein, c'est à côté de Vannes, dans le Morbihan. Et il sera aussi au festival Fête du Bruit, mais dans Landerneau cette fois-ci. Et là, ce sera le 8 août. Toujours pas ?
1: Non, toujours pas, non.
0: Mais c'est fou.
1: Je l'ai vu il n'y a pas longtemps.
0: Oui, mais quand même, quand on aime, on ne compte pas.
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0: Avant les infos de 7h, de l'humour, c'est l'humour en tube. Et à cette grande question, comment on fait les bébés ? Les parents ont parfois du mal à trouver la réponse adéquate. Alors dans l'humour en tube, Fred Ballard a laissé ceux qui instruisent nos enfants répondre à cette question hautement casse-gueule.
10: Imaginez une graine et un pot de terre. Eh bien, le papa est le jardinier et la maman est le pot.
11: Voilà, bon, bah, visiblement, l'institut Claude Véga n'est pas meilleur que nous, hein, pour expliquer la reproduction humaine à nos petits curieux. À grands coups de métaphores, on peut y arriver. Encore faut-il avoir les bons outils.
10: Mais pour planter, il faut un plantoir. Tous les garçons ont un plantoir. Alors comment le papa, avec son plantoir, va-t-il planter la graine ? Il y a pour cela 36 techniques.
11: Bah oui, tant qu'on y est, autant aborder toutes les modalités de plantation. Le Kama Sutra expliqué aux enfants par un adulte frigide, c'est toujours un grand moment de rigolade. Et par une adulte torride, c'est pas mal non plus.
12: Bonjour à tous les enfants. Je suis donc votre infirmière scolaire et je passe dans toutes les classes de 4e pour vous informer sur tout ce qui est sexualité. Mais c'est pas pour vous inciter à faire l'amour. Je veux dire, vous avez 13 ans, vous avez le temps. Si c'est dans 2-3 semaines, c'est pas grave.
11: Ah, c'est sûr qu'avec Constance, on va droit au but et le plus rapidement possible. Mais il y a peut-être un entre-deux à trouver.
13: Papa, c'est quoi cette bouteille de lait ?
11: Voilà, bah on préfère cette question-là, les enfants, hein, même si la réponse risque d'être beaucoup moins marrante.
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0: Et bon mercredi, nous sommes aujourd'hui le 27 mai, ici Armorique, il est 7h. Toute l'actualité en Bretagne, c'est votre journal avec Justine Sauvage. Le jeune Théo est mort pour un motif futile. C'est ce qu'a révélé hier le procureur de Rennes.
14: Frédéric Théier qui a tenu une conférence de presse en fin de journée pour donner les derniers éléments à sa disposition concernant la mort du garçon de 11 ans dimanche dernier. Il avait été retrouvé avec une serviette serrée autour du cou le long de la Vilaine dans le quartier Saint-Hélier. Deux adolescents de 15 et 16 ans sont en garde à vue depuis lundi pour ce meurtre. Et ils ont reconnu avoir étranglé Théo pour un motif futile, explique Frédéric Théier, procureur de Rennes.
15: Théo était arrivé sur les lieux pour pêcher, sur les bords de la Vilaine, en compagnie de deux autres jeunes, un garçon et une fille. Ces deux jeunes ont ensuite été aperçus quittant les lieux en courant. Aucune des affaires avec lesquelles Théo était parti pêcher n'a été retrouvée. Le jeune homme mis en cause a rencontré Théo, qu'il ne connaissait pas, la veille du drame. Ils ont pêché ensemble dans la Vilaine, on était donc samedi, et ont prévu de se retrouver le lendemain pour une nouvelle partie de pêche. Les deux mis en cause admettent s'en être pris à Théo et notamment l'avoir étranglé. Ils affirment s'en être pris à Théo pour se venger et pour récupérer des leurres de pêche d'une valeur de quelques dizaines d'euros que Théo leur aurait pris. Théo avait quant à lui spontanément indiqué à ses parents la veille que le jeune qu'il avait rencontré lui avait donné ces leurres.
14: Et une information judiciaire doit être ouverte aujourd'hui. Le procureur n'a pas encore précisé la qualification retenue, mais à ce stade, ça pourrait être celle de meurtre sur mineur de moins de 15 ans. Vous retrouvez toutes les informations concernant la mort de Théo à Rennes à lire sur ici.fr. Toujours à Rennes, un corps a été repêché hier matin au niveau de la promenade Madeleine des Roseaux. C'est à côté du Roizen Park. Il s'agit de celui d'une femme âgée. Malgré l'intervention des secours, la victime n'a pas pu être réanimée.
0: Hier matin aussi, un élève du lycée Bréquigny a été blessé par arme blanche.
14: Un jeune de 17 ans en terminale agressé par un autre du même âge dans l'enceinte du plus grand établissement scolaire de Bretagne, situé dans le sud de Rennes. Une agression devant d'autres camarades pendant une pause entre deux cours, Valentin Belleville.
6: Oui, dans le couloir qui mène au CDI du lycée. C'est là que le ton est monté entre les deux lycéens, pourtant copains jusqu'ici. D'après plusieurs témoignages, une histoire de cœur est à l'origine de l'échauffourée. Une brouille qui a débuté la veille lors d'une soirée. La victime se serait rapprochée d'une fille, ce qui n'aurait pas plu à son ami. Une première altercation aurait alors éclaté. Et hier matin, donc, lorsqu'ils se croisent dans ce couloir vers 9h15, il n'y a pas de mots, ou très peu, mais surtout des coups qui pleuvent jusqu'à ce que l'un d'eux sorte une lame, probablement un cutter, selon des témoignages, et porte au moins un coup à l'abdomen de la victime. Le lycéen touché crie, tombe et se rend à l'infirmerie comme il peut. Il est rapidement pris en charge par le SAMU. Son pronostic vital n'est pas engagé. Son agresseur, quant à lui, est rapidement interpellé et placé en garde à vue. Malgré l'incident, l'ensemble des élèves du plus important lycée de Bretagne ont repris les cours sans qu'il n'y ait d'interruption. La direction invite toutefois les témoins de cette scène choquante à se rapprocher de l'équipe éducative s'ils ressentent le besoin d'en parler.
14: Une précision de Valentin Belleville que vous retrouvez également sur ici.fr. Attention encore à la chaleur ce mercredi, la Bretagne est entièrement placée en vigilance orange canicule et hier déjà on a battu des records de température dans de nombreuses villes de notre journée. Ce mercredi, on va encore dépasser les 30 degrés partout. Prudence donc, il faut rester si possible à l'abri, éviter le sport intensif en extérieur, d'autant que la qualité de l'air est mauvaise à très mauvaise selon Airbraze. Pensez également à s'hydrater régulièrement. Sachez qu'à Rennes, les parcs et jardins restent ouverts la nuit jusqu'au week-end prochain et on fera évidemment un point météo avec nos collègues de Météo Bretagne, ce sera après ce journal. Les musulmans célèbrent aujourd'hui l'Aïd el-Kébir, l'une des principales fêtes de leur religion. Pour la première fois à Rennes, une commémoration a lieu dans un des halls du Parc Expo toute la journée. On va en parler ce matin avec notre invité à 8h moins le quart, Ralid Bati, qui est bénévole au Centre culturel Philippe Grenier de Rennes et qui est l'un des organisateurs de cet événement.
0: 7h04, le Stade Rennais lance son fonds de dotation.
14: Alors qu'est-ce que c'est que ça, me direz-vous ? Il s'agit en fait d'un organe indépendant de la structure sportive sous forme d'une association à but non lucratif pour soutenir des initiatives à portée sociétale en Bretagne via du mécénat. C'est inspiré en fait du succès du programme Bouge déjà du Stade Rennais et ce fonds de dotation, il sera présidé par Jacques Delanoë qui avait déjà dirigé le conseil d'administration du Stade Rennais entre 2017 et 2024. Cette fois donc, le club de foot veut aller encore plus loin, François Rosy.
16: Avec ce fonds de dotation, l'idée du Stade Rennais est de développer, sélectionner et encadrer de futures actions à portée sociétale dans la région. Le président de ce nouvel organe, Jacques Delanoë.
17: Le succès de Bouge a donné confiance. Ça nous a permis de nous rendre compte que quand on faisait les choses et quand on les faisait bien, en se concentrant vraiment sur un axe précis, ça suivait et ça marchait. Parce que le stade, il a un impact terrible sur son territoire. Ça compte beaucoup. Ça compte beaucoup pour les familles. C'est souvent le compagnon d'une vie. Le Stade Rennais, on est avec, on meurt avec, souvent de génération en génération. Tout ça, ça aide à avoir un véritable impact.
16: Le fonds de dotation va prendre sous son aile le programme Bouge, qui lutte contre la sédentarité des jeunes depuis 2021 et espère développer des projets autour de deux nouveaux axes.
17: Partage et découvre. Partage, c'est d'essayer de favoriser tout ce qui concerne le vivre ensemble. On pense que le Stade Rennais a des vrais arguments pour pouvoir aider au vivre ensemble. Et découvre, c'est profiter de la culture et de l'histoire du Stade Rennais pour faire découvrir des choses aux jeunes, aux scolaires, mais aussi aux plus anciens.
16: Reste désormais à structurer et financer ce tout jeune fonds de dotation du Stade Rennais, qui s'appuiera pour cela sur le mécénat. Un gala annuel doit également voir le jour, avec une première édition prévue en fin d'année.
14: Et on vous donne également toutes ces explications sur ici.fr. Il y a du hand ce soir, le Cesson Rennes reçoit Célesta à 20h30 à la Glaz Arena. C'est la 28e journée de Star League. Les Bretons sont 10e, les Alsaciens 14e du classement. Et puis à Roland-Garros, c'est déjà terminé pour Loïs Boisson, sorti au premier tour hier par la Russe Anna Kalinskaya. Belle performance en revanche du tout jeune Moïse Kouame qui s'est imposé en 3-7 contre le Croate Marin Cilic. À suivre aujourd'hui pour le second tour, le Français Valentin Royer contre Novak Djokovic. Un duel 100% tricolore entre Goimbert et Quentin Alice. Et puis le match de notre Breton Arthur Rinderknecht face à l'Italien Matteo Berrettini.
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0: La météo chaude de votre mercredi en Bretagne avec Maël Boisard de Météo Bretagne. Bonjour Maël.
18: Bonjour Vanessa, bonjour Justine, bonjour à tout le monde.
0: Encore très très chaud aujourd'hui, hein, on n'en voit pas le bout encore.
18: Oui, c'est clair, c'est une période de chaleur, de canicule qui persiste en ce moment. Ce matin, le ciel est bien dégagé sur l'est de la région où le soleil réchauffe déjà les basses couches de l'atmosphère. Quelques nuages sont à noter toutefois vers le Crisbraise et le Finistère où des averses très localisées peuvent être observées sur les côtes. Et puis côté température, on a encore une fois relevé une forte douceur au cours de la nuit dernière. La température n'est pas descendue par exemple en dessous des 17 degrés 6 à Merdrignac, 20 degrés 9 à Rennes. On note encore une nuit tropicale et 21 degrés 8 à Broualande. L'après-midi, le temps sera encore très lumineux, mais le ciel aura tendance à se voiler de nuages élevés. Puis une petite menace d'ondées n'est pas exclue entre le Pays Malouin et la baie du Mont-Saint-Michel. Et côté température, on note encore des valeurs très élevées sur la moitié est de la région, notamment avec 32 à 35 degrés. Peut-être des températures un peu moins élevées vers les caps finistériens, mais un peu d'incertitude.
0: Merci beaucoup Maëlle, on vous retrouve tout à l'heure à 7h30. Sur la route, pas de difficulté pour le moment. Attention, si vous prenez le train, la circulation est interrompue sur la ligne entre Rennes et Saint-Brieuc. Il y a un train qui est en panne vers l'Ermitage. Il y a des retards, des suppressions à prévoir et une reprise de la circulation estimée à 8h30, pas avant. Donc patience et puis bon courage, surtout si vous devez prendre le train pour aller bosser. Je vous rappelle, circulation des trains interrompue entre Rennes et Saint-Brieuc.
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0: Il est 7h09, voici Eddie Mitchell.

0: Attention Justine, pas de boogie-woogie avant vos prières du soir.
1: Chaud, hein.
0: Ah oui, ça donne très chaud, je vous le confirme. Allez, 7h12.
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4: On parle de danse, on est d'accord.
0: Mais bien sûr,
4: ah, évidemment,
0: what voilà. else. Enfin, bon mercredi, torride mercredi même, on peut le dire, avec la météo très chaude sur la Bretagne encore aujourd'hui. Ici Armorique tente de vous rafraîchir avec les dernières infos. C'est l'actu locale toute fraîche hein, du matin. On a de la musique aussi à écouter sous la douche. Une douche tempérée, faut pas mettre de l'eau trop froide, c'est pas bon. Et puis il y aura YouTube, Pascal Obispo. Et on continue aussi notre opération Fête des Mères tous les matins à cette heure-ci avec encore une maman bretonne. Tonne à gâter dans 5 minutes.
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0: 7h15, c'est mon œil, le regard de David Ossiou sur l'actualité. Aujourd'hui et demain s'annonce encore comme les journées les plus chaudes d'une vague historique, avec en ligne de mire les 39 degrés.
8: 39 degrés, oui, fin mai. Ça méritait que le gouvernement fasse des annonces. Alors, hier, la ministre de la Santé prend la parole. On se dit qu'elle va annoncer des mesures. Et voilà ce que Stéphanie Rist dit.
9: Je le redis, il faut boire de l'eau, même si on n'a pas soif. Allez voir les personnes fragiles autour de vous qui penseront peut-être un peu moins à boire de l'eau.
8: Elle a raison, comme Bruno Le Maire avait raison de mettre un pull à col roulé quand il fallait économiser le chauffage. Mais face à ce qui est en train d'arriver, c'est pas un peu court? La ministre elle-même reconnaît qu'on se moque d'elle sur les réseaux sociaux quand elle dit ça. Parce qu'au même moment, un climatologue parle d'OVNI climatique. Christophe Cassou, le co-auteur du 6e rapport du GIEC, explique qu'un tel événement avait une chance sur 1000 de se produire à cette période dans le monde d'avant le réchauffement. Puis il ajoute surtout cette phrase. La question n'est pas de savoir si on va dépasser en France les 50 degrés, mais quand. Cet homme a passé sa vie à produire des données, des rapports, des alertes. Et il dit aujourd'hui qu'il se sent en colère. Alors heureusement, depuis la canicule de 2003, la France a appris. Les maisons de retraite sont mieux préparées. Les systèmes d'alerte existent. Les personnes âgées sont davantage surveillées. Et ça fonctionne plutôt bien. Mais 23 ans plus tard, moins de 10% des écoles sont climatisées en France. Certains lieux de travail deviennent invivables pendant les fortes chaleurs. Personne ne semble avoir imaginé des règles exceptionnelles, par exemple sur le télétravail pendant les épisodes extrêmes. Quand des scientifiques parlent de 50 degrés en France, entendre simplement « buvez de l'eau », ça donne quand même le sentiment qu'on est tous sidérés et peut-être pas complètement prêts.
0: Merci beaucoup David Ossiou. Bon, ceci dit, n'oubliez pas quand même de boire de l'eau, hein. C'est hyper important. Hydratez-vous, fermez les volets autant que vous pouvez, faites des petits courants d'air et écoutez ici Armorique. On rafraîchit un peu tout ça le matin. On essaye en tout cas.
4: On est toujours fraîche.
0: Toujours. Je sais pas comment on fait. Hein. La clim, les ventilos, les éventails... La gourde, ici Armorique, évidemment, avec de l'eau dedans. Je précise quand même, parce que on ne sait jamais. C'est YouTube tout de suite, ça aussi, ça nous fait du bien le matin. YouTube avec ce souvenir Pride in the Name of Love. YouTube qui prépare son nouvel album. Ça devrait sortir vers septembre, octobre.

0: U2 avec In the Name of Love. U2, je vous le disais, hein, qui prépare ce nouvel album qu'on annonce pour septembre octobre 2026 avec une grande tournée pour 2027. On aura peut-être un zénith en 2027. Non, toujours pas.
1: Pareil.
0: Eh ben tant pis.
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0: Cette semaine, Ici Armorique a décidé de gâter vos mamans. Vous nous avez écrit sur ici.fr pour nous dire quel cadeau vous aimeriez offrir à votre maman. Parmi les 200 messages reçus, 200 quand même, hein, on en a sélectionné 7 à découvrir toute cette semaine. Et il y avait notamment le message de Mathéo. Bonjour Mathéo.
3: Bonjour, ça va bien ?
0: Oui, ça va et vous ? Votre maman, elle s'appelle Fanny. Bien. Elle habite à Landévent, dans le Morbihan. Elle a quel âge, maman Fanny ?
3: 53 ans.
0: 53 ans, elle est toute jeune, encore maman. Quel cadeau vous avez voulu lui offrir alors ? Dites-nous.
3: Alors, moi j'avais pensé donc, à un portrait photo, voilà.
0: Un shooting photo, j'ai vu mère-fils, hein, c'est ce que vous aviez écrit.
3: C'est ça.
0: Elle en a déjà parlé ? C'est quelque chose qu'elle disait déjà ?
3: Bah, elle aime beaucoup les photos de base. Et je sais que, avec mon frère, on avait pensé à ça parce que oui, c'est vrai qu'elle aime beaucoup ça. Et on n'a pas encore de portrait comme ça.
0: Tous ensemble.
3: Une photo vraiment professionnelle, c'est ça.
0: Bah, j'ai une bonne nouvelle pour vous, Mathéo. On va pouvoir réaliser votre rêve grâce à Oksana Semenova, photographe professionnelle, qui est avec nous ce matin. Bonjour, Oksana.
4: Bonjour.
0: Vous avez dit oui tout de suite hein, pour relever le défi et offrir ce cadeau.
4: Oui, c'était vraiment un plaisir. Bonjour, Mathéo.
3: Bonjour.
4: Ça me fait vraiment plaisir de vous offrir cette opportunité avec votre maman de réaliser cette séance en lumière naturelle. Vous verrez, je vous ai préparé un joli bon cadeau que vous allez pouvoir lui remettre rapidement.
0: Et on va la prévenir quand même. On va l'appeler la maman de Mathéo, on va appeler Fanny pour lui faire la surprise. Vous lui avez dit qu'elle allait recevoir un appel, mais elle ne sait pas de quoi il s'agit, on est d'accord. Hein.
3: C'est ça. Ouais. Je pense qu'elle va être super contente.
0: Bon, allez, on fait sonner le téléphone de Fanny, qui doit être réveillée. Enfin, j'espère qu'elle est réveillée. Ça nous arrange ?
3: Oui.
0: Allô ?
5: Oui, bonjour.
0: Bonjour Fanny, c'est ici Armorique, votre radio locale en Bretagne. Vous êtes en direct. Je suis avec votre fils Mathéo, figurez-vous. Parce qu'à l'occasion de la fête des mamans, il a un petit message pour vous, écoutez-le.
3: Salut maman, ça va ?
5: Oui, dis donc, c'est une très belle surprise que tu me fais.
3: Bah oui. Tu vas avoir une surprise là de la part de Issa Armorique.
5: C'est très gentil.
0: Fanny, il paraît que vous rêvez d'avoir une photo de famille avec vos garçons, c'est vrai ?
5: Oui, c'est vrai que j'aime beaucoup les photos et j'en parle souvent de faire une photo, de réunir la famille, de faire une photo avec un professionnel.
0: Eh ben Fanny, vous savez quoi ? On vous offre ce matin un shooting en photo, en famille, photo et cadeau offert par Oksana qui est avec nous en studio ce matin. Un vrai shooting en photo, en famille. Hein.
5: Oh ben c'est génial ! Oh bah disons, je suis très très très contente.
0: C'est un beau cadeau, hein. Oksana.
5: Ah bah c'est vraiment super.
0: Elle est avec nous en studio. C'est elle qui va vous bichonner pendant quoi ? Ça dure combien de temps ? Une heure et demie à peu près ?
4: Ça dure environ une heure. On prépare ensemble la séance. On choisit les tenues et puis on y va. On laisse la nature faire les choses.
0: Oui, parce que vous faites des photos en extérieur. Hein. Vous aimez tout bien cette couleur, cette lumière naturelle. C'est un moment intime quand même, un shooting photo en famille. Comment vous faites pour être avec eux sans prendre trop de place, en étant un peu discrète quand même ?
4: Alors pour moi, c'est tout à fait naturel. Il y a un lien qui se crée tout de suite et je dirais même en amont de la séance. Parce qu'on commence à préparer la séance photo ensemble, on choisit les tenues, on échange par rapport aux attentes. Pour moi, c'est tellement important qu'on soit rassuré. Et puis, j'arrive en séance avec mon appareil photo qui a les oreilles de lapin, qui fait plaisir aux petits, mais aussi les grands. Et puis voilà, avec mon accent peut-être, il a une alchimie qui se crée à chaque fois. Et puis on passe tous un bon moment. Et le fait qu'on soit à l'extérieur, ça permet vraiment d'être plus à l'aise et puis soi-même.
0: Alors là, extérieur, ça veut dire tout est possible. Ça peut être en bord de mer, ça peut être...
4: Exactement. Parfois, je vais vous raconter une anecdote. Une fois, je suis venue comme ça aussi dans le cadre d'un bon cadeau, faire une séance photo à domicile. domicile chez un couple de personnes âgées. Ils m'ont dit, mais on ne savait pas qu'un photographe pouvait se déplacer à domicile, qu'on pouvait faire des photos à l'extérieur. Donc vous voyez,
0: c'est pas forcément en studio avec le fond à paillettes comme il y avait dans les années 80. Fanny, vous avez déjà une idée de où vous aimeriez faire ce shooting en famille?
5: Eh bien, c'est vrai qu'on n'est pas loin de la mer, donc ça peut être aussi au bord de la mer.
4: Magnifique.
5: Sinon, il y a beaucoup de parcs avec des jolies, en ce moment, avec de jolies fleurs. Donc ça peut être un petit peu, dans la nature, oui, effectivement, je suis d'accord, les photos sont drôlement jolies. Plus jolies, je trouve, qu'à l'intérieur.
0: Eh ben là, vous allez avoir des belles photos. Ils sont beaux, vos garçons?
5: Oui,
0: c'est les plus beaux.
5: Non, mais je dis ça.
0: En plus, avec maman, ça va être absolument magnifique. Vous nous enverrez une petite photo quand même?
5: Oui, bien sûr, si vous voulez. Il n'y a pas de souci, avec plaisir, avec grand plaisir.
0: Parce que là, Oksana, il y a la séance photo et il y a 15 photos, je crois, c'est ça?
4: Oui, tout à fait. Il y a 15 photos au choix. Je vais vous envoyer à une galerie complète et puis après, vous allez pouvoir choisir les 15 photos.
0: Incroyable. On peut donner le prix parce que c'est important quand même.
4: Oui,
0: hein.
4: C'est une valeur de 315 €.
0: 315 €. Voilà votre cadeau. C'est une chouette idée de votre fils, Mathéo. Il a des bonnes idées, Mathéo, quand même. Hein.
5: C'est magnifique. Je suis très, très, très contente.
0: Bon, Fanny, vous allez être entre de bonnes mains avec Oksana. Vous pouvez nous faire confiance. On a déjà testé. Elle est incroyable. Et merci infiniment, Oksana, pour ce très beau cadeau pour Fanny et sa famille. Si on veut faire appel à vous pour un shooting famille, photo de grossesse, photo de couple, photo professionnelle aussi, on peut directement vous contacter. Vous avez un site internet.
4: Tout à fait. oksanaphotographie.fr, Instagram, LinkedIn.
0: Partout.
4: Partout.
0: Merci, Oksana.
4: Merci à vous.
0: Bravo, Mathéo. Mission accomplie. Merci. Je dis bravo. Fanny, un dernier mot. Quelle est la radio qui vous offre votre plus beau cadeau pour la fête des mères?
5: Ici, à Armorique.
0: Oui, bravo. On vous embrasse tous. Merci Pascal Obispo. Oh, c'est trop gentil. On vous embrasse et on a hâte de voir vos futures photos. Hein. Fanny, vraiment, on compte sur vous. Obispo Pascal, de son prénom. Parce que j'appelle les gens par leur nom de famille, moi, maintenant. C'est nouveau, ça.
1: Salut Lambert.

0: Pascal Obispo avec Personne, titre de 1996. On vous souhaite un bon mercredi en Bretagne, il est 7h29.
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0: Et dans l'info d'ici, à suivre les dernières révélations sur la mort du jeune Théo, 11 ans, tué dimanche à Rennes. Le procureur de la République a donné hier des détails sur ce drame et sur les deux meurtriers. On vous explique donc tout cela sur ici Armorique après le 90 secondes, l'actu en français dans le monde, présenté par Aude Razo.
4: Le guichet de l'État pour demander l'aide au carburant ouvre dans une demi-heure sur le site des impôts. Coup de pouce de 100 euros pour les gros rouleurs, ceux qui font beaucoup de routes pour le travail ou pour aller travailler. 3 millions de Français sont potentiellement concernés. Conséquence de la chaleur, le syndicat SAMU Urgence relève une forte augmentation depuis lundi des hospitalisations de personnes âgées. Plus 30% d'activité pour le SAMU, plus 15 à 20% pour les urgences. 13 départements de l'Ouest sont en alerte orange canicule aujourd'hui, de la Manche à la Gironde. Une fusillade à Grenoble a fait un mort et trois blessés hier soir. Un groupe de jeunes a été visé dans le quartier Mistral, connu pour être un important point de deal. Fusillade aussi à Nantes, un homme a été tué par balle dans la soirée. Le narcotrafic continue de tuer, réagit la maire de Nantes, Johanna Roland. Les ventes de tabac ont plongé de 8% chez les buralistes entre 2024 et 2025. Le chiffre baisse chaque année depuis 10 ans. L'Observatoire des drogues et des tendances addictives souligne en revanche le succès grandissant de la cigarette électronique chez les adolescents. À Roland-Garros, c'est le début du deuxième tour. Le français Valentin Royer aura fort à faire face à Novak Djokovic. Et duel 100% français à suivre entre Hugo Humbert et Quentin Alice. Pour la deuxième année de suite, Toulouse est désignée meilleure ville étudiante par le magazine L'Étudiant. Rennes et Montpellier complètent le podium, traditionnel classement, avec un nouveau critère cette année, l'accessibilité aux personnes en situation de handicap.
0: L'info d'ici maintenant consacrée donc à l'affaire Théo à Rennes, la mort de ce jeune garçon de 11 ans dimanche après-midi, quartier Saint-Hélier. Il avait été retrouvé au bord de la Vilaine avec une serviette serrée autour du cou. Deux ados avaient été placés en garde à vue lundi et hier, le procureur de Rennes a expliqué que ce jeune homme de 16 ans et cette jeune fille de 15 ans avaient reconnu avoir étranglé l'enfant, Justine Leblon.
5: Oui, ces deux suspects, ce sont deux amis qui disent avoir voulu se venger et récupérer du matériel de pêche d'une valeur de quelques dizaines d'euros que Théo leur avait pris selon leur récit aux policiers. Le garçon, lui, a rencontré Théo la veille du drame, à la pêche. Ils avaient convenu de se retrouver le lendemain, dimanche, pour remettre ça. Devant les enquêteurs, les deux mis en cause ont reconnu l'avoir étranglé avant de quitter les lieux en courant. Lorsque son corps a été retrouvé, Théo avait une serviette mouillée très serrée autour du cou. Les deux suspects vont être présentés ce matin au tribunal judiciaire pour une possible mise en examen pour meurtre sur mineur.
0: Et ce mobile, il est difficilement entendable pour les Rennais que vous avez rencontrés, Justine.
5: À commencer par les élèves du collège de Théo, où quelques fleurs ont été accrochées sur le portail.
6: On a un peu de peine pour la famille. En fait, c'est trop bizarre que quelqu'un du collège est décédé, surtout dans des conditions comme ça.
5: L'incompréhension et la fatigue se lient sur le visage de Laïla. Avec ses copines, elle compte se rendre dans la semaine à la cellule d'écoute psychologique ouverte dans l'établissement.
6: Et ça m'a encore plus choquée que c'était quelqu'un du collège.
5: Sur les lieux du drame, on ne comprend pas non plus comment on a pu en arriver là pour des appâts de pêche.
7: Je trouve ça hyper choquant que des enfants puissent faire ça, finalement.
5: Ici, sur les bords de la Vilaine, ces deux amis voient souvent des rennais pêcher.
8: Des enfants, des adolescents, des adultes, il y a vraiment un peu de tout. Vraiment le long du canal, là, j'en croise presque tous les jours, quoi. J'ai du mal à réaliser aussi, je pense, parce que me dire que je passe là vraiment tous les matins et que ça s'est passé à côté... J'arrive pas à réaliser, je pense que je trouve ça horrible.
5: Dans le quartier, des riverains réfléchissent à organiser un hommage à Théo dans les prochains jours.
0: Et son club de judo, le Cercle Paul Bert de Rennes, lui rend déjà hommage sur ses réseaux sociaux. Vous retrouvez

0: Votre mercredi en Bretagne avec Maëlle Boisard de Météo Bretagne. Est-ce qu'on a battu encore des records hier, Maëlle ?
1: Alors oui, effectivement, hier on a encore battu des records de température déjà minimale, avec des nuits tropicales qui ont été observées notamment sur l'est de la région. Et puis ce matin on retrouve encore la même configuration avec un ciel qui est encore bien dégagé, le soleil qui réchauffe les basses couches de l'atmosphère, quelques nuages qui sont à noter vers le Crest-Breiz et le Finistère où des averses très localisées peuvent être observées sur les côtes. Puis côté température, donc on a encore une fois relevé une forte douceur au cours de la nuit dernière. La température n'est pas redescendu en dessous des 20 degrés du côté de Rennes notamment, des 21 degrés du côté de Broiland et puis 18 degrés 2 du côté de Plouermel. Pour cet après-midi, le temps sera très lumineux mais le ciel aura tendance à se voiler de nuages élevés. Une petite menace d'ondées locales n'est pas exclue entre le Pays Malouin et la baie du Mont-Saint-Michel. Et puis l'après-midi, les températures vont rester quasiment identiques à celles de mardi dans l'intérieur des terres notamment, avec 32 à 35 degrés.
0: Merci beaucoup Maëlle, à tout à l'heure. Sur la route, c'est assez calme pour le moment. C'est mercredi, c'est toujours plus calme le mercredi. Attention si vous prenez le train, la circulation est interrompue ce matin sur les trains entre Rennes et Saint-Brieuc. Il y a un train en panne vers l'Ermitage, donc entre Rennes et la Bruinière. Donc il y a des suppressions de trains, des retards à prévoir et une reprise de la circulation qui est estimée à 8h30, pas avant.
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0: Il est 7h36, voici Madonna avec Who That Girl. Mais qui est cette fille ? Oh, c'est Justine Sauvage. Oh, très joli ce petit rose. Très, très estival, c'est le cas de le dire. Madonna donc, avec ce titre de 1987. J'étais en train de me dire, mais ça date de quand cette chanson ? Et puis juste après, c'est Evan de Bretagne qui nous rejoindra avec sa très bonne idée du jour.

0: Madonna avec Who That Girl à 8h20.
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0: Et bon courage à tous ceux qui travaillent dehors. Il va faire encore très très chaud aujourd'hui. On vous souhaite un bon mercredi avec Ici Armorique, la seule radio qui vous sert à l'heure du petit-déj de l'actu locale en Bretagne. Des chansons qui vous font chanter, danser, qui vous rappellent des souvenirs. On s'écoutera Axel Red et Jean-Louis Aubert. Et puis c'est aussi la radio de la bonne humeur. On vous fait sourire ce matin et tous les matins avec l'équipe au complet. Et on a le chef de la bonne humeur chaque jour. Il a fait de l'info positive en Bretagne son cheval de bataille. Enfin, le connaissant, je dirais peut-être plutôt son poney de bataille. C'est Evan de Bretagne. Bonjour Evan.
3: Bonjour mes petits bricoleurs. C'est l'heure de la bonne idée 100% pur beurre. Tiens, vous vous êtes déjà demandé ce que devenait une vieille fenêtre ? Oui, je sais, c'est pas une question qu'on se pose tous les matins quand on se lève. Pourtant, Adrien, lui, se l'est posé et il n'a pas trouvé beaucoup de réponses, il faut bien dire. Alors, il a décidé de créer une entreprise de recyclage spécialisée dans les menuiseries et vous allez voir que les résultats sont bluffants. À Saint-Alouestre, près de Logminé, dans le Morbihan, sa structure emploie une vingtaine de personnes et traite près de 3000 tonnes de fenêtres usagées chaque année grâce à des points de collecte installés dans les déchetteries autour de l'usine. Lorsque les ouvertures arrivent, des pelles isolent le verre, du PVC, de l'aluminium ou du bois. Une tonne de verre recyclé, réinjectée dans des fours de production, c'est quand même 800 kg de sable en moins à extraire. Quant au PVC ou à l'alu, toute la matière est réutilisée pour faire de nouvelles fenêtres. Grosso modo, 90% des composants peuvent être recyclés. L'entreprise d'Adrien s'appelle Menrec et aujourd'hui, elle compte plusieurs sites en Bretagne et à travers la France. L'objectif, c'est de recycler en local et surtout d'éviter de broyer et d'enfouir les vieilles fenêtres dans la terre pour toujours, en espérant qu'elles se décomposent un jour peut-être. Eh bien, objectif réussi, puisqu'aujourd'hui, Menrec affiche un chiffre d'affaires de plus de 3 millions d'euros et recycle plus de 9000 tonnes de fenêtres chaque année en France. On adore ce genre de bonnes idées bretonnes. Bravo Adrien. Un petit chiffre du jour maintenant, c'est 25 000. Le nombre de visiteurs annuels à la balade du Père Nicolas, un petit parc très bucolique dans le Morbihan. Une super idée de sortie. À demain pour une nouvelle bonne idée.
0: Merci beaucoup Evan. Et si vous ne l'avez pas encore, je vous conseille le livre d'Evan de Bretagne, Ma Bretagne en 120 bonnes idées. C'est aux éditions Ouest France et nous on l'adore.
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0: Vous connaissez Julien Lib ?
6: Non,
0: il ouais, n'y a que Julien Doré. Ouais. Ou Michel Leb. En fait, Justine, c'est Michel Leb.
6: Non.
0: Julien Doré,
6: non,
0: et là,
6: non,
0: c'est
6: pas
0: Julien
6: Michel
0: Lib.
6: Leb. Non. Non. Julien Doré, oui.
0: Julien Doré. Bon, là, non, c'est Julien Lib. Il a fait la Star Academy. Ah, eh oui, ben oui. Alors, sûr, il n'avait pas gagné, mais
6: il fait quand même de la chanson.
0: Exactement. Et on est très heureux de l'écouter. Ça s'appelle Autrement. C'est sur Ici Armorique.

0: Et ben voilà, maintenant vous connaissez Julien Lib avec Autrement en nouveauté ici Armorique.
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0: L'Aïd el-Kébir, l'une des principales fêtes musulmanes, a lieu aujourd'hui. Et à Rennes, pour la première fois, les musulmans peuvent se rassembler au Parc Expo. On en parle ce matin avec l'un des organisateurs de cette journée bénévole au Centre culturel, Philippe Grenier.
3: Bonjour Khalid Bati.
4: Oui, bonjour.
3: Alors vous êtes déjà sur place au Parc Expo de Rennes. Combien de personnes vous attendez aujourd'hui pour fêter l'Aïd el-Kébir ?
4: Alors nous sommes sur les, je pense, 2000 personnes, entre 2000 et 3000 personnes, voilà.
3: Et comment va se passer cette journée? Quel est le programme précisément?
4: Alors, il y a l'office qui va débuter à 8h15, mais qui va durer à peu près 30 minutes. Et ensuite, c'est surtout un moment convivial avec des stands, avec de la restauration. Et ce deuxième temps qui sera ouvert à tous, c'est-à-dire pas uniquement aux personnes de confession musulmane, mais à l'ensemble des personnes qui le souhaitent. Donc, il y aura aussi des groupes musicaux. Il y aura vraiment, ça va être une ambiance très, très conviviale.
3: Voilà, c'est pour faire la fête, en cette journée spéciale, effectivement, pour les musulmans. Expliquez-nous comment vous en êtes arrivé à louer, finalement, un hall du Parc Expo. Je le disais, c'est la première fois que c'est organisé ainsi à Rennes, hein, c'est cela?
4: Oui, effectivement, c'est une idée qui a émergé il y a quelques années déjà, où effectivement, ça partait du constat que les lieux de culte pour les fêtes étaient pas forcément adaptés, trop petits. Ça a été un choix vraiment cette année de pouvoir concrétiser là cette idée qu'on avait depuis quelques années, de pouvoir avoir un lieu qui soit adapté, qui permette d'accueillir tous les fidèles dans de bonnes conditions. Voilà, ça règle aussi le problème parfois de stationnement, mais aussi surtout d'accueil, où effectivement il y a, je crois que c'est quelque chose qui est assez qu'on peut observer dans beaucoup de villes, les mosquées sont trop petites, ouais, effectivement.
3: Et vous attendez, vous le disiez, plusieurs centaines, peut-être milliers de personnes, au-delà de Rennes, j'imagine, au-delà même de Rennes Métropole, peut-être.
4: Ben effectivement, on est plutôt sur Rennes, mais aussi la première, voire la deuxième couronne. Donc, on espère avoir du monde. Là, pour l'instant, ça arrive. Je pense qu'on est pas mal. Voilà.
3: Et ça a été facile à organiser, Khalid Bati, cette journée?
4: Alors oui, globalement oui, parce qu'on a eu, je crois qu'on a des bénévoles qui sont très très très actifs, donc ça c'est une chance qu'on a. Et on a aussi des partenaires qui ont répondu présent. On a aussi des partenaires financiers, c'est-à-dire des commerçants qui accompagnent aussi ce projet-là et qui ont pu aider financièrement pour pouvoir boucler le projet.
3: Oui, parce que ça coûte cher de louer un hall du Parc Expo de Rennes pour organiser cette fête de l'Aïd el-Kébir.
4: Ouais, bah c'est un coût qui est pas négligeable. Donc effectivement, ça demande quand même un investissement financier qui est important pour des associations comme les nôtres.
3: Vous avez d'ailleurs fait une cagnotte en ligne, je crois, qui est toujours accessible.
4: Toujours, ouais. Il y a une cagnotte en ligne qui est toujours accessible. Il y a une grosse partie là qui a été déjà réglée. Là, on espère faire une cagnotte ce matin, et on invite vraiment toutes les personnes qui souhaitent découvrir en tout cas cette fête de pouvoir venir jusqu'à 14h. Voilà, venir nous voir.
3: Alors justement, expliquez-nous aussi, Khalid Bati, vous qui êtes organisateur de cette journée bénévole au Centre culturel Philippe Grenier de Rennes, qu'est-ce que c'est que l'Aïd el-Kébir, pour ceux qui ne connaissent pas cette fête, je le disais, l'une des plus importantes pour les musulmans?
4: Alors c'est une fête qui est une tradition aux trois religions monothéistes en fait, hein, c'est la tradition du sacrifice d'Abraham. Donc, qui est propre à, comme je disais, aux trois religions monothéistes, et qui est une deuxième fête, enfin, c'est une première fête chez les musulmans qui se remémore le sacrifice d'Abraham, voilà.
3: Donc, il y a donc des prières, c'est ça, organisées, donc, mais voilà. Aussi un repas, de la convivialité, en tout cas, et de l'échange, on
4: exactement.
3: Comprend bien.
4: Voilà, donc il y a une prière qui dure à peu près 30 minutes, et ensuite, c'est souvent un moment où il y a aussi le sacrifice d'ovins. Donc là, c'est un peu compliqué à Rennes et en France, hein, mais il y a un manque aussi d'abattoirs qui permettent de faire le sacrifice. C'est vrai que les gens appellent ça souvent la fête du mouton, mais c'est vraiment la fête de l'Aïd el-Kébir. Donc nous, on a souhaité qu'il y ait une fête, en tout cas, qu'il y ait un repas convivial qui soit partagé, qui soit offert en tout cas aux fidèles, mais aussi aux gens qui vont venir.
3: Voilà, vous l'ouvrez évidemment aux non-musulmans également, puisque exactement. L'idée c'est aussi de discuter, de se rencontrer peut-être même avec d'autres confessions.
4: Exactement. Donc, il y a une table ronde qui est prévue dans la matinée, qui va permettre aussi de discuter, d'échanger, mais aussi de parce que globalement, nous, le thème qu'on a choisi cette année, c'était dignité, fraternité, spiritualité, un bien commun. Et on est convaincu que la spiritualité peut être un levier de la citoyenneté, voilà. Donc, et qui concerne tout le monde. Donc, on n'a pas précisé citoyenneté musulmane. On parle d'une spiritualité qui normalement doit amener aux gens à être dans une meilleure fraternité et aussi dans la dignité.
3: Eh ben, c'est sur ce très beau message qu'on va arrêter cette interview. Merci beaucoup, Ralid Bati, d'avoir été en direct sur Ici Armorique ce matin. Vous êtes bénévole au Centre culturel Philippe Greny à Rennes et organisateur donc de cette Aïd El Kébir qui a lieu pour la première fois dans l'un des halls du Parc Expo de Rennes. Pour trouver le programme, c'est sur le site cpgrennes.org. Bonne fête à tous les musulmans, donc bonne fête de l'Aïd El Kébir.
0: On parlait de prière à l'instant. Eh ben, justement, ma prière, c'est tout de suite avec Axel Red. C'est bien fait quand même. Merci Jean-Claude, notre programmateur musical qu'on aime. Il a oublié l'anniversaire d'Alain Souchon aujourd'hui. Il l'avait pas mis sur son calendrier. C'est quand même l'anniversaire d'Alain Souchon. Mais c'est pas grave, on l'embrasse. Et nous, on s'écoute Axel Red, tranquille, sur Ici Armorique.

0: avec ma prière. Dans 3 minutes, il sera 8h. Vous aurez votre journal tout frais avec de l'actu locale, avec Justine Sauvage. Et Stéphane Bern va nous rejoindre également pour remonter le temps.
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0: Tous les matins avec Stéphane Bern, on fait un saut dans le temps et ce matin on voyage au temps où l'on comptait grâce à un bout de bois.
8: En Gaule, on sait tenir ses comptes même sans savoir écrire de chiffres. Vallée de la Seine en l'an 150 avant Jésus-Christ. La Gaule n'a pas encore été conquise par les Romains, mais un marchand gaulois appâte déjà le passant pour vendre du sel, du blé et peut-être quelques amphores. À la fin de sa journée, il doit faire ses comptes. Pour ce faire, il ne trace ni les chiffres arabes que nous utilisons aujourd'hui, ni les V ou les X des chiffres romains. Il entaille un bâton de bois tout simplement. Une encoche désigne une unité. Simple, efficace. C'est ainsi qu'à l'époque, on ne tenait pas ses comptes au cordeau, mais au couteau. Le bois garde la trace matérielle des quantités et des échanges. Ces bâtons de comptage sont parmi les plus vieux objets mathématiques connus. Un formidable outil que les Gaulois auraient pu baptiser calculatrix. À côté, sur une planche, notre marchand gaulois aligne des jetons qui représentent chacun une unité. On les déplace, on les regroupe, on les sépare. C'est concret, visuel, simple. Pas besoin d'écrire pour savoir compter. Et tous pouvaient calculer, même ceux pour qui l'écriture, c'était de l'algèbre. Bien avant l'arrivée des Romains, les sociétés gauloises commercent déjà. Grâce à ces techniques, marchands et commerçants savent très bien s'y prendre pour additionner, soustraire, évaluer. Elles sont d'ailleurs si efficaces qu'elles continueront de servir, même bien après l'introduction des chiffres romains, puis des chiffres arabes. On en a des traces dans les campagnes françaises jusqu'au XXe siècle. Plus impressionnant encore, le bâton de comptage était reconnu comme preuve dans le Code civil français jusqu'en 2016. Aujourd'hui, quand un commerçant fait sa compta, il n'a plus rien en bois. Si ce n'est parfois un chèque de ci, de là.
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0: Et bon mercredi, nous sommes aujourd'hui le 27 mai. Ici Armorique, il est 8h. C'est votre journal avec Justine Sauvage. Le procureur de Rennes a fait le point hier en fin de journée sur la mort de Théo, tué dimanche dernier, quartier Saint-Hélier.
9: L'enfant de 11 ans avait été retrouvé au bord de la Vilaine avec une serviette serrée autour du cou. Et depuis lundi, deux adolescents sont en garde à vue pour meurtre sur mineur. Ils ont reconnu avoir étranglé Théo pour un motif totalement futile, pour des appâts de pêche, Justine Leblon.
10: Du matériel qui vaut quelques dizaines d'euros et que Théo aurait volé aux deux ados avec qui il est parti pêcher dimanche après-midi. Un jeune homme de 16 ans interpellé lundi matin et une fille de 15 ans qui s'est rendue d'elle-même. Ils ont tous les deux reconnu en garde à vue avoir étranglé l'enfant et c'est bien cette strangulation qui l'a tué selon le rapport d'autopsie. Les deux jeunes sont ensuite partis en courant avec les affaires de Théo. Les enquêteurs les ont retrouvés chez eux hier. L'adolescent a rencontré Théo la veille du drame lors d'une première partie de pêche et c'est là qu'il lui aurait donné des appâts selon le récit des parents de Théo. Le jeune de 16 ans dit au contraire que Théo lui a volé ce matériel. Les deux suspects vont être présentés à la justice. Aujourd'hui, le procureur précise qu'ils sont inconnus des services.
9: Théo, mort étranglé à 11 ans donc pour des appâts de pêche, c'est totalement inconcevable pour ce Rennais habitué à venir se poser au bord de la Vilaine près du lieu du drame.
11: C'est triste qu'une histoire aussi banale, on va dire, d'un jeune 11 ans. Aucun moment, c'est trop triste que ces jeunes de 15 ans aient fait quelque chose d'horrible comme ça, quoi.
12: À la fois, ça me choque et c'est un peu n'importe quoi, quoi. Il n'y a rien qui justifie, même si ça aurait été des quelques milliers d'euros, il n'y a rien qui justifie d'étrangler quelqu'un comme ça, même sans défense, quoi.
9: Et une information judiciaire doit être ouverte aujourd'hui, a priori, donc pour meurtre sur mineur de moins de 15 ans. Un hommage à Théo est également en préparation dans son quartier pour les prochains jours. Le cercle Paul Berjudeau de Rennes, où Théo était licencié, a lui déjà publié un message d'hommage sur ses réseaux sociaux, évoquant le souvenir d'un enfant apprécié dont la disparition laisse un immense vide au sein de notre institution. Vous retrouvez toutes les informations sur cette affaire sur notre site ici.fr. À Rennes encore, un jeune de 17 ans a lui été agressé à coups de cutter hier matin à l'intérieur du lycée Bréquigny. L'agresseur est un autre élève de terminale et le motif serait là une histoire de cœur. La victime a été transportée à l'hôpital mais son pronostic vital n'est pas engagé. L'agresseur de son côté a été placé en garde à vue. C'est également à lire sur ici.fr.
0: Vous vous levez peut-être après une nuit difficile à cause de la chaleur.
9: Et c'est normal, la Bretagne suffoque avec des températures inédites pour un mois de mai et désormais toute notre région est en vigilance orange canicule. Ça va durer au moins toute cette journée de mercredi. Prudence surtout pour les personnes fragiles. Il faut rester à l'abri si possible. Pensez à s'hydrater. Évitez aussi les efforts intenses à l'extérieur. Surtout que la qualité de l'air est mauvaise à très mauvaise selon Airbraise. Sachez aussi qu'en Ille-et-Vilaine, les maraudes sont renforcées pour les sans-abri. Des mesures sont prises pour les personnes âgées dans les EHPAD. Et puis à Rennes, tous les parcs et jardins de la ville resteront ouverts en continu au moins jusqu'à samedi prochain. Rennes, ou comme partout ailleurs, on tente de s'adapter face à cet événement climatique exceptionnel. Dans les écoles, tout de même, il est difficile de faire classe quand les températures dépassent les 30 degrés. Alors, pour en perdre quelques-uns des degrés, l'école Notre-Dame du Vieux-Cours, située dans l'hypercentre de Rennes, envisage de végétaliser sa cour, comme nous l'explique sa directrice Christelle Fauché.
1: Quand on est en forte chaleur et même autrement, c'est vrai que le bitume garde toute la chaleur et du coup c'est vite une chape de plomb lorsque le soleil tape dedans. Donc on est obligé de trouver des systèmes. On souhaiterait végétaliser. Donc en maternelle effectivement, il y a un projet qui est en cours, en réflexion, qui sera réalisé courant 26-27. Par contre financièrement ça coûte cher et c'est vrai que nous là pour l'élémentaire, on est obligé de trouver des systèmes avec peut-être des voiles qu'on va tirer à différents endroits, mais ça va être difficile pour nous de pouvoir beaucoup végétaliser parce qu'il faut aussi de la place pour que les enfants jouent. Donc il faut réfléchir en fait de façon intelligente, à la fois apporter de l'humidité, apporter de l'ombre, de la végétalisation, mais en même temps permettre qu'ils puissent jouer. En fait, on essaie de s'adapter.
9: Et on entendra ces enfants de cette école privée qui s'adapte à la chaleur. Ce sera l'info d'ici de 8h30. On en avait parlé, ça y est, c'est fait. La plateforme en ligne pour demander l'indemnité carburant destinée aux travailleurs grands rouleurs est accessible depuis quelques minutes ce matin. Alors attention, pour en bénéficier, plusieurs conditions. Avoir un véhicule roulant à l'essence ou au diesel. L'utiliser pour se rendre sur son lieu de travail situé à au moins 30 km aller-retour de son domicile ou bien parcourir au moins 8000 km par an. Il faut aussi, pour une personne seule, gagner moins de 1 508 € net par mois. Encore une marque française de vêtements en difficulté. L'enseigne de prêt-à-porter pour enfants Okaidi prévoit de supprimer près de 290 emplois et de fermer en France une soixantaine de ses magasins. Okaidi placé en redressement judiciaire en raison notamment d'une baisse de la natalité, de l'essor de la seconde main et aussi de la concurrence de l'ultra fast fashion. C'est ce qu'indique la marque dans un communiqué.
0: On le savait, mais c'est confirmé. La Bretagne attire beaucoup d'étudiants.
9: Dans un classement publié ce matin par le magazine L'étudiant, Toulouse est toujours la meilleure des villes de France pour faire ses études. Mais derrière, le Grand Ouest et particulièrement la Bretagne font une percée remarquable en haut du classement. Quatre villes bretonnes sont même concernées, Valentin Belleville, à commencer par la capitale régionale.
5: Oui, Rennes, deuxième meilleure ville étudiante selon ce classement. Elle doit sa place notamment à son offre de formation, critère pour lequel elle obtient un 10 sur 10. Note maximale également pour son nombre d'étudiants rapporté à sa population générale. Sans surprise, le logement est le point noir de Rennes pour les étudiants. Non pas pour les loyers, qui sont moins chers qu'à Lorient par exemple, mais pour leur nombre. La tension locative est forte, difficile de trouver de quoi se loger quand on est étudiant rennais, ce qui vaut un 6,5 sur 10 pour ce critère. Sixième du classement, Brest fait une belle entrée dans le top 10 cette année grâce notamment à des initiatives locales comme les aides financières importantes déployées par la ville pour ses étudiants. La qualité de l'air également justifie ce classement ainsi que son dynamisme économique et ses offres de formation. Enfin, dans le Morbihan, deux villes se distinguent. Vannes, d'abord première ville de 20 000 habitants au classement, et Lorient qui fait son entrée dans ce classement par le bas en raison de son faible nombre de grandes écoles et de sa vie culturelle qui manque encore de diversité.
9: Précision de Valentin Belleville. Un dernier chiffre, celui de 81 000, c'est le nombre de personnes qui ont assisté au festival Arock le week-end dernier à Saint-Brieuc, au programme concerts et bonne nourriture, le tout sous un soleil de plomb et accompagné d'ici Armorique. Rendez-vous maintenant l'an prochain pour Arock, ce sera du 14 au 16 mai 2027.
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0: Maëlle Boisard de Météo Bretagne est avec nous pour la météo de ce mercredi avec encore beaucoup de chaleur sur la Bretagne.
14: Ah, tout à fait. C'est déjà le cas depuis ce matin où les températures sont très douces. Par exemple, à Dinard, la température n'est pas redescendue en dessous de 21,2 degrés, sachant qu'on avait déjà battu un record mensuel sur la journée d'hier avec plus de 22 degrés. Et puis ailleurs, on relève également 22,6 degrés du côté de Plouane pour la température nocturne. Pour ce matin, côté ciel, le ciel est assez dégagé, notamment sur l'est de la région où le soleil commence déjà à réchauffer les basses couches de l'atmosphère, et puis quelques nuages sont toutefois présents du côté du Finistère où de très localisées averses peuvent être encore observées près des côtes. Et puis pour cet après-midi, le ciel s'annonce bien lumineux avec quelques bandes de voiles nuageux possibles et puis une faible menace d'ondée n'est pas exclue entre le Pays Malouin et la baie du Mont-Saint-Michel. Et c'est surtout au niveau des températures que ça devrait être à surveiller avec 32 à 35 degrés qui sont attendus pour les maximales.
0: Merci beaucoup, à tout à l'heure Maëlle, on regardera avec vous ce qui nous attend pour les prochains jours. Sur la route, on n'a pas de difficultés pour le moment, ça va bien. C'est au niveau du train que ça coince ce matin. La circulation est interrompue sur la ligne Rennes-Saint-Brieuc aujourd'hui. Donc ça veut dire des retards, des trains supprimés, des retards jusqu'à 1h30. Ça vous concerne si vous prenez le train de Rennes vers Saint-Brieuc, mais s'il y a des correspondances aussi, ça marche dans l'autre sens, dans le sens Brest-Rennes. Là, en revanche, il n'y a pas de difficulté. C'est compliqué pour tous ceux qui prennent le train dans cette direction. Partout ailleurs, je ne vois pas de difficultés particulières. C'est déjà ça, déjà qu'il fait chaud. Si en plus, il n'y a pas de train, hein, ça commence à bien faire.
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0: Et éventail, petit accessoire très utile en ce moment, notamment dans les transports en commun. Vraiment.
9: C'est vrai. Ça peut aussi vous cacher des mauvaises odeurs.
0: Des mauvaises odeurs?
9: Bah, un peu, non. Quoi. Enfin, oui.
0: Justement, vous avez.
9: Bah, si.
0: Genre, si j'ai quelqu'un qui pue à côté et que je l'évente, son odeur arrive vers moi. Oui, bon, alors,
9: bon, on va faire travailler les éventails.
0: Madame Pratique, bonjour. On va faire une chronique, justement. Comment survivre aux mauvaises odeurs en période de canicule? On va plutôt s'écouter Jean-Louis Aubert, hein.
9: C'est plus sûr.
0: Voilà, c'est pas mal. Sur les plages.
9: Surtout sur la plage.
0: Oh, ça va être bien. Bah, elle est froide quand même, la mer, là. En fait, le problème...
9: Faudrait savoir, hein.
0: C'est la différence...
9: Vous avez chaud, après c'est trop.
0: Mais non. Et la différence entre la température de l'eau et la température de l'air, c'est compliqué quand même.
9: Ça rafraîchit au moins.
0: Ça ravigote, comme on dit en Bretagne. Allez, on se l'écoute, Jean-Louis Aubert, sur les plages. Et puis juste après, on a une nouvelle carte postale. Une toute nouvelle, toute belle, toute fraîche. Ça va nous faire du bien.

0: Les plages avec Jean-Louis Aubert à 8h15.
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0: On vous souhaite un excellent mercredi avec Ici Armorique, la radio qui réveille les Bretons tous les matins entre 6h et 9h, qui se regarde également à la télé sur Ici Bretagne. Actu locale, musique, bonne humeur, c'est pas juste un jingle, hein, c'est vraiment ce qu'on vous propose tous les matins. Et on a aussi des petites cartes qui valent de l'or. Des cartes carburant à gagner tous les matins avec le jeu de la carte postale. C'est une toute nouvelle carte postale puisqu'hier, Tréfléan a été trouvé avec 145 euros de carte carburant gagnée hier. Donc on repart à zéro, à 40 euros de carte carburant, ce qui est déjà vachement bien pour mettre de l'essence dans votre voiture. Voici cette petite carte postale très courte. À vous de retrouver depuis quelle commune de Bretagne elle a été envoyée. J'aurais pu t'écrire avec seulement 2 lettres, mais j'en ai mis 5 parce que je t'aime. Je vous la redis, j'aurais pu t'écrire avec seulement 2 lettres, mais j'en ai mis 5 parce que je t'aime. À votre avis, d'où a été envoyée cette carte postale? 02 99 67 35 35.
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0: C'est pas vrai, le rendez-vous anti-arnaque avec Aude Razeau. Et attention, ce matin, une simple photo de chien ou de chat peut servir aux escrocs pour nous piéger. Racontez-nous.
8: Oui, je commence avec cette histoire assez folle. Imaginez, vous êtes dans la rue, une femme vous aborde, elle vous montre une photo de chien sur son téléphone, elle vous dit que c'est son chien, elle l'a perdu, elle a besoin d'aide, elle vous prend dans ses bras et vous n'y voyez que du feu, mais elle est en train de vous piquer vos bijoux. L'arnaque est franchement cruelle, déjà parce que comme souvent, on se sert là de votre empathie, de votre envie d'aider. Et puis une victime, une femme a témoigné sur notre radio ici, la voleuse est repartie avec un collier en or que lui avait offert son mari décédé. On imagine le crève-cœur que ça doit être.
0: Autre arnaque cruelle, Aude, c'est quand le malfaiteur vous fait croire qu'il a retrouvé votre chat.
8: Oui, là aussi, c'est assez horrible. J'ai trouvé des témoignages très récents. Une femme, elle poste sur Facebook la photo de son chat, elle l'a perdu. Un internaute la contacte, il lui envoie une photo de son chat. Est-ce que c'est le vôtre, lui dit-il. Oui, c'est le sien. Et là, le malfaiteur lui demande 100 euros en échange de l'animal. Vous ne voulez pas payer? Je vais vendre votre chat, j'ai un acheteur. Chantage sordide, on est d'accord. En fait, l'escroc n'a pas le chat. Ayez toujours en tête que trouver une photo de chat qui ressemble au vôtre, ce n'est pas forcément très compliqué. Et c'est encore plus facile d'en créer une de toutes pièces avec l'intelligence artificielle. Nos compagnons à quatre pattes, c'est une mine d'or pour les escrocs, ils l'ont bien compris. Et même si vous désespérez de revoir votre animal un jour, gardez votre sang-froid. Surtout, ne versez jamais d'argent à un inconnu qui vous contacte sur Internet.
0: Merci beaucoup, Aude Razeau. C'est pas vrai, tous les matins pour éviter les arnaques. C'est soleil, c'est bonheur, c'est Brazil. C'est Chico Buarque avec... 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

0: Jacob Boirqué à 8h20 sur Ici Armorique. Vous me disiez, oh, c'est beau le portugais.
1: Ouais, hein. C'est magnifique.
0: Surtout quand c'est Cristiano Ronaldo. Aussi.
1: C'est magnifique.
0: Qui va faire la Coupe du Monde. D'ailleurs, c'est un record, je crois. C'est fou, parce qu'il est quand même pas tout jeune, tout jeune. Bon, allez, on revient à notre carte postale. Je sais que ça vous intéresse plus, parce qu'il y a des cartes carburant à gagner. 40 euros de carte carburant ce matin, avec une toute nouvelle carte postale, très courte. J'aurais pu t'écrire avec seulement 2 lettres, mais j'en ai mis 5, parce que je t'aime. D'où a été envoyée cette carte postale? On va poser la question à Daniel, qui habite à Bédé. Bonjour Daniel. Allô Daniel.
2: Allô
0: Daniel. Daniel est parti faire des courses. Il s'est dit ou alors il est en train d'ouvrir les volets parce qu'il fait chaud. Est-ce qu'on a Daniel? Non. Daniel de BD qui ne répond pas. Et alors c'est dommage parce que tout le monde a proposé la même chose que Daniel. Et Daniel il habite à BD, il s'est dit
2: de l'être.
0: Le proposer BD. Voilà. C'est pas BD, hein, je le dis pour Daniel si jamais il nous entend. Ce n'est pas BD, même si c'était bien pensé, les deux lettres. Daniel, si jamais vous nous écoutez, on vous embrasse. On a une autre personne, c'est Daniel, mais au féminin cette fois-ci. Bonjour Daniel.
2: Bonjour.
3: Bonjour.
0: Alors vous pensez à quelle ville de Bretagne?
3: Carantec.
0: Carantec, pourquoi?
3: Par rapport au nom breton. Carantec voudrait dire amour.
0: Ah bon? Carantec, c'est amour?
3: Je ne sais plus comment on dit
0: D'accord.
3: Je t'aime. Et quand on transforme le verbe, ça veut dire amour.
0: D'accord, c'est intéressant. Je vais creuser aussi cette petite piste-là. Mais ce n'est pas Carantec, ma chère Danielle.
3: Tant pis.
0: Non, c'est pas ça. C'est le premier jour, c'est jamais évident. C'est pas BD, c'est pas Carantec. On verra demain si vous avez enquêté un petit peu plus. Avec 15 euros de carte carburant en plus, ça fera 55 euros demain. Allez, on part en balade dans le pays Vannetais toute cette semaine avec les reportages ici en Bretagne de Christine Zazial. Christine qui est à Saint-Avé, dans une ferme qui est réputée pour la qualité de ses crèmes glacées. Et vous avez renoncé, je crois, Christine, à votre bonne résolution de régime.
4: Hein. Vous connaissez la gourmandise, un endroit où on fabrique de bonnes glaces, j'allais quand même pas louper ça. Et c'est exactement le cas à la ferme de Botteloré. Quand on arrive devant le magasin de la ferme, on a tout de suite vu sur l'une des productrices de ces crèmes glacées, une vache blanche et noire. Voilà, dans son pré. C'est là-dessus qu'on a vu quand on rentre à un tiers du magasin où m'attend Anne-Marie Le Viglou. Oh là là, tout est en bois, la déco est super chaleureuse. Anne-Marie ?
5: Oui.
4: Bonjour.
5: Bonjour.
4: C'est vrai, la déco fait penser à un chalet, surtout avec vue sur les prix Molstein qui paissent tranquillement. Un cadre douillet doté d'une grande table idéale pour la dégustation, surtout à la belle saison.
5: L'été, c'est ouvert le vendredi et le week-end. J'accueille les gens et ils peuvent aussi déguster des cornets ou alors des petits pots. Il y a aussi des petites chaises et des petites tables dehors.
4: Quant à la fabrication, elle se fait quasiment sous les yeux des clients. Le labo, c'est de l'autre côté de la porte et l'organisation d'Anne-Marie est au cordeau.
5: Moi, le matin, quand je démarre ma journée, tout d'abord, je la démarre à la ferme. Parce que pour les glaces, c'est pas tant le lait qu'il faut, mais il faut beaucoup de crème. Parce que plus on va apporter de la crème à une glace, plus elle va être onctueuse. Donc, je démarre à la traite et je fais les crémages. Donc ça dure à peu près 1 heure. Et après, je reviens au laboratoire avec mes seaux de lait. Dans lesquels
4: c'est pas une plaisanterie, il y a combien? 40 litres, non?
5: Ah non, là, 15 litres.
4: Oui, bon, d'accord, j'ai pas le compas dans l'œil. Mais en tout cas, si les glaces d'Anne-Marie sont onctueuses, c'est parce qu'elle a un secret de fabrication.
5: Toutes mes crèmes glacées ont une base de crème anglaise. Donc je mets tout d'abord du jaune d'œuf, du lait, du sucre et après des parfums naturels. Il n'y a aucun colorant artificiel ni conservateur dans nos glaces. Je mélange tout ça et après, je rajoute la crème. Voilà. Et après, donc, ça passe au pasteurisateur.
4: Cette grosse machine.
5: Voilà. Et avec un seau comme ça de préparation, je fais entre 9 et 10 litres.
4: Un deuxième petit secret à nous donner, Anne-Marie?
5: Il y a 2 sorbets pour lesquels j'utilise une purée naturelle. C'est la mangue et la passion. Parce que c'est un peu compliqué de les travailler en fruits, quoi. Mais tous mes autres sorbets sont faits avec des fruits entiers. Et je privilégie surtout les fruits de saison. Vous n'allez pas repartir sans goûter, quand même. Il va falloir peut-être que vous attendiez un peu. Les glaces industrielles mettent à peu près 50, 40, 50% d'air. qu'ici, il y a à peine 20%.
4: Moi, j'ai ma technique. J'ai serré le haut du pot. Voilà, là, j'ai quelque chose assez mou. Sinon, si on démarre en tapant au milieu, ça ne marche pas. Qu'est-ce que c'est bon.
0: Un jour, on pourra manger comme ça en direct à travers la radio. Mais c'est pas encore aujourd'hui. Merci Christine, on vous retrouvera demain. On ira dans une boutique de créateurs installée en plein centre de Saint-Avé. Tiens, un grand classique, une chanson qu'on connaît tous, qu'on aime tous. Vous avez peut-être pleuré sur cette chanson. C'est Jean-Jacques Goldman avec la regrettée Sirima. Et ce titre, là-bas, là-bas, là-bas, n'y va pas. 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

0: Là-bas avec Jean-Jacques Goldman et Sérima, 8h29.
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3: Et alors que la Bretagne souffre de la canicule, reportage dans une école de Rennes dans l'info d'ICI pour voir comment les enfants et le personnel s'adaptent à ces fortes chaleurs. Ce sera à suivre après le 90 secondes, toute l'actu en France et dans le monde présenté par Aude Razo.
4: Le guichet de l'État est ouvert, ça y est, pour l'aide au carburant. Vous pouvez faire la demande sur le site des impôts. Coup de pouce de 100 euros, attention, uniquement pour les gros rouleurs, ceux qui font beaucoup de routes pour le travail ou pour aller travailler. Les autorités rappellent qu'il est interdit de se baigner dans les zones non surveillées. Nouvelle noyade, hier, un jeune de 18 ans est mort à Cergy alors qu'il se baignait dans l'Oise. Jusqu'à 39 degrés sont attendus en France cet après-midi. 13 départements de l'Ouest sont en alerte orange canicule, de la Manche à la Gironde. À Rennes, les deux adolescents qui ont avoué avoir étranglé Théo, 11 ans, avec une serviette de bain, doivent être présentés ce matin au tribunal judiciaire pour une possible mise en examen pour meurtre. Le garçon et la fille disent avoir tué l'enfant pour récupérer du matériel de pêche. C'est le dernier jour du procès en appel de Nicolas Sarkozy avec les plaidoiries de ses avocats. L'ancien président risque une nouvelle peine de prison dans l'affaire des soupçons de financement libyen de sa campagne présidentielle de 2007. La Redoute prévoit de supprimer plus de 170 postes, essentiellement en France. L'entreprise évoque un marché en tension et la concurrence des plateformes internationales de commerce en ligne. À Roland-Garros, c'est du jamais vu depuis 45 ans. Il n'y aura que deux Françaises au deuxième tour, Diane Paris et Elsa Jacquemot. Elles joueront demain. Chez les hommes, le Français Valentin Royer aura fort à faire cet après-midi face à Novak Djokovic. Et puis duel 100% français à suivre entre Hugo Humbert et Quentin Alice.
3: L'info d'ICI en Bretagne maintenant avec cette canicule qui s'installe. Hier encore des records de température qui sont tombés. Ce mardi était même la journée la plus chaude jamais enregistrée dans notre pays pour un mois de mai selon les relevés de Météo France. Des chaleurs difficiles à supporter pour beaucoup d'entre nous. Imaginez quand vous êtes en classe dans les établissements scolaires, comment faire pour que les élèves puissent travailler malgré les 30 degrés et plus. Alors des systèmes D sont imaginés, notamment dans cette école Notre-Dame du Vieux-Cours située dans le centre-ville de Rennes. Tout est fait pour que les 450 élèves de maternelle et de primaire ne souffrent pas trop de cette chaleur, Agathe Le Labourier.
5: Pour faire face à la canicule, la directrice de l'école Christelle Fauché a sorti l'artillerie lourde.
6: Un enfant sans casquette n'a pas le droit d'aller au soleil. Donc s'il n'a pas de casquette, il doit rester à jouer à l'ombre.
7: Déjà ce matin, moi quand je suis arrivée, il était 8h, il faisait déjà 23 degrés. Là je pense que là en plein soleil, on est pas loin de 30.
5: Mail, courrier, affiche, tout a été fait pour rappeler aux parents d'équiper leurs enfants. Éloane en CM2 a bien mis sa casquette, mais il en a déjà marre de la chaleur.
8: Vendredi dernier, je suis rentrée tout mouillée chez moi parce que j'avais trop chaud.
5: À l'intérieur de la classe, les rideaux sont tirés et pour garder le frais, des vaporisateurs sont mis à disposition. Mais c'est dans la cour que Théa, 10 ans, a le plus chaud.
9: J'aimerais bien qu'il y ait un peu plus de préau pour notre cour, pour l'été.
10: On a chaud mais on s'en sort bien.
11: Ils nous ont mis à disposition les jets d'eau. Il y a aussi les robinets pour pouvoir remplir nos gourdes.
5: Malgré les points d'eau, le béton se transforme en véritable four quand le soleil tape. Marie Goyer, enseignante en CM2.
12: Là, ça surchauffe. On a même plus chaud dans la cour finalement que les températures actuelles. Enfin, c'est vraiment, on est dans une petite serre et avec le béton, ça chauffe de partout.
5: Avec cette chaleur, difficile de rester concentré pour les primaires.
12: On essaye de faire les matières principales le matin. Les locaux ne sont pas adaptés, on n'a pas de climatisation dans les classes. Que là, les enfants ont chaud. Aujourd'hui, c'est un peu rigolo, c'est la première vraie journée de chaleur. Si on en reparle dans 2 semaines, je pense que ça le sera moins.
5: Les pics de chaleur arrivent de plus en plus tôt dans l'année, mais en mai, c'est une première. Et trouver des solutions en urgence n'est pas évident, explique la directrice.
7: On est obligé de trouver des systèmes. Donc là, nous souhaiterions effectivement tirer des toiles d'ombrage. Alors, comme il faut toujours au moins un poteau ou un appareillage pour que les toiles puissent tenir, on souhaitait peut-être justement utiliser les paniers de basket, par exemple, ou alors on a un magnifique cèdre qui fait un peu d'ombre, mais on pourrait aussi imaginer utiliser le cèdre aussi comme support. En fait, on essaie de s'adapter, même si en Bretagne, on n'est pas habitué.
5: L'école est en réflexion pour installer un préau végétalisé, une pergola et débétoniser la cour de maternelle d'ici 2027.
3: Et pour cela, l'établissement privé avait lancé une cagnotte participative et a récolté déjà 7

0: Bretagne avec Maëlle Boisard, météo Bretagne est toujours très chaud. Ça va durer combien de temps d'ailleurs, Maëlle?
1: Alors, on est bien parti au moins jusqu'à la fin de semaine, au moins jusqu'à vendredi, je dirais. Déjà pour aujourd'hui, ce matin, vous avez bien vu, il fait encore très très doux avec des nuits tropicales qui ont été observées, hein, comme du côté de Rennes, pas moins de 20,9 degrés au cours de la nuit dernière. Puis cet après-midi, le soleil va bien réchauffer encore l'atmosphère, hein, malgré quelques bandes de voiles nuageux. Une faible menace d'ondées n'est pas exclue, hein, tout de même entre le pays malouin et la baie du Mont-Saint-Michel. Et puis côté température, on prévoit des valeurs encore bien élevées, 32 à 35 degrés. Pour demain, le ciel breton sera un peu plus nuageux, tout en conservant de belles éclaircies. Hein, quelques voiles nuageux pourront circuler, mais le soleil pourra tout de même rayonner l'après-midi. Puis les températures minimales le matin resteront très douces encore, entre 16 et 21 degrés, avec de nouvelles nuits tropicales possibles localement. Et puis l'après-midi, la chaleur va s'accentuer encore entre le pays briochin et l'île Vilaine, où les maximales pourront atteindre 32 à 35 degrés. Ensuite, à partir de vendredi, une légère baisse des températures pourrait concerner le nord de la région seulement, sous l'effet d'un vent basculant au secteur nord-ouest. Les maximales y seraient alors comprises entre 17 et 26 degrés. En revanche, la chaleur resterait marquée encore une fois sur l'île Vilaine et le pays Vannetais avec 32 à 35 degrés. Enfin, le véritable changement devrait surtout intervenir en toute fin de semaine avec le retour progressif d'un flux océanique apportant une atmosphère plus respirable. Quelques ondées pourraient d'ailleurs se développer dimanche, et puis les perturbations atlantiques pourraient faire le retour en début de semaine prochaine.
0: Merci beaucoup Maëlle, belle journée à vous.
1: Merci à vous également.
0: Sur la route ce matin, des petits bouchons, on va dire, habituels pour rejoindre notamment l'agglomération rennaise avec un petit peu de monde sur la rocade sud. C'est vraiment les bouchons habituels. Il n'y a pas d'accident ou quoi que ce soit. Du monde aussi, si vous quittez Langueux, Saint-Brieuc, Langueux en direction de Lamballe. Là aussi, on a un petit bouchon. Ralentissement de 20 minutes quand même. Là, ça fait un petit peu beaucoup. Il y a une réduction de voies, voilà, sur la Nationale 12. Ceci explique cela à hauteur d'Ifignac. Partout ailleurs, ça roule bien ce matin, on n'a pas de difficultés particulières.
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0: Et à 8h37, on file en Italie avec le groupe Lily Cube.

0: Voyage en Italie avec Lily Cube à 9h-20.
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0: Oh là là, il y a encore plein de choses à venir avant 9h. On sera à Saint-Quay-Portrieux avec Vincent Grassin pour le festival Bulle d'Armor. Le docteur Kirzek nous alertera, parce que sinon il y a un problème sur les corticoïdes. Mais il pourrait faire un sujet sur l'allaitement, ce serait très intéressant. Mais d'abord, on passe à table avec les bonnes adresses de Glenn Jégou.
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0: Bonjour Glenn.
4: Mad Vanessa, bonjour Justine.
0: Allez, un bon produit de saison ce matin, c'est la rhubarbe.
4: Oui, une plante qui est originaire d'Asie. La rhubarbe fut d'abord introduite en Europe pour ses vertus médicinales et les maraîchers princes de Bretagne cultivent elle maintenant la rhubarbe depuis 2011. Catherine Mingham, maraîchère, est l'une d'entre elles et est avec nous.
5: C'est une plante rustique parce que de son premier abord, tout rentre dans la terre, les racines, tout ça. Et au printemps, elle ressurgit, les tiges ressortent, les feuilles, tout ça, revient avec le printemps. Du coup, on attend qu'elle ait une taille suffisante pour récolter les tiges. Donc, on les arrache à la main, un quart de tour avec la main, on soulève la tige, on l'arrache, et avec le couteau tranchant, on coupe la feuille qui est toxique pour ne pas la mettre pour la ménagère dans le colis. Donc, voilà. Ensuite, on la nettoie, la tige, s'il faut, à la main. On la pèse, on la met dans le colis, soit en vrac, soit en botte. C'est prêt à être envoyé à la coopérative pour être distribué chez les différents clients. Et on a choisi une variété spécifique pour tout le groupe, qui est une variété rouge. De ce fait-là, elle est moins acide que les variétés vertes et qui est délicieuse pour plein de sujets. Voilà.
0: Mais je veux bien avouer que c'est délicieux, effectivement. Moi, j'aime beaucoup les petits crumbles rhubarbe fraise.
4: Ça, c'est vrai que c'est bon.
0: Et alors, la tarte à la rhubarbe, j'ai trouvé ça un jour chez un pâtissier breton, j'adore. Mais concrètement, je le disais avec Justine, c'est pas un peu compliqué la rhubarbe, faut l'éplucher,
4: non,
0: tout
4: que
0: ça.
4: Non, oh que non et que non. Catherine Mingham, justement, qui est productrice de rhubarbe, nous explique tout.
5: On a les tiges dans la main, on est dans la cuisine, on a les tiges dans la main, on les lave, on les essuie, on les coupe en tronçons, on ne l'épluche pas, c'est tout facile, on l'épluche pas, elle est fraîche, elle est tendre. On la met en petits morceaux dans un récipient qui peut aller au micro-ondes. On la recouvre pendant 10 minutes, on la met au micro-ondes. Et ensuite, ça fait une compotée délicieuse. On l'agrémente soit avec du miel, soit avec du sucre. C'est selon les goûts de chacun. Ça, c'est en sucré. On peut la faire en salé également. On fait pareil. On prépare les tiges, on les lave, on les coupe en tronçons. On les rissole à la poêle avec du beurre salé de Bretagne, n'est-ce pas? Et on l'agrémente avec un filet ou un poisson blanc, très bon, en sucré salé. Du coup, moi, mon petit truc, c'est prendre une tige au champ, la laver, la couper en tronçons, la mettre au micro-ondes, déguster avec un yaourt nature, c'est délicieux. Et pour terminer, c'est un produit qui se récolte au printemps jusque l'été et il n'y a pas de rupture de récolte. La saison est bien déterminée, c'est au beau jour jusque l'été et c'est très bon. Il n'y a pas de perte, il y a zéro déchet, très bon produit.
0: Mais c'est magique cette histoire de micro-ondes là.
4: Ben oui, 10 minutes au micro-ondes et au coupe. Wow. Et vous trouvez ça difficile?
0: Ben non, on va faire ça dans le petit yaourt breton ou salé et sucré, pourquoi pas, effectivement. Bon, mais moi je suis convaincue. Je vais aller acheter quelques tiges sur le marché et je vous prépare tout ça.
4: Avec son petit goût acidulé, comment bien sélectionner ces rhubarbes? Des tiges bien épaisses, fermes, denses, avec les extrémités qui ne doivent pas être sèches. Et la rhubarbe est source en plus de calcium et de vitamine K. Pour les calories, la rhubarbe sucré, c'est rien du tout. 100 grammes, c'est 123 calories. Ça va, c'est correct. Et l'astuce du chef, pour tempérer son acidité, il est possible de la blanchir 2 minutes à l'eau bouillante avant de l'accommoder. Plus d'infos sur princedebretagne.com.
0: Oh là là.
4: Oh là là.
0: Miam, miam,
4: miam, miam, miam.
0: Eh ben, il n'y a plus qu'à la petite tarte à la rhubarbe pour le goûter cet après-midi avec des fraises.
4: Et cette saison.
0: Ben oui, profitons-en. Bon. Merci Glenn, à demain. Bravo.
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0: Sandrine, elle passe devant la rabbine, elle n'a jamais pu y rentrer, c'est vrai?
6: Oui, je vous dis, c'est vraiment avec beaucoup d'émotion, vraiment.
0: Oh bah oui, on l'entend. Oh, bichette! Bon, Sandrine, vous allez nous faire pleurer, attention, vous allez aussi nous faire hyper pleurer. Émotive. Bon, c'est gagné.
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0: On veut vous entendre, voir comment vous allez encourager le RC Van vendredi.
6: Allez, RC Van!
0: Ah oui, c'est bon là.
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0: Voici le dernier titre de Vanessa Paradis. Ça s'appelle Les épines du cœur. Et juste après, on vous emmène en balade avec encore un très beau rendez-vous en Bretagne avec Ici Armoric.

0: Les épines du cœur, le dernier titre de Vanessa Paradis à 8h48. Et Vincent Grassin nous a rejoint. Il y a toujours plein de bonnes idées pour sortir. Bonjour Vincent.
1: Bonjour l'équipe du 6-9. Bonjour à tous. Vous aimez la lecture, les bandes dessinées particulièrement?
2: On ne sait pas lire, non.
0: Mais si, j'aime bien les images.
1: Mon œil. Des bulles par centaines, des BD par milliers. Ce week-end, c'est le festival de la bande dessinée à Saint-Quay-Portrieux dans les Côtes d'Armor. Nous allons en parler ce matin avec Philippe Lerayer, l'un des organisateurs. Pardon, il est l'invité d'ici matin. Bonjour Philippe Lerayer.
3: Bonjour à vous. Bonjour.
1: Bienvenue. Combien d'auteurs vont participer à cette manifestation ce week-end?
3: Alors, à peu près, entre 45 et 50, parce qu'enfin, ça dépend un petit peu des horaires. Ils sont pas là tout le temps, mais en nombre, on va dire une cinquantaine. Mmh. Voilà.
1: Chaque année, à l'occasion de ce festival, vous avez une invitée d'honneur. De qui s'agit-il cette année?
3: Cette année, c'est un auteur dont le nom est difficile à prononcer. Il s'appelle Gradimir Smudja. Il est d'origine yougoslave et actuellement il vit en Italie. C'est un illustrateur, un caricaturiste, un auteur de bande dessinée. C'est un merveilleux dessinateur, un merveilleux coloriste. Sa prochaine bande dessinée, qui sort normalement début juin, sortira en exclusivité au festival. Donc en avant-première, lors du festival, sa bande dessinée qui s'appelle L'Exode du Louvre sortira pendant ce week-end. Voilà.
1: Parlez-nous aussi un instant de cette exposition que vous présenterez à l'occasion du Festival de la Bande Dessinée, cette exposition sur le joint français. Je rappelle que c'est une entreprise qui a embauché des centaines de salariés dans les Côtes d'Armor dans les années 70. Le joint français qui, par ailleurs, a fait l'objet d'une bande dessinée.
3: Oui, tout à fait. Alors, le joint français est, comme vous l'avez dit, une entreprise qui a été... qui a subi des manifestations dans les années 72. Elle était installée à Saint-Brieuc. Le joint français, le joint, c'était fabriquer des petits joints ou des grands joints pour les divers moteurs. Et en fait, c'est une exposition qui est organisée par nous-mêmes, mais avec une bande dessinée qui a été écrite par Gwenaëlle Régéraud, qui elle-même est la fille de Monsieur Régéraud, qui travaillait au joint français. Le joint français était une entreprise donc qui fabriquait des joints et qui avait été délocalisée de Paris à l'époque où il fallait que la Bretagne se rapproche un peu de la France, on va dire. C'est la France qui disait que la Bretagne était peut-être un petit peu éloignée. Donc ils avaient commencé à installer des industries en région Bretagne. Mais ils avaient oublié une petite chose, c'est qu'il fallait payer les employés au même tarif que dans la région parisienne, ce qui a déclenché une grève pendant plusieurs jours, voire semaines.
1: Et cet épisode social...
3: Excusez-moi.
1: Je disais, cet épisode social fait l'objet d'une bande dessinée et l'objet d'une exposition qui sera présentée ce week-end. D'un mot rapidement, Philippe Lerayer, est-ce que vous pouvez partager une BD coup de cœur, une BD qui vous a plu là ces derniers temps?
3: Alors moi j'en ai beaucoup qui me plaisent, mais la toute dernière que j'ai vraiment aimée et qui malheureusement n'aura plus d'auteur, car c'est la dernière qui a été écrite par Herman, qui a écrit énormément de bandes dessinées, et la dernière en date s'appelle Cartagena, qui est sortie il y a 15 jours, 3 semaines, et Monsieur Herman est décédé lui il y a 2 mois à peu près.
1: D'accord.
3: Voilà. Cartagena. Donc c'est vraiment une grosse œuvre de sa part, je pense que j'ai toutes ses bandes dessinées. Voilà.
1: Le festival de la bande dessinée à Saint-Quay-Portrieux dans les Côtes d'Armor, c'est ce week-end, c'est la 6e édition. Merci beaucoup Philippe Lerayer. Je précise que l'entrée est gratuite et que c'est un partenariat ici Armorique.
0: Merci beaucoup Vincent et à tout à l'heure.
1: À tout à l'heure, avec plaisir.
0: De prendre le temps de papoter avec vous entre 9h et 10h. Voici le groupe de Jimmy Somerville, les années 80. C'était Bronze Kibit avec Small Town Boy.

0: Kibit à 9h05. Et le docteur Kirzek nous a rejoint. On va parler ce matin d'une famille de médicaments qui fait un peu peur, hein, je vous avoue. Les corticoïdes, la cortisone.
1: Bonjour à tous. C'est une famille de médicaments qui traîne une sacrée réputation, les corticoïdes ou la cortisone. Alors, ces comprimés qui sont parfois miracles pour vous sortir d'une allergie sévère, mais ça peut aussi donner des joues un peu de hamster. Vous voyez, un hamster un peu en pleine forme. Les corticoïdes, ce sont des hormones de synthèse. Ça imite le cortisol, qui est la substance naturelle qu'on produit par nos glandes surrénales, ces deux glandes au-dessus des reins. Leur super pouvoir, ce sont des anti-inflammatoires et des immunosuppresseurs aussi hyper puissants. On les utilise pour calmer des crises d'asthme, pour calmer des allergies sévères, de l'eczéma qui gratte trop ou des maladies auto-immunes comme la polyarthrite. Mais attention, ces médicaments sont un peu comme les super-héros. Super pouvoir égale super-héros, ils sauvent le monde, oui, mais ils peuvent aussi causer des dégâts collatéraux s'ils ne sont pas bien surveillés ou dosés. Alors les corticoïdes, ça augmente l'appétit, ça fait de la rétention d'eau et de la rétention de graisse aussi, d'où ce visage un peu, je disais, de hamster, ou ce visage un peu pleine lune, ou la bosse de bison un peu dans le dos. C'est l'un des effets secondaires les plus fréquents après plusieurs semaines ou plusieurs mois. Mais ce n'est pas tout, ça peut aussi déclencher du diabète, faire monter la tension artérielle, fragiliser un peu la peau ou encore donner des insomnies.
0: Ah là là, ça donne pas très envie. Qu'est-ce qu'on peut faire alors?
1: Déjà, ne pas avoir peur au point de refuser un traitement qui est indispensable. C'est toujours la balance bénéfice-risque. On va dire, il y a un bénéfice à donner la cortisone, on va essayer de limiter les risques. Il ne faut pas avoir une corticophobie, avoir peur de la cortisone. Déjà, quand on vous dit de prendre la dose le matin, c'est pour mieux respecter le rythme naturel du corps et éviter l'insomnie. Vous allez être surexcité si vous prenez ça le soir et vous n'allez pas dormir, donc ça se prend le matin, la cortisone. Ensuite, on surveille son alimentation. Moins de sel, moins de sucre, assez de calcium et de vitamine D, tout ça, ça va protéger les os et les articulations. Et puis, ne jamais arrêter brutalement le traitement, c'est vraiment capital. Le corps s'habitue aux corticoïdes et si on stoppe d'un coup, il y a non seulement un effet rebond qui est possible de la maladie, mais surtout, il peut y avoir une insuffisance surrénalienne. Et puis surtout, quand vous êtes sous cortisone, signalez toute fièvre ou infection à votre médecin sans attendre, parce qu'on disait que ça diminue les défenses immunitaires, donc ça peut vraiment vous affaiblir. Allez, d'ici là, portez-vous bien.
0: Merci beaucoup, docteur Kirzek. À demain. Ah oui, il est revenu. Ça la met de bonne humeur, et moi, je ne veux que votre bonheur, Justine.
2: Merci.
0: La petite musique qui nous annonce que le 6-9, c'est terminé, mais la bonne nouvelle, c'est qu'on sera de retour demain, dès 6h à la radio, 6h30 à la télé, et demain, on se transforme en supportrice du RC1, parce que demain, c'est la demi-finale pour l'accession
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2: On va crier.
0: Ah bah oui, on va être...
2: Et le match sera retransmis.
0: Avec François Rosy, dès 20h40, je crois.
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0: Et on prend le temps de se poser, de discuter ensemble tous les matins entre 9h et 10h. C'est bienvenue chez vous, vos témoignages avec vous, Vincent Grassin.
7: Absolument, nous allons parler de bénévolat et de solidarité ce matin. Selon une étude de France Bénévolat, près de 12,5 millions de Français donnent de leur temps aux autres. Pourquoi s'engage-t-on aujourd'hui? Qu'est-ce que ça apporte humainement? J'aimerais bien vous entendre sur ce sujet ce matin. Vous êtes investi dans une association solidaire. Racontez-moi ce qui vous a incité à vous engager. Est-ce que vous en retirez quand on donne, on dit qu'on reçoit tellement plus. Vous l'avez vérifié, j'attends vos appels maintenant au 02 99 67 35 35. Merci l'équipe du matin.
0: À demain.
7: À demain de bonne heure.
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7: Nous sommes le mercredi 27 mai, c'est encore une chaude journée qui nous attend. Il est 9h. L'info locale avec Justine Sauvage. On en sait plus sur la mort du jeune Théo à Rennes.
4: Le garçon de 11 ans a été retrouvé mort dimanche au bord de la Vilaine, quartier Saint-Hélier, avec une serviette serrée autour du cou. Deux ados avaient été placés en garde à vue lundi et hier, le procureur de Rennes a expliqué que ce jeune homme de 16 ans et cette jeune fille de 15 ans avaient reconnu avoir étranglé l'enfant, Justine Leblond.
8: Oui, ces deux suspects, ce sont deux amis qui disent avoir voulu se venger et récupérer du matériel de pêche d'une valeur de quelques dizaines d'euros que Théo leur avait pris selon leur récit aux policiers. Le garçon, lui, a rencontré Théo la veille du drame, à la pêche. Ils avaient convenu de se retrouver le lendemain, dimanche, pour remettre ça. Devant les enquêteurs, les deux mis en cause ont reconnu l'avoir étranglé avant de quitter les lieux en courant. Lorsque son corps a été retrouvé, Théo avait une serviette mouillée très serrée autour du cou. Les deux suspects vont être présentés ce matin au tribunal judiciaire pour une possible mise en examen pour meurtre sur mineur.
4: Et ce mobile tellement futile et difficilement entendable pour les Rennais que vous avez rencontrés, Justine.
8: À commencer par les élèves du collège de Théo, où quelques fleurs ont été accrochées sur le portail.
9: On a un peu de peine pour la famille. En fait, c'est trop bizarre que quelqu'un du collège genre, est décédé, surtout dans des conditions comme ça.
8: L'incompréhension et la fatigue se lient sur le visage de Laïla. Avec ses copines, elle compte se rendre dans la semaine à la cellule d'écoute psychologique ouverte dans l'établissement.
9: Et ça m'a encore plus choquée que genre, c'était quelqu'un du collège.
8: Sur les lieux du drame, on ne comprend pas non plus comment on a pu en arriver là pour des appâts de pêche.
10: Je trouve ça hyper choquant que des enfants puissent faire ça, finalement.
8: Ici, sur les bords de la Vilaine, ces deux amis voient souvent des rennais pêcher.
11: Des enfants, des adolescents, des adultes, il y a vraiment un peu de tout. Vraiment le long du canal, là, j'en croise presque tous les jours, quoi. J'ai du mal à réaliser aussi, je pense, parce que me dire que je passe là vraiment tous les matins et que ça s'est passé à côté... J'arrive pas à réaliser, je pense que je trouve ça horrible.
8: Dans le quartier, des riverains réfléchissent à organiser un hommage à Théo dans les prochains jours.
4: Et déjà, son club de judo, le Cercle Paul Bert de Rennes, lui rend hommage sur ses réseaux sociaux. Toutes ces infos au sujet du meurtre du jeune Théo à Rennes, c'est à retrouver sur notre site ici.fr. Toujours à Rennes, un corps a été repêché hier matin au niveau de la promenade Madeleine des Roseaux, c'est près du Roizen Park. Il s'agit du corps d'une femme âgée. Malgré l'intervention des secours, la victime n'a pas pu être réanimée. Attention encore à la chaleur ce mercredi, puisque la Bretagne est entièrement placée désormais en vigilance orange canicule. Hier, de nouveaux records de température ont été battus et encore aujourd'hui, on va dépasser les 30 degrés partout. Soyez prudents, donc restez à l'abri si possible, évitez le sport intensif en extérieur, d'autant que la qualité de l'air est mauvaise à très mauvaise selon Airbraze. Et pensez également à vous hydrater régulièrement. Sachez qu'à Rennes, les parcs et jardins vont rester ouverts la nuit jusqu'au week-end prochain.
7: Le Stade Rennais lance son fonds de dotation.
4: Qu'est-ce, me direz-vous ? C'est un organe indépendant de la structure sportive sous la forme d'une association à but non lucratif pour soutenir des initiatives à portée sociétale en Bretagne via du mécénat. C'est inspiré par le succès du programme Bouge. Ce fonds de dotation sera présidé par Jacques Delanoë qui avait déjà dirigé le conseil d'administration du Stade Rennais entre 2017 et 2024. Mais cette fois, donc, le Stade Rennais veut aller encore plus loin, François Rosy.
12: Avec ce fonds de dotation, l'idée du Stade Rennais est de développer, sélectionner et encadrer de futures actions à portée sociétale dans la région. Le président de ce nouvel organe, Jacques Delanoë.
13: Le succès de Bouge a donné confiance. Ça nous a permis de nous rendre compte que quand on faisait les choses et quand on les faisait bien, en se concentrant vraiment sur un axe précis, ça suivait et ça marchait parce que le stade, il a un impact terrible sur son territoire. Ça compte beaucoup pour les familles. C'est souvent le compagnon d'une vie, hein, le Stade Rennais. On est avec, on meurt avec, souvent de génération en génération. Tout ça, ça aide à avoir un véritable impact.
12: Le fonds de dotation va prendre sous son aile le programme Bouge, qui lutte contre la sédentarité des jeunes depuis 2021 et espère développer des projets autour de deux nouveaux axes.
13: Partage et découvre. Partage, c'est d'essayer de favoriser tout ce qui concerne le vivre ensemble. On pense que le Stade Rennais a des vrais arguments pour pouvoir aider au vivre ensemble. Et découvre, c'est profiter de la culture et de l'histoire du Stade Rennais pour faire découvrir des choses aux jeunes, aux scolaires, mais aussi aux plus anciens.
12: Reste désormais à structurer et financer ce tout jeune fonds de dotation du Stade Rennais, qui s'appuiera pour cela sur le mécénat. Un gala annuel doit également voir le jour, avec une première édition prévue en fin d'année.
4: François Rosy qui vous a mis toutes ces explications également sur ici.fr. Il y a du hand ce soir, un match du Cesson Rennes qui reçoit Célestat à 20h30 à la Glaz Arena. C'est la 28e journée de Star League. Les Bretons sont 10e, les Alsaciens 14e du classement. Et puis en tennis, à Roland Garros, c'est déjà terminé pour Loïs Boisson, sorti au premier tour hier par la Russe Anna Kalinskaya. Belle performance en revanche du jeune Moïse Kouarmé qui s'est imposé en 3-7 contre le Croate Marin Cilic. À suivre aujourd'hui notamment Valentin Royer contre Novak Djokovic, un duel 100% tricolore entre Goimbert et Quentin Alice, et ce match de notre Breton Arthur Rinderknecht qui affronte au second tour l'Italien Matteo Berrettini.
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4: Et attention donc à la canicule encore aujourd'hui, Vincent.
7: Oui, il faut boire. Boire et reboire, même quand de préférence.
4: Toujours.
7: Toujours. Même quand on n'a pas la sensation de soif. Ce matin, le ciel est largement dégagé, notamment sur l'est de la région où le soleil réchauffe déjà efficacement les basses couches de l'atmosphère. C'est ce que nous précise Météo Bretagne. Quelques nuages sont toutefois présents du côté du Crèze-Braise et du Finistère, où des averses très localisées peuvent être observées. Les températures nocturnes sont restées exceptionnellement douces. Les minimales n'ont pas été inférieur cette nuit à 17,6 degrés à Merdrignac dans les Côtes d'Armor. Le mercure n'est pas descendu en dessous 20,9 degrés à Rennes. C'était véritablement une nuit tropicale. Et cette nuit, on a enregistré 21,8 degrés à Brou-Allan, en Ille-et-Vilaine, près de Combourg. L'après-midi s'annonce très lumineux, malgré un ciel qui pourrait progressivement se voiler de nuages élevés. Une faible menace d'ondées n'est pas exclue entre le Pays Malouin et la baie du Mont-Saint-Michel. Les températures resteront proches de celles observées hier dans l'intérieur des terres. 32 à 35 degrés attendus au meilleur de la journée aujourd'hui. Merci Justine.
4: À tout à l'heure.
7: À tout à l'heure, 10h, pour le retour de l'info en Bretagne. Quelques météos supplémentaires. Demain matin particulièrement, le ciel breton sera un peu plus nuageux, tout en conservant de belles éclaircies. Des voiles nuageux circuleront effectivement au fil de la journée, sans empêcher le soleil de rayonner largement l'après-midi. Les températures demain seront très douces, comprise entre 16 et 21 degrés. Demain après-midi, même scénario qu'aujourd'hui, 32 à 35 degrés. À partir de vendredi, une légère baisse des températures pourrait concerner le nord de la région. La chaleur restera toutefois marquée sur l'Ille-et-Vilaine et le Pays Vannetais, avec encore 32, 33, 34, 35 degrés. Vendredi après-midi, le véritable changement devrait intervenir en toute fin de semaine, avec le retour progressif d'un flux océanique apportant une atmosphère plus respirable. Quelques ondées pourraient d'ailleurs se développer dimanche. Les perturbations atlantiques devraient ensuite faire leur retour en début de semaine prochaine. L'infocirculation, pas de difficultés majeures, particulièrement en Ille-et-Vilaine. Et si on zoome un petit peu sur la rocade de Rennes, c'est bon, ça roule. Pas de difficultés non plus dans le Morbihan, aux alentours de Vannes ou bien encore d'Auray. Un petit point quand même sensible ce matin à vous signaler. Ah bah si, oui, même pas un petit point, un gros point. 21 minutes de ralentissement juste après Saint-Brieuc. Une fois que vous avez passé Iffignac en direction de Lamballe, donc je vous le rappelle, 21 minutes de ralentissement si vous constatez des difficultés où que vous soyez en Bretagne. 02 99 67 35 35.
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7: Et tiens, puisqu'on parle de voitures et de déplacements, je vous rappelle que sur notre site internet ici.fr, il y a une carte à votre disposition pour vous aider à trouver le carburant le moins cher possible. J'ai repéré pas plus tard que ce matin, par exemple, le gasoil à 2,02 au centre Leclerc de Ploufragan, dans les Côtes d'Armor, près de Saint-Brieuc, et à la station service rue de la Rigourdière, à Cesson-Sévigné, à côté de Rennes. Le samplon 95 à 1,99€ à Plumelec, dans le Morbihan, bien encore à Loudéac dans les Côtes d'Armor. Consultez la carte des carburants sur ici.fr.

0: Vertige de l'amour, c'était Alain Bachung.
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0: Bonjour, j'aime bien cette chanson de Jean-Jacques Goldman.
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0: donner un peu de son temps, donner un peu de soi, donner sans compter. Il y a quantité de façons de faire, quantité de manières d'être tourné vers les autres. Et quand on donne, on reçoit. Ça, c'est un grand principe. On reçoit beaucoup plus, parfois, de nombreux bénévoles disent ça. Ce matin, vous qui êtes impliqué dans une association solidaire ou qui l'avez été, j'aimerais échanger avec vous. Venez me parler de vos motivations, de ce qui vous a mis en mouvement, de ce qui vous a incité à vous engager pour les autres. Sentiment d'être utile, défendre une cause, créer du lien. Vous m'appelez maintenant, s'il vous plaît, au 02 99 67 35 35. Bienvenue chez vous, c'est votre émission de témoignage le matin de 9h à 10h. Mon invité, notre grand témoin, c'est Françoise Fromageau, présidente régionale de la Croix-Rouge. Bonjour.
4: En Bretagne, oui, tout à fait.
0: Et bienvenue.
4: Merci de m'accueillir.
0: Merci d'être là parce que on va tout dire à nos auditeurs.
4: Il va tout raconter. Il va raconter toute ma vie. Voilà, ça y est, tout de suite.
0: Non, mais ça montre beaucoup. Ça montre votre implication. Vous me disiez que vous étiez à Paris ce matin.
4: Oui.
0: Et dans quelques heures, vous y serez de retour.
4: Je retourne, ouais, pour la Croix-Rouge d'ailleurs, pour un événement, auquel je dois assister en fin d'après-midi. Donc,
0: Vous êtes autant à Paris qu'en Bretagne.
4: Oui, que dans le Finistère. J'habite le sud du Finistère. Je suis pas très souvent chez moi, oui, c'est vrai.
0: Dites, Françoise Fromageau, on fait quoi quand on est bénévole à la Croix-Rouge ?
4: Alors moi, je suis bénévole depuis extrêmement longtemps. Je suis rentrée un petit peu à la Croix-Rouge par hasard, je dirais. J'étais quand même quelqu'un d'extrêmement militant. Je suis médecin de formation. J'étais médecin hospitalière dans un hôpital de proximité à Pont-l'Abbé. Et quelqu'un de la Croix-Rouge m'a sollicité pour faire passer des examens de secourisme. Et je suis rentrée à la Croix-Rouge par cette voie, qui est une voie un peu professionnelle et technique. Et puis, le virus m'a pris très vite. Je me suis dit, mais finalement, cette maison, c'est une maison extraordinaire. C'est comme un magasin de jouets, finalement, pour quelqu'un qui a envie d'être bénévole, parce qu'on peut faire des choses extrêmement différentes à la Croix-Rouge. On peut faire du secourisme, on peut faire de la formation, on peut aussi donner du temps pour être élu, pour faire, je dirais, être investi dans la gouvernance. On peut faire de l'action sociale, on peut faire de... Enfin, voilà, on peut faire énormément de choses, on peut bouger, on peut se former, donc, et j'y suis rentrée par hasard et j'y suis toujours 46 ans après, voilà. Voilà, mais en tout cas, mon histoire de bénévolat à la Croix-Rouge.
0: Le sentiment d'utilité que j'évoquais à l'instant, vous l'avez ressenti?
4: Oui,
0: c'est un peu
4: ce qu'on dit, je dirais, de manière, en se sentir utile. Alors, sentir utile, il faut aussi que finalement, le sentiment d'utilité, qu'on ait un retour sur investissement bénévole, j'appelle ça le RIB, soit assez rapide finalement, c'est aussi le sujet, c'est-à-dire qu'on ait le sentiment rapidement effectivement d'avoir fait quelque chose d'important dans la journée. L'important aussi de travailler pour son territoire, je pense que ce qui est aussi intéressant, évidemment on peut avoir des grandes causes très éloignées, la Croix-Rouge est un mouvement international, donc on peut se dire que on peut être engagé pour des causes extrêmement lointaines, mais on peut être engagé aussi pour des causes qui sont au coin de la rue, en bas de chez vous. Et la question de la proximité, la question finalement de faire quelque chose pour son territoire, pour les habitants de son territoire, c'est vraiment quelque chose qui est extrêmement motivant, qui l'est toujours en tout cas dans les sondages de bénévolat. Vous l'avez cité tout à l'heure en intro, la question du baromètre d'opinion des bénévoles, le BOB, comme on l'appelle en tout cas dans notre jargon. Et il n'y a pas que ça, il y a aussi la question de rompre un peu sa solitude. Vous avez aussi parlé de lien social. Les associations sont des lieux de rencontre, des espaces d'échange, de solidarité qui sont extrêmement importants. Et puis aussi l'opportunité, je pense, d'être formé. Il y a beaucoup de bénévoles, en tout cas, qui passent par la formation, parfois qui s'orientent ou qui réorientent leur trajectoire professionnelle grâce à la Croix-Rouge.
0: 02 99 67 35 35. 65, vous êtes engagé dans une association solidaire. Je vous propose de décrire en quelques mots votre action et de me dire ce que ça vous apporte. Tous les matins de 9h à 10h, ce sont vos témoignages qui font la richesse de l'émission. J'attends vos appels. Nouveauté ici Armorique. La nouvelle chanson de Miley Cyrus. Ah.

0: Dream as One. Nouveauté ici Armorique, la nouvelle chanson de Miley Cyrus.
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0: Le bénévolat, ce n'est pas seulement aider, c'est aussi apprendre, rencontrer, transmettre. Alors, qu'est-ce que l'engagement apporte à ceux qui le vivent? Je vous pose la question, qu'avez-vous appris humainement au contact des bénévoles et des personnes aidées, bien sûr? Qu'est-ce qui vous motive encore aujourd'hui dans cet engagement bénévole? 02 99 67 35 35, vous êtes les bienvenus jusqu'à 10h. Appelez-moi et racontez-moi, je vous attends maintenant. Mon invité, notre grand témoin, c'est Françoise Fromageau, présidente de la Croix-Rouge en Bretagne. Dans un instant, nous allons évoquer les journées nationales. Nous sommes en plein dedans. Juste le temps d'accueillir Raymond. Bonjour Raymond.
3: Bonjour Vincent.
0: Raymond, vous êtes à Rennes. Alors Raymond, on vous connaît bien puisque nous avons fait avec vous de nombreuses actions. Vous êtes à la SNSM, c'est bien ça Raymond, la Société Nationale des Sauveteurs en Mer. Ça a été toute votre vie, je crois, Raymond, la SNSM.
3: Écoutez, je suis né sur le port de Nantes, hein, à l'époque c'était encore très actif, puisque j'ai commencé ma carrière chez Cubijon après aux constructions navales, et je me suis engagé au HSB parce que la SNSM n'était pas encore fondée, elle a été créée suite à la fusion de la Société des Hospitaliers Sauveteurs Bretons et de la Société Centrale des Naufragés, et donc c'est devenu la SNSM en début 68. Donc, je suis rentré, j'avais 13 ans, et j'ai commencé à faire le mousse, et puis j'ai fait ma formation de sauveteur à la piscine de l'Aigle Gloriette à l'époque, du Gaulle-Lagrange, et je suis maintenant en semi-retraite de bénévolat, puisque j'ai laissé mon poste de président il y a 4 ans, et maintenant je suis président d'honneur.
0: D'accord. En quelques mots, Raymond, qu'est-ce que vous pourriez dire quant à cette action, vos actions, votre parcours de vie auprès des nombreux bénévoles que vous avez accompagnés?
3: Oh, c'est toute une vie d'empathie, de don de soi, de vouloir pour prêter assistance aux gens en difficulté, et puis c'est l'appel de la mer, c'est plein de choses, quoi.
0: Merci beaucoup Raymond et grand bonjour, toutes nos amitiés à l'ensemble des bénévoles de la SNSM, la Société Nationale des Sauveteurs
4: avec
0: en
4: qui
0: mer.
4: D'ailleurs, moi je fais un grand salut à Raymond, moi je suis dans le Pays Bigouda, Raymond, donc je travaille beaucoup avec toutes les stations du Pays Bigouda, donc nous sommes des partenaires en tout cas de terrain et d'accompagnement et d'aide sur terre et sur mer. Merci Raymond.
0: Merci à vous.
3: Le directeur du centre de formation de Quimper, c'est un des jeunes que j'ai formé quand il avait 16 ans.
0: Ah,
3: il est
0: retraité
3: maintenant de la gendarmerie, donc les gens qu'on forme restent longtemps en général, pas tous, mais beaucoup.
0: Nous parlons de solidarité et de bénévolat ce matin avec vous, bien sûr, et avec notre invitée Françoise Fromageau, présidente de la Croix-Rouge en Bretagne. Nous sommes en ce moment au cœur des journées nationales de la Croix-Rouge. De quoi s'agit-il exactement?
4: Alors c'est une quête qui dure depuis très longtemps. Il faut rappeler que la Croix-Rouge a plus de 160 ans. Donc c'est quelque chose, c'était inscrit dans des traditions, en tout cas de collecte de dons depuis très longtemps. On se souvient du timbre pour la tuberculose, à l'époque aussi des journées nationales ou de la quête nationale de la Croix-Rouge. Les bénévoles de la Croix-Rouge allaient faire du porte-à-porte à l'époque, dans les communes. Donc aujourd'hui, ça a un petit peu changé. On fait des quêtes dans les rues jusqu'au 31 mai. Alors même si vous n'avez pas de sous, maintenant on a des troncs connectés. Donc vous pouvez faire des dons avec votre carte bancaire.
0: Alors
4: voilà, donc important ces journées nationales parce que ça donne aussi de la visibilité à la fois évidemment aux bénévoles et à la fois aux actions qu'on mène sur les territoires Et évidemment, et vous en parliez tout à l'heure, aux personnes qu'on accompagne, c'est aussi une très très belle manière finalement de mettre en avant toutes les personnes totalement invisibles que nous accompagnons au quotidien dans toutes nos unités locales. On a en tout cas en Bretagne plus de 30 implantations locales. Et ce qui est intéressant aussi à dire à nos futurs donateurs, c'est que tout ce que l'on récolte, en tout cas tout ce que l'on collecte, va directement au local. C'est-à-dire, le circuit est très court. Ce que vous donnez à la Croix-Rouge à Rennes, sur les trottoirs de Rennes ou de Saint-Brieuc, resteront en tout cas dans les actions de proximité de la Croix-Rouge. Et ça, je crois que c'est important à dire pour le futur donateur. Donc, soyez nombreux. Sortez votre carte bancaire, ça marche très très bien aussi.
0: Sortez votre carte bancaire, s'il vous plaît.
4: Merci en tout cas.
0: Vous êtes engagé dans une association solidaire. Racontez-moi ce que vous en retirez. Quelle est cette association? Qu'est-ce que vous y faites? 02 99 67 35 35. Dans quelques minutes, le témoignage d'Éric.
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0: Bonne matinée, 9h28.
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0: 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Tiens, voilà une belle idée de sortie. Ce samedi à Lamballe, dans les Côtes d'Armor. Une sortie, si vous aimez le patrimoine et le grand air, vous allez être ravis. Une sortie Pesca Tourisme, une visite sous forme d'immersion dans le quotidien des femmes et des hommes qui travaillent sur les bouchots de la baie de Saint-Brieuc. Pédagogie pour tout savoir du métier de mytiliculteur. Actions et sensations fortes au programme pendant 2h30. C'est donc samedi à 11h45 et le prix est de 16 euros. On fait appel à votre générosité cette semaine à Rennes en Ille-et-Vilaine où la boutique solidaire L'Équipière, spécialisée dans le matériel de sport de seconde main, a besoin de tout ce qui roule sauf des vélos. Si vous êtes un particulier, un club, une école, une association, une entreprise et que vous avez ce genre de matériel, pensez à cette boutique solidaire L'Équipière. Lui aussi, il roule, mais tout en évitant les flaques d'huile et les pots de bananes. Un tournoi de Mario Kart vous est proposé par l'heure du jeu de Cléguérec dans le Morbihan ce samedi 30 mai. Adepte de jeux vidéo ou même novice, venez participer à ce concours organisé au Centre culturel. C'est ouvert, c'est gratuit et ouvert aux enfants à partir de 7 ans.
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0: Être utile, défendre une cause, créer du lien. Les motivations des bénévoles sont nombreuses. Et vous, qu'est-ce qui vous pousse à vous engager? 02 99 67 35 35. Bénévolat, solidarité au programme ce matin.

0: Thriller. Vous avez reconnu bien sûr Michael Jackson.
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0: Une des premières

0: La Croix-Rouge. Nous sommes au cœur en ce moment des journées nationales de la Croix-Rouge et vous verrez très probablement de nombreux bénévoles ici ou là avec des petites quêteuses.
1: Des quêteurs aussi.
0: Ah ouais, quand je disais des quêteuses, je pensais à l'objet.
1: À le tronc.
0: Vous dites le tronc, d'accord. Ouais. Très bien. Quels sont les plus grands défis humains ou organisationnels auxquels la Croix-Rouge doit faire face aujourd'hui? Le financement, les budgets de fonctionnement?
1: Oui, bien sûr, évidemment. Tout le monde est... Aujourd'hui, le secteur associatif, globalement, est en souffrance. Je pense que en Bretagne comme ailleurs, donc qui pose question d'ailleurs sur la survie d'un certain nombre de nos associations, alors que nous, en tout cas, militants associatifs, qu'on soit à la Croix-Rouge ou à UFC que choisir, finalement, ce qu'on défend, c'est un projet de société. Un projet de société de se dire que aujourd'hui les associations sont des espaces de rencontre, de solidarité, de démocratie, de lien social. Et on imagine certains matins de se dire que les bénévoles ne vont pas exercer leur mission de bénévolat. Et on sait les uns et les autres, que ça soit dans le sport, dans l'accompagnement scolaire, dans l'accompagnement des consommateurs ou dans l'accompagnement de la vulnérabilité, de la pauvreté, qu'effectivement il y a un certain nombre de personnes qui seraient vraiment, vraiment, vraiment laissées au bord du chemin. Donc, le bénévolat, c'est vraiment un pilier extrêmement actif de notre cohésion sociale. Et on porte, je pense, au-delà de notre mission du quotidien, un vrai projet de société solidaire.
0: Éric nous a rejoint ce matin. On se connaît bien, Éric, un des bénévoles de l'UFC Que Choisir en Bretagne. Bonjour, Éric.
2: Bonjour Vincent, bonjour Françoise.
1: Bonjour Éric.
0: Vous avez eu l'occasion, Éric, de conseiller à plusieurs reprises nos auditeurs. Est-ce que vous diriez de votre côté que l'UFC Que Choisir, qui est maintenant devenu Que Choisir Ensemble, que votre association a aussi une dimension solidaire?
2: Ah oui, absolument. Absolument, dans la mesure où on apporte une véritable contribution à un mieux vivre ensemble. Et mieux vivre ensemble, c'est aussi se mettre à l'abri des margoulins, des arnaques, savoir comment réagir, s'adapter aux technologies modernes aussi, parce que, alors nous, on est tirés vers le haut, je dirais, en termes de compétences, par tous les malins qui utilisent, par exemple, aujourd'hui, les IA pour améliorer leurs arnaques. Ça nous oblige, nous aussi, à comprendre comment ça fonctionne. Et puis, les réseaux sociaux, et puis tout ça accélère, tout va vite. Donc, on apprend beaucoup, à la fois à l'intérieur de Que Choisir Ensemble en tant que bénévole, mais aussi on apporte beaucoup auprès, et là, c'est en particulier une cible privilégiée pour les arnaqueurs, auprès des personnes fragiles et isolées ou qui sont vieillissantes et qui n'ont pas forcément maintenant pu suivre tous les mouvements technologiques qui se passent. Donc oui, on apporte quelque chose, à mon sens, et c'est là où il y a une satisfaction immense, c'est qu'on apporte vraiment quelque chose aux personnes pour leur apprendre à pouvoir vivre tranquillement, enfin leur apprendre, on ne va pas leur apprendre, mais on va leur permettre de vivre tranquillement et de se mettre à l'abri d'un certain nombre de malveillants.
0: Mmh. Ça fait écho en vous, Françoise, que dit
1: oui,
0: Éric.
1: Oui, bien sûr. Merci, Éric, parce que c'est vraiment l'accompagnement des vulnérabilités. Et je veux dire, on est tous vulnérables. On est tous vulnérables face à une arnaque bancaire ou à la carte bleue. Moi-même, j'ai été victime encore d'une arnaque hier. J'ai plus de carte bancaire, j'ai fait opposition. Et puis, le deuxième point que met Éric en avant, c'est la question aussi de l'expertise du bénévole. C'est intéressant ce que vous dites, Éric, sur cette idée de se dire aussi que le bénévole... Il a une certaine qualité d'intervention et d'expertise. Et je pense que ça, c'est pas pour sous-estimer ou mettre à côté, en tout cas, une expertise professionnelle, mais je pense qu'il y a une vraie complémentarité, une alliance de compétences entre ces alliances professionnelles et ces alliances bénévoles. Et le souci aussi de cette qualité d'intervention auprès des personnes les plus vulnérables. Donc, bravo à UFC Que Choisir. Ils font un excellent boulot.
0: Merci beaucoup, Éric, de votre participation à l'UFC Que Choisir, devenu maintenant Que Choisir
1: Ensemble. Ça, je ne savais pas.
0: Ensemble.
1: Voilà.
0: Oui,
1: Que Choisir Ensemble.
0: Que Choisir Ensemble, oui, c'est tout récent. Est-ce que vous peinez à recruter des bénévoles, Françoise, à la Croix-Rouge?
1: Non, parce que la Croix-Rouge reste une association extrêmement attractive. Et on a la chance d'avoir un panel, en tout cas une offre de missions bénévoles extrêmement large. On peut s'occuper d'une vestiboutique, on peut s'occuper d'une épicerie sociale, on peut faire de la formation. Si on a envie d'aller faire pimpon, on peut faire du secourisme, on peut participer à des dispositifs prévisionnels de secours, on peut faire du SAMU social. Donc franchement, là...

0: Aujourd'hui, la question du recrutement des bénévoles, c'est pas un souci. L'idée aujourd'hui, c'est de pouvoir les fidéliser et de faire en sorte qu'ils restent un petit peu dans notre association. Ça, c'est un autre challenge.
1: Et j'imagine que la porte est toujours ouverte.
0: La porte est toujours ouverte et n'hésitez pas, et je donnerai peut-être avant la fin de l'émission quelques contacts à la fois sur Rennes et à la fois sur les Côtes d'Armor.
1: Et le Morbihan aussi.
0: Et le Morbihan.
1: Allez, très bien. Ce matin, on s'intéresse à celles et ceux qui font vivre les associations. À vous qui êtes engagés. 02 99 67 35 35. Qu'est-ce que ça vous apporte humainement? Vous avez la parole pendant quelques minutes encore. Faites vite.
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1: C'est encore une très chaude journée qui nous attend. Météo Bretagne prévoit des températures maximales 32, 33, 34, 35 degrés. Point météo complet juste après les infos de 10h.

0: La playlist bretonne avec le Finistérien Miossec, Christophe Miossec, la facture d'électricité.
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0: Être bénévole, c'est donner de son temps gratuitement, mais beaucoup disent aussi recevoir énormément en retour. Si vous êtes bénévole dans une association solidaire, je vous invite à témoigner ce matin, à prendre la parole. Parlez-moi de votre action, de ce que vous en retirez. Qu'est-ce qui vous permet de garder l'envie? 02 99 67 35 35. Dans un instant, le témoignage de Marie-Paul. Mon invité, notre grand témoin ce matin, c'est Françoise Fromageau, présidente de la Croix-Rouge en Bretagne. En ce moment, je vous le rappelle, ce sont les journées nationales de la Croix-Rouge et on a besoin de vous et de votre soutien, particulièrement de votre soutien financier. Quel message, Françoise, aimeriez-vous transmettre aux personnes qui hésitent encore à s'engager ?
3: À s'engager ?
0: Oui.
3: Bah, c'est une expérience de vie. C'est, je crois, quelque chose, tous les auditeurs l'ont dit ce matin, quelque chose qui vous fait grandir tous les jours et qui ouvre et qui vous fait parfois changer de lunettes aussi, parce que on a tous des préjugés, on a tous, et parfois faire un pas de côté. Mais moi, j'ai l'impression, aujourd'hui, dans mon action bénévole, d'en apprendre tous les jours et peut-être de rencontrer des personnes que je n'aurais jamais rencontrées si j'avais pas été bénévole. Donc, c'est la magie de la rencontre, la magie du faire ensemble et du collectif.
0: C'est très touchant ce que vous dites. Bonjour Marie-Paul.
4: Bonjour, oui, je suis entièrement d'accord avec vous, c'est très touchant. Vous avez tout résumé.
0: Vous êtes en Ille-et-Vilaine, Marie-Paul, et vous êtes vous-même bénévole de quelle association exactement?
4: Les Petits Frères des Pauvres et pour du secteur d'Ol-de-Bretagne-Combourg.
3: Ah, bonjour Marie-Paul, on doit se connaître peut-être.
4: Bonjour. Peut-être, allez savoir.
3: Si, parce que je suis la présidente de Mona Lisa. Donc je travaille beaucoup sur la question de l'isolement social.
4: On va peut-être se rencontrer.
3: Probablement, on va se voir. Super.
0: C'est un cercle d'amis tous les matins.
3: Ouais, en fait, on n'est que des amis.
4: Non, mais c'est une belle. C'est une belle famille. Le mot que j'emploierais. Du coup, moi, j'en fais partie depuis 5 ans. J'ai commencé, j'avais appris qu'il y avait une personne seule, je me suis rapprochée parce que j'avais eu un jour un souci avec, j'étais pas dans une association, j'ai demandé à visiter une personne et n'étant pas dans une association, ça m'est retombé alors que j'avais tout demandé. Enfin bref. Et en fait, là, je fais partie de Dol-Combourg, donc moi j'habite Bazouge, mais j'ai mes collègues bénévoles de Dol-Combourg. D'ailleurs, une petite annonce, on cherche des bénévoles sur Combourg.
0: D'accord.
4: On intervient chez les personnes seules ou demandeuses. On intervient là, on va recommencer avec des collègues, il y a déjà des collègues sur l'EHPAD de Combourg. Et là, on est super contente parce qu'on a une petite jeune de 17 ans qui s'appelle Lova, et qui veut intervenir aussi avec nous. Et on a trouvé ça exceptionnel que les jeunes
3: se mobilisent.
4: C'est top. C'est top. Et du coup, on organise aussi des voyages, des semaines vacances. Là, je crois que mes collègues vont partir. Moi, je ne pouvais pas cette année, mais ils vont partir avec des personnes accompagnées en juin. Mais enfin, j'y trouve un réel bonheur. On commence à monter des ateliers. C'est chouette. Et on est une super équipe. On s'entend bien. C'est top. Et moi, si je le fais, c'est ce que je disais tout à l'heure en amont. C'est parce que j'étais commerçante quand mes grands-mères et mon papa sont décédés et j'ai pas pu les accompagner. Et moi, c'est ma façon de leur rendre à mes grands-parents et à mon papa d'être fière de pouvoir, je pense qu'il est fier d'où il est et puis moi, ça m'apporte tellement, mais je peux pas m'en passer, hein.
3: Merci Marie-Paul, merci pour redire que les associations sont vraiment des tiers dignes de confiance. C'est extrêmement important ce que vous dites. Et ce respect de la dignité des personnes et du droit des personnes, je pense que c'est vraiment extrêmement fort dans votre témoignage. Redire aussi la question de l'isolement des personnes âgées, qui a vraiment un souci de société. Alors en plus, on parle évidemment de la canicule et on se souvient de ces 10 000 morts durant l'été 2003, complètement invisibilisés. Donc vous contribuez à rendre aussi visible et à rendre de la citoyenneté active aux personnes âgées. Donc bravo. Et puis bravo pour l'intergénérationnel. C'est génial. Hein.
4: Et j'espère que mes collègues vont, je vais les prévenir que je suis passée. Mais c'est vrai que ça a été, je l'ai eu au téléphone, la petite jeune, et elle me dit, bah, j'en ai besoin, quoi.
3: Ouais.
4: On doit la rencontrer la semaine prochaine pour intégrer, et elle viendrait avec nous pour intervenir à l'EHPAD de Combourg.
3: Ah bah écoutez,
4: dans les EHPAD, hein, il y a des personnes qui se sentent seules. Par contre, on a eu un super contact avec les deux psychologues, Coralie et, oh là là, j'ai oublié le deuxième.
3: Bon, c'est pas très grave, on pardonnera.
4: Elles sont top de chez top en bienveillance, et ça fait un bien fou. En plus, on collabore. Et c'est top. Franchement, merci. Moi, je peux pas m'en passer.
0: Merci infiniment.
3: Merci Marie-Paul, à très bientôt.
4: C'était un plaisir alors.
0: Un très joli témoignage. L'association Petits Frères des pauvres en Ille-et-Vilaine, particulièrement du côté de Dole, Bazouge, La
3: Perrouse. À Rennes aussi, ils sont très très présents à Rennes. On les salue.
0: Oui. Vous nous avez dit, Françoise Fromageau, qu'on peut trouver différents pôles de la Croix-Rouge en Bretagne, dans les principales villes, Rennes.
3: Il y a une délégation
0: Saint-Brieuc.
3: Territoriale dans toutes les villes, préfectures de Rennes, à part le Finistère, où c'est Brest, mais on est aussi présent à Quimper. Pour Rennes, moi, je vais vous donner le numéro de téléphone, parce qu'il y a vraiment, en tout cas, beaucoup, beaucoup d'activités sur Rennes. Donc, c'est le 02 99 67 75 70. Donc, ça, c'est Rennes. Et puis, les Côtes d'Armor, 02 96 62 10 11. Et dans le Morbihan, parce que j'ai cru comprendre qu'il y avait des auditeurs morbihanais aussi
0: ce
3: matin.
0: Bien sûr qu'ils sont là.
3: J'espère qu'ils sont derrière leur poste.
0: Si on leur demande
3: 02 97
0: d'appeler.
3: 47 22 88. Donc normalement, on devrait vous répondre, mais n'hésitez pas à laisser un message et à rappeler si on ne vous rappelle pas. Et puis évidemment qu'il y a les sites internet qui existent. Vous tapez Croix-Rouge en Morbihan, Ille-et-Vilaine, Côte d'Armor. Tous les renseignements sont évidemment sur internet.
0: Merci infiniment Françoise Fromageau. Vous avez été une invitée très agréable. Et puis,
3: merci.
0: Et on va le dire à nos auditeurs, on est un peu collègues, un petit peu quand même.
3: Oui, moi j'adore faire de la radio.
0: Oui,
3: c'est vrai. C'est rare de refuser une invitation à la radio. Je trouve que c'est un média extrêmement intéressant, universel, fédérateur. Et nous, on l'utilise beaucoup sur les moments de catastrophe. Par exemple, à Mayotte, on a beaucoup utilisé la radio pour diffuser des messages quand on fait de l'humanitaire. Donc, j'aime la radio. Nous, on a des box qu'on transporte. On fait de la radio itinérante. Et ça libère la parole et ça donne la parole aux personnes qui sont les plus éloignées, en tout cas, de cette prise de parole et de cette présence. Donc, moi, je suis pour la radio.
0: Merci infiniment, Françoise Fromageau, présidente de la Croix-Rouge en Bretagne. Ce sont en ce moment les journées nationales de la Croix-Rouge. Au revoir.
3: Merci beaucoup, en tout cas, de votre invitation.
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0: Voici Valère Coréard, le spécialiste des bons plans d'Ici Armorique. Aujourd'hui, vous voulez nous parler d'une solution pour passer le code de la route en dépensant le minimum.
5: Que ce soit pour le passer plus vite ou pour le payer moins cher, préparer soi-même le code de la route sans passer par la case auto-école n'est plus quelque chose d'exceptionnel pour autant. Si ce choix peut convenir à certains candidats, il ne faut pas sous-estimer ce que cela implique. Se préparer seul sans l'aide d'un professionnel, sans une proposition de méthode, sans soutien pour se motiver. Donc disons-le de suite, c'est pas la solution miracle. C'est moins encadré qu'avec une auto-école, mais si on a un budget très serré ou qu'on est habitué à travailler en autonomie, c'est une piste à étudier. Autre avantage quand même non négligeable, vous pouvez organiser votre préparation selon vos contraintes. Donc, si vous travaillez toute la journée, que vous avez des enfants, que vous habitez loin d'une auto-école, c'est aussi une alternative intéressante.
0: Et c'est une solution qui coûte beaucoup moins cher qu'une préparation en auto-école.
5: C'est incomparable, qu'il s'agisse du prix, mais aussi de la prestation. J'insiste, on ne compare pas une application avec un professionnel en chair et en os. Mais si on doit comparer, c'est 20, parfois 30 fois moins cher qu'une auto-école. Quand on paye l'abonnement à une application moins de 3 euros par mois, forcément, c'est imbattable. Pour les plus jeunes, c'est un fonctionnement d'ailleurs qui peut bien leur correspondre, avec une disponibilité des révisions et des quiz à tout moment sur smartphone, des rappels un peu comme un coach numérique. Voilà donc une piste pour préparer le code vraiment moins cher, passé par une plateforme, une application, mais en gardant à l'esprit qu'on est seul et qu'il faudra ensuite se confronter à la conduite avec peut-être un niveau de préparation moindre. En tout cas, si vous avez des bons plans pour rouler moins cher, quel qu'il soit, vous pensez à m'écrire par ici leséconomies@radiofrance.com.
0: Merci Valère, on se retrouve demain, vous parlerez de conduite à nouveau. On peut économiser 15% de sa consommation en roulant plus cool. La musique ici, Armorique, toi et moi, c'est nous, c'est surtout Guillaume Grand.
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0: Toi et moi, c'était Guillaume Grand. Moi, j'ai besoin de vous tous les matins pour échanger ensemble. On se retrouve demain pour une nouvelle émission. Nous évoquerons ensemble les Ripper Café. Si vous avez côtoyé ce genre de structure, si vous avez confié vos appareils électriques et probablement, si c'est le cas, probablement les avez-vous réparés vous-même, parlez-moi de cette expérience. Vous serez les bienvenus au 02 99 67 35 35. Juste après l'info locale, vous serez en compagnie de Quentin Perqui. Bonjour Quentin.
1: Exactement, on vient d'arriver avec tous nos invités en studio. On va apprendre plein de choses ce matin, notamment à comment se détendre sur l'eau. Comment est-ce qu'on peut faire, tiens, pour se détendre sur l'eau? Vous avez une idée?
0: Pas sur un paddle.
1: Pourquoi pas? Vous avez vu les objets qui traînent?
0: Non, même du
1: pas.
0: Tout.
1: Il y a une pagaie.
0: Ah oui, je vois la pagaie paddle. Là.
1: On va tout savoir.
0: Bonne émission.
1: Merci.
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1: Merci de nous avoir choisi mercredi 27 mai, il est 10h. L'actu local, c'est avec Justine Sauvage, bonjour.
3: Bonjour à tous. Deux ados de 15 et 16 ans ont reconnu avoir étranglé le jeune Théo dimanche dernier à Rennes parce que le garçon de 11 ans leur aurait volé des appâts pour la pêche. Le garçon a été retrouvé le long de la Vilaine dans le quartier Saint-Hélier, étranglé par une serviette. Ces deux jeunes devraient être mis en examen aujourd'hui pour meurtre sur mineur de moins de 15 ans. Vous retrouvez toutes les infos au sujet de ce drame, c'est à lire sur ici.fr. À Rennes, encore un lycéen de 17 ans à lui donner un coup de cutter à l'un de ses camarades du même âge pour une histoire de cœur. Ça s'est passé hier matin au sein du lycée Bréquigny, le plus grand de Bretagne, vers 9h15. La victime a été conduite à l'hôpital, mais son pronostic vital n'est pas engagé. L'agresseur, lui, a été placé en garde à vue. La France subit un épisode de chaleur inédit pour un mois de mai. 13 départements en vigilance orange canicule encore aujourd'hui, des pointes annoncées à 38-39 degrés. Et je vous rappelle que la Bretagne est concernés tout en orange canicule aujourd'hui. Soyez prudents, surtout les personnes fragiles. Il faut rester à l'abri, s'hydrater, éviter aussi les efforts intenses à l'extérieur. Surtout que la qualité de l'air est mauvaise, très mauvaise selon Airbraze. Sachez qu'en Ille-et-Vilaine, les maraudes sont renforcées pour les personnes sans abri. Des mesures sont prises également en direction des personnes âgées dans les EHPAD. À Rennes aussi, tous les parcs et jardins de la ville resteront ouverts en continu jusque dans la nuit de vendredi à samedi prochain. La capitale bretonne où un nouveau record de température a d'ailleurs été battu la nuit dernière. On n'est pas descendu en dessous des 20,9 degrés, battant le record qui datait juste de la veille de 20,5 degrés. Le 21e classement, l'étudiant des meilleures villes étudiantes de France, a été publié ce matin. Et si Toulouse conserve sa première place pour la deuxième année consécutive, le Grand Ouest et particulièrement la Bretagne sont très bien représentés puisque Rennes est deuxième ville de ce classement. On y trouve également Vannes, Brest et Lorient. Ce classement de l'étudiant, vous le retrouvez sur ici.fr. Et puis ce mercredi, les musulmans célèbrent l'Aïd el-Kébir, l'une de leurs principales fêtes. Et à Rennes, un hall du Parc Expo accueille pour la première fois les fidèles, un moment convivial ouvert à tous et à toutes les confessions.
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3: Et donc attention à cette chaleur aujourd'hui encore en Bretagne, hein, Quentin.
1: Oui, il va encore faire très chaud. Nos départements, vous l'avez dit, sont en vigilance orange pour le phénomène canicule. Le soleil brille toute la journée avec quelques nuages hauts dans le ciel. Alors peut-être quelques petites gouttes cet après-midi entre le Pays Malouin et la baie du Mont-Saint-Michel. Les températures sont comprises entre 32 et 35 degrés. À Vannes, 32. Argentré-Duplessis et Saint-Brieuc, 33. Plouermel et Fougères, 34. À Rennes, 35 degrés. Alors là, voilà, n'oublions pas de fermer les fenêtres, de boire régulièrement. Et puis ici, Armorique, on vous accompagne aussi sur les routes de la région. Des ralentissements sont en cours sur la Nationale 12, un petit peu après Saint-Brieuc. Lorsque vous quittez même Effignac, là, voilà, vous avez une bonne dizaine de minutes de ralentissement, presque 15. Et puis après, ça s'améliore. Et puis, ralentissement de nouveau au niveau de l'Armor avec après l'Armor, oui, 5 minutes de ralentissement. On fait la route ensemble, 02 99 67 35 35.
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1: Un titre rock, les Britanniques ce matin, c'est Genesis.

0: Alors ça c'est pas vrai, ne pas pouvoir danser dans le studio. Il y en a un qui était déjà en train de taper des mains comme ça en l'air, c'est vrai?
1: Ben,
0: je mens pas. C'est la vérité.
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0: On est ensemble tous les jours jusqu'à 11h, c'est que du positif et ça, ça fait du bien. La Bretagne, ceux qui le font bouger, tous les acteurs du territoire, ils sont nos invités. Bonjour.
3: Bonjour.
4: Bonjour. Bonjour.
0: Merci beaucoup d'être avec nous. Flora Logier, fondatrice responsable de Fauméa Stand-up Paddle and Yoga en Ille-et-Vilaine. Bienvenue.
3: Merci.
0: Et d'être avec nous. On se repose, on se détend, on pense à autre chose avec vous.
3: Oui, exactement. On va découvrir un endroit merveilleux, pas très loin de Dinard et Saint-Malo. Et en même temps, on va pratiquer une activité très sympa, très fun, où on va complètement se déconnecter.
0: On va voir comment ça se passe. Et vous n'êtes pas venu seul, vous êtes venu avec Swazik.
3: Oui, Swazik est venu aussi parce qu'on habite le même village et elle va proposer un autre événement sportif et associatif et solidaire.
0: C'est solidaire en fait.
4: Voilà, c'est une association solidaire des bords de Rance qui s'appelle le Red Rose Rance et qui a lieu tous les ans. C'est la 5e année cette année. Et on prépare l'événement du 11 octobre dans le cadre d'Octobre Rose, une journée d'animation et de sport et de festivités au Minix sur Rance.
0: Tito, on peut pas les louper là, elles sont toutes les deux habillées avec leur t-shirt rose, trop beau.
1: Ah bah ça c'est sûr, je les vois bien, j'ai mes repères.
0: Tito, je ne vous ai pas présenté, c'est ça, président de Globe for You, des remorques vélo en lin tissé transformé à Saint-Malo, bienvenue.
1: Merci.
0: C'est ça, ça s'est bien
1: tout
0: passé.
1: À fait.
0: C'est tout récent ou pas?
1: Tout récent, ça fait maintenant 3 ans et demi.
0: Ok, d'accord.
1: Que ça a commencé.
0: Une belle aventure.
1: Tout à fait.
0: Que vous allez pouvoir nous raconter. On est ensemble, on reste ensemble. Bienvenue chez vous les Bretons. C'est jusqu'à 11h. Ici à moi que c'est aussi vos chansons préférées toute la journée avec cette nouveauté de la playlist. Vous allez reconnaître une reprise de Petite Marie, Cécilia Filetta et Francis Cabrel.
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0: Francis Cabrel. Cette reprise de Petite Maria Dumont dans le studio, ils sont excités ce matin.
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0: Et oui, parce que votre rendez-vous du matin, c'est Bienvenue chez vous les Bretons, c'est mettre en valeur toutes ces belles initiatives bretonnes. Avec nous, Soizic Le Secours, coprésidente pour le Red Rose Rance, une course solidaire le 11 octobre au Minique sur Rance. Titouan Cessa, président de Globe for You. Alors là, ce sont des remorques en lin qui sont tissées, qui sont transformées à Saint-Malo, on va y revenir. Et Flora Logier, fondatrice et responsable de Foméastanum Paddle and Yoga, avec mon accent approximatif. Mais en fait, vous vous connaissez, enfin, il y a des liens, vous connaissez d'où, vous êtes déjà vu, je crois, Titouan.
3: Oui. Où ça ? Alors, avec Soizic, on se connaît parce qu'on est mini-iquoise, donc mini-exurance. Mais avec Titouan, donc anciennement, j'étais sportive de haut niveau en voile, en Acra 17. Et lui, donc, tu as l'air aussi d'avoir fait de la voile.
4: Oui, tout à fait. Moi aussi, je faisais de la voile, beaucoup de voile, à Saint-Lunaire notamment. Et on s'était vu croiser au Yacht Club Saint-Lunaire il y a. Pas 10 ans, mais bientôt.
3: Oui, voilà, parce que j'ai arrêté l'olympisme, moi, en 2015. Et après, voilà, je suis aussi beaucoup sur l'eau vers Saint-Lunaire pour faire du surf ou autre. Et puis, parfois, on croise les compétiteurs. Par exemple, tu étais en Diam 24, tu disais.
4: C'est ça, ouais.
0: Quel souvenir. Toutes les routes mènent au studio de Huissier Armorique, visiblement, ce matin. Alors, qu'est-ce que vous aimez dans ce cadre de la Rance, vous, Flora? Parce que c'est là où vous travaillez maintenant.
3: Oui, alors, je dis la Rance... Alors moi je suis originaire à la base du golfe du Morbihan, mais la Rance pour moi c'est comme un petit golfe. Voilà, c'est il y a que 3 îles, mais c'est un petit cadre fermé avec une eau plate et on a ce mélange de la mer parce qu'on est en Rance maritime, donc pas très loin de Dinard et Saint-Malo, mais on a ce cadre vert avec toute la verdure de la Rance et on a un beau mélange qui permet finalement quand on pratique donc le stand-up paddle, soit en balade, soit en paddle yoga, d'être vraiment déconnecté et puis d'aller visiter des petits recoins bien paisibles sur la Rance. Et puis ça reste un endroit très calme.
0: Qui a déjà testé le stand-up paddle ou le yoga paddle?
4: Alors stand-up paddle, oui. Poirier sur le paddle, oui.
0: Yoga paddle, ah oui, d'accord. On a des sportifs dans le
5: Moi, j'ai fait yoga paddle avec Flora, qui m'a bien initié.
0: Et alors
5: une balade aussi. Une balade et du yoga, une séance de yoga. C'est très apaisant, mais alors il faut trouver, effectivement, il faut trouver son équilibre, mais il y a tout de suite une déconnexion, effectivement.
0: On a l'impression de marcher sur l'eau.
5: De marcher, en tout cas, d'être en communion vraiment avec les éléments et avec le silence qui nous entoure et avec la mer, avec le vent s'il y en a, et on s'adapte et le soleil s'il nous chauffe, etc.
0: Mais, on redécouvre en fait notre environnement depuis.
3: C'est ça. Depuis le paddle, en fait, on a une approche corporelle donc liée à nos sensations. Et en fait, j'essaye de guider les gens à éveiller leur sens. En fait, on va pouvoir écouter exactement les sons. Donc, on a les sons des oiseaux liés à la terre, les sons liés à la mer, les vagues, les bruits des drisses des bateaux. Et en même temps, on a cette vue entre terre et mer. On peut ressentir le vent, le soleil. Et donc, on a tout un ensemble qui fait que ouais, on est vraiment un peu ailleurs sur la Rance ça
5: amène une méditation.
3: Ouais, une méditation qu'on soit en balade, à se promener parce que moi j'amène pas les gens à un côté à les pousser à faire vraiment quelque chose de très sportif. Non, c'est vraiment on prend son temps, on se promène, on observe, on papote et en paddle yoga, on est recentré sur soi et en même temps on ressent les éléments, c'est deux choses différentes mais ça reste complémentaire. Et avec cette approche où on profite, quoi. Et on découvre la Rance.
0: Et surtout, tout le monde peut en profiter parce que cet été, je crois que les enfants peuvent aussi profiter. Et donc, on va en reparler parce que votre pagaie, celle que vous avez amenée, c'est pour les enfants, justement.
3: Oui, c'est ça. Donc, j'ai amené ma petite pagaie paddle pour enfants. Donc, c'est des modèles plus petits et adaptés à la taille des enfants.
6: Je l'ai cherché, j'ai fait comme
3: ça. Ouais, c'est bien. Donc, je l'ai amenée parce que j'ai à cœur de développer la pratique pour les enfants parce que les enfants font beaucoup de stages l'été. Que ce soit en surf ou stage de voile. Et en fait, ils s'amusent énormément en stand-up paddle. C'est pas juste un engin de plage. On peut voilà vraiment apprendre aux enfants à ramer, à se diriger de manière ludique, de manière fun, parce qu'ils peuvent plonger à l'eau, ils peuvent remonter. Mais moi, ce que je trouve intéressant, c'est qu'il y a de la glisse, de la découverte, de l'équilibre, de la coordination, le côté aussi sportif. Mais aussi, on voit beaucoup la pratique se développer. Et... j'ai à cœur quand même de faire que les enfants maîtrisent quand même cet engin qui pour l'instant reste un engin de plage pour eux. Mais moi j'ai toujours aussi un petit peu peur quand il y a du vent ou du courant.
0: Et ben justement,
3: de voir les enfants.
0: Vous allez m'expliquer parce que je suis un peu un grand enfant. Alors dans un instant, D'autres initiatives positives, c'est bienvenue chez vous les Bretons. On continue après cette déclaration de Marc Lavoine et Catherine Ringer.

0: Qu'est-ce que t'es belle, Marc Lavoine et Catherine Ringer. Oui, on peut se le dire à nous aussi. Le 10-11, c'est tout le positif de Bretagne réuni sur ICI Armorique. La suite, c'est avec le Red Rose Rang. C'est une course solidaire et c'est juste après Abba. Dans 30 secondes. Oui, il y a du suspense. Ah, et on va le garder le suspense parce que dans 30 secondes, c'est Fernando.
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0: papa. Avec nous ce matin, c'est Fernando sur Ici Armorique. Je suis pressé de continuer à découvrir tous nos invités qui sont avec nous.
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0: Bienvenue chez vous les Bretons, c'est que des idées positives qui sont proposées sur le territoire breton et on découvre plein de talents, en fait des hommes et des femmes de mer aujourd'hui de ce que j'ai compris. Hein. Il y a ce rapport à l'eau qui est intéressant. Titouan, c'est ça, président de Globe4You, des remorques vélo en lin, il s'est transformé à Saint-Malo. Flora Logier, fondatrice et responsable de Fomea Stand-up Paddle and Yoga en Ille-et-Vilaine. Et puis Soazic Le Secours, coprésidente pour le Raid Rose Rance. Alors c'est une course solidaire qu'on a évoquée qui se passe le 11 octobre au Minic-sur-Rance. Ce qu'il faut dire, c'est que c'est un événement qui est inclusif.
3: Exactement, oui. C'est un événement qui a lieu dans le cadre d'Octobre Rose tous les ans. Et effectivement, on est là en premier lieu pour rassembler sur la commune du Minic-sur-Rance et créer un événement pour alors sportif et moins sportif. Il y a aussi une marche, il y a également un concert qui va être organisé dans ce cadre-là. Et voilà, on passe la journée ensemble pour parler de la prévention aussi et faire de la prévention et sensibiliser les gens au cancer du sein.
0: Et c'est ça qui est important. Voilà. Alors justement, vous avez un t-shirt qui est rose et c'est vous qui l'avez créé?
3: Oui, voilà. Au tout début, en 2022, en fait, il y avait une équipe qui a forcément évolué au fil des années. Mais on avait Alexandra, qui est une participante active et bénévole, qui nous a créé ce logo. Elle nous avait d'ailleurs, à la première édition, présenté plusieurs logos et on en avait choisi un. Et ce logo-là fait partie vraiment de notre...
0: Mais c'est un paddle au milieu. Non.
3: Et c'est un paddle, voilà, parce que dans notre événement, il y a du paddle, il y a une course d'orientation, il y a également un trail et du laser run. Voilà, oui, c'est ça. Et dans le logo apparaît effectivement les petits pas pour la marche et le trail, le paddle que Flora
0: vous sur le bah oui forcément,
3: voilà
0: sur
3: c'est ça. Il y a en fait une partie animation sportive et dans l'animation sportive il y a du paddle et c'est Flora qui depuis le début nous accompagne et fait l'animation sportive.
0: C'est bien parce que toutes les entreprises locales sont mises en avant.
3: Voilà,
0: en fait.
3: Exactement, on a vraiment c'est une association où on travaille avec le plus possible avec les entreprises du coin et même la restauration, on essaye de privilégier les entrepreneurs du coin et de fonctionner avec le local, même si c'est pas bio, au moins que ce soit local pour essayer d'avoir une cohérence en fait sur cet événement-là, parce qu'on sait bien aussi que l'environnement, la santé, tout ça c'est étroitement lié.
0: Et justement la RSE c'est quelque chose qui vous tient à cœur en plus.
3: Ah ben oui, bien sûr. Oui, on est vraiment tous dans l'association. On est tous impliqués à différents niveaux. On a des gens qui sont plus sur la partie trésorerie et juridique et il en faut aussi. Et on a des gens qui sont très sportifs, donc qui nous organisent aussi un bel événement sportif. Avec toute une partie technique qui est pas à négliger. Et on a vraiment chacun en fait met sa patte pour faire un bel événement et voilà et essayer d'être le plus diversifié possible pour porter certaines valeurs et puis aussi bien sûr ramener un peu d'argent pour pouvoir ensuite par la suite faire des dons. Dans le cadre d'Octobre Rose, donc on travaille
0: pour le cancer
3: en fait, voilà, et on a deux associations, Sport Mer Santé et AMO, qui est l'association Malouine d'oncologie et d'hématologie, et on leur reverse en fait tous nos bénéfices à chaque édition pour qu'ils puissent faire profiter en fait les gens du secteur aussi malouin. Sport Mer Santé, ils fonctionnent avec des tickets sport pour que les personnes en fait atteintes par cette maladie puissent aussi pratiquer du sport adapté à leur pathologie Et l'association AMO, elle, on leur permet en fait d'embaucher une socio-esthéticienne qui permet d'apporter du confort aux patientes.
0: Donc c'est que du positif. Et j'espère qu'il va le faire beau pour cet événement que vous écoutez ici à Armorik. Et avant de dire de continuer avec nos invités ce matin, les prisons de Nantes, je condense tous ensemble. On pourrait presque se tenir la main et c'est parti avec Triane.

0: Les prisons de Nantes avec Triane. Au menu de la prochaine demi-heure, tiens, comment imaginer une production made in Bretagne? La réponse est avec Globe4You. Et puis autour de la table également, Flora Logier, fondatrice et responsable de Fomea Stand-up Paddle and Yoga. Et Soisic Le Secours, coprésidente pour le Raid Roserance.
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0: 10h34, ici Express, toutes les heures, ce sont des pratiques de sortie près de chez vous. Et le week-end, on a un peu plus de temps qu'à l'habitude. Alors, on peut s'adonner davantage à la lecture. Et si vous partagez vos coups de cœur, tiens, Taurigny-Fouillard, samedi, un café au livre est organisé à la médiathèque Alfred Jarry à 10h30. Alors là, c'est pour échanger, découvrir des romans, des essais, des ouvrages sur les recommandations de tout à chacun autour d'un café, un moment convivial et gratuit. Autre idée de la nourriture spirituelle. On passe maintenant à une rando gourmande servie samedi à Locmariaquer dans le Morbihan. Une première étape de 2,4 km avec huîtres ou tartines de la mer. Une deuxième de 3,8 km ou 6,7 km à base de galettes saucisses. Et une dernière de 1,2 km pour le dessert, moyennant 15 euros par adulte, 7 euros pour les moins de 12 ans. Et puis on va terminer en musique avec des stages de violon, de danse organisés à Trémeur dans le 22 dans le cadre de la fête du violon populaire en Pays Gallo. Pour les stagiaires, le rendez-vous est fixé samedi à partir de 9h30 à la salle des fêtes de la commune. Quant au grand public, il pourra assister à deux temps forts en fin de journée, un apéro-concert de 18h à 20h et un bal trad galop au violon à 21h. Allez, 10h35, rendez-vous dans une heure à 11h30 pour vos prochaines idées pratiques.
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1: Alors, je marque un bon point pour Soizic. Vous aviez trouvé le...
2: Oui, blind test, oui.
1: Et c'est signé Pascal Obispo.
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1: Tous les jours, entre 10h et 11h, vous découvrez des belles personnes. Bienvenue chez vous, les Bretons. C'est ça, tous ceux qui font bouger la Bretagne. Flora Logier, fondatrice et responsable de Fomeas, un paddle, un yoga. Soizic Le Secours, co-président pour le Red Rose Rance, une course solidaire le 11 octobre au Munich sur Rance. Et puis également, Titouan, c'est ça, président de Globe4U, des remorques vélo en lin, tissé, transformé, tout ça ici en Bretagne, c'est à Saint-Malo. Pourquoi est-ce que c'était important pour vous, ce Made in Bretagne?
4: Ah bah alors là c'est un vaste sujet, mais c'est très important pour la réindustrialisation.

0: voilà, de réussir à avoir un tissu industriel en Bretagne, c'est très important. Réussir à montrer qu'on sait encore faire aussi en France et en Bretagne. Et là, la petite touche pour nous, bah, c'est en plus d'utiliser un matériau qui pousse sur les côtes de la Manche. Donc, c'est pas que made in France, c'est cultivé et fabriqué en Bretagne.
1: Oui, ça pousse sur les. Alors, le lin, en fait.
0: Tout à fait, le lin.
1: Comment est-ce qu'il est transformé?
0: Alors, ça pousse donc sur toutes les côtes de la Manche, entre la Bretagne et le nord de la France. Il y a une première étape qui s'appelle le rouissage. Donc là, on laisse sécher la plante sur le champ pendant 2 semaines à peu près. Ça permet de... Toute la partie organique va mourir et on garde la partie minérale, qui est la partie vraiment résistante de la matière. Ce qui fait qu'on a une plante qui est très robuste. Et ensuite, il y en a le filage, donc on vient faire du fil. Et ensuite, nous, on va faire le tressage ou l'enroulement. Donc, on va enrouler le fil sur un mandrin.
1: Okay.
0: Et ensuite, le moulage. Donc, on va l'associer à de la résine pour faire des structures composites rigides.
1: Rigides, imperméables.
0: Rigides, imperméables, très légers et très résistantes.
1: C'était quoi l'idée d'origine du projet? C'est parti de quelque chose?
0: Alors, oui, tout à fait. Alors, à l'origine, c'était une association. On faisait plutôt de la R&D dans le domaine maritime. Et en fait...
1: Encore cette histoire de d'eau qui nous envahit.
0: Mais tant mieux. Ah bah tout, ouais, qui nous envahit. En fait, on a mis au point cette techno qui est assez unique, qui nous permet donc de tresser le lin et de la mouler. Les bénéfices par rapport à d'autres structures, c'est qu'on va avoir donc un matériau qui est très léger, avec une densité de 1,4, donc c'est deux fois plus léger que l'aluminium, qui serait 2,7, c'est même ordre de grandeur que la fibre de carbone, avec une rigidité intéressante. Donc le module Young, ça s'appelle, c'est 60 gigapascal, donc très résistant, et en diminuant l'impact carbone d'un facteur 100 par rapport à la fibre de carbone et d'un facteur entre 8 et 12 par rapport à de l'aluminium.
1: Ça veut dire quoi?
0: Ça veut dire qu'on émet beaucoup moins de CO2 par kilo de pièces qu'on fait.
1: Et surtout que la pièce finale, la remorque, on peut l'utiliser de mille une façons différentes en plus.
0: Voilà, tout à fait. Donc, à l'origine, l'idée, c'était vraiment, nous, on est ingénieurs de formation, donc de développer la technologie pour faire des pièces. Et une fois qu'on a des pièces, on s'est dit, bon, bah, qu'est-ce qu'on fait avec? Et soit on vendait à d'autres marques, soit on faisait notre propre produit. Et on a commencé par faire notre propre produit. Et donc là, bah, on est tous bretons. On sait que l'été, sur les bords de la Rance ou sur la côte, c'est pas facile d'aller à la plage. Et donc, l'idée, donc avec notre techno, c'était de faire une petite remorque de vélo, très simple, donc qui pèse que 5,5 kg, donc vraiment facile à manipuler, qui se replie en moins de 10 secondes, donc on peut stocker sur un porte-manteau, en appartement, dans un coffre de voiture très facilement, et qui s'accroche derrière tous les vélos en 2 scratchs. Et donc voilà, l'idée avec, c'est de transporter aussi bien ses planches de surf que son paddle,
1: que
0: ses
1: chien,
0: courses, que son chien.
1: Peu importe. Bah, vous voyez toutes ces belles idées, tout ce qui arrive ici, c'est, on en parle dans Bienvenue chez vous les Bretons, on est ensemble jusqu'à 11h à suivre. On va apprendre à pagayer. Le paddle yoga, c'est pour tous. Avant ça, dans 30 secondes, c'est Sia.
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3: Les lunettes de soleil blanches, je crois, sont de circonstance. Qui a amené ces lunettes de soleil? Personne ne les a sur le nez, évidemment, en studio. Mais dehors.
4: Ah oui, dehors, bien sûr, oui. C'est beau.
3: Michel Polnareff, c'est Radio.

0: Michel Polnareff. Une petite info trafic qu'on vient de nous donner. Merci beaucoup Bruno. Sur la D139, il vient de se produire un accident entre Arzal et Questembert. Alors une collision entre un camion et une voiture. Il y a beaucoup de ralentissements qui sont à prévoir d'après Bruno. Et je commence à voir effectivement des ralentissements dans les deux sens sur cette départementale 139. Merci beaucoup. Vous nous appelez, faites comme Bruno, 02 99 67 35 35.
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0: Et puis 10h, vous découvrez nos invités du jour chaque matin avec ce qu'il se fait de beau en Bretagne. Flora Logier, fondatrice et responsable de Fomiest, de paddle et yoga. Soizic Le Secours, co-présidente pour le Red Rose Rance. Et puis Titouan, c'est ça, président de Globe4You. Pour ces remorques que l'on vient d'évoquer, qui sont en lin, transformées, tissées, on a appris toute cette transformation du lin à Saint-Malo. Alors où est-ce qu'on peut trouver finalement ce produit si on veut en profiter cet été?
3: Eh ben, il y a deux solutions. Soit directement sur notre site en ligne globe4you.com. On a commencé les ventes comme ça. Et là, ça fait depuis un an maintenant qu'on travaille avec un réseau de distribution. Donc, on a une centaine de magasins en France, Suisse, Belgique, et on commence en Allemagne. Donc voilà, il y en a un peu partout. On a maillé le territoire français et breton.
0: Et on va pouvoir donc en prendre, pourquoi pas, pour partir comme ça à la mer. Pourquoi pas sur la Rance, tiens, pour transporter un paddle, ça peut être une bonne idée.
4: Exactement, c'est une super idée pour tout le monde quand on veut transporter son paddle et en plus être à vélo. Donc faire attention à son impact carbone, comme il a dit, c'est très, très pratique.
0: Et surtout que le yoga, le paddle yoga, pardon, si je le dis dans le bon sens, c'est pour tous en fait.
4: C'est pour tous, oui. En fait, j'ai à cœur que tout le monde puisse accéder à cette pratique. Donc que ce soit apprendre à faire du stand-up paddle lors des balades ou faire du paddle yoga. Donc même si on n'a jamais fait de paddle, même si on n'a jamais fait de yoga, on peut venir faire les séances cet été.
0: Mais il faut absolument dire. Juste en deux mots, si je me tiens debout, je prends le micro dans la main avec le yoga, avec la pagaie. Si je la prends comme ça, avec la main droite en haut du manche et la main gauche en bas, est-ce que c'est la bonne position?
4: Oui,
0: ou
4: là c'est très bien. Vous allez ramer du coup à gauche, donc vous allez pouvoir faire plusieurs fois des coups de pagaie à gauche. Il faudra bien faire attention à l'axe de la pagaie pour essayer de ramer droit. Donc là, je vous apprendrai sur l'eau
0: bien sûr,
4: comment faire pour ramer droit, comment tourner et pouvoir manœuvrer son paddle et faire attention aux autres usagers de la plage.
0: Il y a un site pour pouvoir réserver ses cours ou les infos?
4: Oui, exactement. Vous pouvez venir sur fomeasupyoga.com. Et vous avez tout le planning de l'été et du printemps.
0: C'est noté. Et puis, votre invité, quand même, il faut le dire, les enveloppes que vous avez récoltées pour cette Red Rose Rance le 11 octobre prochain, parfois ça permet de récolter pas mal d'argent.
5: Oui, c'est ça. On a donc récolté plus de 10 000 euros l'année dernière, à l'édition dernière pour AMO, et 2 500 euros pour Sport Mer Santé. Donc voilà, ça fait des enveloppes conséquentes, mais on recherche toujours activement des partenaires, des mécènes et des sponsors pour pouvoir poursuivre l'aventure. Une aventure qui, quand même, je tiens à le dire, se fait en duo, et c'est très symbolique, parce que ça symbolise vraiment notre événement ensemble pour inclure tout le monde, et ça nous tenait à cœur de faire un événement de commencer le parcours en duo et de le finir ensemble. Symboliquement, pour nous aussi, c'était très important.
0: Je pense que vous pouvez vous applaudir. Vous faites un beau travail. Merci à tous. Surtout d'être venus en plus en studio en parler. Bienvenue chez vous, les Bretons. Vous partagez le rendez-vous sur l'application ici. Toute l'info locale, ça c'est dans 5 minutes.
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0: Savouka, comme tous les jours entre 11h et midi, Cap ou pas cap, vous repartez avec des cadeaux. Et comme dimanche, c'est la fête des mers, ici Armouric vous offre chaque jour deux entrées pour le spa marin de l'hôtel Talazur à Carnac. Et en jouant maintenant, même si vous ne gagnez pas, vous participez au grand tirage de samedi pour remporter un séjour pour deux personnes en demi-pension avec trois soins d'hydrothérapie. Vous nous appelez, cinq candidats, trois questions par personne, 02 99 67 35 35. Et en plus, comme on est mercredi, c'est la journée des enfants, tout le monde peut participer. Sur les trois questions, je vous pose une question accessible par toute la famille. Allez, à tout de suite.
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0: Belle matinée, mercredi 27 mai. Il est tout juste 11h. L'acte local, c'est avec vous, Thomas Pinaroli, bonjour.
2: Bonjour Quentin.
0: Les deux adolescents qui ont reconnu avoir étranglé le jeune Théo à Rennes sont présentés à la justice ce matin.
2: Oui, un jeune homme de 16 ans et une fille de 15 ans, ils ont expliqué en garde à vue s'en être pris à l'enfant de 11 ans dimanche après-midi pour lui récupérer des appâts de pêche. Ils sont ensuite partis en courant en laissant son corps au bord de la Vilaine, une serviette serrée autour du cou. Le procureur de Rennes dit envisager de les mettre en examen pour meurtre sur mineur. Une violente altercation hier matin au lycée Bréquigny, toujours à Rennes. Un élève de terminale a pris un coup de cutter à l'abdomen par un autre lycéen. Ça a eu lieu à côté du CDI, la bibliothèque de l'établissement. La victime de 17 ans a été évacuée par le SAMU. Son pronostic vital n'est pas engagé. Le suspect lui a été interpellé.
0: La Bretagne, toujours sous un dôme de chaleur.
2: Oui, il fait chaud, très chaud, comme dans une très grande partie de la France, avec des températures 10 à 15 degrés au-dessus de la normale. Épisode caniculaire inédit pour un mois de mai. Nos quatre départements bretons sont en vigilance orange jusqu'à au moins demain soir. Ça y est, on peut faire sa demande d'aide carburant depuis 8 heures ce matin. Les grands rouleurs concernés par le dispositif du gouvernement ont deux mois pour se rendre sur la plateforme. C'est sur le site des impôts, impots.gouv.fr. Chaque personne peut toucher jusqu'à 100 euros. Un beau succès pour le festival Art Rock le week-end dernier à Saint-Brieuc. 81 000 spectateurs ont assisté aux différents concerts et profité aussi de la bonne nourriture. Tout ça avec ici Armorik, évidemment. Rendez-vous l'année prochaine du 14 au 16 mai 2027. Et puis la Bretagne est plébiscitée par les étudiants. Rennes, deuxième ville la plus agréable pour faire ses études selon le magazine L'Étudiant qui sort son classement annuel ce matin. Vannes est première dans la catégorie des villes de moins de 20 000 habitants. Brest fait son entrée dans le top 10.
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2: Quelle est la ville la plus agréable devant Rennes selon vous, Quentin ?
0: Je ne sais pas.
2: Oh, vous me décevez, c'est Toulouse.
0: Ah, la météo ? Vous êtes Toulousain ?
2: Non,
0: absolument pas.
2: C'est
0: d'accord.
2: Juste pour voir si vous suivez.
0: Ah d'accord, ok.
2: Vous suivez la météo ?
0: Je peux la suivre pour vous en fait. Si vous voulez. Il va faire encore
2: Dites-moi
0: très chaud.
2: Tout.
0: Nos départements sont en vigilance orange pour le phénomène canicule. Mais en plus, vous êtes mesquin parce que j'étais en train de regarder. Il y a des accidents qui viennent de tomber. Je vais vous les annoncer dans un instant pour faire attention sur la route, pour vous accompagner. Vous êtes mesquin, moi aussi je vais être mesquin. Vous allez voir juste après. Le soleil brille toute la journée avec des nuages hauts dans le ciel. Peut-être quelques gouttes cet après-midi entre le pays malouin et la baie du Mont-Saint-Michel. La température est comprise entre 32 et 35 degrés. À Vannes, on attend 32. Argentré, Duplessis et Saint-Brieuc, 33. Plouermel et Fougères, 34. À Rennes, 35 degrés. Alors, les conseils pour se rafraîchir, vous pouvez mettre l'oreiller au frigo. Ça, c'est pas bête.
2: L'oreiller au frigo.
0: Pourquoi pas? Et comme ça, quand vous vous
2: mais
0: couchez.
2: Mais pas au congélateur, parce
0: non,
2: que sinon,
0: bah alors,
2: ça
0: allez,
2: peut
0: il va être glacé. Oui, c'est sûr, mais au frigo, ça peut être une bonne idée. Les glaçons derrière le ventilateur, ça, on connaît tous. Les cheveux attachés, c'est. On le fait souvent peut-être, enfin vous n'avez pas les cheveux longs. Bref.
2: Allez-y.
0: Les accidents, je les vois, il faut absolument que je les annonce ici à Armorique, qu'on vous accompagne sur les routes de la région. Bruno nous a appelé il n'y a pas longtemps pour nous dire que sur la départementale 139 entre Arzal et Questembert, il y a une collision entre un camion et une voiture. Attention donc dans ce secteur, il y a des ralentissements. Autre information, bison futé cette fois-ci sur la Nationale 12 vers Brest à hauteur ici de Saint-Gilles. Bison futé nous signale un accident entre un véhicule et un poids lourd. Si vous voyez d'autres choses, d'autres informations, 02 99 67 35 35. Ce matin, c'est Adrien qui vous répond.
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0: Thomas ?
2: Oui ?
0: Difficile de respirer avec la chaleur dans le studio, non ?
2: Parfois.

0: Exactement ce que le technicien Alan m'a dit. Tu es en train de courir dans les studios. Arrête de courir et respire.
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0: Oui, pendant les musiques, je fais des petits tours comme ça autour de la table. Alors ça y est, on va pouvoir commencer à s'amuser chaque jour dès 11h. C'est cap ou pas cap. On prépare la fête des mères et on le fait dès le matin d'ailleurs. 7 d'entre vous ont été sélectionnés et chaque matin avec Vanessa Lambert, on fait la surprise en direct à une des mamans. Alors ce matin, c'était pour Fanny, la maman de Mathéo.
3: Fanny, il paraît que vous rêvez d'avoir une photo de famille avec vos garçons, c'est vrai ?
4: Oui, c'est vrai que j'aime beaucoup les photos et j'en parle souvent de faire une photo, de réunir la famille, de faire une photo avec un professionnel.
3: Eh ben Fanny, vous savez quoi ? On vous offre ce matin un shooting en photo en famille, photo et cadeau offert par Oksana qui est avec nous en studio ce matin. Un vrai shooting en photo en famille. Hein.
4: Oh ben c'est génial ! Ah bah disons, je suis très très très contente.
3: C'est un beau cadeau, hein. Oksana.
4: Ah bah c'est vraiment super.
0: Et prochaine surprise, rendez-vous demain matin à 7h15 directement en direct. 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Alors en jouant, même si vous ne gagnez pas, vous participez quand même pour le grand tirage de samedi. À la clé, un séjour pour 2 personnes en demi-pension avec 3 soins d'hydrothérapie. Pour ça, vous nous appelez maintenant 02 99 67 35 35. Qu'il faut faire le meilleur score au jeu cap ou pas cap. Bonjour Stéphanie.
5: Bonjour.
0: Comment, oh quelle voix positive que j'entends là. Pourquoi si joyeuse?
5: Moi c'est comme ça.
0: C'est vrai.
5: Voilà. Il faut positiver hein, dans la vie. Hein.
0: Ah mais on est bien d'accord. Vous posez le pied par terre le matin et direct vous avez le sourire.
5: Ah oui tout de suite ouais. C'est ce que dit mon mari. Ouais, tout de suite j'ai le sourire. Ouais. Ah ouais.
0: Et lui le mari c'est quoi? C'est plutôt ronchon le matin votre mari ou?
5: Ah non pas du tout.
0: Ah, non
5: pareil. Hein. Oh non, non, non, pas du tout grand-chose. Hein. Non, non.
0: Dans la famille de Stéphanie, c'est que du positif.
5: Ah oui, complètement.
0: Eh bien,
5: complètement.
0: Écoutez, on va l'être pendant ces questions ensemble ce matin. Est-ce que vous connaissez les règles, Stéphanie ?
5: Oui, je connais les règles.
0: D'accord.
5: Oui, oui.
0: Une petite question à chaque fois. Le thème, vous me dites cap ou pas cap. Si vous me dites cap, voilà. Vous remportez 3 points si vous avez la bonne réponse. Voilà. Et si vous me dites pas cap, je vous aide un seul point. Et puis, 5 secondes pour me répondre. Ça va vite, hein. Ne l'oublions
5: oui.
0: pas.
5: Bon. Non, j'oublie pas.
0: Vous êtes la première candidate ce matin. On y va avec ce premier thème. Allez, vous vous êtes sacrifiée, quoi, en quelque sorte.
5: Voilà, c'est ça.
0: Le thème, c'est alors. Qui suis-je en Bretagne ? Cap ou pas cap ?
5: Cap.
0: Allez, vous commencez fort. Je lisais, moi, tiens, sur le Ouest France qu'une ville bretonne va participer à la fête mondiale du jeu ce samedi. Ça se passe dans le parc du Port Breton. Cette ville est une station balnéaire, notamment de la Côte d'Émeraude. Mais de quelle ville s'agit-il ? Dans quelle ville peut bien se situer ce parc du Port Breton ?
5: Je ne sais pas. Perros Guirec, je vais dire au hasard.
0: Et vous avez eu raison de tenter. Il faut dire quelque chose. C'était Dinard.
5: Ah ouais,
0: bah
5: je savais pas. Je savais pas.
0: Bon, peut-être que la prochaine question, vous aurez la réponse, parce que je le disais, voilà, on est mercredi, toutes les questions, il y a au moins une question par questionnaire qui peut être que tout le monde peut répondre. Voilà, toute la famille peut répondre. Le thème, c'est chanteur, cap ou pas cap?
5: Cap.
0: Bon, on y va. Quel oui, chanteur non. breton chante le titre Je pars mais je reste? Qui chante ça?
5: Dorine?
0: Ah, trop tard.
5: Je ne sais pas. Je ne connais pas.
0: Si je vous dis Louisa, Charles Doré ou Anime?
5: Ah, Charles Doré.
0: Eh oui, c'est Charles Doré.
5: C'est vrai, Charles
0: mince,
5: Doré.
0: Mince. Bon, 0 pour l'instant. Est-ce que on sauve l'honneur avec un point ou est-ce que vous allez avec cap et on y va tout droit?
5: Cap.
0: Cap. Bon, vous aurez dit cap tout le temps. Astrologie.
5: Oh, ouais.
0: Bah oui, c'est astrologie le cap. On garde le cap?
5: Oui, je garde le cap.
0: Mon signe astrologique représente un 6 et un 9 renversés. Lequel est-ce?
5: Vierge.
0: Ah non. Cancer.
5: Ah ouais, bah je l'avais pas.
0: Bon, Stéphanie,
5: ah ouais,
0: c'est peut-être pas forcément simple, je sais pas.
5: Non. Oh, c'était pas simple pour moi. Voilà, bon. Aujourd'hui, non.
0: Aujourd'hui, voilà, mais voilà. Ça dépend des jours, parfois, il y a des questions.
5: Oui, c'est ça.
0: Visiblement, c'était pas pour vous.
5: Les questionnaires. Exactement, aujourd'hui, c'est pas pour moi.
0: Mais cette semaine, quand vous jouez, vous avez de la chance parce que vous êtes automatiquement inscrit pour le séjour de personnes en demi-pension.
5: Il y a quand même.
0: Ah oui, voilà. L'hôtel Talazur.
5: Voilà, ce sera la petite chance, voilà, c'est ça.
0: J'adore Exactement. Votre positivité, Stéphanie. Vous n'aviez pas menti, vraiment, oui, vous n'aviez pas menti. Pour ça, je vous remercie. Pour ça, je vous souhaite de passer une très belle après-midi avec ICI Armorique. Vous aussi, peut-être que vous voulez. C'est des entrées pour le festival, pour l'hôtel Talazur, pardon, à Carnac. Eh bien, vous appelez 02 99 67 35 35.
1: Cap ou pas cap, venez jouer.
0: En attendant, vous avez au téléphone cette Indochine et ce troisième sexe.

0: Indochine et ce troisième siècle. Moi aussi, j'ai envie de vous proposer de se prendre la main pour aller jouer. Jean-Yves, vous êtes OK?
1: Oui, d'accord.
0: Et hésitez, avant on y va.
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0: Je ne vous prends pas par la main, j'ai compris Jean-Yves, mais on va tenter quand même de jouer pour vous, remporter ces deux entrées pour le spa marin de l'hôtel Talazur à Carnac. Ce serait pour vous?
1: Oui.
0: Hein, avec qui?
1: Avec mon épouse.
0: Ah, trop bien. Vous allez pouvoir profiter ensemble à deux comme ça, bien vous reposer dans les mains remous et tout.
1: Ouais, surtout... mais bon.
0: Oui.
1: Il faut gagner avant.
0: Ah! On est bien d'accord. Mais même si vous ne gagnez pas, vous êtes quand même inscrit pour le tirage de samedi, vous savez, pour ce séjour deux personnes en demi-pension avec trois soins d'hydrothérapie. Bon, pour tout ça, c'est très simple. Hein. Il faut nous appeler 02 99 67 35 35. C'est gratuit, mais il faut quand même faire le maximum de points. Bon, pour l'instant, Stéphanie a fait zéro. Mais par contre, elle est arrivée avec une tonne de positivité à l'antenne. Va falloir faire mieux, Jean-Yves. Hein.
1: Ouais, on va essayer. Hein.
0: On va essayer, oui. Eh bien, écoutez, les règles, je vous les rappelle, ce sont c'est des questions. À chaque fois, vous me dites cap ou pas cap en fonction du thème. Si vous me dites cap, eh bien, c'est 3 points si vous avez la bonne réponse. Si vous me dites pas cap, un seul point, mais je vous aide. Hein.
1: Merci.
0: De rien, c'est bon, on n'a pas encore commencé. Mais c'est bien de me remercier déjà. Surtout que vous nous appelez de Languidic. Là, on est dans le Morbihan. Alors, je regardais sur la météo. Ouais. Oh, il va faire 31 degrés pour vous.
1: Hein. Ah ouais, il va faire 31. Bah, c'est bien. J'ai déjà roulé ce matin. J'ai fait 40 bornes ce matin à vélo.
0: Ah, trop bien. Pas mal du tout. Vous êtes un grand cycliste?
1: Je suis un cyclo-sportif, je dirais.
0: Eh ben justement, on va parler voyage breton pour le premier thème. Cap ou pas cap?
1: Je vais dire cap.
0: Ok. Le breton Jacques Cartier est célèbre pour avoir découvert quel pays d'Amérique?
1: Quel pays d'Amérique? Les Antilles?
0: Encore une fois, c'est très bien parce que vous avez proposé quelque chose avant la fin. Non, c'est le Canada.
1: Ah, le Canada.
0: Le Canada. Jacques Cartier a découvert le Canada. Bon, c'est pas grave, on fait exactement comme Stéphanie. Pour l'instant, on commence avec un zéro, mais il y a encore deux questions derrière. Le prochain thème, c'est le thème justement familial où tout le monde peut s'amuser. Aujourd'hui, on est mercredi, c'est la journée des enfants. C'est Mario. Cap ou pas cap?
1: Moi, je vais dire cap.
0: Hein. Ok, vous aimez jouer à Mario? Enfin, vous aimiez peut-être un peu plus jouer?
1: Non, je connais de nom, c'est plutôt mes enfants qui jouaient à Mario. Hein.
0: On va voir si visuellement ça vous dit quelque chose. Il est habillé en vert. Comment s'appelle le binôme de Mario? Mario est...
1: Je ne sais pas.
0: Mario et Luigi. Luigi.
1: Avec lui.
0: Okay. Luigi, bon, bah c'est pas grave. Le dernier,
1: je connais de nom, mais bon, j'ai jamais joué. Hein.
0: Bah oui, non, vous même pas la Game Boy ni rien.
1: Non, c'est plutôt. Bah, j'ai un de mes enfants qui est addict de ça,
0: de jeu.
1: Ouais, de jeu. Ouais.
0: Je finis les phrases. Ok, d'accord. Bah écoutez, on va essayer de faire un point ou trois. Alors bon, vous faites quoi? Le prochain thème, c'est acronyme.
1: Pardon, c'est le thème?
0: Le thème, c'est acronyme.
1: Moi, je vais dire cap. Hein,
0: alors,
1: on va essayer de...
0: de sauver l'honneur. Que signifie le M de GAFAM? Vous savez, Google, Amazon, Facebook, A, et il en reste un, le M, GAFAM. Qu'est-ce qui signifie le M?
1: Non, je ne sais pas.
0: Microsoft.
1: Microsoft, ah ouais, d'accord, oui. Ah ouais.
0: Bon, bon, bon.
1: Ah ouais, c'est vrai qu'après réflexion.
0: Réflexion faite, Quentin. Oui, en effet, c'est bien ça.
1: J'ai ramassé une bulle, là. Hein.
0: Bah, vous avez ramassé la bulle. Je me rappelle plus qui est. On m'a dit, je me rappelle une fois à l'antenne, il y a quelqu'un qui est venu jouer qui m'a dit: oh, Quentin, j'aime pas quand vous dites ça, la bulle. Bah oui, mais c'est vrai, c'est une petite bulle. Je peux faire deux points dedans et une petite bouche. C'est une bulle positive, ouais. Mais bon.
1: Bon, j'espère que ça ira mieux pour le tirage au sort.
0: Exactement, c'est tout ce que je peux vous souhaiter. Quelle est votre radio locale de proximité en Bretagne, celle qui vous offre ces entrées? C'est ici Armorique. Merci beaucoup, Jean-Yves. Vous aussi, vous nous appelez 02 99 67. 35 35 pour ces deux entrées pour le spa marin de l'hôtel Talazur à Carnac.
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0: et ici Armorique, c'est aussi vos chansons préférées dès le matin. Ça rebondit un peu comme ça, tac tac, c'est une nouveauté. C'est signé Alex Warren.

0: Warren. Et c'est Fever Dream, une nouveauté signée ici Armorec. Je vais pas vous mentir, je l'ai Shazamé tout de suite. Shazamé, ça veut dire que j'ai sorti mon téléphone avec l'application Shazam. Vous lancez l'application et là, vous pouvez avoir le nom de l'artiste et vous enregistrer la musique. Elle est incroyable. À suivre, on continue de jouer pour repartir avec ses entrées pour le spa marin de l'hôtel Talazur à Carnac. Des questions, je vous pose, vous me répondez 02 99 67 35 35. On joue dans moins d'une minute.
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0: Bonjour Aurélie, comment allez-vous ?
5: Oui, ça va très bien, bonjour.
0: Ça m'étonne même pas que ça va bien. Pourquoi ? Parce que cet après-midi, vous avez la chance, vous allez pouvoir vous rafraîchir, je crois bien.
5: Oui, je vais aller un petit peu à la piscine et puis après, jardinage.
0: Vous avez jardinage, il y a quoi à faire dans le jardin, là ?
5: Je vais semer les haricots.
0: Ah, c'est la saison ?
5: Le maïs, ceux-là, oui, c'est marqué juin, avril à août.
0: Ah d'accord, vous avez le paquet devant vous, là ? Incroyable. Bon, vous nous appelez ce matin pour remporter ces deux entrées pour le spa marin de l'hôtel Talazur à Carnac. Vous pouvez commencer par vous reposer dans votre piscine cet après-midi, mais peut-être que, vous irez ensuite profiter de ce spa marin. Vous êtes inscrit automatiquement quand vous jouez avec nous pour le grand tirage de samedi pour ce séjour deux personnes en demi-pension avec les trois soins en plus d'hydrothérapie. Pour ça, il faut faire le maximum de points. Pour l'instant, c'est quoi le score à battre, Aurélie?
5: 3, je crois, non?
0: Non, c'est 0. Non, personne n'a fait un point.
5: La candidate avait marqué, mais c'est assez dur. J'aurais fait 0 aussi, quand même.
0: Mais c'est vrai que visiblement, je ne sais pas ce qui m'est arrivé hier. Je suis désolé. Voilà. Je suis désolé. Alors, le jeudi et le vendredi, c'est Delphine Sevdo, normalement, qui fait le questionnaire. Là, c'est Jean qui l'a fait pour demain et après-demain. Peut-être qu'il va être plus gentil avec vous, je sais pas. On va voir. On va découvrir ça demain ensemble. Oui. Vous allez vite me haïr. On joue avec ce premier thème, sport en Bretagne. Qu'est-ce que vous me dites ?
5: On va faire cap.
0: Oui, vous connaissez la règle, j'ai oublié de les dire. À chaque fois, c'est le thème, hein, cap ou pas cap. Si vous me dites cap, c'est 3 points. Sinon, vous me dites pas cap et c'est un seul point en cas de bonne réponse. Et c'est 5 secondes pour me répondre, surtout, ça c'est important. Donc, sport en Bretagne, vous m'avez dit cap, on y va. Quel est le plus ancien club de foot pro de Bretagne ?
5: Je ne sais pas, Brest.
0: Si je vous avais proposé le stade Briochin, le stade Rennais ou le FC Lorient ?
5: Le stade Briochin.
0: Ah non, bon, alors sans regret, hein, parce que c'était le stade Rennais.
5: Ah ok.
0: C'est le plus ancien club de foot pro de Bretagne. Bon, c'est pas grave. Alors, est-ce qu'il y a des enfants à côté de vous ou pas ?
5: Oui, il y a un petit garçon avec moi, mais là c'est le drame. Il lui manque une pièce de Lego.
0: Ah oui,
5: Tu veux jouer avec moi,
0: Mel? Je me demandais, mais c'est ce drame mince, qu'est-ce qui se passe? Il vient de tomber, Non, ok, ça va. S'il lui manque une pièce de Lego, honnêtement, ça va. Justement, peut-être que vous allez avoir besoin de lui, je lui dis bonjour, évidemment. C'est Aventure de jeunesse, cap ou pas cap?
5: Aventure de jeunesse?
0: Ouais.
5: Il a 6 ans.
0: Alors ne lui posez peut-être pas la question, il pourra peut-être pas vous aider. Quoique, je ne sais pas. Non, je pense pas.
5: Bon, ok.
0: Cap ou pas cap?
5: Je vais faire 4 quand même.
0: Cap, très bien. Dans les aventures de Tintin, comment s'appelle le professeur ?
5: Tournesol ?
0: Oui ! Alors là, je suis super heureux, ce sont les premiers points que je distribue du jeu, c'est un plaisir. Bravo Aurélie.
5: Il avait la réponse aussi.
0: Ah oui, c'est vrai ? Oh, bah trop bien. Il fait quoi comme Lego, là ? Il est en train de construire quoi ?
5: Minecraft. Il construit, c'est une espèce de cabane.
0: Ah oui, donc là, 6 ans, la cabane de Minecraft en Lego, c'est déjà...
5: Ouais, c'est du 8 ans, ça c'est pour 8 ans.
0: Ah oui.
5: Donc c'est pour ça il bloque un peu.
0: Ah oui, bon, c'est bien. Il vous attend, comme ça au moins, il ne fait pas de problème d'attendant. Le prochain thème, c'est espagnol. Cap ou pas cap?
5: Espagnol.
0: Ouais.
5: Bon, on va faire cap.
0: Cap, vous êtes allé en Espagne ou pas?
5: On a été, mais il y a quelques années déjà, il y a... au moins 7-8 ans, je ne sais plus.
0: Bon.
5: On a été au Portugal.
0: Ah, c'est vrai que le Portugal, c'est parecido, ça ressemble un petit peu à l'espagnol, mais ce n'est pas totalement pareil. Je ne sais plus comment on dit ça en portugais, mais alors dites-moi, comment est-ce qu'on dit une bière en espagnol? Una?
5: Comment? Ah, je
0: ne
5: sais plus.
0: Mince. Si je vous dis una cerveza, una isla ou una hoja?
5: Ah, cerveza.
0: Une cerveza, oui, mince. Bon, il y a toujours 3 points de prix.
5: Ouais, ça me revenait plus.
0: C'est pas grave. Alcool à consommer avec modération, évidemment. C'est quoi vos petits conseils pour se rafraîchir, vous, Aurélie?
5: Se mettre à l'ombre et puis boire de l'eau.
0: C'est ça, boire de l'eau. Vous avez entièrement raison, se réhydrater sans cesse. Merci beaucoup d'avoir tenté votre chance ce matin, Aurélie. Vous n'oubliez pas, à côté de vous, il vous attend pour jouer, hein.
5: Oui, il m'attend.
0: Alors, bon courage pour réaliser cette construction, tous les deux, et vous, pour gagner ces 2 entrées pour le Spa Marin, l'hôtel Thalazur à Carnac. On joue ensemble ce matin. Pour l'instant, il faut faire plus de 3.

0: C'était le duo avec Étienne Dao et c'était Paul Tatou. Ici à Mouric, un point sur le trafic parce que je vous annonçais il y a quelques minutes de ça un accident, deux accidents, même le premier sur la départementale 139 entre Arzal et Questembert, entre un camion et une voiture. C'est Bruno qui nous avait appelé pour indiquer cet accident. Je le vois toujours sur Google Maps, je ne sais pas s'il est encore effectif. Vous pouvez nous appeler pour nous le dire, 02 99 67 35 35, prudence donc dans ce secteur. Et puis deuxième accident qui est toujours en cours sur la Nationale 12 vers Brest à hauteur de Saint-Gilles, un accident signalé par Bison Futé entre un poids lourd et un véhicule. Attention donc sur la route, et prudence.
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0: découvrir la campagne moronaise, agrémentée de pauses gourmandes avant de vous ambiancer le soir avec un repas, une soirée disco aussi. Et notamment, c'est prévu tout ça à la ferme Bio Cochon et au basket club Moronais. Et puis, enfin, seul ou en famille, à Champy, eh bien vous allez pouvoir partir à la découverte des secrets de la vie souterraine en vous transformant en détective du sol. Alors inscrivez-vous avant le 29 mai pour tout savoir des écosystèmes se trouvant sous vos pieds, les places étant limitées, et rendez-vous au précieux samedi de 10h à midi.
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0: Retour au jeu avec Joël. J'ai l'impression que Joël, vous allez tout rafler ce matin. Bonjour.
3: Bonjour Quentin. Oui, j'espère. On ne sait jamais.
0: On ne sait jamais, sur un malentendu, ça pourrait...
3: Il faut toujours être positive et il faut toujours espérer. Moi, j'ai une nature très optimiste.
0: Vous
3: très,
0: aussi très optimiste. Ah, vous êtes la deuxième très optimiste. Tout le monde est optimiste ce matin.
3: Oui, il faut toujours le bon côté des choses. Quand quelque chose de négatif m'arrive, je me dis, oh, derrière, il doit y avoir quelque chose de formidable. C'est pas possible autrement. Bon.
0: Ça s'est vérifié, j'imagine, plusieurs fois. Vous nous appelez depuis le Morbihan, oui, à Saint-Jacques.
3: Oui, c'est ça. Oui.
0: Donc vous-même qui fait chaud, on positive, on va se faire des petites balades en vélo et tout.
3: Oui. Je suis très active, beaucoup de vélo, et puis des sorties aussi découvertes, des oiseaux, la forêt, enfin bon, tout ce qui s'offre à moi. C'est vrai que les activités sont très nombreuses dans la région.
0: Et oui, c'est quoi votre petit coin préféré, celui que vous gardez secret, que vous allez nous révéler ce matin?
3: Ben, en fin de compte, je suis à Saint-Jacques, donc c'est la butte des Sept Moulins. C'est très, très beau. On peut partir de la butte et aller jusqu'à Rochefort-en-Terre à pied. C'est magnifique. Donc, et à côté, il y a le parc de Baudelio qui est ouvert de temps en temps aussi au public, qui est magnifique. Donc, et il y a tous les moulins aussi à Saint-Jacques. Donc, j'invite les gens à venir découvrir ce beau petit village.
0: Alors, dites-moi, j'ai une proposition, Joël, je vais vous dire. Oui. En ce moment, on est en train de rechercher des ambassadeurs avec ICI Armorique. C'est-à-dire que l'idée, c'est voilà, vous aimez votre région, vous en êtes fier. Et Joël, j'ai l'impression que vous défendez votre région à 200%.
3: Oui.
0: Est-ce que ça vous tenterait de devenir ambassadrice pour la radio ?
3: Oui, ça me tenterait, oui.
0: Ah bah pourquoi pas ? Eh bah écoutez, c'est très simple. Si vous, de manière instinctive, vous avez envie de devenir ambassadeur pour ICI Armorique, vous mettez sur internet ambassadeur, devenir ambassadeur ICI Armorique, vous allez avoir la page internet qui arrive directement pour vous inscrire. Sinon, Joël, vous, on va directement garder votre numéro pour vous recontacter. Bon, on joue ce matin parce que sont à gagner deux entrées pour le spa marin, l'hôtel Talazur à Carnac. Alors, il faut faire le maximum de points, des questions, un thème à chaque fois. Si jamais vous me dites cap, vous y allez toute seule et c'est 3 points. Sinon, vous me dites pas cap et c'est un seul point en cas de bonne réponse. Et attention, le chrono, c'est 5 secondes pour me répondre. Est-ce que vous êtes prête ?
3: Oui, je suis prête.
0: Joël, il faut faire plus de 3 points. Vous êtes la quatrième candidate. On y va avec Île Bretonne. Cap ou pas cap ?
3: Cap.
0: Très bien. Dans quel département se trouvent les îles de Glénan ?
3: Morbihan.
0: Ah non ! Ah là là ! Ah là là !
3: Ah non ?
0: Ah non, les îles de Glénan, si je vous dis le Morbihan, l'Ille-et-Vilaine ou le Finistère ?
3: Ah ah ! Ah donc ça serait l'Ille-et-Vilaine ?
0: Ce serait le Finistère ? C'est le Finistère.
3: Ah, c'est le Finistère, l'Ille-et-Vilaine ? Ah, je n'étais pas sûre que c'était le Morbihan.
0: Bon, c'est pas grave. Écoutez, je crois que c'est la mode ce matin. Ce matin, tout le monde commence avec...
3: L'Île-d'Arc, ça fait partie des Glénans, non ?
0: Les îles Glénan. Alors, j'ai pas ça de mémoire. Je vais revérifier. Non. Mais néanmoins, j'avais vu que c'était dans le Finistère.
3: Donc. Je pensais que l'île d'Arc, ça faisait partie des Glénan.
0: Et non. Et non.
3: Ah, je me suis trompée. Mes parents étaient allés faire un stage de voile et je pensais que c'était dans les Glénans.
0: Je vais aller vérifier ça parce que vous mettez le doute. Super, vous mettez le doute, Joël. Génial. Hein. Vous commencez en mettant le doute, mais vous avez vérifions
3: oui,
0: à deux fois.
3: C'était l'île des Glénans. Il m'avait dit dans les Glénans, c'est ça, c'est l'île d'Arc.
0: Je vais aller vérifier avant de vous mettre un beau zéro. Oui. Le prochain thème, c'est film culte. Film culte, cap ou pas cap ?
3: Film culte. Bon, écoutez, je vais faire cap. Hein.
0: Cap, donc, on y va, très bien. Dans le film Astérix et Obélix, mission Cléopâtre.
3: Oui.
0: Comment s'appelle l'âne de numéro bis ?
3: Alors là, je ne sais pas vous dire. Toutes les BD à la maison d'Astérix Obélix, on a eu plus de pratiquement 2000 BD, mais bon, ça, je ne sais pas.
0: C'était numéro de Cannabis. Et il dit cannabis, cannabis, c'est là une des répliques cultes du film Astérix et Obélix, mission Cléopâtre. Bon, ça fait 2-0 parce que je viens d'aller vérifier en parallèle. Les îles de Glénan, c'est bien dans le Finistère. Hein. C'est dans l'archipel du golfe de Gascogne. Voilà, au sud de Fouesnant, dans le Finistère.
3: Ah, d'accord, ok. Voilà.

0: Voilà, voilà. Bon, écoutez, c'est pas grave, il y a encore de quoi faire 3 points, parce que là, il faut faire 3 points. Oui. C'est logique, vous me dites cap.
1: Oui.
0: Il n'y a pas le choix. Alors, attention, je vous préviens, Joël, soyez concentré, d'accord?
1: D'accord, oui.
0: Je suis en pleine course à pied, j'arrive dans peu de temps sur la ligne d'arrivée, je suis 3e, je double le 2e, je suis donc classé combien?
1: 2e.
0: Oui. Non, je dis ça parce que on aurait tendance très facilement à dire qu'on est premier. De quoi? Pourquoi vous riez? Pourquoi vous riez?
1: Je me trompe quand même.
0: Ah bah écoutez, en tout cas vous avez fait 3 points avec le sourire jusqu'aux oreilles. Vous venez d'être ambassadrice pour Ussière Moëc. Moi je dis c'est une matinée réussie.
1: Bien, Alors je voulais juste te dire, si j'ai deux secondes, à Redon il y aura le festival des musicales au mois de juillet. C'est formidable, hein, donc j'invite tous les gens à aller voir ce festival. Il y a plusieurs concerts qui sont proposés.
0: C'est noté, merci beaucoup Joël de nous avoir appelé ce matin. Je le rappelle, 2 entrées pour le spa marin, l'hôtel Talazur à Carnac sont en jeu. On continue de jouer juste après Julien Clerc qui arrive tout de suite.
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0: Oui. Partir comme ça sur l'océan, tout quitter.
1: Pourquoi pas avec Julien, Claire, Morgane, vous partir comme ça, tout quitter, ça vous plairait?
2: Ah oui, ça me plairait beaucoup.
1: Ah, j'aime cet optimisme encore.
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1: Ce matin, on n'a que les meilleurs, j'ai l'impression. Évidemment, vous êtes tous les meilleurs. Partir de Julien Clerc, c'est ce qui nous fait évader avec Ici Armorique. Peut-être que vous aussi, vous allez vous évader, Morgane, avec ces deux entrées pour le spa de l'hôtel Thalazur à Carnac, comme ça, dans les bains remous. Vous imaginez bien?
2: Ah, je l'imagine très, très bien.
1: Ah, comment ne pas s'imaginer se reposer? Surtout qu'en plus de ces deux entrées pour le spa marin de l'hôtel Thalazur à Carnac, vous participez aussi pour le grand tirage de samedi pour ce séjour de deux personnes en demi-pension avec ces trois soins d'hydrothérapie. Si là, vous n'allez pas être bien.
2: C'est un cadeau de rêve.
1: Ah,
2: un
1: ouais.
2: Super cadeau de fête des mamans, je trouve.
1: Exactement, parce que c'est dans ce cadre-là que Ici Armorique vous offre tout ça. Vous avez prévu quoi pour la fête des mères?
2: Alors, on a prévu d'aller à Roche-Bernard avec mon conjoint.
1: Ah, donc déjà très sympa. Très, très, très sympa.
2: On avait prévu de se faire un restaurant et puis mon époux a dit « Allez ». Allez. On réserve un hôtel.
1: Ah là, mais soyons fous, on n'a qu'une vie, vous avez entièrement raison. Vous allez profiter, en plus il y a des températures de dingue, tout est bien.
2: Oui, alors a priori ce week-end,
1: oui.
2: Ça descend
1: oui,
2: un petit
1: oui,
2: peu,
1: je sais,
2: c'est
1: je
2: pas
1: sais.
2: Plus mal.
1: Ouais, disons, j'ai cru avoir aperçu des petits nuages arriver, mais bon, tout ça on va le reconfirmer, on vous le redit sur Ici Armorique évidemment, tous les jours, sachant que bon, oui, la veille pour le lendemain c'est sûr à 100% quasiment. Quoi. Ce matin, les règles, vous les avez en tête, Morgane?
2: En tête.
1: C'est ça, des questions, ouais.
2: Cap, j'ai pas de proposition, pas cap, vous me faites trois propositions.
1: Exactement, cap, trois points, cap, un seul point, et puis, non, l'inverse, pas cap, un point, cap, trois points. Évidemment, si vous allez toute seule, vous avez les trois points. Et puis, c'est 5 secondes pour me répondre. À chaque fois, ça va vite.
2: Okay.
1: Ça va vite, ouais, mais faut. Alors, oui, je l'avoue, ce matin, mon questionnaire était un petit peu compliqué. Donc, c'est pour tout le monde pareil. Bonne chance. Voilà,
2: mais je trouve que c'est beaucoup plus facile qu'on écoute la radio que qu'on passe à l'antenne.
1: Mais c'est exactement ça, parce que bon, pour tout vous dire, mon grand-père, écoute, parfois il me disait, oui Quentin, ça va, c'est pas compliqué. Mais alors je lui dis, bon, il peut pas parce qu'il est de ma famille, mais viens jouer, tu verras que quand on est à l'antenne, c'est plus la même chose.
2: Exactement.
1: Il y a le stress.
2: Ah oui,
1: c'est clair.
2: Bloque un peu.
1: On est entièrement d'accord. Alors premier thème pour vous, c'est légende bretonne, cap ou pas cap?
2: Eh ben, je vais tenter cap.
1: On y va. Dans les légendes arthuriennes, quelle fée est surnommée la Dame du Lac?
2: C'est Viviane.
1: Oui. Ah, oui. Morgane, vous êtes notre première candidate à faire 3 points. Faire au minimum quelques points pour la première question. Ça, c'est bien, pas mal du tout. On va continuer comme ça avec ce prochain thème. C'est dessin animé, cap ou pas cap?
2: Ben, je vais dire cap.
1: Cap, très bien. Dans le dessin animé des Dalton, ça c'est la question familiale, on est mercredi. Ils sont 4, Joe, William, Jack, mais qui d'autre?
2: Fred?
1: Et non, presque.
2: Ah.
1: C'est pas Alfred, mais qui ça peut être? C'est Avrel.
2: Avrel.
1: Bah, pas loin, Avrel. Franchement pas loin.
2: Ah, mais pas loin.
1: Pas loin, je peux pas vous l'accepter, désolé. Mais pas loin. Et dernière question, tiens, que je vais vous poser, la troisième. Fête. Vous me dites cap ou pas cap pour fête?
2: J'ai pas compris.
1: Fête. Le thème, c'est fête. Faisons fête.
2: Ah, fête.
1: Faisons la fête.
2: Bon, écoutez, je vais dire cap.
1: Cap. Bon, pour l'instant, vous êtes ex aequo hein, avec les gagnants. Donc, on y va. Cap, très bien. Cette année, quel jour tombe la fête de la musique?
2: Ben, 21 juin.
1: Oui, mais à quel jour?
2: Ah, 21 juin, quel jour? Je vais dire un jeudi.
1: Ah, trop tard. Ah, bah. C'est un dimanche.
2: Ah.
1: C'est pour ça que je le dis, parce que là c'est un dimanche. Alors,
2: quel jour de la semaine?
1: Le mieux c'est de poser un jour, comme ça le lundi vous travaillez pas, et puis hop, vous pouvez faire la fête le dimanche. Bon, bon, bon, bon, bon, bon. Oui, parce que sinon ça aurait été trop facile. Sinon j'aurais demandé quelle date,
2: oui,
1: et là quel jour.
2: Et vous voyez, hein, quand je vous dis, ça paraît tellement simple quand on vous entend et quand on passe à l'antenne.
1: Mais j'ai quand même une bonne nouvelle pour vous.
2: On ne réfléchit pas de la même manière.
1: Exactement. Morgane, vous faites partie des trois derniers candidats à avoir fait trois points. Vous êtes à ex-aequo en fait. Comment on fait dans ces cas-là pour vous départager avant d'arriver à l'antenne? Eh bien, vous nous donnez directement un pronostic à l'accueil avec Adrien qui vous accueille. Et en fonction du pronostic, c'est celui ou celle qui aura fait le score le plus proche qui remportera le cadeau du jour. Alors, vous restez avec nous, Morgane. On va savoir qui a remporté donc ces deux entrées pour le Spa Marin, l'hôtel Talazur à Carnat dans un instant. Qui va donc en profiter comme ça, rentrer dans le bain bouillonnant? La réponse, c'est juste après Santa.

0: faut la voir
1: absolument en concert. Santa, elle est incroyable, elle saute partout. Elle est dans les airs aussi. Santa, et recommence-moi.
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1: Alors, on a eu beaucoup de joueurs ce matin, 5 comme d'habitude. Stéphanie, Jean-Yves, je vous embrasse. Bon, ils ont fait 0. Aurélie, Joël, Morgane, vous avez tous les 3 fait 3 points. Vous allez bien depuis tout à l'heure, ça va?
4: Oui, très bien, merci. C'est le suspense jusqu'au bout.
1: Ah oui, le suspense jusqu'au bout, on est bien d'accord. Aurélie, concentration. Aurélie, combien aviez-vous donné en pronostic?
5: J'avais donné 8 points.
1: 8. Joël, combien aviez-vous donné?
6: 6.
1: 6. Et Morgane, combien aviez-vous donné?
7: Eh bien, j'ai dit 5.
1: Et oui, donc on a la gagnante.
2: Le gagnant Morgane. Du jour.
7: Bravo. Bravo Aurélie.
1: Bah oui, c'est ça, Aurélie et Joël. Bravo. Aurélie et Joël, merci beaucoup. Et Morgane, bravo.
7: Merci. Bravo à Morgane. Ouais. Bravo à elle, et puis bon séjour. Bon.
1: Bah oui, Morgane, quel effet alors? Ah, on a bravo. Perdu Morgane.
7: C'est pas moi qui ai gagné quand même.
1: Bah si Morgane, vous avez fait 5, vous avez fait le prono le plus proche du score.
7: Excusez-moi, je crois que c'était l'hôtesse.
1: Okay. Ah bah non, bon, Morgane, sauf s'il y a une autre Morgane dans les parages. Non, non, non, c'est vous, c'est vous.
7: J'ai perdu moi donc.
1: Mais pas du tout, regardez. Vous avez fait le prono en fait le plus proche du score super. Réalisé, 3. Donc c'est vous qui gagnez.
7: Ah bah c'est génial.
1: Eh bah voilà, eh bah c'est cadeau.
7: On est habitué à avoir, on tente des scores beaucoup plus importants et rien de pas gagné en fait.
1: Bon bah ça va, pas besoin de me rappeler non plus que j'ai fait un questionnaire compliqué, ça va, je l'ai compris. Merci beaucoup à toutes les trois et tous les 5 d'avoir joué ce matin. Et comme tous les jours, hein, rendez-vous demain à partir de 11h pour pouvoir s'amuser et pour vous aussi remporter ces 2 entrées pour Spa Marin, l'hôtel Talazur à Carnac. C'est tous les jours cette semaine.

0: Dit avec Matt Mata et Sierre Mouric. Allez, tout de suite, c'est les infos.
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0: Dans un instant, c'est au taquet, mercredi 27 mai, il est midi. Et juste avant le journal avec Thomas Pinaroli, deux adolescents présentés à la justice ce matin après la mort de Théo Dimanche à Rennes.
2: Oui, deux jeunes qui étaient avec l'enfant de 11 ans avant qu'on le retrouve inanimé en fin d'après-midi avec une serviette serrée autour du cou. Hier soir, le procureur de la République de Rennes a révélé le mobile de ce drame, des appâts de pêche Justine Leblon.
3: Du matériel qui vaut quelques dizaines d'euros et que Théo aurait volé aux deux ados avec qui il est parti pêcher dimanche après-midi. Un jeune homme de 16 ans interpellé lundi matin et une fille de 15 ans qui s'est rendue d'elle-même. Ils ont tous les deux reconnu en garde à vue avoir étranglé l'enfant et c'est bien cette strangulation qui l'a tué selon le rapport d'autopsie. Les deux jeunes sont ensuite partis en courant avec les affaires de Théo. Les enquêteurs les ont retrouvés chez eux hier. L'adolescent a rencontré Théo la veille du drame lors d'une première partie de pêche et c'est là qu'il lui aurait donné des appâts selon le récit des parents de Théo. Le jeune de 16 ans dit au contraire que Théo lui a volé ce matériel. Les deux suspects vont être présentés à la justice. Aujourd'hui, le procureur précise qu'ils sont inconnus des services.
2: Et il n'a pas encore précisé, le procureur, la qualification retenue contre les deux jeunes, mais il envisage à ce stade de les mettre en examen pour meurtre sur mineur de moins de 15 ans. Une violente altercation hier matin au lycée Bréquigny, c'est toujours à Rennes. Un élève de terminale a pris un coup de cutter à la domaine par un autre lycéen. Ça a eu lieu à côté du CDI, la bibliothèque de l'établissement. La victime de 17 ans a été évacuée par le SAMU. Son pronostic vital n'est pas engagé. Le suspect lui a été interpellé.
0: À chacun sa technique pour supporter la chaleur.
2: Et toute la Bretagne est en vigilance orange canicule jusqu'à au moins demain soir. Inédit pour un mois de mai. Les températures sont 10 à 15 degrés au-dessus de la normale et il y a des endroits où c'est difficilement supportable. Dans les écoles, les salles de classe notamment. Christelle Fauchet, la directrice de l'école Notre-Dame du Vieux-Cours dans le centre de Rennes.
4: Certaines ont des ventilateurs, mais pas toutes. Et puis le ventilateur n'est pas forcément... on va dire que ça apporte, ça brasse de l'air, mais plus chaud qu'autre chose. On a des rideaux qui sont coupe-feu et puis qui, normalement, retiennent la chaleur. Mais le problème, c'est toujours la même chose, c'est le budget, en fait. Donc on essaie de trouver les meilleures solutions. On a également des petits vaporisateurs dans les classes quand vraiment les enfants ont trop chaud. En fait, on essaie de faire en sorte qu'ils soient à l'aise, qui ne souffre pas trop de la chaleur. Et puis il y a aussi une communication qui a été faite aux familles dans ce sens, avec dès mercredi soir dernier, j'ai envoyé des mails, des courriers, on a des affiches. Rappelons qu'il faut que les enfants soient habillés de façon légère, tous au moins une casquette ou un chapeau, une gourde, des chaussures ouvertes mais adaptées. Et donc c'est vrai que voilà, on essaie de tout faire pour que les enfants se sentent à l'aise et soient disponibles malgré la chaleur pour travailler.
2: L'école a aussi lancé des travaux de végétalisation de la cour de récréation. C'est à réécouter dans l'info d'ici de ce matin, c'est sur ici.fr. Ça y est, on peut faire sa demande d'aide carburant depuis 8h ce matin. Les grands rouleurs qui sont concernés par le dispositif du gouvernement ont 2 mois pour faire cette demande sur la plateforme, sur le site des impôts, impots.gouv.fr. Chaque personne peut toucher jusqu'à 100 euros. La Bretagne, plébiscitée par les étudiants, Rennes est la deuxième ville la plus agréable pour faire ses études, à en croire le magazine L'Étudiant qui sort son classement annuel ce matin. Vannes est première dans la catégorie des villes de moins de 20 000 habitants. Brest fait son entrée aussi dans le top 10. À 5 mois du départ de la route du Rhum, le skipper cancalais Maxime Sorel remet son bateau à l'eau à Concarneau. Malgré les incertitudes qui pèsent toujours sur son financement, ça fait des mois maintenant que le navigateur cherche de nouveaux partenaires après avoir perdu son sponsor principal. Il a déjà sécurisé la moitié du budget nécessaire pour prendre le départ sur la route du Rhum. Ce sera en novembre à Saint-Malo. Il appelle d'autres entreprises désormais à le rejoindre pour le soutenir dans cette belle aventure qu'il va donc tenter de réaliser. Et puis Véronique Sanson est sortie de l'hôpital de Saint-Brieuc. La chanteuse avait été prise en charge samedi pour une infection respiratoire alors qu'elle devait se produire dans la soirée au festival Hard Rock. Sur ses réseaux sociaux, elle assure qu'elle va mieux et elle s'excuse auprès du public breton. « Je suis impardonnablement déçue d'avoir loupé notre beau rendez-vous », écrit-elle.
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0: Alors là, vous ne pouviez pas me faire plus plaisir qu'avec cette dernière nouvelle, honnêtement.
2: Mais ça sera pour l'année prochaine, Véronique Sanson à Saint-Brieuc. La météo,
0: partie remise. Il va faire encore très chaud, Thomas, avec ces départements en vigilance jaune pour le phénomène canicule. Tous nos départements sont en vigilance orange, pour le phénomène canicule. Le soleil qui brille toute la journée avec quelques nuages haut dans le ciel, quelques gouttes peut-être cet après-midi entre le Pays Malouin et la baie du Mont-Saint-Michel, et des températures qui sont comprises entre 32 et 35 degrés. Par exemple, à Vannes, 32, Argentré-Duplessis et Saint-Brieuc, on attend 33, Plouermel et Fougères, 34, à Rennes, 35 degrés. Thomas, merci pour les infos. Tout de suite,
2: journée.
0: C'est Au Taquet avec Valérie Damidou et Éric Biessin. Il est midi 5, décidément.
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7: Bonjour la France, comment ça va la France qui a chaud de partout, hein? Comment ça va Éric Bastien?
8: J'ai chaud de partout, mais un petit glaçon comme ça, c'est pas désagréable. Petite citronnade, petite mentalo.
7: Oh là là, mon Dieu, ne m'en parlez pas. Alors, je vous rappelle que toute la semaine, nos candidats vont s'affronter pour aller en finale vendredi, le premier prix. Il s'agit d'un week-end exceptionnel à Autun, à l'occasion d'Augusto Dunum, le rêve du roi.
8: Un week-end. Parler latin, ou...
7: Bah écoutez, je tente. Le rêve du roi, c'est pour deux personnes. Votre radio ici et l'office de tourisme du Grand Autunois Morvan vous invitent à partir à l'occasion, je le rappelle, du rêve du roi Augusto Dunum, de découvrir la très belle ville d'Autun, son musée, 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
8: Ah là là.
7: Mais oui, la nuit tombe, le théâtre dans Antique d'Autun s'illumine et ça devient la scène de l'un des plus grands spectacles historiques de France. Bref, ce week-end monumental n'attend que vous. Et si vous ne gagnez pas ça, qu'est-ce qu'on gagne?
8: Mais écoutez, vous parlez d'histoire et c'est toute l'histoire de Joe Malongo qui se raconte à Autun.
7: Oh mon Dieu.
8: Oui, vous avez tous connu Autun, Augusto Dunum. Vous connaissez le Puy du Fou, vous ne connaissez pas le Puy de Malongo.
7: Ah non, je connais pas. Non.
8: Le Puy de Malongo avec tous les habitants du village de Joe Malongo qui se sont réunis sur l'histoire du café. Ouais, 32 personnages, 32 dosettes.
7: Oh là là là là.
8: 6 rôles principaux des verres en verre. Et l'histoire de Joe Malongo dans le Puy de Malongo, c'est une cinécénie à découvrir.
7: Allez, on accueille Véro et Christophe, nos deux candidats du jour. Bonjour les amis,
9: bonjour.
7: Comment ça va?
10: Bonjour.
7: Alors,
9: bonjour, bonjour à tous.
8: Bonjour.
7: Véronique, tu joues avec ici Loire-Océan, tu as 63 ans. Tu habites à La Chapelle sur Erdre.
10: Exactement.
7: Comment que ça s'appelle les habitants de La Chapelle sur Erdre?
10: Les chapelains et les chapelaines.
7: Oh ouais, on oublie le Erdre quoi. Bon, donc.
10: Ouais, mais l'Erdre, c'est une rivière qui passe tout près et qui est, selon François 1er, la plus belle rivière de France.
7: Bah, tu vas nous envoyer une photo de ce petit endroit. Alors, tu es remariée à Pascal, vous avez 3 enfants chacun. Bah dis donc, ça fait des grosses tables à Noël, ça.
10: C'est ça, ouais.
7: Hop, hop, hop.
8: Pourquoi remarier?
7: Bah pourquoi?
10: Parce que je me suis mariée une fois. Non.
7: Mais t'es bête ou quoi?
8: J'ai cru que c'était marié plusieurs fois avec Pascal.
7: Oui, d'accord. Allez, tais-toi, ne m'interromps pas pour dire des...
10: Non.
7: Oui, je sais que c'est un homme. Et en plus, c'est Eric, tu sais, bon, c'est compliqué. Ouais, hein. Ouais. Tu as compris que c'est pas tous les jours facile. Hein.
10: Ah bah oui. J'imagine, ouais.
8: Bon, j'ai d'autres infos inutiles, je lève la main. Hein.
7: Voilà, c'est ça. Alors, tu as deux petites filles, Lisa et Lilou.
10: Oui, et j'ai aussi 3 beaux petits-enfants.
7: Oh.
10: Elliot, Eden et Soline.
7: Eh ben ça c'est bien. Et alors, Sambaye, le 1er juin, c'est la quille. Ah là là là là là là là. Retraite le 1er juin.
8: Oh là là.
7: Ah bah dis donc.
8: Elle est déjà partie à la retraite.
7: T'es partie à la retraite ou comment, qu'est-ce qui se passe?
8: Si, il y a la Véronique.
10: Moi j'étais un peu en vacances avant, alors je me suis habituée.
7: Ah bah
10: vite,
7: ouais.
10: Hyper, hyper vite.
7: Bah tu m'étonnes. Dis donc, t'as bossé 42 ans pour les impôts.
10: Ouais.
7: Il était temps. Il était temps de raccrocher, ça fatigue les impôts, on n'en peut plus.
8: Il reste quelques jours d'ailleurs là.
7: Ouais, en plus.
10: Il reste quelques jours pour faire déclaration, mais les impôts c'est toute l'année. Il y a
8: Oh là là, mais arrêtez.
7: J'ai découvert la taxe de balayage, je m'en parlais même pas. Je te raconterai. Dis donc, en plus, petite, tu voulais être chercheuse ou pilote de ligne, quel est le rapport?
10: Je pilote une équipe et puis je cherche les fraudeurs.
7: D'accord, ok. Bon, j'adore ton optimisme. Alors, ma petite chérie, on va tenter de gagner tout de suite le premier point. Tiens, je te mets une chanson de Jacques Brel.
9: Ne me quitte pas.
7: Une chanson qui te donne la patate, la pêche.
10: Ouais.
8: Ça, c'est,
7: allez.
8: C'est le son du trésor public qui lui fait passer un message.
7: Ça, c'est la déclaration.
8: Ne me quitte pas.
7: Alors, écoute bien. Il paraît que cette chanson, Ne me quitte pas, de Jacques Brel, c'est la chanson préférée des Français. C'est vrai ou faux? Top chrono, 5 secondes.
10: C'est faux.
7: Bah, t'as bien raison, pas du tout. C'est pas du tout ça. C'est Mistral gagnant de Renaud, qui est une des chansons préférées des Français. Et donc, la carrière de Renaud, il vient de fêter ses 50 ans. Donc, Véro, premier point pour toi.
8: Eh bien, écoutez, Christophe nous a déjà quittés. Christophe a fait forfait, je vous jure. On n'a plus Christophe.
7: C'est une blague.
8: Non, c'est pas une grave. On est en train de le rappeler, Christophe, qui. Alors, je vais vous parler un petit peu de lui.
7: Raconte-moi, qu'est-ce qu'il fait dans la ville,
8: Écoutez, il est avec ici, Roussillon. Ça sent bon le sud. Déjà, ça, on aime. Il a 37 ans, Christophe. Il habite à Saint-Estève. C'est dans les Pyrénées orientales. Alors, Christophe, tu es paxé à Jade? Oui, tout à fait. Oui, j'ai rencontré Jade un jour, comme ça, sur la route. Mais je peux vous faire les deux personnages. Il a deux garçons. Eden, 10 ans. Nino, 5 ans. Et on va écouter un petit extrait d'Aya Nakamura, parce que sa chérie l'appelle Doudou, comme dans la chanson. Et oui.
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7: Moi, je vois que sur sa fiche, il y a marqué qu'il a un chien. Qu'est-ce que c'est comme modèle?
8: Il est là. Bonjour, Christophe.
12: Bonjour.
8: Alors, fais pas des frayeurs comme ça, dis donc. Allez, t'inquiète. J'étais en train de dire que t'habitais à Saint-Estève, t'étais paxé. T'as un chien. Alors, Valérie, demandez, c'est quoi comme chien que tu as?
12: Exactement. J'ai un berger blanc croisé avec un Akita.
8: Alors, je vois pas du tout. Tu vois, toi, Valérie?
7: Un berger suisse.
12: Un berger suisse, exactement, et l'Akita.
7: Je vois très bien ce que c'est.
12: C'est un chien japonais.
8: D'accord.
7: C'est très beau. Je veux une photo de ce chien tout de suite sur mon portable.
8: Christophe est militaire. Qu'est-ce que tu fais? Tu es quoi comme exactement dans l'armée?
12: Je suis gendarme, exactement.
8: La tactique des gendarmes. Moi, je trouve qu'on est pas mal. Entre une future retraitée des impôts du centre public et un gendarme, on est un peu contrôlé.
7: On a intérêt à bien fermer nos gueules.
8: Faire gaffe à ce qui se passe aujourd'hui. T'es gendarme, alors t'es quoi? T'es gendarme avec la moto, la voiture, tu fais quoi comme...
12: Non, je suis en départemental, j'accueille les personnes, les premiers secours, les premières urgences, le premier intervenant.
8: Ok. T'as toujours voulu faire ça? Généralement, quand on est gendarme, c'est un truc qui vient depuis l'enfance ou rien à voir avec toi?
12: Non, rien à voir. J'avais pas spécialement d'idée quand j'étais enfant. Je voulais juste être heureux dans ce que je faisais.
8: Heureux. Et là, t'es heureux en tant que gendarme.
12: Oui.
8: Bon,
12: oui.
8: Alors, super. Allez, Christophe, c'est quoi ton grade avant de jouer?
12: Adjudant,
8: Christophe. Nous allons jouer pour tenter de marquer un premier point avec un extrait. Et nous partons en Thaïlande avec des moines. Des moines qui ont construit un temple entièrement avec des bouteilles de bière. Est-ce que, mon adjudant, c'est vrai ou faux? Top chrono, 5 secondes.
12: Tant que je dirais vrai.
8: Tu as raison, le Wat Pama Chedikou en Thaïlande, c'est surnommé le temple d'un million de bouteilles. Il a bien été construit par des moines. Il y a 1,5 million de bouteilles de bière recyclées. Alors, on ne sait pas si c'est eux qui les ont bu, mais en tous les cas, ça existe pour de vrai. Ça te fait un premier point. Bravo, Christophe.
7: Allez, un point Véro, un point Christophe. Et là, tout de suite, on va partir avec VIP.
8: Ouais, comme vous êtes VIP. Ouais.
7: Tu parles d'une VIP.
8: Quand même un peu.
7: Vous écoutez ici Françoise Hardy, VIP, tout ça rime, on vous aime. À tout de suite.

0: VIP, moi je travaille avec une VIP tous les jours au quotidien. C'est un vrai bonheur de travailler avec une VIP comme toi, Valérie.
1: Mais je
0: 5 gardes du corps quand tu arrives.
1: Ah ouais, ça j'adorerais.
0: Un cercle comme ça, tu es entouré. En plus des ça gens des impôts qui te contrôlent.
1: Oh là là, c'est magnifique, des VIP, gendarmes, quoi. Tout quoi. Bien, allez, Véro, un point, Christophe, un point, on reprend la compète.
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1: Alors, quand même, comme je raconte toujours tout à mes auditeurs que j'aime, sachez que depuis samedi, j'ai ce qu'on appelle un limbago, un mal de dos, et j'ai une ceinture. Et il se fout de ma gueule en permanence que je suis au ralenti.
0: Pas du tout.
1: Je peux pas bouger trop. Dès que je bouge, j'ai un coup de poignard. Tout le monde connaît ça.
0: Vous êtes en 33 tours.
1: Bah
0: quand même,
1: oui, bah excusez-moi, j'ai très très mal au dos.
0: T'es passé en 78, essayez quand même, je sais pas, ou en 45.
1: La vieillesse est un naufrage. Hey,
0: on a inversé les rôles, Valérie. On a commencé il y a 2 ans ensemble. C'était moi l'hypochondriaque.
1: Ah, je suis pas hypochondriaque, moi.
0: 2 ans après, c'est toi qui es malade.
1: Ah, je suis malade, mais je ne suis pas hypochondriaque, moi. Sinon, je serais pas là, je serais
0: dans mon lit.
1: Venez
0: masser, Valérie.
1: Bien sûr. Alors, Véro, ma petite Véro chérie, il paraît que tu adores la déco.
3: Ben ouais, j'adore la déco, bien sûr.
1: Il paraît que tu maroufles.
3: Ah, je maroufle. J'adore la tapisserie. Je viens de refaire une chambre magnifique.
1: Oh, à quelle couleur, je peux savoir?
3: Alors, en fait, c'est pour le petit dernier de Pascal qui habite à Marseille. Et quand il est parti, il a demandé une chambre qui ressemble à Marseille. Donc, forcément, il y a du bleu.
1: Oui.
3: C'est la mer, le soleil et tout. Ah non, il y en a un peu moins, quoi.
1: Bon, et tu fais de la peinture aussi?
3: Ouais.
1: J'aime tout ça.
3: Ah,
1: ça c'est bien, mais par contre c'est pas...
0: Excusez-moi de vous interrompre à nouveau, mais on parle de peinture, de déco.
1: Non, tu vas arrêter.
0: Non mais nous sommes d'accord, c'est le retour de déco
1: on
0: sur M6.
1: Pas. Alors, Véronique, il paraît que c'est ton jardin en revanche c'est Pascal qui s'occupe de ton jardin.
3: Ah bah ouais, c'est mon chéri qui s'occupe du jardin, Pascal. Il a un jardin magnifique, il a des fleurs. En plus il est tellement romantique, il me ramène des petits bouquets de fleurs régulièrement et sinon ça vaut pas le coup.
1: Oui, c'est vrai, je suis assez d'accord avec toi.
3: Hein, bon, voilà.
1: Et il paraît que, dis donc, la cuisine, bon, bah, il paraît que t'es un peu une top chef et que tous tes potes te réclament des cannelés.
3: Ça c'est sûr.
1: Mais à part
3: les cannelés de Véro.
1: Ah là là, les cannelés de Véro. Mais alors, c'est quoi, quand tu leur fais un plat principal, tu leur fais quoi comme plat salé?
3: Ah, bah, ça dépend de la saison, ça dépend du jour. Alors, on peut faire des bobotis.
1: Ouais.
3: Des bobotis. On peut faire du poisson avec de la mangue.
1: Oh mon Dieu. Bon, arrête-toi, là, j'ai faim. Oh là là, là, j'en peux plus.
0: Excusez-moi de vous interrompre à nouveau, mais c'est sur M6, Top Chef, je crois. Meilleur pâtissier. C'est pas sur cette chaîne, vous êtes de retour à la rentrée pour déco? Excusez-moi de vous poser la question un peu tous les jours, mais vous me répondez jamais, donc...
1: Ce que je ne sais pas. Alors écoute, Véro, voici ton deuxième point qui va arriver. Je vais te mettre une très belle chanson.
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1: J'adorais cette chanson. Alors, écoute bien. Sur un voilier, il paraît que la baume, c'est le petit mât à l'arrière du bateau. La baume, est-ce que c'est le petit mât?
3: Non.
1: Ah bah non, elle me dit faux. Bah t'as bien raison, allez hop là.
3: Non.
1: Et non, bien sûr, t'as raison, c'est faux.
3: On n'est pas loin de la mer.
1: Eh oui, la baume, c'est la barre horizontale fixée au mât qui maintient la grand voile. Voilà, bon, bah écoute, 2 points pour Véro.
0: Christophe, qui a déjà 1 point, avec ici Rossillon, à Saint-Estève. Christophe, qui est militaire, qui est gendarme, qui est adjudant, jeune, il a fait du rugby, Christophe. Exactement. T'étais à quel poste?
5: J'ai joué talonneur.
0: Ah, talonneur. Alors, tu joues encore ou tu as arrêté ou... Ouais.
5: Non, j'ai arrêté depuis quelques années maintenant, place aux jeunes.
0: Ah, t'es supporter du club local?
5: Ouais, supporter de l'USAP et des Dragons Qatar.
0: Et bah voilà, ils sont quoi? C'est quoi en termes de championnat, de classement? Comment ça se passe pour eux?
5: Malheureusement, l'USAP est en top 14, qui représente l'élite du rugby français, et ils sont avant-dernier.
0: Ouais, bon, voilà. Remontada, on sait comment ça se passe dans le milieu du
5: sport. On va croiser les doigts.
0: Bon, Christophe.
5: Et les Dragons font pas très.
0: Ouais, c'est pas mieux.
5: Pas une très belle entame de saison également.
0: Ils sortent pas beaucoup de flammes en ce moment, quoi. Voilà, c'est ça.
5: Exactement.
0: Bon, alors Christophe, lui, ne bricole pas du tout. Donc Christophe est parti de ceux qui pourront regarder Nico sur M6 la rentrée. Tu jardines pas non plus. Est-ce que t'as une qualité?
5: Moi, c'est la cuisine.
0: Eh ben voilà, la cuisine.
1: Bah attends, c'est bien la cuisine. Moi,
5: allez.
1: J'adore les mecs qui cuisinent. Je trouve ça hyper sexy.
0: Allez, Christophe, on se met au fourneau. On met le petit tablier. Qu'est-ce que tu nous prépares, là? Allez.
1: Arrêtez, j'ai faim.
5: Boule de picoulate.
0: Qu'est-ce que c'est?
1: Hein?
5: Alors, c'est une spécialité catalane. C'est de la viande, des boulettes de viande hachées avec de la chair à saucisse. Des épices, de l'ail, de l'œuf, tout ça mijoté avec de la tomate, des oignons. Et un accompagnement avec des pompettes de l'amour et des petits haricots ou des pommes de terre.
0: Okay.
1: Comment ça s'appelle le truc avec les escargots, la catalan, où tu mets dans la cheminée?
5: La cargolade.
0: La cargolade.
1: Voilà,
0: ça aussi,
1: merci.
0: C'est une spécialité catalane.
1: Bah oui.
5: Escargot grillé. Exactement, avec une petite aioli.
0: Oh, l'arrêtez, ah. Mais arrêtez.
5: Alors, c'est le péché mignon.
0: Attends, Valérie, elle va adorer. Sa spécialité aussi, ce sera mon dernier mot, c'est la paella. Toi qui vas souvent en Espagne.
1: Bah oui.
0: Il adore faire la paella, Christophe.
1: Ouais, c'est bien. Ah, bah, de toute façon, pays catalan, les gars, on est juste à côté. Hein.
0: Allez, jouons avec cette question. Extrait.
6: Elle vend des
1: cartes
0: postales. Décidément, la tactique du gendarme avec Bourville, les crayons avec Bourville. On est Bourville aujourd'hui. Hein. Avant les gommes, on effaçait les crayons avec de la mie de pain. Vrai ou faux? Top chrono. Avant les gommes, on effaçait les crayons avec de la mie de pain.
5: Alors je vais dire.
0: Vite.
5: Je vais dire vrai.
0: Ouais, attention, vraiment, on le prend, mais sur 5 secondes, hein, pas après. Oui, c'est vrai, tu as raison, avant l'invention des gommes, on utilisait bien de la mie de pain pour effacer les traces de crayon de papier, parce que c'était humide, c'était souple, et voilà, ça absorbait le graphisme sur la feuille.
1: Allez, 2 points Véro, 2 points Christophe, et là, tout de suite, vous écoutez ici. Et on est parti avec les frérots de la Vega, ça sent bon les vacances. Sweet Darling, vous écoutez ici,
0: ouais,
1: vous aime, à
0: on
1: tout
0: est
1: de suite. Voilà. 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

0: Moi, c'est fin juin, la fête des pères. Parce que c'est papa, papa, papa, papa. Donc c'est fin juin, la fête des pères. Voilà. Merci aux frérots de la Vega de nous le rappeler.
1: Voilà, frérot de la Vega, jingle.
0: Suite d'arrivée.
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1: Non, mais Véro est d'accord avec moi. Hein? On n'en peut plus de ces vannes.
3: C'est non, non,
0: la direction voilà, m'a demandé cours, si j'avais un auteur. Quand même.
1: Non, mais tu peux pas couper la parole des gens. Ouais, on l'a déjà vrai. Dit. On ouais. en a déjà parlé.
0: Ouais,
1: donc,
0: vrai.
1: On est d'accord, Véro, on n'en peut plus.
3: Ouais, on est d'accord. Et on est complètement d'accord. C'est
1: et en plus,
3: Véro.
1: Voilà, et en plus, il te coupe la parole. Donc, tu vois,
0: ah, mais c'est un spectacle
3: aucune
0: à rentrer.
3: Éducation, aucune éducation.
1: Aucune. Voilà, qu'est-ce que tu veux que je te dise? Alors, tu aimerais déjeuner avec Bruce Springsteen?
3: Ah, ouais.
1: Ah, ouais, le boss!
3: Au moins le boss.
1: Bah évidemment, qu'est-ce que tu parlerais de quoi avec le boss?
3: Peut-être pas des États-Unis et de leur état aujourd'hui.
1: Parce que non, tu vas nous lui faire faire un.
3: Il va nous péter un câble. Je sais pas, sa rencontre avec Barack.
0: Ses impôts.
1: Mais d'accord.
3: Il n'y a pas que ça dans la vie.
1: Non, mais je te jure, j'en peux plus de lui. Bon, ma chérie, on va jouer, comme ça, il va pas nous couper la parole pendant qu'on joue.
3: Ouais.
1: Je n'en peux plus. Alors, c'est le quiz musical. Je vais
3: t'en
1: te mettre...
3: as plein le dos, non? T'en as plein le dos.
1: Ah bah, t'as compris pourquoi j'ai une ceinture et que j'ai un lumbago, tu comprends maintenant.
3: Voilà.
1: Alors, je vais te faire écouter deux artistes l'un après l'autre et tu vas essayer de me dire qui chante. Écoute bien le premier artiste. Love.

0: Frank Sinatra.
1: Alors, tu me dis Frank Sinatra?
0: Ouais.
1: Et non, c'est Nat King Cole. Ah, eh oui, Nat King Cole. Alors, bon.
0: Ah ben Sinatra, il a repris, non?
1: Bah Sinatra l'a repris, mais peut-être en concert. Mais là, c'est Nat King Cole. Alors, là, écoute bien le deuxième chanteur. Écoute bien, c'est... Tu vas bien le reconnaître.

0: Qui c'est qui chante?
1: Patrick Fiori, non?
0: Et oui, c'est Patrick Fiori, que tu reviennes, voilà. Allez, ça fait un point.
2: N'entends plus. Christophe, est-ce que tu l'avais, Nat King Cole et Patrick Fiori? Vraiment, hein, dis-moi, sincèrement.
3: Alors, ça fait pas trop partie de mon registre musical, mais je pense que Patrick Fiori, j'aurais pu le reconnaître.
2: Ouais, c'est quoi ton registre musical d'ailleurs? Quels sont les artistes que t'aimes bien?
3: Moi, j'écoute un peu de tout, à vrai dire, de la variété française comme de l'électro. Je suis un grand fan de Mathieu Chédid.
2: Ah ouais, Mathieu Chédid, bien sûr. Je suis
3: malade. Exactement.
2: En plus, tu l'as vu en concert, hein?
3: Exactement, à deux reprises.
2: Waouh! On le salue, Emma.
3: C'est génial.
2: Ouais. Je reconnais, il a une belle relation avec son public. Allez, Christophe, tentons l'aventure, le quiz musical. Il y a deux points à prendre. Ce sont des artistes, voilà, qu'il va falloir reconnaître. Il s'agit d'un groupe, on y va pour le premier.

0: seule occasion de faire décrocher un sourire à Ekin, un technicien qui adore ce groupe. Top chrono.
1: Je dirais les Easy Top, mais j'ai aucune idée.
0: Alors Ekin s'arrache les derniers cheveux qui lui restent.
2: Ekin vient de mourir. Les Easy Top.
0: Sous la table. Non, c'est Madness.
1: D'accord, ok.
2: Madness. My house Chute. In the middle of the street.
0: Oui, parce que c'est aussi le générique d'une émission qui revient sur M6.
2: Oui, exactement, Déco.
0: Hein, Déco, c'est ça. On va vous le trouver, ce générique d'ici là. Bon, on se rattrape ou pas?
1: On va essayer.
2: Allez.
0: On y va.

0: Allez, top chrono, qui chante?
1: Je dirais Amel Bent.
0: Elle était aux côtés de Patrick Fury, qu'on a connu, qu'on a écouté dans Notre-Dame de Paris. Et Amel Bent n'était pas dans Notre-Dame de Paris, c'était Julie Zenati.
2: Et voilà.
0: C'est une de ses chansons les plus célèbres, hein, Si je m'en sors.
2: Allez, moi, si je m'en sors, c'est que. J'aurais plus mal au dos. Véro 3, Christophe 2. Et là, tout de suite, c'est la réclame, mais pas que. C'est aussi l'actualité dans toutes vos régions, grâce aux 44 locales de votre radio ici. À tout de suite.
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5: On commence avec une info qui va intéresser les parents en mal d'occupation pour leur bambin. L'Emballe Armor organise la fête internationale des enfants ce dimanche 31 mai de 14h à 18h avec stand de jeux, musique, atelier, maquillage, structure gonflable, j'en passe et des meilleurs. Le tout gratuitement au jardin Louis Gouret. Une info étonnante qui vous aura peut-être échappé. Rio. Ouais, est en Bretagne, et Copacabana dans le Morbihan. Et quand la Bretagne rencontre le Brésil, ça se passe forcément à Saint-Gilda-de-Ruy le samedi 30 mai avec un concept simple, faire dialoguer les percussions brésiliennes et le souffle des musiques bretonnes traditionnelles. Un souffle sur la braise, c'est de 18h à 1h du matin, salle Kerkaradec. On met des couleurs dans notre quotidien à présent en nous rendant au décathlon de béton samedi, un événement sportif, festif où les participants seront aspergés de poudre colorée tout au long du parcours qui va de 300 mètres pour les plus petits jusqu'à 5 km, le but étant de soutenir les projets pédagogiques de l'école organisatrice.
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2: Et je vous rappelle que toute la semaine, les candidats s'affrontent pour se qualifier pour vendredi la finale, le premier prix. C'est un week-end exceptionnel à Autun, l'occasion d'Augusto Dunum, le rêve du roi pour deux personnes. L'office de tourisme du Grand Autunois Morvan vous offre ce week-end incroyable. Vous visiterez la ville d'Autun, son musée, le site archéologique du Mont Beuvray, le château de Couches. Mais ce qui vous plaira le plus, je pense, c'est qu'à la nuit tombée, le théâtre antique d'Autun va s'illuminer et deviendra la scène d'un des plus grands spectacles historiques de France. Un show monumental et en plus le transport est compris. L'hôtel de la gare vous attend. Petit déj, dîner, déjeuner. Bref, un cadeau magnifique. Si vous ne gagnez pas ça, vous gagnez.
0: La machine espresso.
2: Exactement. Malongo, 32 dosettes, 6 verres en verre. Jingle, on reprend. Alors, Véronique. Oh, Véronique, elle m'a bien fait rire, cette petite anecdote. Il paraît que quand on était petite, on a été au cimetière et qu'on a fait... On a fait des petites bêtises dans le cimetière.
6: C'est pas des bêtises, c'est parce que j'ai fait Robin des Bois, Robin des cimetières.
2: Oui.
6: Quand j'étais petite avec ma cousine, et ben, dans les cimetières, il y avait des tombes où il y avait plein de fleurs. Et puis des tombes où il n'y en avait pas, alors on a partagé.
2: T'as partagé, t'as mis des fleurs sur des tombes où il n'y en avait pas. Moi, je trouve ça super mignon.
6: Voilà. Je crois que les gens, ils n'ont pas trop aimé quand même.
2: Ah, tu t'es fait engueuler?
6: Un petit peu. Et alors, il a fallu remettre. Alors, on a remis comme on ne savait pas remettre. On a remis comme on pensait. Mais on a dit que c'était comme ça. Qu'est-ce qu'on a, on a remonti en plus.
2: Ah bah oui, bah il y a un moment donné, on peut pas tout faire, hein. Faire Robin des Bois et dire des choses intéressantes et vraies, hein. Stop. Alors, ma chérie, là tu as 3 points. C'est super, t'es en tête. Mais est-ce que tu pourras en marquer 3 de plus? C'est la question à choix multiples. Donc, je vais te poser une question sur le parfum Dior. Écoute bien. Actuellement, quelle est la star qui est l'égérie du parfum J'adore de Dior? Alors, écoute bien. Actuellement, Marion Cotillard, Rihanna, Charlize Theron ou moi? Top chrono, 10 secondes.
6: C'est Rihanna.
2: Rihanna, c'est vrai qu'elle est belle. On ne peut pas dire le contraire.
6: Elle est magnifique.
2: Allez, on écoute. C'est...
0: Ouais, c'est pas Marion Cotillard.
2: Voilà, c'est Rihanna, bravo. Tu as 3 points de plus.
0: Christophe.
1: Oui.
0: Est-ce que tu portes du Dior?
1: Je porte pas de Dior.
2: C'est quoi ton parfum?
0: Bah ouais, c'est quoi ton parfum?
1: Moi, je porte du Guerlain.
0: Guerlain, Boss, voilà, on en a cité 3.
1: Okay, Guerlain. Très bien.
0: Bah ouais.
1: Exactement.
0: Exactement. Tu aimes bien les sensations fortes, toi, hein, Christophe. Christophe qui est à Saint-Estèze, oui. Pyrénées.
2: Orientales,
0: les Pyrénées orientales.
2: Saint-Estèze, dans
0: bien
2: les Pyrénées.
0: Sûr, oui.
2: Je demande pardon aux Pyrénées orientales.
0: Il est gendarme, il aime forcément les sensations un petit peu. Côté manège, alors raconte un peu, Port Aventura, ça t'a marqué? C'était quelque chose d'assez rock'n'roll.
1: Port Aventura, c'est génial. C'est un parc d'attractions qui, bah déjà, qui se trouve à proximité de mon domicile et c'est, ouais, c'est génial. Il y a pas mal de manèges à sensations fortes.
0: Bien sûr.
1: Le Dragon Khan, entre autres, la tour, le Shambhala, c'est top.
0: Et puis le Ferrari Land, on l'oublie pas, on a offert un séjour dans le
1: Ferrari Land, exactement, qui exactement. Juste à côté.
0: T'as fait du parapente avec ton fils à La Réunion, quand je parlais un peu des sensations fortes. T'as fait de l'hélico aussi en Guadeloupe. Non, t'aimes bien, t'es un aventurier, quoi. T'aurais pu faire Koh-Lanta. Ben oui.
1: J'aurais pu, ouais. J'adore l'aventure, j'adore tout ce qui est un peu sensations fortes. Et ouais, le parapente. Entre autres, à La Réunion, une expérience géniale.
0: J'imagine. Alors, si t'étais un animal, on l'a pas souvent, tu serais...
2: Qu'est-ce que c'est ?

0: Mais quoi ?
1: Avec les balles de ping-pong, j'arrive à les faire tenir en lévitation en soufflant en dessous des pieds.
0: Bien sûr.
1: En équilibre.
2: Moi, j'aimerais bien aller visiter la gendarmerie de Saint-Estève.
0: Ah, les gars, faut que je vous montre un truc là. Avec ma balle de ping-pong.
2: Écoute-moi bien, la prochaine fois que je vais voir mes copains à Thuir, je passe à Saint-Estève, c'est à côté.
0: Crédibilité de l'adjudant.
2: L'adjudant.
0: Est-ce qu'on peut avoir une vidéo ? Tu te filmes en faisant ça ? Et t'inquiète pas, on saura quoi faire de la vidéo.
1: Non.
2: Ouais, on saura bien quoi.
1: Voilà.
0: Bon, allez, Christophe, jouons. Il y a 3 points à prendre, là, d'autant qu'elle a un peu pris de l'avance. Donc, on va rester bien concentré. Est-ce que t'aimes bien les jeux de société ? Tu joues souvent ?
1: Mis à part la belote.
0: Ouais, c'est plutôt un jeu de cartes.
1: Monopoly.
0: Okay. Voilà. Quel jeu de société culte qui a été inventé en 1979 par 2 journalistes québécois. Quel est ce jeu de société inventé en 79 par 2 journalistes québécois ? Est-ce que c'est le Trivial Pursuit ? Est-ce que c'est le Cluedo ? Le Scrabble ? Ou le Puissance d'Amido ? C'est comme le Puissance 4, sauf qu'il faut aligner d'Amido. 10 secondes.
1: Je dirais le Trivial Pursuit.
0: C'est pas le Puissance d'Amido ? Bien, Puissance
1: d'Amido. Non, je dirais Trivial Pursuit.
0: Trivial Pursuit, inventé en 79 par 2 journalistes québécois. Oui ! C'est Chris Haynes, Scott Abbott.
2: Je demande pardon aux familles Haynes et Abbott.
0: Chris Haynes et Scott Abbott, ils ont inventé ça, puis ça arrivait ensuite en France. Alors c'est marrant parce que ça s'appelait avant Remue-Ménage, avant de devenir Trivial Pursuit en 1985.
2: Alors, au Québec, c'est surtout moi le truc qui me fait le plus rire, il a été commercialisé sous le nom Quelques Arpents de Piège.
0: Ouais, et après en France, Remue-Ménage.
2: Piège. Alors, ça fait 5 pour Christophe, 6 pour Véro. Et là tout de suite, let's dance. Take on your red shoes and dance the blues. Moi, je peux rien danser.
0: Oh, l'anglais.
2: Dansez pour moi, les gars. Je vous aime. À tout de suite.

0: blues. J'étais amoureuse de David Bowie, moi, quand j'étais petite, je voulais l'épouser.
1: Let's Dance, tout ce que vous pouvez pas faire en ce moment avec votre dos, mais ça reviendra.
0: Ah, je peux rien faire, un jingle, mon petit.
1: Let's Dance avec les stars. C'est avant.
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0: Ça, c'était avant.
2: Ah, on est au taquet.
1: Quand on commence à dire c'était avant, c'est que ça.
0: La vieillesse, c'est un naufrage, hein, je te le dis. Alors, Véro.
3: Et il faut que tu te fasses faire des massages.
1: Eh oui.
0: T'inquiète, je vais essayer d'y aller, là. Mais là, bon, tu sais, ici, hein, trouver un kiné disponible.
3: Ah, bah, moi, j'ai ma fille qui est kiné, mais.
0: Elle est dans ton coin. Ouais, bah. Ouais. Et voilà.
1: Oh, mais on lui envoie un hélicoptère, ça va.
3: Ça marche pas trop en téléconsultation.
0: Non, là, c'est ça le truc qui marche pas en téléconsultation.
1: On lui envoie un hélico, la direction est d'accord.
0: Alors, dis donc, il paraît qu'on a joué à Daktari en allant ce voyage, pendant le voyage en Namibie. Hein,
3: hein.
0: On a rencontré des animaux sauvages, qu'est-ce qui s'est passé?
3: Quand on était en Namibie, on a rencontré plein d'animaux sauvages. Et puis un soir, on s'est couché et on s'est fait raccompagner par un ranger parce qu'il n'a pas voulu qu'on rentre tout seul. Parce qu'on avait une voiture avec la tente sur le toit.
0: Mm-hmm.
3: Et puis quand on est arrivé avec sa petite lampe, il nous dit bon, ben, vous voyez là, c'est un crocodile.
0: Oh, bah écoute, il faisait une petite balade du soir.
3: Voilà, donc on est vite rentré dans la tente et puis on n'a pas du tout envie de faire pépé la nuit.
0: Ah bah non, tu m'étonnes. Hein. Sinon, c'est... Bah oui, hein, c'est que les crocodiles, c'est pas très gentil. Alors, il paraît que t'es un peu naïve, un peu la poisse. Tu te fais voler ta carte bleue à Prague, mais tu peux me dire le profil du voleur, s'il te plaît?
3: Ah ben, en fait, c'était dans le bus de l'aéroport, et puis il y a une petite mamie qui nous a demandé, qui nous a dit « Ah, vous êtes français, j'aime bien parler français, je parle pas souvent, j'ai pas l'occasion, il y a... » Et puis quand on est arrivé, ben, on avait plus de carte bleue. Difficile c'était vraiment une petite mamie à qui on aurait donné le bon Dieu sans qu'on
0: sait. Et voilà.
3: Surtout qu'il y avait la visite du pape, mais bon, voilà.
0: Et voilà. Et voilà, tu t'es fait avoir par une petite mamie. C'est les pires, les petites mamies. Tu veux que je te dise? Les pires, c'est les petites mamies. Alors, ma chérie, nous allons tout de suite marquer 5 points de plus. C'est-à-dire que tu ferais un sans faute, ce serait merveilleux. Tiens, je te mets une petite chanson. Allons parler de crêpes. Je suis affamée, hein, je vous préviens. Alors, quel prénom désigne les célèbres crêpes flambées à l'orange et au Grand Marnier? Comment qu'on les appelle, les crêpes au Grand Marnier et à l'orange quand elles sont flambées? Top chrono, 10 secondes.
3: Je rappelle qu'on habite à Nantes, c'est les crêpes Suzette.
0: Eh oui, les crêpes Suzette comme Danny Briand. Et oui, les crêpes Suzette, hein, ça a été inventé fin 19e, un flambage réalisé par un jeune apprenti cuisinier. Ça a été un peu comme un accident et du coup c'est resté. Bravo, ça te fait 11 points.
1: Je crois que c'est comme la tarte tatin.
0: Exactement.
1: Aussi, c'est un accident.
0: Ouais. Souvent, tu sais, les trucs comme ça.
1: Oui, ouais, ouais. Nous aussi, c'était un accident. On s'est rencontrés, puis d'un coup, on a fait des missions.
0: Voilà, c'est un truc de dingue.
1: C'est 2 ans, hein, et on est content.
0: Oh là là.
1: Ça fait plaisir.
0: Jamais 203, comme dirait l'autre.
1: Je crois que oui, il ne faut jamais dire Fontaine. Hein. Nous sommes tous d'accord. Christophe, avec ici Roussillon. Alors, Christophe, qui est gendarme, rappelons que c'est un gendarme, c'est un adjudant. Il a rencontré Jade dans le cadre de la patrouille.
0: Ah.
1: Et oui.
4: Ah. Exactement.
1: Allez, raconte, c'est le gendarme se marie, ton histoire ou pas?
4: Pas encore, on vit dans le péché, mais...
0: quelle honte.
4: Non, oui, effectivement, rencontré en patrouille. En fait, elle revenait de voyage en Thaïlande et le collègue de boulot avec qui j'étais ce jour-là a décidé de lui rendre visite. Donc, arrivé à son domicile... On a discuté, elle nous a servi un petit jus à boire, un petit jus d'orange.
0: Petit jus d'orange.
4: Et exactement. Et en quittant le domicile, il y avait son numéro de téléphone affiché sur sa voiture.
1: D'accord.
4: Parce qu'elle est photographe et du coup, j'en ai profité pour récupérer son numéro de téléphone.
1: Oh, c'est l'enquêteur qui parle.
4: Comment ?
1: C'est l'enquêteur qui parle. C'est le mec voilà, qui a repéré le numéro de téléphone, bien sûr.
4: Bah oui. Exactement. Et du coup, j'en ai profité pour lui écrire, la remercier. On s'est revu, on s'est jamais quitté.
1: Mais dis donc, j'ai dit que c'était une patrouille. Mais si j'entends bien, c'est un copain, c'est un de tes collègues qui décide d'aller voir une copine. C'est pas, on n'était pas sur une interpellation, là. Hein. C'est pas de la patrouille. Hein.
4: C'était du contact.
1: Ouais, du contact. On allait boire un petit verre de jus d'orange. Du contact.
0: Ouais, ouais, un petit verre de jus d'orange dans les Pyrénées.
1: Les gendarmes. Du jus d'orange. Vous savez que votre adjudant, il fait souffler les belles de ping-pong. Hein. Vous êtes au courant, les gars, dans la gendarmerie. Ouais, sacré Christophe. Bon, Christophe. Christophe qui est un peu un sous-doué aussi. Hein. On en parlera peut-être dans un instant. Mais le gendarme, il a falsifié ses bulletins quand même quand il était gamin. Hein. C'est moche.
0: Ah là là là là là là là.
1: C'est moche.
0: Pour pas te faire engueuler par tes parents, c'est ça ?
4: Exactement, c'est ça. Pour pouvoir aller au rugby, j'ai falsifié mes bulletins pour faire croire que j'avais des bonnes notes pour pouvoir aller au rugby avec les copains et profiter.
0: Ouais. Mais quand les vraies notes arrivaient, tu te faisais deux fois plus engueuler.
1: Surtout qu'il était nul en classe, hein, tu l'assumes. Donc à un moment donné.
4: Exactement. Il n'y a pas à avoir honte.
1: T'es nul toute l'année et en tous les cas, t'es pas bon. C'est toi qui l'as dit que t'étais nul. Et d'un coup, tes parents voient que t'as eu 19. Hey, oh, hey, tu les prends pour qui ? Hein ? Pour du jambon de Bayonne ?
0: Ouais, et voilà.
1: Ouais, Christophe. Bon, allez. C'est parti. Voici l'heure de gloire. Voici la possibilité peut-être de gagner 5 points de plus. Quelle danse, une danse élégante, est associée au bal de Vienne ? Top chrono, 10 secondes. Quelle danse élégante est associée au bal de Vienne ?
4: La valse viennoise.
1: La valse viennoise, une danse emblématique. Ce sont bien... Oui, les balles
0: que
1: deviennent avec la valse.
0: Les valses deviennent.
1: Je vous inviterai bien à danser, mais...
0: Ah là,
1: mais
0: non. Déjà, les gars, je vais mettre 20 minutes pour descendre de mon tabouret.
1: Est-ce qu'on peut filmer?
0: Ah bon, allez-y, les gars. Véro, tu as 11. Christophe, tu as 10. Et là, tout de suite, on part. Ah, on va écouter les enfoirés. L'île au trésor. Vous écoutez ici, on vous aime. À tout de suite.

0: Alors ça s'appelle L'île au trésor, le double album c'est La balade des enfoirés avec votre radio ici qui est partenaire. Et c'est 17 repas pour les restos si vous achetez le double album. Une belle action.
1: C'est qui a écrit L'île au trésor?
0: Je crois que c'est Santa, non? Qui a composé le single. Non, alors pas L'île au trésor, elle a composé le single mais pas L'île au trésor. Ah, vous parlez du bouquin?
1: Non, le bouquin, oui, aussi.
0: C'est Stevenson?
1: Oui, mais le titre, je voulais savoir qui avait fait le titre.
0: Stevenson?
1: Ouais, d'accord, allez. C'est la règle.
0: Alain Souchon Stevenson, je crois.
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1: Nous enquêtons pour savoir qui a écrit L'île au trésor, par Stevenson. Alors, Véro, tu as 11, Christophe, tu as 10. Mais enfin bon, on sait tous que le bingo, malheureusement, est un carnage à chaque fois. Alors ma petite Véro, on va parler de ta rencontre avec Pascal. Oh. Ben oui, j'ai rencontré l'homme de ma vie. Alors, il paraît que c'était un collègue de boulot. Vous bossiez ensemble. Vous entendiez bien, mais vous étiez mariés. Chacun de vos côtés.
6: Ben voilà. Ben ouais.
1: Ah là là.
6: Mais en fait, non, c'est pas tout à fait ça. Parce qu'au début, on pouvait pas se saquer.
1: C'est souvent comme ça, les histoires d'amour, tu sais.
6: Au début, on pouvait vraiment pas se saquer. Et puis, c'est à force de se découvrir que ça fait 20 ans que ça dure.
1: Ah là là là là. Du coup, oh là là, vous avez divorcé pour être ensemble. Mais au moins, ça valait le coup parce que ça fait quand même 17 ans que vous êtes mariés.
6: C'est ça.
1: Et ça se fêtera ça en août.
6: Ouais, c'est ça. Alors, on se trompe toujours. Hein. On ne sait jamais si c'est le 8 août ou le 9 août. Et d'ailleurs, on a fêté nos 10 ans de mariage, la mauvaise date.
1: Et voilà. Bon, ça veut dire que, si on oublie la date, ça veut dire que ce n'est pas le truc le plus important. Hein.
6: Non, parce que c'est la fête tous les jours.
1: Évidemment. Alors, on va t'encourager à gagner ce magnifique bingo avec cette chanson que tu adores. Oh.

0: D'ailleurs, j'ai déjà dit à Pascal, alors ça va pas être très gay, mais que c'est la chanson que je veux pour mes obsèques tellement je l'aime.
1: C'est gay ?
2: Ah bah c'est, oui, c'est pas gay, mais au moins comme ça il le saura. Alors, ma chérie, écoute bien, nous allons faire un bingo. À mon top chrono, tu vas avoir 10 secondes pour me donner des choses, des objets ou même des actions qu'on fait quand il fait très chaud. Alors, des objets et des choses qu'on peut utiliser pour se rafraîchir quand il fait très chaud, ou des actions. Par exemple, si je te disais des actions qu'on fait quand on a faim, tu pourrais me dire manger un sandwich. Voilà, donc attention. Chose, objet, action, quand il fait très chaud, top chrono, 10
0: alors,
2: secondes.
0: Un ventilateur, un éventail, des glaçons, on peut boire, on peut nager, on peut mettre la clim, on peut s'arroser. On
2: eh
0: peut
2: bien, ça fait 7 bravo, 7, c'est magnifique. Voilà.
1: Oh non, c'est bien. Renaud Robillon et Gaëtan Roussel pour l'île au trésor.
2: Ah, voilà, Gaëtan, merci
1: voilà,
2: beaucoup.
1: Gaëtan Roussel et Renaud Robillon. Quoi, attends, qu'est-ce qu'il y a? Il y a un problème de points?
2: Non, non, elle vient d'avoir 7, c'est tout ce que j'ai à dire.
1: Voilà. Très bien. Christophe, on est au cœur du bingo. Elle a 11, tu as 10, ça c'est le parcours à date à 12h56. Le bingo, il vaut 10 points. Pour remporter les 10 points, il faut marquer le plus de points par rapport à son adversaire. Elle a donc fait, vous m'avez dit 7, c'est ça?
2: Oui, je vous ai dit 7.
1: Oui, alors ça veut dire qu'il faut faire 8 là, Christophe. Hein.
3: Ouais.
1: Et quand je vois toutes les bêtises que tu fais depuis que t'es gamin, moi je suis un peu inquiet. On rappelle, là, on a parlé dans un instant que t'as falsifié les bulletins. Pareil, t'es allé en boîte de nuit sans le dire à tes parents aussi. Bon, ça.
2: Oh bah ça, on l'a tous fait.
1: Oui, bah enfin, il a été jusqu'à voler des poissons dans un aquarium.
2: Pour.
3: Ça avait arrivé, oui. Enfin, ils sont morts. On me les avait confiés et malheureusement, j'ai pas su m'en occuper. Ils sont décédés. En plus, c'était des poissons tropicaux.
1: Ah oui, d'accord.
3: Donc, pas cool.
1: Mais non, il a ce côté un peu sous-doué, voilà. Il est pas assez, il a pas su s'occuper des poissons, il a pas veillé sur l'aquarium. Eh, non, mais c'est inquiétant. Ta chanson préférée, la voici. Je suis un machista. C'est du Mathieu Chédid. Voilà. Allez, on oublie le côté sous-doué, t'es notre gendarme préféré.
2: Mais surtout, tu vas gagner. Peut-être.
1: Bah, on va voir. Ou 8 pas. Points. 8 points. Alors, on va passer sur l'inverse. On va aller sur le froid. Et
2: non.
1: Je te demande.
2: On va aller sur quoi?
1: Sur le froid.
2: Ouais.
1: Mais c'est bien ce que j'ai dit.
2: Oui.
1: Sur un maximum, en 10 secondes, hein, je te demande de nous citer un maximum d'objets ou des actions, Valérie l'a dit, que l'on fait quand il fait froid. Voilà, il fait froid. Qu'est-ce qu'on utilise comme objet ou qu'est-ce qu'on peut faire? 10 secondes, on y va.
3: D'accord. Donc, on met sa veste, on allume la cheminée, on allume le radiateur, on boit un chocolat chaud.
1: Oui.
3: On met un manteau, une écharpe, un bonnet, on fait de la luge, patinage.
2: Ça fait 6.
1: Ouais.
2: Parce que le patinage, on fait pas ça que. Enfin, c'est pas le truc qui te réchauffe.
1: Ouais.
2: Il y avait les couettes, les plaids, les gants, la doudoune, le bonnet.
1: Il y a eu un petit démarrage en retard, voilà, pour Christophe. C'est vrai qu'on n'était pas loin du compte, là. Mais 6, on vérifie avec professeur Coupet, c'est 6.
2: On vérifie avec maître Coupet, c'est 6. Bien, ça veut dire que, mon petit Christophe, bravo à toi, mais ça ne suffira pas. Véro, je te retrouve donc en finale. Pour tenter de gagner le week-end exceptionnel à Autun pour Augusto Dunum, le rêve du roi, avec évidemment le transport compris, l'hôtel de la gare, le petit-déj, le dîner, les déj sont compris. Tu iras voir le site archéologique du Mont Beuvray, la ville d'Autun, le musée, le château de Couches, le théâtre antique d'Autun qui va te faire le plus grand spectacle historique de France. Et si tu ne gagnes pas ça, tu gagneras.
1: Bon, on repart le vendredi quand on est demi-finaliste avec la machine Malongo, 32 dosettes, 6 verres en verre. Joe Malongo, la légende.
2: Bravo Christophe,
1: ouais, bravo
2: Christophe, Véro.
1: C'est bien.
2: Merci à Céline à la Réal, Maître Coupez au savoir Iki. Au standard, n'importe quoi.
1: Oui, il est bien au standard.
2: Iki à la technique, Sadika au standard, Eric Bastien.
1: Non, Sadika était à la technique.
2: Oh, je suis plus là.
1: Vous êtes paumé aujourd'hui.
2: Bah, je suis malade. Allez, je vous embrasse tous, je vous aime, à demain, mes chéris.
1: Je crois que c'est Wendy Bouchard. J'ai peut-être un petit doute, mais.
4: It's me.
1: Wendy Bouchard.
2: Wendy Show.
4: Ça allait bien, chers amis.
2: Et toi?
4: Eh bien, écoutez, oui, dans une France qui suffoque et on vous accompagne de nouveau, évidemment, au cœur de ces actualités avec nos conseils, nos experts, un professeur des urgences en notre compagnie. Et puis, 13h15, on respire. Quoique, je vous emmène dans l'univers incroyable du dernier thriller de Bernard Minier, Rupture. On retrouve son enquêtrice fameuse, Lucia Guerrero, et c'est quelque chose.
2: Oh, génial.
1: Eh bien, tout de suite.
4: Merci beaucoup, à demain.
2: Bon, bisous, à demain.
1: Suite, Wendy.
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1: Passez une excellente journée. Cherchez un petit peu d'ombrage, hein, ça fera pas de mal. C'est vrai qu'il fait chaud. Allez, on est à vos côtés. Quelle heure il est, Valérie?
2: Écoutez, vous écoutez ici. Il est 13h. Je vous aime. À demain.
1: Ah, tout de suite, je me sens beaucoup plus frais. Vous voyez, la chaleur a disparu. Allez, courage pour le dos. 13h, voici ma France, Wendy Bouchard.
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4: Bonjour à tous, merci d'être à l'écoute de Ma France. Une France qui continue de souffrir de la chaleur dans un épisode caniculaire inédit par son ampleur, sa précocité et sa durée. 39 degrés attendus du côté de Bordeaux cet après-midi. Et dans les écoles de Gironde notamment, on s'organise. Les enfants ont intégré les bons gestes comme ses élèves de Brault et Saint-Louis.
6: Rester le plus longtemps possible à l'ombre.
7: Je prends un petit pchit et je me mets dessus.
8: Bah, il fait rien.
9: Parfois, on voit de l'eau. Et ça nous rafraîchit.
4: Sur ICI, on continue de vous accompagner auprès des plus fragiles avec notre invité, professeur Soula, urgentiste au CHU de Rennes. Nous serons également dans un EHPAD de Limoges et sur des chantiers en Lorraine. Face au prix des carburants, vous pouvez envoyer vos demandes depuis ce matin pour l'aide Grand Rouleur, un coup de pouce de 100 euros, 3 millions de Français concernés. Et puis 13h15, j'accueille en studio dans Ma France l'un des maîtres du polar. Après avoir été agent des douanes pendant 25 ans, Bernard Minier s'est imposé comme auteur dans la cour des grands. Il publie son nouveau thriller, Rupture. Une géniale immersion dans la société technologique que nous promettent quelques savants fous à suivre de votre rendez-vous d'infos et de culture. La chaleur s'installe et s'étend donc dans le pays avec 400 records de température battus, notamment dans l'Ouest, à Nantes, Rennes, Angers ou Bergerac. 13 départements sont désormais en vigilance orange, canicule. Les Deux-Sèvres, les Deux-Charentes et la Gironde sont aussi concernés. 30 degrés étaient déjà recensés en Corse à 9h ce matin, au cœur de cet épisode qualifié d'ovni climatique par les experts. Car s'il est déjà fait très chaud en mai, en 1947, en 1953 ou plus récemment en 2002, c'est bien l'intensité, l'étendue géographique et la durée de cette chaleur qui inquiète. Nos organismes sont mis à rude épreuve, on va en parler, alors que la chaleur qui s'engouffre dans nos appartements et nos maisons les moins bien isolées rend l'air parfois irrespirable. D'où la ruée sur les ventilateurs, plus 196% selon les chiffres de la start-up Stockley. En Bretagne notamment, ces appareils ont été pris d'assaut, comme dans cette grande surface de Quimper, Tuc du Halchartier.
10: Gérald, en chemise, short et chapeau, se trouve devant le rayon ventilateur. Il scrute à peu près toutes les inscriptions sur les cartons. La détresse se reflète sur son visage.
11: C'était intenable. Il y a même notre petit qui s'est mis à pleurer hier soir parce qu'il faisait trop chaud. Il se sentait asphyxié, donc là, il faut vraiment trouver une solution, quoi.
10: Avec sa femme et ses enfants, ils se sont installés en Bretagne il y a 7 ans. La famille vivait à La Réunion.
11: Bah, en fait, on a fait des rénov' pour qu'en fait, ça garde la chaleur. Sauf que là, la chaleur, on n'en veut plus. Là, c'est horrible. C'est vrai qu'à La Réunion, on veut plutôt de... On met des clims, on installe des clims, mais à aucun moment on s'est projeté en venant en Bretagne de se mettre une clim ou quelque chose de ce soit. C'était vraiment impensable.
10: Et comme les prix, mais ici est fait.
11: On s'était dit en général que ça serait dans les 20-30 euros, sauf que là maintenant on est prêt vraiment à exploser le budget. Quand au moins 150 euros le ventilo, alors qu'on est une famille de 5, il va falloir investir sur plusieurs modèles.
10: Des cas comme Gérald, il y en a énormément.
11: Là, on y va, là on veut du frais là.
10: Sur le mois de mai, les ventes de ventilateurs ont explosé avec plus de 196%. La demande a triplé selon Stockley, des experts du secteur.
11: Et la fondation... C'est des glaçons, là, il faut passer à autre chose la nuit.
4: La Fondation pour le logement estime que les mal logés sont abandonnés face au risque climatique. Un logement sur trois en France se transformerait en bouilloire thermique quand il fait chaud. À Paris, la préfecture de police annonce des restrictions de circulation pour limiter la pollution de l'air. Et l'association Respire demande la gratuité des transports en commun dans les régions polluées à l'ozone en ce moment, c'est-à-dire l'Île-de-France, l'Auvergne-Rhône-Alpes et la Provence-Alpes-Côte d'Azur. On poursuit notre Tour de France et on s'arrête à Cherbourg avec le rédacteur en chef de votre radio ici, Cotentin. Bonjour Benoît Martin.
12: Bonjour Wendy.
4: Cherbourg qui a pulvérisé là encore son record de chaleur. D'ailleurs dans la Manche, Benoît, les températures relevées ont été inédites.
12: Oui, c'est du jamais vu ou ressenti dans ce département depuis 3 jours et le déclenchement de l'alerte orange. Les records ne cessent de tomber avec des températures qui ont dépassé les 35 degrés dans le Coutançais hier. C'est 5 degrés de plus que les maximales enregistrées jusqu'ici. Encore plus spectaculaire, on frise les records atteints lors des canicules connues jusqu'ici au cœur de l'été. Ainsi, à Cherbourg, ville naturellement climatisée où dès qu'on atteint 23 degrés, on commence à chercher l'ombre. Eh bien, le mercure est monté à 32 degrés hier et aujourd'hui, on annonce 30 37 dans le centre manche. Autant vous dire qu'ici on ne parle que de météo et qu'on vit à l'heure espagnole, footing à 5h du matin ou 21h30 sur la plage où on reste jusqu'à la tombée de la nuit sans la moindre petite laine sur les épaules. Ça aussi c'est inédit.
4: Bon, pour le sport, on écoute bien les conseils de prudence dans le Cotentin. Bravo. Dans cet environnement, Benoît, les autorités déploient des dispositifs évidemment pour protéger les habitants.
12: Et oui, les services de l'État et les communes sont mobilisés. D'abord pour faire face aux appels d'urgence, beaucoup plus nombreux reçus par les pompiers et la régulation du SAMU. Ensuite pour identifier les personnes vulnérables, personnes âgées, visitées par les services sociaux et sans abri, sensibilisées aux risques actuels par les équipes de maraude. Dans les établissements scolaires aussi, on s'adapte avec de nombreuses rencontres sportives annulées depuis le début de la semaine. Enfin, il y a les messages de prévention pour éviter les risques d'hydrocution. La tentation, elle est forte de se rafraîchir avec un bon bain de mer, sauf que l'eau n'est qu'à 14 degrés dans la Manche, où deux septuagénaires ont perdu la vie en deux jours.
4: Benoît Martin pour ICI Cotentin. Merci Benoît. Dans ce contexte, vous en parliez, les appels aux services d'urgence se multiplient et nous sommes guidés par le professeur Louis Soula qui est à la tête du service d'urgence où vous vous trouvez d'ailleurs en ce moment au CHU de Rennes. Bonjour professeur.
8: Bonjour.
4: Dites-nous quelle est la situation justement du côté de l'Armorique touché de plein fouet par cet épisode de canicule classé donc orange sur votre territoire.
8: Alors c'était une situation un peu inédite hein, pour les départements bretons avec qui ont été placés en vigilance orange. Mm-hmm. Donc on constate globalement une augmentation d'activité le week-end, notamment de Pentecôte qui était entre 25 et 30% sur les quatre SAMU. L'activité a un tout petit peu faibli hier avec la reprise de l'activité après le week-end, notamment de l'ensemble des médecins généralistes, mais on est toujours confronté à un très grand nombre d'appels de malaise. Depuis lundi, plus de malaise sur des lieux de travail, hein, qui montrent bien que la typologie évolue un petit peu. Et ce qui nous impacte maintenant, c'est depuis hier notamment, voire dimanche, c'est une augmentation des patients qui doivent être hospitalisés, oui. Notamment les patients les plus âgés. Après, on a vraiment besoin d'être très vigilants sur les personnes vulnérables, donc les patients âgés à domicile, mais également les personnes en précarité, les personnes sans domicile fixe, parce que ils ont tendance un petit peu à rester au soleil assez facilement, et il faut que les témoins soient beaucoup plus vigilants pour appeler le 15 en cas de nécessité.
4: Oui.
8: Et je précise que le recours au 15, même si ça augmente nos appels, hein, c'est avant tout pour protéger l'accès aux services d'urgence et que tous les patients qui font appel au 15 ne vont pas aux urgences.
4: Oui, c'est d'ailleurs, dites-vous, le bon réflexe à avoir dès qu'il y a une grande fatigue ressentie qu'on constate chez autrui ou sur soi-même, un état de confusion, n'hésitez pas à appeler le 18 les pompiers ou le 15 le SAMU. D'abord, il y a cette régulation que vous appelez, voilà, et le message passe aussi auprès de nos auditeurs, professeur.
8: Tout à fait. Le 15, ça permettra une régulation médicale et de décider éventuellement les mesures à prendre, qui sont des mesures bien sûr de bon sens, donner des conseils, assurer des suivis d'appels. Et on a la moitié de nos appels qui ne sont pas suivis d'une intervention d'un effecteur secouriste ou médical. Et donc c'est important d'appeler, notamment si vous n'avez pas accès à votre médecin traitant.
4: Merci. Voilà, et pour éviter aussi l'engorgement des services d'urgence, vous êtes bien placé pour le savoir à la tête de ce service au CHU de Rennes. Professeur, merci beaucoup. Vous qui êtes aussi vice-président du SAMU Urgence de France. 34 degrés attendus à Toulouse ou à Vichy, 35 degrés à Rennes et Nantes cet après-midi, à l'ombre évidemment, 38 degrés en Poitou-Charentes, dans le centre Val-de-Loire, et jusqu'à 39 degrés, je vous le disais, à Bordeaux. Vigilance maximale, et le professeur l'évoquait, pour les plus vulnérables, les femmes enceintes, les enfants, les personnes âgées. En Haute-Vienne, la chaleur éprouve aussi les organismes et dans les résidences seniors, on redouble de précautions. Axel Lepape s'est rendu dans l'un de ces établissements à Limoges.
13: Dans le salon de la résidence, store baissé, porte fermée, du haut de ses 99 ans, Colette l'assure, elle n'a pas trop chaud.
14: Non, tout fait, mes bras sont tout froids, je ne sens pas la chaleur, ça ne me gêne pas.
13: Pourtant, malgré quelques ventilateurs et climatiseurs mobiles, il fait bien plus chaud que d'habitude.
15: Il ne faut pas attendre d'avoir soif pour boire.
13: Alors Carole et ses équipes d'hôtellerie veillent au grain avec les plus fragiles.
15: Oui, on est très vigilants sur l'hydratation. Là, c'est des périodes qui peuvent être critiques pour eux, donc on attache une grande importance au fait qu'ils s'hydratent correctement et régulièrement.
13: Les menus du restaurant ont aussi été revus pour proposer une alimentation boisson plus légère, ce qui ravit Valérie.
16: C'est plus des salades fraîches, hein, des tomates, des pita boudé, enfin c'est assez varié quand même, c'est super.
13: Bernadette, elle, met à profit ses réveils nocturnes pour emprisonner la fraîcheur.
17: J'ouvre mes grandes fenêtres le soir à 9h30 et comme je dors très mal, à 4h du matin, je me lève, je ferme, donc le frais est rentré, je n'ai pas trop chaud, non, non.
13: Mais en attendant qu'il fasse plus frais, les résidents se préparent à vivre dans l'obscurité encore quelques jours.
4: Axel Lepape pour ici Limousin, merci. On pense aussi aux travailleurs des champs, aux agriculteurs, à leurs bêtes que la chaleur rattrape, mais aussi aux ouvriers qui doivent avancer sur les chantiers dans ces conditions caniculaires. 33 degrés dans les rues de Nancy encore aujourd'hui, et auprès de ces ouvriers, Jules Hausse, qui ont hâte eux aussi que la vague de chaleur se termine, vous avez enquêté.
18: Il est presque 11h, rue Saint-Georges, devant une façade, un échafaudage en plein cagnard et en haut, Noël Beaufort avec son casque orange.
19: Pas trop dur le chantier par cette chaleur.
18: Il descend les étages pour nous raconter ce que ça fait d'être là-haut et surprise, il porte un gros pull noir.
20: Comment tronçons nos disques ?
21: Pour avoir des brûlures de projection.
20: Voilà. Donc là, température impressionnante. Ici, ça fait donc c'est un chantier de 11 semaines. Donc on a eu la flotte, le froid, et puis là, les hautes températures.
18: Un peu plus loin, rue Saint-Dizier, on rencontre
20: Jason, ouvreur Zinger.
18: Il est en train de bricoler dans un camion avant de retrouver la fournaise d'un toit d'immeuble.
20: Parce que normalement, quand ils annoncent 32 degrés, c'est à l'ombre. Mais sur la toiture, avec le reflet des tuiles qui chauffent et du zinc, ça y va.
18: Jason est en reconversion en troisième année de formation avec les compagnons du devoir.
20: Parce que de base, je suis comptable.
18: Vous préfériez pas les bureaux climatisés ?
20: Si, si, là, largement.
18: Comme les températures estivales persistent, Jason et son équipe adaptent leurs horaires à partir d'aujourd'hui en commençant une heure plus tôt, à 6h. Ils ne feront ensuite pas de pause déjeuner et quitteront le chantier à 14h.
4: Cette vague de chaleur alimentée par un air brûlant qui remonte d'Espagne et du Maroc et explique ces températures 5 à 7 degrés supérieures à celles d'un plein été. Et notre environnement restera très chaud jusqu'à vendredi, au moins avant une perte de quelques degrés, notamment sur la moitié nord du pays, mais avec des températures supérieures toujours au normal de saison. Il est 13h11 et face au prix des carburants maintenant, depuis 8h ce mercredi matin, les travailleurs considérés comme grands rouleurs peuvent effectuer leurs demandes pour bénéficier de l'aide déployée par le gouvernement. Vous allez nous éclairer, Marine Legénie, savoir comment fait-on pour obtenir ce coup de pouce de l'ordre de 100 euros.
22: Oui, alors Wendy, j'ai testé pour vous sur le site impots.gouv.fr. D'abord, vous devez répondre à quelques questions pour vérifier si vous avez droit à l'aide. Simulateur d'ailleurs que vous retrouvez sur ici.fr. Exemple de question, effectuez-vous plus de 15 km entre votre domicile et votre lieu de travail chaque jour ou plus de 8000 km par an dans le cadre de votre activité professionnelle. Vous devez ensuite renseigner votre revenu fiscal de référence. Il doit être inférieur ou égal à 16 880 euros pour être éligible. Mmh. Ça veut dire pour une personne seule un salaire net de 1 906 euros, de 3 771 pour un couple avec un enfant et de 4 525 euros pour un couple avec deux enfants. Concernant votre voiture, elle doit évidemment être assurée. Une fois ces conditions remplies, c'est parti pour faire la demande via un formulaire en ligne, votre état civil, votre numéro fiscal, votre numéro d'immatriculation et le numéro de carte grise sont nécessaires. Une fois ces étapes passées, il faut compter 10 jours environ pour avoir la somme qui sera virée directement sur votre compte, 100 euros, soit 20 centimes par litre pendant 6 mois selon le gouvernement. Le formulaire sera disponible 2 mois.
4: Et ce dispositif grand rouleur cible environ 3 millions de Français.
22: Oui, selon Maud Bréjean, la porte-parole du gouvernement, qui indique d'ailleurs que 200 000 personnes se sont déjà connectées sur le simulateur en ligne pour vérifier si elles étaient éligibles. 3 millions de Français, certes, mais certains se sont exclus. Les infirmières, infirmiers libéraux par exemple, qui roulent beaucoup mais gagnent souvent plus que le seuil. Mmh. La profession particulièrement à mobiliser, on le sait, en milieu rural pour assurer la continuité des soins, s'estime oubliée et selon son syndicat, se retrouve dans l'obligation de faire un choix entre patient et rentabilité.
4: Merci Marine Legénie et toutes ces définitions autour de ce dispositif et précisions à retrouver sur ici.fr. Et j'ajoute que Total, de son côté, prolonge le plafonnement de ses prix au mois de juin dans 3300 stations-service en France. À Nantes, des tirs ont de nouveau retenti hier soir, faisant un mort dans le quartier Alvec. La victime, prise en chasse par des individus à moto et au visage masqué, avait 26 ans. Marius Delaunay, vous êtes pour ici Loire-Océan sur place, dans ce quartier. Troisième mort à Nantes liée au trafic de drogue en moins d'un mois et les riverains sont évidemment sidérés.
0: Oui, des habitants ont déposé une grande gerbe de fleurs et un petit bouquet à l'endroit où le jeune homme de 20 ans a été tué. Du sable posé par terre pour cacher une mare de sang devant la tour 13, une tour parmi la dizaine que compte le quartier. Alain, un riverain, faisait partie des premiers justement à avoir vu la scène du meurtre.
2: J'étais en train de me promener, puis on entend « bang bang ». Ça fait 27 ans que j'habite là, c'est la première fois que je vois ça.
0: La stupéfaction dans un endroit boisé avec ses squares, une crèche tout près de la tour. Un quartier tranquille en fait à la base pour Serge, mais il voit bien que l'atmosphère change depuis quelques mois.
2: Je me doutais que ça allait arriver ici, j'ai dit ça. Je sais pas, je le sens que ça, il va y avoir quelque chose. Et boum, c'est arrivé.
0: Pourquoi ?
2: Ça, avec les trafics aussi, il y a plein de trafics, il y a plein de trucs. Mais ça va de pire en pire, maintenant c'est tous les quartiers, ça touche tous les quartiers.
0: Et comme pour le quartier de la Bottière, à Port-Boyer aussi, à quelques kilomètres de là, ces dernières semaines, à Nantes, ils étaient nombreux à craindre des coups de feu devant chez eux. Et bien maintenant, ce sera l'escalade de la violence, nous confie un riverain.
4: Marius Delaunay à Nantes, autre fusillade à Grenoble hier soir dans le quartier Mistral qui a fait au moins une victime. Le drame s'est produit vers 22h devant le club du Mistral Football Club. À Rouen, des parents seront reçus ce soir par le maire après 4 plaintes déposées la semaine passée contre 3 agents de la ville et l'ouverture d'une enquête pour agression sexuelle sur mineurs. À Paris hier, 3 ans de prison ont été requis, dont 2 avec sursis probatoire à l'encontre d'un animateur du 11e arrondissement. Il était jugé à Paris pour agression sexuelle à l'encontre de 9 enfants âgés de 3 à 5 ans. Le jugement sera rendu le 7 juillet. Et puis Véronique Sanson va mieux, hospitalisée depuis samedi pour une infection respiratoire aiguë. Elle remercie dans un message sur les réseaux sociaux les pompiers et le SAMU des Yvelines. Elle avait dû annuler à regret son concert à Saint-Brieuc, remplacé au pied levé par la formidable Jeanne Chéral. Et Véronique Sanson donne de ses nouvelles. Et ça nous fait du bien qu'elle aille mieux.
3: Je

0: Il est 13h16, merci d'être à l'écoute d'ici.
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0: Dans Ma France, se pousse avec vous en direct la porte d'un univers de rupture et de danger. On entre le temps de cet échange dans un monde entre fiction et actualité, savamment confondu dans votre dernier thriller. Bonjour Bernard Minier.
2: Bonjour.
0: Formidable rupture au pluriel qui est dans son ensemble, on en parlera de l'intrigue évidemment, dans son ensemble une sorte de miroir grossissant de tous les maux auxquels nous sommes confrontés finalement Bernard.
2: Oui, mais pas si grossissant que ça en réalité. Je pense que malheureusement, on y est déjà. C'est pas une dystopie. Ça se passe pas dans le futur. Ça se passe aujourd'hui. Et en effet, c'est pas forcément très réjouissant.
0: Oui, vous avez quelle lecture, vous, de l'actualité en général? Vous êtes grand auditeur, grand spectateur de l'info, Bernard Meignier?
2: Oui, je regarde beaucoup les chaînes d'info. Oui, oui, je suis un peu perfusé aux chaînes d'info, aux radios aussi, tout ce qui est news. Bien sûr.
0: Oui, avec quand même la distance que vous prenez, évidemment, l'éditorialisation, la réflexion sur ces sujets-là, qu'on parle de réchauffement climatique, de consommation d'énergie, c'est aussi au cœur de votre polar, de la troisième guerre à nos portes, j'en parle alors que l'ambassadeur russe vient d'être convoqué à Paris pour des nouvelles frappes meurtrières en Ukraine. Tout cela vous donne un terreau pour cette nouvelle intrigue?
2: Oui, absolument. Moi, je me considère comme un écrivain réaliste, donc je suis dans le réel, je pars du réel et je vais vers la fiction. Donc je m'informe en permanence et puis j'essaie d'aller aussi un peu plus loin que ce que proposent les chaînes d'infos qui n'ont peut-être pas le temps d'approfondir tous les sujets.
0: Bien sûr.
2: Donc je vais plus en profondeur, je me documente, je rencontre des spécialistes, je voyage pas mal aussi et j'essaie d'en faire des histoires aussi addictives que possible. Mais le lecteur de thriller, il aime le roller coaster émotionnel. Les twists, les cliffhangers, les rebondissements, les retournements de situation, mais il aime aussi qu'il y ait du fond. Et moi, c'est aussi le fond qui m'intéresse, évidemment.
0: Bien sûr. D'ailleurs, le travail d'enquête, de documentation est énorme pour chacune de vos œuvres. Ça, c'est vraiment un temps que vous consacrez dans l'architecture du roman.
2: Oui, complètement. Mais alors, c'est variable d'un roman à l'autre. Un roman qui se passe dans les Pyrénées, dans la neige, ça va, je connais assez ça.
0: Oui.
2: Un roman comme Rupture, ça demande beaucoup plus de travail en amont, avant même l'écriture, oui.
0: Bien sûr. D'ailleurs, on va parler de la fulgurante intelligence artificielle qui est aussi, finalement, l'un des personnages de ce roman. Vous évoquez les Pyrénées, Bernard Minier. C'est une question qu'on vous pose souvent, mais je ne peux pas m'empêcher sur la radio des territoires de vous demander justement, vous qui avez grandi au pied des Pyrénées, puis étudié à Tarbes, à Toulouse, qu'est-ce que votre caractère a gardé justement de ces paysages particuliers?
2: Alors déjà, ça m'a beaucoup inspiré parce que j'ai pas mal de mes romans qui se passent dans les Pyrénées, en particulier l'hiver, quand il y a de la neige et du froid. Moi, j'aime pas trop la chaleur. En ce moment, on est un peu servi. Et puis, je pense que j'ai ce caractère un peu secret, un peu taciturne, un peu avec beaucoup de recul par rapport aux choses qui vient du fait d'avoir gardé dans une région où on est comme ça un petit peu, c'est où le temps est souvent gris, souvent nuageux et on est souvent chez soi.
0: C'est ça. Pour ceux qui ne vous connaissent pas encore, il y en a plus beaucoup à mon avis, Bernard Minier, mais je rappelle que vous avez été pendant plus de 20 ans agent des douanes et que l'écriture est l'un des fils de votre vie que vous avez exploré et qui est devenu aujourd'hui votre métier. Depuis une quinzaine d'années, vous publiez des romans incroyables et dans vos romans apparaissent deux personnages et je vais citer celle, l'héroïne qu'on retrouve dans celui-ci, dans Rupture chez Ixo, c'est Lucia Guerrero. Alors c'est intéressant parce qu'on parlait des Pyrénées, on parlait de ce territoire. Il y a l'Espagne aussi qui est importante dans votre vie. Et Lucia Guerrero, justement, elle est agente de la Guardia Civil. C'est pas une policière à la française, elle est formée en Espagne.
2: Oui, complètement. J'ai voulu changer un peu par rapport à un autre personnage fétiche que j'ai qui s'appelle Marta Servaz. Elle est plus jeune, c'est une femme, elle est espagnole. Et en effet, elle travaille dans un service très spécialisé de la Guardia Civil qui s'appelle l'Unité Centrale Opérationnelle qui existe. J'ai été à Madrid, je les ai rencontrés. J'étais leur siège, c'est vraiment des enquêtes très complexes. Et puis l'Espagne aujourd'hui, ça ressemble beaucoup à la France, oui. Par bien des côtés. Ils connaissent à peu près les mêmes mots MAUX qu'on connaît nous. Mais parfois, ils apportent des solutions différentes ou des réponses différentes. Et ça m'intéresse aussi à la fois les points communs et les différences entre ces deux pays.
0: Mmh. Des réponses différentes, par exemple, vous avez un exemple?
2: Par exemple sur la violence faite aux femmes.
0: Oui.
2: La violence faite aux femmes, c'est un combat qu'ils ont pris à bras le corps il y a déjà pas mal d'années et finalement on est en train de leur emboîter le pas, mais avec un peu de retard. Par exemple, quand j'ai écrit mon premier roman avec Lucia Guerrero, qui s'appelait Lucia précisément, il y avait en France 70 éloignements de conjoints violents. Il y en avait 7000 à la même époque en Espagne. Et je pense pas que ça soit parce qu'il y a plus de conjoints violents là-bas qu'ici.
0: Bien sûr.
2: Donc ça veut dire qu'ils avaient pris le taureau par les cornes, si j'ose dire,
0: ouais.
2: Pour parler de l'Espagne.
0: Ouais.
2: Et nous, effectivement, on est un peu en retard sur ce combat-là. On est en train de le rattraper, ce retard. Mais voilà, il y a des choses communes, c'est-à-dire des mots, des problèmes communs et des questions communes, et en même temps il y a parfois des réponses qui sont différentes, donc ça je trouve ça intéressant.
0: C'est très intéressant, d'autant Bernard Minier que votre enquête pour rupture commence en Espagne le 28 avril 2025, et là c'est un fait réel qu'on a connu d'ailleurs par répercussion en France, que le Portugal a connu. Ça vous a marqué, c'est un pays qui était à l'arrêt, panne blackout, une forme de panne technique qui a mis à l'arrêt des transports, des trains, et vous vous êtes interrogé à ce moment-là, comme beaucoup l'ont fait aussi, sur ce qui nous arrivait. Est-ce que ça pouvait être, que ça préfigurait aussi ?
2: Complètement. Et enfin, c'est un pays paralysé. Il n'y avait plus rien qui marchait. Ouais. Les banques, plus de réseaux téléphoniques, plus d'internet, plus de chaînes de télévision, même si elles ont continué à fonctionner de leur côté. Et en effet, et moi je l'ai vécu. Hein, en plus, cette panne d'électricité, je me suis posé la question. Qu'est-ce que ça dit de nos sociétés si technologiques, si avancées et en même temps si vulnérables? Et plus on est technologique, plus on est avancé, plus on est vulnérable. Et comme je voulais déjà écrire un roman avec ce personnage de Lucia Guerrero, j'ai pensé à la phrase d'Italo Calvino qui dit « La force d'un roman réside dans son début ». Et avec ça, j'avais un début formidable.
0: Ah, c'est formidable, et c'est vraiment extrêmement à la fois fort, angoissant, entraînant, ce blackout suivi d'un meurtre. Une jeune femme enceinte est retrouvée assassinée sur une petite route de campagne. Cette jeune femme, Emma, était directrice de la filiale espagnole de Starco. Starco, c'est l'empire technologique porté par l'homme le plus riche du monde, milliardaire, avec ressemblance étonnante, avec un personnage réel cette fois, Elon Musk. Et là, vous interrogez aussi toute la folie, si j'ose dire, des savants géniaux, mais des savants fous.
2: Oui, bah ces géants de la tech sont des apprentis sorciers. Mmh. Parce qu'ils reconnaissent eux-mêmes qu'ils ne contrôlent pas ce qu'ils sont en train de créer, qu'ils ne savent pas où on va. Et sur l'IA, par exemple, ils reconnaissent eux-mêmes qu'ils ne sont pas sûrs qu'une IA puisse toujours se comporter de la manière souhaitée, que ça ne présente pas de risque en termes de cybersécurité pour le monde entier. Et néanmoins, ils y vont à fond. Ils investissent entre 60 et 100 milliards de dollars chaque année. Ils créent des data centers partout. Tout temps. Et ils sont, et moi je l'ai ressenti en enquêtant sur ces gens-là, ils sont à la fois des démurges, ils veulent changer le monde, ils veulent changer l'humanité, et en même temps on les sent inquiets des conséquences de ce qu'eux-mêmes sont en train de créer.
0: Ouais. C'est une matière géniale évidemment pour le romancier que vous avez documenté. On est entre l'Espagne et les États-Unis évidemment, avec ce milliardaire, ce fameux Milton Gale, on prononce Gale, qui lui a une forme en effet de côté démoniaque. Est-ce que beaucoup ont considéré que c'était un pamphlet, ce livre-là, contre les États-Unis? C'est pas un pamphlet pour moi, c'est plutôt un roman qui dit l'inquiétude que nous devrions tous partager, Bernard Minier, à l'égard de ces technologies dont on ne sait pas vraiment où elles peuvent nous entraîner.
2: Oui, non, c'est pas un pamphlet, parce que déjà c'est une fiction, l'imagination est passée par là, il y a plein de rebondissements et de choses qui sortent uniquement de mon imagination. Mais c'est pas un pamphlet, parce que ce pays, l'Amérique, je le connais, j'ai déjà été plusieurs fois.
0: Oui, c'est ça.
2: J'étais à Los Angeles, j'étais à Seattle, j'étais à New York, j'avais été à Seattle déjà pour un roman précédent qui s'appelait Une putain d'histoire, et ce pays, il est formidable, je l'aime, mais j'aime pas ce que l'Amérique, ce que les États-Unis sont en train de devenir sous la présidence de ce type, ce bonhomme bizarre, excentrique, corrompu aussi, menteur invétéré, qui la dirige aujourd'hui. Moi, je fais un constat. Je suis romancier, c'est Milan Kundera qui disait que l'esprit du roman, c'est l'esprit de complexité. Il s'agit de montrer que les choses sont plus compliquées qu'on ne les pense, qu'on ne les voit. Et puis, après, chacun se fait l'idée qu'il en veut.
0: C'est un thriller formidable, parce qu'il y a tous ces réflexions aussi qui sont amenées à nous par votre écriture. Et puis, il y a cette femme si forte à laquelle il arrive beaucoup de choses. Elle est elle-même dans un carrefour de vie inquiétant et profond. Lucia Guerrero, et vous nous entraîner aussi dans ces méandres plus intimes et plus personnels. Vous multipliez les dédicaces, Bernard Minier, depuis près de deux mois. Comment cette intrigue est vécue par vos lecteurs ?
2: Ah bah ça, on peut pas dire que je lui rassure hein, sur l'avenir, parce qu'en fait c'est le genre de peur. Moi j'écris dans un genre qui est le thriller où on s'amuse à se faire peur. Oui. Il y a toujours des monstres, des tueurs en série, enfin des gens absolument abominables avec des crimes qui le sont tout autant. Mais on sait que quand le livre se termine, quand on le referme, bon ben tout ça c'est fini, c'est une histoire.
0: Alors la matière elle est palpable.
2: Hein. Et là, quand on referme le livre, en fait, la peur, elle continue, parce que c'est une peur plus globale, plus générale, qui nous concerne tous. C'est pas juste s'amuser à se faire peur. Donc, oui, je pense pas qu'ils soient très rassurés par ce qu'ils ont lu, et en même temps, je pense que c'est une matière passionnante, extrêmement addictive, et on a envie de tourner les pages, enfin, j'espère.
0: Ah, vraiment, vraiment, c'est une grande réussite que ce roman Rupture, Bernard Minier, merci de m'avoir effrayé, mais comme je suis aussi dans cette matière au quotidien, finalement, je garde un peu plus de distance et de connaissances grâce à vous aussi, Bernard. Bon, gageons que cet ouvrage, comme tant d'autres, sera très lu aussi à l'étranger, parce que je rappelle que vous êtes aussi près de 2 millions de livres vendus à l'étranger, traduits dans 25 langues. L'Espagne est un pays de lecteurs, d'ailleurs, de vos romans, Bernard, pour terminer.
2: Oui, j'ai fait une tournée en Espagne l'an dernier dans une demi-douzaine de villes. Oui. C'est aussi un pays, c'est des gros lecteurs aussi de novela negra, comme ils disent, de romans noirs, de thrillers. Donc, ils ont de formidables auteurs. Hein. Ils ont Dolores Redondo, ils ont Victor Del Arbol, ils en ont plein. Donc oui, je vais sans doute être amené à pas mal voyager.
0: Bah, régalez-vous. Merci beaucoup, Bernard, d'être passé avant ce voyage dans les studios d'ici. Bernard Minier, Rupture aux éditions XO. Merci infiniment.
2: Merci.
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0: On se quitte avec votre rendez-vous anti-arnaque au Drazo. Attention, parce qu'une simple photo de votre chien ou de votre chat peut servir aux escrocs pour vous piéger. Racontez-nous, Aude.
3: Oui, je commence avec cette histoire assez folle. Imaginez, vous êtes dans la rue, une femme vous aborde, elle vous montre une photo de chien sur son téléphone, elle vous dit que c'est son chien, elle l'a perdu, elle a besoin d'aide, elle vous prend dans ses bras et vous n'y voyez que du feu, mais elle est en train de vous piquer vos bijoux. L'arnaque est franchement cruelle, déjà parce que comme souvent, on se sert là de votre empathie, de votre envie d'aider. Et puis une victime, une femme a témoigné sur notre radio ici. La voleuse est repartie avec un collier en or que lui avait offert son mari décédé. On imagine le crève-cœur que ça doit être.
0: Autre arnaque cruelle, Aude, c'est quand le malfaiteur vous fait croire qu'il a retrouvé votre chat.
3: Oui, là aussi c'est assez horrible. J'ai trouvé des témoignages très récents. Une femme, elle poste sur Facebook la photo de son chat, elle l'a perdu. Un internaute la contacte, il lui envoie une photo de son chat. Est-ce que c'est le vôtre, lui dit-il. Oui, c'est le sien. Et là, le malfaiteur lui demande 100 euros en échange de l'animal. Vous ne voulez pas payer? Je vais vendre votre chat, j'ai un acheteur. Chantage sordide, on est d'accord? En fait, l'escroc n'a pas le chat. Ayez toujours en tête que trouver une photo de chat qui ressemble au vôtre, ce n'est pas forcément très compliqué et c'est encore plus facile d'en créer une de toutes pièces avec l'intelligence artificielle. Nos compagnons à quatre pattes, c'est une mine d'or pour les escrocs, ils l'ont bien compris. Et même si vous désespérez de revoir votre animal un jour, gardez votre sang-froid, surtout ne versez jamais d'argent un inconnu qui vous contacte sur Internet.
0: Merci Aude Razo, on suit vos conseils de précaution, on les retrouve aussi sur ici.fr, sur notre application ici. Je vous laisse, chers amis, en compagnie de l'info locale, la musique, la bonne humeur. Vous êtes sur ici, ex-France Bleu, la radio de la proximité. Vous réécoutez aussi notre émission, notre invité Bernard Minier sur ici.fr. Merci de votre fidélité et je vous dis à demain 13h dans Ma France.
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5: On a coutume de dire que pour Sambrique, t'as plus rien. Mais quand il y en a beaucoup plus, eh bien l'émerveillement est de mise. Les fans de Lego ne s'y tromperont pas en se rendant à Beau pour l'exposition Beau en briques. L'occasion de replonger en enfance, d'échanger, voire d'acheter auprès de passionnés. C'est ce samedi de 9h à 19h et dimanche de 10h à 16h. L'association des villages des Castors, elle, vous concocte une journée sous le signe du spectacle samedi dès 14h à Rennes. Trois spectacles courts joués dans les jardins des maisons du quartier qui vont vous permettre de découvrir le théâtre d'objets, le slam ou bien encore l'art d'être clown, avec même un concert surprise à l'arrivée. Créé en 2007, le festival déjanté au Menet dans les Côtes d'Armor propose une formule improbable qui a fait ses preuves. 3 soirées de concert au cœur d'une course automobile de renommée européenne. C'est donc un concentré de bonheur, de musique, de bonne humeur, de jeudi à samedi, notamment grâce aux déambulations et aux spectacles de rue. Le programme complet sur les réseaux sociaux de l'événement.
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Heart of Glass pour donner le tempo et le rythme à votre après-midi en musique sur ICI Armorique. Soyez les bienvenus les amis et à bien vous regarder. Je vois que vous avez pris quelques couleurs. Ouais, vous avez blondi comme le groupe que l'on vient d'écouter grâce au soleil qui brille en maître depuis quelques jours. Attention quand même aux fortes chaleurs qui continuent en cet après-midi de mercredi. Surtout vous qui êtes sur les chantiers. Et pourquoi je vous en parle? Parce qu'Evan de Bretagne nous parlera de recyclage de vieilles fenêtres dans un instant. Mais pour l'heure, un tube. Et ça n'est pas un silence radio, quand bien même c'est le titre du nouveau Gauvin Serre.

0: Mais oui, un jour, on partira en écoutant Jean-Jacques Goldman et ici Armorique sur les routes de Bretagne que lui connaît par cœur. C'est Evan que l'on retrouve avec ses bonnes idées. On parle de travaux aujourd'hui. Bonjour.
1: Bonjour mes petits bricoleurs. C'est l'heure de la bonne idée 100% pur beurre. Tiens, vous vous êtes déjà demandé ce que devenait une vieille fenêtre? Oui, je sais, c'est pas une question qu'on se pose tous les matins quand on se lève. Pourtant, Adrien, lui, se l'est posé et il n'a pas trouvé beaucoup de réponses, il faut bien dire. Alors, il a décidé de créer une entreprise de recyclage spécialisée dans les menuiseries et vous allez voir que les résultats sont bluffants. À Saint-Alouestre, près de Logminé, dans le Morbihan, sa structure emploie une vingtaine de personnes et traite près de 3000 tonnes de fenêtres usagées chaque année grâce à des points de collecte installés dans les déchetteries autour de l'usine. Lorsque les ouvertures arrivent, des pelles isolent le verre, du PVC, de l'aluminium ou du bois. Une tonne de verre recyclé, réinjectée dans des fours de production, c'est quand même 800 kg de sable en moins à extraire. Quant au PVC ou à l'alu, toute la matière est réutilisée pour faire de nouvelles fenêtres. Grosso modo, 90% des composants peuvent être recyclés. L'entreprise d'Adrien s'appelle Menrec et aujourd'hui, elle compte plusieurs sites en Bretagne et à travers la France. L'objectif, c'est de recycler en local et surtout d'éviter de broyer et d'enfouir les vieilles fenêtres dans la terre pour toujours, en espérant qu'elles se décomposent un jour peut-être. Eh bien, objectif réussi, puisqu'aujourd'hui, Menrec affiche un chiffre d'affaires de plus de 3 millions d'euros et recycle plus de 9000 tonnes de fenêtres chaque année en France. On adore ce genre de bonnes idées bretonnes. Bravo Adrien! Un petit chiffre du jour maintenant, c'est 25 000. Le nombre de visiteurs annuels à la balade du Père Nicolas, un petit parc très bucolique dans le Morbihan. Une super idée de sortie. À demain pour une nouvelle bonne idée.
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0: Le très bon son du groupe Coldplay, presque un pléonasme que de le dire sur Ici Armorique, votre radio qui aime les talents locaux, preuve en est dans quelques petites secondes. Et puis juste après, France Gall pour vous accompagner jusqu'au flash de 14h. Bel après-midi sous le soleil et la chaleur.
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L'artiste breton s'est lancé un défi ambitieux, sortir une chanson par mois. Avec la Lune, il met sa voix profonde et sensuelle au service d'une folk pop française qui nous plonge dans un univers hypnotique.

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1: De la musique, de la bonne humeur et des infos en plein cœur de votre après-midi sur Ici Armorique. Il est 14h.
2: Et toujours ce dôme de chaleur au-dessus de nos têtes. 13 départements de la façade ouest sont en vigilance orange canicule avec des pointes à 38-39 degrés attendus aujourd'hui, du jamais vu pour un mois de mai. On a encore battu des records cette nuit à Rennes, au Mans ou encore à Cherbourg où il faisait 20 degrés. Deux dossiers complets sur ici.fr. Une deuxième fusillade en 10 jours à Nantes. Un jeune homme de 20 ans tué par balle hier soir, une dizaine de jours donc après la mort d'un adolescent dans une fusillade liée elle aussi au trafic de drogue. Depuis 8h ce matin, si vous êtes grand rouleur, vous pouvez demander une aide de 100 euros. Rendez-vous sur le site impots.gouv.fr pour remplir le formulaire. Si vous remplissez toutes les conditions, la somme sera versée sur votre compte directement dans un délai de 10 jours. Pour vérifier si vous êtes éligible, il y a un simulateur sur ici.fr. De son côté, Total Energy va poursuivre en juin son plafonnement des prix des carburants dans ses 3300 stations-service. Le saucisson à l'ail fumé de la marque Carrefour Le Marché est rappelé dans toute la France en raison de la détection de Listeria commercialisée chez Carrefour et Cora du 10 avril au 22 mai. Là aussi, tous les détails sur notre site ici.fr. Véronique Sanson de retour chez elle. La chanteuse de 77 ans va mieux après son hospitalisation samedi pour une infection respiratoire aiguë qui avait entraîné l'annulation de son concert à Saint-Brieuc dans un festival. Elle remercie ses fans sur Instagram et la chanteuse Jeanne Chéral aussi qui l'a remplacée au pied levé ce week-end.
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5: La météo en Bretagne pour cet après-midi, ça s'annonce lumineux malgré un ciel qui pourrait encore se voiler avec quelques nuages élevés. On peut avoir même de la pluie entre le Pays Malouin et la baie du Mont-Saint-Michel. Quant aux températures, elles sont toujours très chaudes. Ça ressemble à hier dans l'intérieur des terres, notamment sur la moitié est avec 32 à 35 degrés. Demain jeudi, un ciel un petit peu plus nuageux avec quand même de belles éclaircies. Des températures toujours très douces le matin et jusqu'à 32 à 35 degrés dans l'après-midi.
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0: une petite douceur dans la fournaise ambiante de ce mercredi après-midi avec les Bee Gees. Vous savez que j'avais la même voix que les Bee Gees quand j'étais gamin. Oui, je me suis coincé le doigt dans une porte, j'ai fait j'aurais pu faire carrière dans ce domaine. Je laisse ça aux professionnels, ça tombe bien. Il y en a plusieurs qui arrivent, trois chansons françaises à la suite sur Ici Armorique, Daniel Balavoine, Charles Doré et Jane Birkin. Merci de votre fidélité.
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1: On commence avec une info qui va intéresser les parents en mal d'occupation pour leur bambin. L'Emballe Armor organise la fête internationale des enfants ce dimanche 31 mai de 14h à 18h avec stand de jeux, musique, ateliers, maquillage, structures gonflables, j'en passe, et des meilleurs, le tout gratuitement au jardin Louis Gouret. Une info étonnante qui vous aura peut-être échappé, Rio. Ouais, est en Bretagne, et Copacabana dans le Morbihan. Et quand la Bretagne rencontre le Brésil, ça se passe forcément à Saint-Gilda-de-Ruy le samedi 30 mai avec un concept simple, faire dialoguer les percussions brésiliennes et le souffle des musiques bretonnes traditionnelles. Un souffle sur la braise, c'est de 18h à 1h du matin, salle Kerkaradec. On met des couleurs dans notre quotidien à présent en nous rendant au décathlon de béton samedi, un événement sportif festif où les participants seront aspergés de poudre colorée tout au long du parcours qui va de 300 mètres pour les plus petits jusqu'à 5 kilomètres, le but étant de soutenir les projets pédagogiques de l'école organisatrice.
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0: roman d'amitié qui s'est transformé en petite amourette d'ailleurs entre les deux artistes qui se sont rencontrés pour ce duo dans les années 80, Elsa et Glenn Medeiros. Mais je referme la parenthèse people pour ouvrir celle des talents locaux, car c'est une véritable histoire entre ces artistes et ici Armorique. Preuve en est tout de suite. Bel après-midi en musique.
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Fondée par une fratrie originaire de Guidel dans le Morbihan, Coup d'État poursuit son ascension. Avec Thank Myself, ils teintent leur univers pop-rock d'accent résolument funky.

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1: Où que vous soyez, bon après-midi en musique avec Ici Armorique. Place aux infos puisqu'il est très exactement 15h.
2: Les personnes ayant eu des comportements inappropriés avec des mineurs à l'école seront inscrites sur une liste noire. C'est ce qu'indique aujourd'hui le ministre de l'Éducation. La mesure entre dans le cadre d'une proposition de loi visant à lutter contre les violences scolaires dans le sillage du scandale de Pétaram. Jusqu'à 39 degrés attendus par endroits ces prochains jours. 13 départements sont toujours en vigilance. Orange canicule aujourd'hui en raison de cet épisode de chaleur très précoce. À Rennes, les 4 SAMU ont enregistré une hausse d'activité de 25 à 30% sur le week-end de Pentecôte, chiffre donné par le professeur Louis Soula, chef des urgences du CHU de Rennes. Il était l'invité de Ma France tout à l'heure, émission en replay sur ici.fr et sur l'appli Ici. Si vous êtes un gros rouleur, vous avez peut-être droit à l'aide du gouvernement de 100 euros. Un simulateur est disponible également sur ici.fr depuis 8h ce matin. Les formulaires de demande sont eux disponibles sur impots.gouv.fr. Dernière journée des plaidoiries au procès en appel de Nicolas Sarkozy sur les soupçons de financement libyen de sa campagne présidentielle de 2007. Les avocats de l'ex-président ont demandé sa relaxe. Le parquet général a lui requis une peine de 7 ans de prison pour l'ex-chef de l'État. Au programme de Roland-Garros cet après-midi, Valentin Royer, 74e joueur mondial français, affronte Novak Djokovic. À suivre également un duel franco-français, Hugo Humbert, Quentin Alice. Chez les filles, Iga Świątek, 3e mondial, 4 fois titrée à Roland-Garros, s'est qualifiée pour le 3e tour.
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5: La météo en Bretagne pour cet après-midi, ça s'annonce lumineux malgré un ciel qui pourrait encore se voiler avec quelques nuages élevés. On peut avoir même de la pluie entre le Pays Malouin et la baie du Mont-Saint-Michel. Quant aux températures, elles sont toujours très chaudes. Ça ressemble à hier dans l'intérieur des terres, notamment sur la moitié est avec 32 à 35 degrés. Demain jeudi, un ciel un petit peu plus nuageux avec quand même de belles éclaircies. Des températures toujours très douces le matin et jusqu'à 32 à 35 degrés dans l'après-midi.
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0: quoi, même après ça, vous êtes en bad? J'y crois même pas. Michael Jackson sur ICI Armorique. Très très bonne journée à vous. Si vous êtes fan de Lego, si vous aimez les castors, vous serez servi avec l'ICI Express qui arrive dans un quart d'heure. Mais avant cela, trois artistes français, trois chansons à déguster. Nougaro, Les Négresses Vertes et une nouveauté signée Marine. Vous êtes sur ICI Armorique, ne changez rien.
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2: On a coutume de dire que pour 100 briques, t'as plus rien. Mais quand il y en a beaucoup plus, eh bien l'émerveillement est de mise. Les fans de Lego ne s'y tromperont pas en se rendant à Beau pour l'exposition Beau en briques. L'occasion de replonger en enfance, d'échanger, voire d'acheter auprès de passionnés. C'est ce samedi de 9h à 19h et dimanche de 10h à 16h. L'association des villages des castors, elle, vous concocte une journée sous le signe du spectacle samedi dès 14h à Rennes. Trois spectacles courts joués dans les jardins des maisons du quartier qui vont vous permettre de découvrir le théâtre d'objets, le slam ou bien encore l'art d'être clown, avec même un concert surprise à l'arrivée. Créé en 2007, le festival Déjanté au Menet dans les Côtes-d'Armor propose une formule improbable qui a fait ses preuves. Trois soirées de concert au cœur d'une course automobile de renommée européenne. C'est donc un concentré de bonheur, de musique, de bonne humeur, de jeudi à samedi, notamment grâce aux déambulations et aux spectacles de rue. Le programme complet sur les réseaux sociaux de l'événement.
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0: vous l'accorde, ok, il fait trop chaud pour danser, mais voilà le rythme entraînant de Gwenin, la fille du vent. C'est bien la seule à avoir du vent cet après-midi, car il fait très très chaud en Bretagne. Munissez-vous de votre ventilateur, de votre bouteille d'eau, s'il vous plaît. Surtout, restez branchés sur Ici Armorique, car avant le flash de 16h, vous entendrez Police et Andrea Bocelli. À tout de suite.
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1: Bon courage si vous bossez en ce mercredi 27 mai. Vous écoutez ici Armorique, place au flash de 16h.
2: Et toujours ce dôme de chaleur au-dessus de nos têtes. 13 départements de la façade ouest sont en vigilance orange canicule aujourd'hui. Les températures peuvent frôler les 40 par endroit. C'est du jamais vu pour un mois de mai. Dossier complet sur ici.fr. Encore une fusillade sur fond de trafic de drogue à Nantes. Un jeune homme de 20 ans est mort hier soir, tué par balle. C'est la deuxième fusillade en moins de 15 jours. Le 14 mai, un ado de 15 ans a été abattu dans un hall d'immeuble toujours à Nantes. Depuis 8h ce matin, si vous êtes grand rouleur, vous pouvez demander une aide de 100 euros sur le site impots.gouv.fr. Si vous remplissez toutes les conditions, la somme sera versée sur votre compte dans un délai de 10 jours. Pour vérifier si vous êtes éligible, il y a un simulateur sur notre site ici.fr. De son côté, Total Energy va poursuivre en juin son plafonnement des prix des carburants dans ses stations-service. Le groupe annonce également une opération prix unique à 1,99€ le litre pour l'essence, 2,09€ le litre pour le diesel pour les week-ends de la fête des mères et de la fête des pères. Le saucisson à l'ail fumé de la marque Carrefour Le Marché, attention, est rappelé dans toute la France en raison de la détection de l'hystéria des produits commercialisés chez Carrefour et Cora du 10 avril au 22 mai. Véronique Sanson, de retour chez elle. Elle remercie ses fans sur le réseau social Instagram. La chanteuse de 77 ans va mieux après son hospitalisation samedi pour une infection respiratoire aiguë qui avait entraîné donc l'annulation de son concert à un festival de rock à Saint-Brieuc.
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5: La météo en Bretagne pour cet après-midi, ça s'annonce lumineux malgré un ciel qui pourrait encore se voiler avec quelques nuages élevés. On peut avoir même de la pluie entre le Pays Malouin et la baie du Mont-Saint-Michel. Quant aux températures, elles sont toujours très chaudes. Ça ressemble à hier dans l'intérieur des terres, notamment sur la moitié est avec 32 à 35 degrés. Demain jeudi, un ciel un petit peu plus nuageux avec quand même de belles éclaircies. Des températures toujours très douces le matin et jusqu'à 32 à 35 degrés dans l'après-midi.
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0: Le nouveau Florent Pagny sur votre radio ici à Armorique, la dernière chanson du monde, mais le dernier tour sur le fauteuil rouge de The Voice également pour cet artiste que vous découvrirez donc dans le rôle de coach samedi soir à la télé pour la dernière fois du moins. C'est ce qu'il a précisé. Lui, il revient sur le devant de la scène. Qui ça? Benjamin Biolay, qui passe même à l'heure d'été avant l'heure, si je puis dire. Vous allez nous en parler parmi plein d'autres infos musicales, puisque vous êtes notre spécialiste en la matière. Salut Émilie Mazoyer.
1: Salut tout le monde. Émilie au rapport pour votre dose quotidienne d'actualité musicale. Arrêtez tout, faites de l'espace autour de vous, et tous en position de lancement de la plus grande Ola de l'année, pour célébrer en ce 27 mai, notre souche, qui a 82 ans.

Vachon, depuis plus de 50 ans, fournisseur officiel de chansons sensibles et tubesques et indispensable trésor national. Merci d'exister et bon anniversaire. Le chanteur anglais Harry Styles, c'est un peu l'homologue masculin de Taylor Swift en termes de succès, de notoriété et de combo magique, talent, beauté, jeunesse. Et il a un autre point commun avec elle. Là où il passe, la crise économique trépasse.

1,22 milliard d'euros. C'est selon les experts de la banque Barclays le montant des retombées économiques des 12 concerts que Harry Styles donnera au mois de juin au stade de Wembley. Transport, repas, hébergement et tenue de gala, les fans de Harry Styles dépenseront en moyenne 1000 euros en plus de leur ticket de concert pour vivre pleinement l'événement. 1,22 milliard d'euros. La ville de Londres se frotte les mains. Benjamin Biolay passe à l'heure d'été et il fait bien chaud.

Écran total, un inédit qui nous confirme que le succès de sa tournée acoustique, 50 dates à guichet fermé, a mis Benjamin Biolay de très bonne humeur pour attaquer les festivals d'été. La suite des réjouissances est prévue pour septembre avec l'ultra bleu, très riche réédition de son dernier album. Et puis un tour de France des zéniths et des salles rock en octobre, novembre et décembre. Félicitations à Louane, qui a épousé il y a 10 jours son amoureux et papa de sa petite Esmée, Florian Rossi, après 8 ans d'amour, en présence de leur copain, soprano Mika Matpokora et Stromae. Vive les mariés et vive l'amour!

0: Voilà un nom de scène qui rapporte du point au Scrabble. Womack and Womack avec Teardrops. J'étais ravi de passer cet après-midi en votre compagnie. La fin de journée approche avec Léna Liparini et son orchestre, accompagné de cadeaux et de bons plans futés à travers nos trois départements. Et pour vous faire patienter, Louise Attac et Zazie sont annoncés. Très belle fin d'après-midi sous le soleil.
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1: 16h30 avec Ici Armorique, c'est l'heure d'Ici Express, des idées sorties, des idées pratiques autour de chez vous, en Bretagne. Vendredi et samedi prochain, le Bagad de Cesson en Ille-et-Vilaine fête ses 40 ans. 4 décennies de musique, de passion et de rencontres au service de la culture bretonne. Et en cette année 2026, préparez-vous à en avoir plein les yeux et surtout les oreilles. Avec une nouveauté, Récréation, un spectacle musical original et inédit mêlant chansons françaises et instruments traditionnels bretons, programmé le 5 juin. La billetterie est déjà ouverte au tarif de 15 euros. Mais avant cela, c'est à une course à pied bien particulière que vous êtes conviés. La Joanaise, un événement inclusif puisque des personnes mâles ou non-voyantes y participent sous l'égide de l'association La Joanaise en vue. Une nouvelle édition proposera 3 parcours, dont 2 nouveaux parcours 10 km et 15 km permettant à chacun de relever son propre défi. Coureur aguerri comme amateur de belles aventures sportives, ça se passe ce 31 mai dès 8h pour le retrait des Dossards à Saint-Jean-de-l'Île dans les Côtes-d'Armor. Et on va terminer avec un vide-grenier organisé ce dimanche à Auray au profit de l'association Stéphane Bouillon qui vient en aide aux sans-domicile fixe et personnes en situation de précarité. Une centaine d'exposants vous donnent rendez-vous entre 7h et 18h au stade du Bel Air. L'entrée est au tarif de 1 euro.
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1: Fin de journée sous la chaleur, on pense à bien s'hydrater et vous écoutez Ici Armorique pour vous informer avec l'actu local, la bonne humeur, vos chansons. C'est Michel Sardou sur Ici Armorique.

0: Paul Young, Come Back and Stay, c'est Armorique pour vous accompagner à 16h41 et on passe au créneau de la bonne humeur plus plus avec Evan de Bretagne et ses bonnes idées. Bonjour, bonjour.
1: Bonjour mes petits bricoleurs, c'est l'heure de la bonne idée 100% pur beurre. Tiens, vous vous êtes déjà demandé ce que devenait une vieille fenêtre? Oui, je sais, c'est pas une question qu'on se pose tous les matins quand on se lève. Pourtant, Adrien, lui, se l'est posé et il n'a pas trouvé beaucoup de réponses, il faut bien dire. Alors, il a décidé de créer une entreprise de recyclage spécialisée dans les menuiseries et vous allez voir que les résultats sont bluffants. À Saint-Alouest, près de Logminé, dans le Morbihan, sa structure emploie une vingtaine de personnes et traite près de 3000 tonnes de fenêtres usagées chaque année grâce à des points de collecte installés dans les déchetteries autour de l'usine. Lorsque les ouvertures arrivent, des pelles isolent le verre, du PVC, de l'aluminium ou du bois. Une tonne de verre recyclé, réinjectée dans des fours de production, c'est quand même 800 kg de sable en moins à extraire. Quant au PVC ou à l'alu, toute la matière est réutilisée pour faire de nouvelles fenêtres. Grosso modo, 90% des composants peuvent être recyclés. L'entreprise d'Adrien s'appelle Menrec et aujourd'hui, elle compte plusieurs sites en Bretagne et à travers la France. L'objectif, c'est de recycler en local et surtout d'éviter de broyer et d'enfouir les vieilles fenêtres dans la terre pour toujours, en espérant qu'elles se décomposent un jour peut-être. Eh bien, objectif réussi, puisqu'aujourd'hui, Menrec affiche un chiffre d'affaires de plus de 3 millions d'euros et recycle plus de 9000 tonnes de fenêtres chaque année en France. On adore ce genre de bonnes idées bretonnes. Bravo Adrien! Un petit chiffre du jour maintenant, c'est 25 000. Le nombre de visiteurs annuels à la balade du Père Nicolas, un petit parc très bucolique dans le Morbihan. Une super idée de sortie. À demain pour une nouvelle bonne idée.
0: Bah justement, demain vous nous ferez découvrir une initiative qui, à mon sens, relève du génie. Pour appâter un breton, rien de mieux que des crêpes. Il y a donc une commune qui a décidé d'offrir des crêpes si vous venez au marché à vélo. On découvre où est-ce que c'est en Bretagne demain avec vous, Evan. Mais d'ici là, on se pose des questions, comme Claudio Capéo. Qu'est-ce qu'il nous restera sur les Armoriques?

0: Boys Don't Cry, retour dans les années 80 avec The Cure. Il est 16h48, hein, on va pas avancer le temps. Vous suivez le trafic en direct avec ici Armorique. Pour le moment, ça roule plutôt pas mal. Vous sortez à peine du travail actuellement. On retrouve quelques légers bouchons en sortie de vanne, notamment direction Auray. Un peu moins de 10 minutes de ralentissement. C'est sur la rocade rennaise au final qu'on retrouve toujours les mêmes bouchons, notamment sur la rocade extérieure entre la porte de Clenay et la porte de Nantes. À peu près 10 minutes de ralentissement également. Évidemment, on vous tient au courant en temps réel de ce qui se passe sur les routes, mais c'est vous qui y êtes directement, donc vous pouvez nous contacter pour nous prévenir au 02 99 67 35 35. Et parce qu'on ne rentre jamais sans chanter. Et ça donne envie de chanter, de danser, même garder votre voix. Bruno Mars, c'est juste après ça sur Ici Armorique. À tout de suite.
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0: Vos classiques sont sur les sœurs Morique Véronique Sanson pour terminer la journée.
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0: Ici Armorique, nous sommes le mercredi 27 mai, il est 17h. L'actu locale avec vous, Thomas Pinaroli, et la Bretagne continue de suffoquer sous ce dôme de chaleur.
2: Oui, la vigilance orange canicule va se poursuivre jusqu'à au moins demain soir dans les 4 départements bretons. 17 départements sont en alerte demain partout en France, y compris Paris, et ça a des conséquences dans les hôpitaux, notamment au CHU de Rennes. C'est ce que constate le professeur Louis Soula, chef du SAMU 35.
3: On constate globalement une augmentation d'activité le week-end, notamment de Pentecôte, qui était entre 25 et 30% sur les 4 SAMU. L'activité a un tout petit peu faibli hier avec la reprise de l'activité après le week-end, notamment de l'ensemble des médecins généralistes, mais on est toujours confronté à un très grand nombre d'appels, de malaise. Depuis lundi, plus de malaise sur des lieux de travail,
0: oui.
3: qui montrent bien que la typologie évolue un petit peu. Et ce qui nous impacte maintenant, c'est depuis hier notamment, voire dimanche, c'est une augmentation des patients qui doivent être hospitalisés,
0: oui.
3: notamment les patients les plus âgés. Et il faut que les témoins soient beaucoup plus vigilants pour appeler le 15 en cas de nécessité.
2: Le chef du SAMU d'Ille-et-Vilaine avec Wendy Bouchard ce midi dans Ma France. Conséquence de la chaleur. À Laillé, au sud de Rennes, les équipements sportifs de la ville ont été fermés. Aujourd'hui, ils le resteront jusqu'à demain soir. L'ensemble des activités prévues dans ces lieux sont suspendues, y compris les cours de sport des établissements scolaires. Et puis toujours sur la chaleur, ce record insolite. Cette nuit, le village de Broilan, à côté de Combourg, a été la commune la plus chaude de toute l'Ille-et-Vilaine, avec une minimale à 21,8 degrés. C'était plus qu'à Rennes, par exemple. Ça s'explique par l'altitude, toute relative bien sûr, du village, 160 mètres, et par la typographie des lieux, un village assez encaissé qui retient le chaud. Notre expert de météo Bretagne, Maëlle Boisard, vous explique tout ça sur ici.fr.
0: Après l'agression au cutter d'un élève mardi au lycée Bricchini à Rennes,
2: deux lycéens sont en garde à vue aujourd'hui. Celui qui a donné le coup de cutter à l'abdomen, mais aussi celui qui l'a reçu, car il est accusé d'avoir lui-même blessé son camarade auparavant avec des ciseaux. Le procureur de la République de Rennes indique qu'une décision sera prise demain concernant les suites judiciaires. La qualité de l'air sera toujours mauvaise en Ille-et-Vilaine, demain en particulier en ce qui concerne les particules fines. Les régions de Saint-Malo, de Fougères, mais aussi de Rennes sont concernées. Pour inciter les habitants à utiliser les transports en commun, le réseau de bus Rennes Star met en place le pass qualité de l'air. Demain, il permet de circuler sur l'ensemble du réseau, bus et métro, toute la journée pour le prix d'un seul ticket habituellement, 1,70€. Et puis c'était l'heure du bilan. Ce matin, pour le Stade Rennais, les dirigeants ont tiré les leçons de cette saison que les Rouges et Noirs ont terminé à la 6e place de Ligue 1, qualifiés donc pour l'Europa League. Bon, pour faire court, satisfaction de retrouver l'Europe, mais frustration d'avoir raté le dernier match à Marseille. Dernier match qui aurait pu envoyer Rennes en Ligue des Champions. On entendra le président Arnaud Pouille à 18h.
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2: Bon, pour faire court, on a trop chaud.
0: Effectivement, les 4 départements bretons toujours en vigilance orange canicule avec des températures qui peinent à redescendre. Cette nuit, on ne passera pas en dessous des 19 degrés et demain matin, l'atmosphère sera encore lourde avec 19 à 20 degrés attendus sur l'ensemble de la région. Dans l'après-midi, la chaleur s'accentuera encore entre le Pays briochin et l'Ille-et-Vilaine, où les maximales pourront atteindre 32 à 35 degrés. Sur les littoraux, on retrouve plus d'air, des températures légèrement plus clémentes avec 27 à 28 degrés. Toujours sous un soleil de plomb, on prévoit donc la crème solaire, le chapeau et on s'hydrate fortement. Vendredi, a priori, ce serait la dernière journée compliquée avant d'entamer une baisse des températures ce week-end.
2: On va y arriver, on va y arriver.
0: On va y arriver, mais attendez, puisque ce qui arrive derrière, c'est de la pluie.
2: Mais bon. On peut pas dire qu'il faut boire et puis qu'après, quand il pleut, on n'est pas content.
0: Non, c'est vrai. Bon, on se satisfait de la météo, point barre. Et vous, on vous retrouve à 18h avec l'actu locale. Thomas, à tout à l'heure.
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0: Fin de journée, c'est pour vous aider à aller jusqu'au bout. Là, après l'actu locale, la bonne humeur et vos chansons sur Ici Armorique, c'est The Final Countdown. Europe, allez, courage. On ouvre les fenêtres dans la voiture si on n'a pas la clim et c'est très bien.

0: Maurice Armoric, bonne fin de journée à vous. On s'apprête à débuter les bons plans futés. On trouve tous les jours des idées sorties à moins de 35€ pour 4 personnes.
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0: Au programme de la prochaine demi-heure, de la danse entre terre et mer dans les Côtes d'Armor et puis de la rando dans le Morbihan. Et peut-être ce soir pour vous des jeux de société parce que c'est la journée mondiale du jeu ce mercredi 27 mai. L'occasion de ressortir votre meilleure puissance 4, un Monopoly ou même une bataille navale. Pour moi ce sera le Azul, j'adore ce jeu. Il faut être stratégique avec des morceaux de mosaïque. Mais attendez, pour le moment on redécouvre le duo Pascal Obispo-Francis Cabrel. Il faudrait que pleuve l'amour sur les Armoric.

0: Pascal Obispo qui est sorti vendredi dernier son nouvel album Héritage, sur lequel chaque titre a fait l'objet d'une collaboration avec un artiste comme Francis Cabrel à l'instant sur Ici Armorique. Il est 17h12, on est au cœur de nos bons plans chutés. Je trouve tous les jours des idées sorties à moins de 35€ pour 4 personnes. Et pour le coup, je peux vous proposer parfois des spectacles qui divertissent. Et puis, il y en a d'autres qui viennent chercher quelque chose d'un peu plus profond. C'est ce que je vous propose pour notre premier bon plan chuté du jour. Yasmina Abra, bonjour.
1: Bonjour Ina.
0: Vendredi soir, vous jouerez à Trévon votre spectacle Terre et Mer, un conte musical inspiré d'une histoire vraie entre chansons du monde, exil, courage et transmission. À quel moment vous êtes dit que cette histoire-là devait absolument devenir un spectacle ?
1: C'était il y a plus de 2 ans. Je traversais une période très difficile, professionnellement, personnellement, enfin sur tous les plans. Une grosse remise en question. Et puis alors, je suis passée par... un état de panique totale, de perte de contrôle, et puis aussi par un état de questionnement. Qu'est-ce que je fais avec cette situation, ces situations-là? Quel est le message derrière tout ça? Et c'est là que l'envie, l'urgence même de donner... Alors, je donne toujours du sens à mes choix professionnels, artistiques, mais là, c'était décuplé. Et donc, j'ai eu vraiment une espèce de flash avec déjà le titre qui est venu, Terre au pluriel, Terres et Mères, Mère comme maman. Oui. Sans vraiment que ce soit de façon cartésienne, enfin, ni réfléchi, mais voilà. Et ce titre est venu. Et l'envie, effectivement, de partager toutes les valeurs qui m'ont traversé cette histoire à travers, justement, mes chansons, mon répertoire, dont une partie déjà existait, voilà.
0: Oui, parce que vous chantez en français, en arabe, en grec, en anglais, en araméen. Qu'est-ce que chaque langue apporte émotionnellement sur scène?
1: Des choses très différentes, et puis bon, en même temps il y a un même fil conducteur. Ce sont les langues que j'ai traversées, qui m'ont traversée, et puis qui sont tout à fait caractéristiques de mes origines. Je suis d'origine entre autres libanaise, et comme beaucoup de Libanais, eh bien nous sommes multilingues, oui. Français, anglais, arabe. Pour ce qui est de l'araméen et du grec ancien, eh bien ça fait partie de ma tradition, enfin nos traditions de chrétiens d'Orient. Donc voilà, tout ceci, j'ai baigné dans toutes ces langues, et alors émotionnellement, et bien justement, l'araméen, c'est on voyage dans le temps, on voyage dans nos tripes. Même les personnes qui ne comprennent pas l'araméen sont particulièrement touchées par cette langue quand je la chante. Alors moi, j'ai pas beaucoup de recul, mais on me dit que c'est dans ma bouche, dans ma voix, c'est vraiment très très prenant. Pareil pour l'arabe, pour le grec, moi. Personnellement, ça me replonge dans toutes ces traditions, dans mon enfance, et puis dans une part spirituelle qui est très très forte. Et pour ce qui est du français, qui est aussi ma langue maternelle, eh bien là, c'est plus intime. Je partage vraiment directement avec le public, sans filtre, ce que j'écris, ce qui m'a traversé, ce qui me traverse directement, sans filtre, donc avec des mots que tout le monde reçoit directement.
0: Parce que pour comprendre, pour nos auditeurs, nos auditrices, là, on va découvrir donc un spectacle chanté, mais aussi raconté. Qu'est-ce que vous racontez concrètement? C'est votre histoire, c'est intime, mais qu'est-ce qu'on découvre?
1: Je préférais ne pas m'attarder sur le fait que c'est mon histoire, parce que c'est avant tout un conte, avec donc une part de poésie, de philosophie, de magie. Et alors, c'est l'histoire d'une boîte en métal qui n'a l'air de rien, comme ça, au début. Et qui n'a rien à l'intérieur, mais qui se voit confier quand même une mission extraordinaire. Cette mission est d'accompagner une petite fille à travers d'abord son exil, et puis surtout à travers toute sa vie, la réalisation de ses rêves, ses épreuves, mais aussi ses joies. Et cette boîte, eh bien, on dit qu'elle a des trésors extraordinaires à l'intérieur d'elle. Mais on ne les voit pas, cette petite fille ne les voit pas. Et ces trésors apparaîtront au fur et à mesure que la petite fille grandira en confiance, en courage, en force et en résilience.
0: Terres et Mers, c'est vendredi à 20h à la salle des fêtes de Trèveron, un conte musical porté par vous, Yasmina. Entre Orient et Occident, on entendra des chansons du monde, des histoires, de la résilience, et ce sera l'unique date du spectacle dans la région cette année. Alors surtout, profitez-en parce que vraiment, il mérite le détour. C'est exceptionnel ce que vous faites, Yasmina, sur scène. Et c'est un bon plan futé, une idée sortie à moins de 35€ pour 4 personnes. Merci beaucoup d'avoir été avec nous. Merci pour votre présence. Je vous souhaite beaucoup de succès. Et là, tout de suite, c'est Hong Kong Star, France Gall sur Issy Armorique. Il est 17h16. Les bons plans futé, c'est jusqu'à 18h. On trouve ensemble des idées sorties à moins de 35€ pour 4 personnes.

0: juste.
1: Il est transperçant. Lewis Capaldi qui a sorti il y a quelques jours 4 nouveaux titres, des lives à découvrir sur toutes les plateformes. Vous écoutez ici Armorique chaque après-midi en sortie de travail. On vous raccompagne à la maison. Et si la journée a été longue ou dure à cause de la chaleur, on ouvre les fenêtres et on se rappelle que c'est la journée mondiale de la loutre. Un signe pour aller à la piscine ou peut-être en bord de mer.
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0: Temps à nouveau, c'est Jean-Louis Aubert sur Ici Armorique, il est 17h30.
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0: Et c'est reparti avec un Ici Express. Toutes les heures, on vous trouve des idées pratiques et des idées sorties autour de chez vous. En Bretagne, on commence par un anniversaire, celui de la Maison pour tous de Pontivy, qui s'apprête à souffler ses 25 bougies. Un quart de siècle pour cet acteur de la vie sociale de la commune morbihannaise qui n'a de cesse d'accompagner familles et associations au quotidien. Ça méritait bien un après-midi festif et convivial. Ce vendredi, de 15h à 21h, de nombreuses animations vous seront proposées, ainsi que des jeux, un concert et un fest-noz pour clôturer la journée. Et c'est gratuit. Vous serez tous d'accord avec moi, un anniversaire, ça s'arrose. Transition toute trouvée pour évoquer la visite guidée de la cidrerie Carloïc à Plestang toute la semaine dans les Côtes d'Armor. Si vous souhaitez en savoir plus sur la fabrication des produits et découvrir la vie de cette entreprise familiale ainsi que son savoir-faire, rendez-vous jusqu'à vendredi inclus sans réservation de 15h30 à 17h moyennant 5 euros. Et il se pourrait même que vous ayez droit à une petite dégustation quand même. Direction BD maintenant en Ille-et-Vilaine pour terminer au Festibule qui revient ce samedi pour sa 3e édition. De 10h à minuit, des concerts, des arts de la rue, des spectacles et différents ateliers sauront divertir et intéresser tous les âges. Sans oublier la guinguette éphémère ou le tournoi de palais, un événement totalement gratuit.
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0: Vous passez votre après-midi avec Ici Armorique, tous les jours avec l'actu locale, la bonne humeur et vos chansons. Place à Stevie Wonder.

0: Stevie Wonder en mode Pastime Paradise. C'est ici Armorik pour vous accompagner sur les routes et même les sentiers. C'est un peu le sujet de notre deuxième bon plan futé du jour. Une idée sortie à moins de 35 euros pour 4 personnes.
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0: Traverser la Bretagne à pied, c'est possible et je vais vous y aider. Un nouveau topo guide consacré au GR37 vient justement de sortir à travers la Bretagne par Brocéliande et les Monts d'Arrée. Un vrai bon plan futé pour ceux qui aiment randonner. Sandra Duclos, bonjour.
3: Bonjour.
0: Déjà, ce GR37, il relie quels grands endroits en Bretagne exactement?
3: Alors, il part de Saint-Malo et il rejoint Camaret-sur-Mer. Il passe par plusieurs endroits, un petit peu par Redon, par Pluermel, par Pontivy, Josselin et le lac de Guerlédan.
0: Et donc, ce qui est intéressant, c'est qu'on traverse les 4 départements bretons. Quand on marche plusieurs jours sur cet itinéraire, c'est quoi les paysages ou les ambiances qui marquent les randonneurs?
3: Alors, c'est plus une partie un petit peu le long du halage. On commence par la forêt du côté de Brocéliande, donc c'est plutôt boisé, le val sans retour. Et ensuite, on longe le canal, direction Josselin, Pontivy, et on retrouve une partie un petit peu aussi arborée de la forêt du côté du lac de Guerlédan.
0: Et le guide, lui, il est pensé pour faire les 25 jours d'une traite ou justement pour picorer quelques étapes le week-end par-ci, par-là?
3: Alors, c'est 25 jours de randonnée, mais bien sûr, il a été fractionné en étapes.
0: Oui. Donc, on peut, par exemple, tenter des sentiers, des côtes. On peut adapter, j'imagine, à notre niveau également.
3: Également, oui. Il y a des parties un petit peu plus plates, on va dire. Le dénivelé est assez léger. Et puis d'autres un petit peu plus techniques, on va dire, notamment au niveau du lac de Guerlédan, près de l'abbaye de Bonrepos.
0: Ce genre d'endroit, quoi. Est-ce que vous, personnellement, il y a une étape ou un passage du GR37 que vous conseillez particulièrement à quelqu'un qui a envie de se lancer, peut-être un coup de cœur, justement?
3: Ben moi, ce serait le secteur un petit peu de vers Pontivy et le lac de Guerlédan, où on traverse un peu la campagne, hein, du côté de Cléguérec, Malguénac, et puis cette partie le long du lac, en forêt également, qui est très agréable.
0: Et ben justement,
3: il y a beaucoup du patrimoine à découvrir également le long de ce GR37, notamment près de l'abbaye de Bonrepos. Il y a l'abbaye aussi de Timadoc, près de Rouen. Les châteaux, bien sûr, de Pontivy et de Josselin, qui sont très intéressants à découvrir.
0: Il y a pas mal de choses à découvrir, justement, dans le topo guide à travers la Bretagne par Brocéliande et les Monts d'Arrée. Il est disponible depuis le 23 avril et une soirée de présentation est organisée le 5 juin à 17h à Pontivy pour découvrir, justement, cet itinéraire du GR37 à travers les 4 départements bretons. Merci beaucoup, Sandra Duclos, d'avoir été avec nous, c'est un bon plan futé. Et pour la fin d'heure, on va rester dans le sport, d'une certaine manière. Je vous invite au match de rink hockey du HC Dinan-Quévert contre Roubaix. C'est ce samedi 30 mai à 20h30, le dernier match à domicile de cette saison. C'est un club vraiment qui a un bête de niveau. Faut aller les voir, faut aller les encourager. Le HC Dinan face à Roubaix, c'est ce samedi et vous gagnez vos places au 02 99 67 35 35. Je vous laisse avec Vanessa Paradis, les épines du cœur. En attendant, 17h37, fin de journée, on a peut-être envie d'aller supporter des Bretons quand même. 02 99 67 35 35 et vous parlez.

Dire Straits pour rentrer à la maison avec Issy Harmauric. Fin de journée, n'oubliez pas de vous hydrater avec cette chaleur. On est en alerte orange canicule dans toute la Bretagne. Alors moi, je vous apporte un peu de fraîcheur avec Madeline Anne, It's Over. Allez, bretonne, et c'est mon coup de cœur de la playlist celtique d'Issy Harmauric.

0: Madinane qui sera en concert un peu partout en Bretagne cet été, à commencer par l'irréductible festival de Quimper ou les fêtes maritimes de Plérin. Il y a beaucoup de dates que vous pouvez trouver sur son site madinane.com. Elle est géniale sur scène, ça le comble à chaque fois. Ce qui fait stade de comble aussi, c'est la Rabine. On a les toutes dernières places pour la demi-finale de Pro D2 à la Rabine. Le RC Van face à l'US Oyonnax, c'est ce jeudi à 21h. On vous fait gagner les places dans la prochaine demi-heure. Vous restez à l'écoute d'ici Armorique. Et dans quelques instants, ce sont les Innocents, suivi de Christophe Maé qui arrive. À tout de suite.
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fruit d'une rencontre entre une chanteuse lyrique et une pianiste jazz, le duo Emezi donne à la langue bretonne des accents de pop britannique. 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

0: Christophe Maé, la lune de son nouvel album Fête foraine, vous le découvrez avec Ici Armorique.
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0: Ici Armorique, nous sommes le mercredi 27 mai, il est 18h. L'actu locale avec Thomas Pinaroli, les autorités mobilisées pour accompagner les personnes vulnérables face à la canicule.
2: Oui, avec des températures encore très très chaudes cet après-midi, 33 degrés à Dinard, 33 degrés et demi à Rennes. La vigilance orange canicule est toujours en cours, elle va durer jusqu'à au moins demain soir. Dans les communes, des agents municipaux appellent donc les plus fragiles pour s'assurer qu'ils vont bien. À Rennes, il y a 600 personnes inscrites sur ce registre. Mathilde Ferreira fait partie des bénévoles qui les contactent.
3: J'appelle les personnes, je m'enquière de comment elles vont, je leur donne les conseils pratiques et les recommandations sur l'hydratation, comment maintenir son logement au frais. Je leur rappelle de pas sortir, pas s'exposer aux trop fortes chaleurs, à des horaires aussi d'exposition importantes. Et c'est pour leur rappeler aussi qu'en cas de trouble, si elles ne se sentent pas bien, elles appellent leur médecin traitant ou le 15. Elles sont plutôt très contentes qu'on appelle. Elles se sont inscrites de manière volontaire sur le registre personnes vulnérables pour que la ville puisse les contacter en cas de canicule. Et pour la plupart, elles connaissent déjà un peu les recommandations, les bonnes pratiques à engager dans leur domicile. Mais ça fait toujours du bien de rappeler. Et en tout cas, c'est très bien perçu qu'on les appelle. Elles sont super contentes au téléphone. À chaque fois, elles disent merci, merci de prendre soin de nous, de prendre soin des aînés. Donc voilà, plutôt contentes.
2: Une vingtaine de bénévoles comme Mathilde sont regroupés au CLIC, ce centre où on appelle et donc réceptionne les appels des personnes vulnérables. La canicule qui se ressent aux urgences, les services bretons notent une hausse d'activité entre 25 et 30% depuis le début de l'épisode de chaleur. Le SAMU d'Ille-et-Vilaine constate plus de malaise en entreprise et aussi plus de patients qui ont besoin d'être hospitalisés. Pour éviter ces accidents, la mairie de Laillé au sud de Rennes a décidé de fermer ses infrastructures sportives. Elles le resteront jusqu'à demain soir. L'ensemble des activités prévues dans ces lieux, y compris les cours de sport des établissements scolaires, sont suspendues. Et puis j'en finis sur la chaleur avec ce record insolite. La nuit dernière, le village de Brouhaland, à côté de Combourg, qui a été la commune la plus chaude de toute l'Ille-et-Vilaine, 21,8 degrés plus qu'à Rennes, par exemple. Ça s'explique par l'altitude du village et par la typographie des lieux, un village assez encaissé qui retient le chaud. On vous explique tout ça sur ici.fr.
0: Deux lycéens sont en garde à vue après une agression au cutter hier au lycée Bréquigny à Rennes.
2: Oui, c'est deux élèves qui se sont mutuellement agressés. L'un a donné un coup de cutter à l'abdomen à l'autre, qui est accusé, lui, d'avoir blessé son camarade avec des ciseaux. Le procureur de la République de Rennes indique qu'une décision sera prise demain concernant les suites judiciaires de cette affaire. La qualité de l'air sera toujours mauvaise en Ille-et-Vilaine demain, en particulier pour les particules fines. Les régions de Saint-Malo, de Fougères, mais aussi de Rennes sont concernées. À Rennes, justement, pour inciter les habitants à utiliser les transports en commun, le réseau de bus Star met en place le pass qualité de l'air demain. Il permet de circuler sur l'ensemble du réseau, les bus, les métros, toute la journée pour le prix d'un seul ticket, 1,70€. Et puis l'avenir de la verrerie Duralex s'assombrit à nouveau. L'entreprise va demander son placement en redressement judiciaire en début de semaine prochaine. Elle avait été reprise en coopérative par des salariés il y a 2 ans alors que la situation était déjà critique.
0: Et le Stade Rennais fait le bilan de sa saison.
2: Après la 6e place de Ligue 1 et la qualification pour l'Europa League grâce à la victoire de Lens en finale de Coupe de France, le président Arnaud Pouille est globalement satisfait malgré une pointe de frustration.
4: On est en ligne avec l'objectif, mais c'est vrai qu'il y a un peu de frustration. On aurait pu, notamment sur la dernière journée, aller un peu plus haut, mais voilà, c'est ainsi. Maintenant, on avance. La Coupe d'Europe, c'est celle qui était attendue, je pense, qui est en ligne avec l'objectif qui était fixé. On aurait préféré l'avoir seul, sans attendre une semaine de plus. Mais voilà, c'est ainsi. Et donc, à la fin d'une saison, de toute façon, on a ce qu'on mérite, hein, souvent. Il faut revenir quand même sur l'ensemble des travaux qui ont été effectués quand même à l'intersaison dernière par l'ensemble de la direction sportive. On est parti avec une nouvelle équipe toute fraîche. C'est une saison qui était un peu de montagne russe. Ce qui nous a manqué un peu, c'est un peu plus d'expérience commune. Et voilà, on va travailler pour améliorer les choses l'an prochain.
2: Les dirigeants qui ont aussi évoqué le mercato à venir cet été avec une grande priorité, attirer des joueurs à forte personnalité pour pallier un manque de caractère constaté dans certains matchs cette saison. Toutes les déclats sont à retrouver sur ici.fr. Et puis à 5 mois du départ de la route du Rhum, le skipper cancalais Maxime Sorel remet son bateau à l'eau à Concarneau dans le Finistère. Malgré les incertitudes qui pèsent toujours sur son financement, ça fait des mois maintenant que le navigateur cherche de nouveaux partenaires après avoir perdu son sponsor principal. Il a déjà sécurisé la moitié du budget nécessaire pour prendre le départ sur la route du Rhum en novembre à Saint-Malo. Il appelle maintenant d'autres entreprises à le rejoindre pour continuer l'aventure.
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2: Il a posté une vidéo très sympa sur ses réseaux sociaux, Maxime Sorel, en bateau. Donc je vous invite à aller voir ça sur ici.fr.
0: Là, vous faites exprès, c'est ça? Parce qu'on a tous envie de se baigner avec cette chaleur.
2: Il faut éviter quand même le bateau avec le soleil et les températures
0: actuelles. Attention, risque d'hypothermie.
2: C'est ça, c'est moyen. Oui, la météo, c'est chaud.
0: Bah oui, on le rappelle, les quatre départements bretons toujours en vigilance orange canicule avec des températures qui peinent à redescendre. Cette nuit, on ne passera pas en dessous des 19 degrés et demain matin, l'atmosphère sera encore lourde avec 19 à 20 degrés attendus sur l'ensemble de la région. Dans l'après-midi, la chaleur s'accentuera encore entre le pays briochin et l'Ille-et-Vilaine où les maximales pourront atteindre à 32 à 35 degrés. Sur les littoraux, on retrouve plus d'air, des températures un peu plus clémentes tout de même avec 27 à 28 degrés. Toujours sous un soleil de plomb, on prévoit la crème solaire, le chapeau et surtout on s'hydrate bien. Vendredi, a priori, ce serait la dernière journée compliquée avant d'entamer une baisse des températures ce week-end. Donc, quand on pense à des baisses, là, on sera plutôt sur des 25 degrés. 22-25 degrés, c'est quand même...
2: C'est la température idéale.
0: La température idéale, justement. Donc, on attend le week-end avec impatience. Et Thomas, on vous souhaite une bonne soirée. Bonne soirée.
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0: 18h06, vous faites la route retour avec Ici Armorique. Bon choix, ici il y a toute l'actu locale, la bonne humeur et vos chansons. 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

0: Alain Chamfort, la fièvre dans le sang. Il y en a qui vont l'avoir encore plus hein, après la canicule. Je pense aux fans du RC Van. J'ai un cadeau pour vous.
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0: On a les toutes dernières places pour la demi-finale de Pro D2 à la Rabine. Le RC Van face à l'US Oyonnax, c'est demain à 21h. Vous gagnez vos deux places maintenant au 02 99 67 35 35 dans le jeu avant-après. Alors le principe, vous avez une année de référence, on vous passe un extrait et vous devez nous dire si la chanson est sortie avant ou après. C'est pas compliqué. Alors vous nous appelez au 02 99 67 35 35 et vous remportez les toutes dernières places pour le match du RC Van. C'est demain 21h. Alors bonne chance à vous et vous suivrez le match avec son partenaire officiel ici, Armorique. Tout de suite, c'est Charles Doré. Famille ou pas famille sur ici, Armorique. Il est 18h10.

0: Charles Doré, c'est un de ses derniers titres de son album À l'équilibre. Il cartonne et je vois que ce qui fonctionne pas mal aussi, c'est notre cadeau du jour, des places pour la demi-finale de Pro D2 entre le RC Van et l'US Oyonnax ce jeudi à la Rabine. Et c'est vous, Pierre, aujourd'hui, qui jouez avec nous à Avant Après. Bonjour.
1: Bonjour, bonjour, RCV. Allez, je suis déjà chaud.
0: Ah, mais j'entends ça.
1: Et comme le temps dehors, d'ailleurs.
0: Oui, la canicule. Là, je sens que ça tape au crâne un petit peu. La grande question à chaque fois, est-ce que vous avez déjà réussi à aller voir un match, vous?
1: Oui.
0: Ah, génial. Et combien de fois?
1: J'ai compris le principe pratiquement toutes les fois, moi.
0: Ok, bon, bah écoutez, en tout cas, pour obtenir.
1: Sauf aujourd'hui, j'ai pas réussi.
0: Pour prendre vos places, vous n'avez pas réussi, c'est ça?
1: Non, pas, pour la demi-finale, j'avais pas réussi parce que j'étais en tournage de film.
0: D'accord. Bon, bah, Pierre, ça tombe bien. Ici, Armorique est là, la radio partenaire officielle, justement, du RC Van.
1: Alors, pour obtenir. Et vous étiez la semaine dernière à Van avec mon animateur préféré.
0: C'est qui?
1: L'amoureux du Stade Rennais, comme moi aussi.
0: Ah, François Rosy, votre.
1: Mon François, bien sûr.
0: Génial. Bon, pour avoir vos places, justement, Pierre, on joue à Avant, Après. On a une année de référence. C'est 1980 pour aujourd'hui. Vous devez nous dire si Christophe a sorti avant ou après 1980.
1: Attends, 1980, Christophe, c'est avant ou après Julien?
0: Avant ou après Les Mots Bleus. Je sens qu'il y a une petite aide là.
1: Les Mots Bleus. Avant.
0: Ok, le Julien derrière, il a l'air très fort. Est-ce que c'est avant ou après? Vous nous avez dit avant,
1: non, c'est
0: Pierre
1: avant.
0: C'est avant. Eh ben, c'est gagné.
1: Ouais. Bon. Ici, c'est la Rabine.
0: Vous repartez avec vos deux places pour le match du RC Van face à l'US Oyonnax. Donc rendez-vous demain soir à la Rabine. Et allez-y, faites-le. Comment vous allez encourager nos joueurs là?
1: Ici, c'est la Rabine.
0: Génial, Pierre.
1: RC Van, allez. Voilà, c'est des deux chants.
0: Pour encourager le RC Van, voilà, Pierre, avec qui est-ce que vous irez?
1: Et il y a le Brogo Mazadou aussi, mais là, je ne le chanterai pas parce que c'est plus compliqué en breton.
0: Oui, c'est un petit peu plus compliqué, donc on va rester en français, c'est pas un souci. En tout cas, la journée, je sens, elle se termine bien et jamais sans la playlist d'ici Armorique. Donc je vous dis à bientôt, bravo encore Pierre, et on termine bien la journée avec Gloria Gaynor sur ici Armorique, la radio partenaire officielle du RC Van.

0: Imagination sur SC Armorique, on vous raccompagne sur les routes en direct à 18h23. J'en appelle à la vigilance de toutes les personnes devant passer sur la rocade rennaise. Il y a un accident dans le sens extérieur au niveau de la porte de l'Alma. Vous êtes donc bloqué dès la porte de Clenay. Ça fait 3 km de bouchon, environ 20 minutes de ralentissement. Alors, j'ai pas plus de détails sur la situation. Si vous passez dans la zone, vous pouvez nous appeler au 02 99 67 35 35 pour informer les auditeurs et les auditrices d'ici Armorique. En attendant, faites attention à vous sur les routes. On reste ensemble jusqu'à 19h, ce qui arrive. Jérémy Frérot, Marc Lavoine et Miley Cyrus juste après ça. Évidemment, votre agenda des sorties autour de chez vous, en Bretagne.
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Celtic Social Club, c'est tout un monde où les traditions celtiques se frottent au rock, à la pop, au folk et au groove. Un melting pot musical qui s'affirme dans ce premier extrait du nouvel album « You Should Know ». ».

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0: Miley Cyrus, qui a vécu un rêve de star hollywoodienne la semaine dernière, puisqu'elle a reçu sa propre étoile sur le Hollywood Walk of Fame, une consécration 20 ans après le début de sa carrière. C'était Dream As One sur Ici Armorique.
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0: 18h30, c'est le moment de votre Ici Express. Toutes les heures, des idées pratiques et des idées sorties autour de chez vous. En Bretagne, la fête des mères, c'est ce dimanche. Alors si vous êtes en mal d'idées pour trouver le cadeau qui changera du collier de nouilles, direction Redon, jusqu'au vendredi midi, pour tout achat chez un commerçant du centre-ville ou des Halles, un ticket vous sera remis. Il ne suffira plus qu'à le déposer dans l'urne située sous les Halles et croiser les doigts pour remporter l'un des 8 lots, parmi lesquels des bouquets de fleurs, des soins de visage ou des chèques cadeaux. À Dinan, on fête nos différences ce samedi à l'occasion de Tous Égaux, un moment festif et de sensibilisation au handicap et la défense des discriminations. Une journée d'animation pour tous sur le thème du vivre ensemble, avec un large éventail d'activités gratuites, ateliers créatifs, jeux, quiz, activités de découverte de la différence, le tout en musique. Ça se passe de 11h à 18h, esplanade de la Résistance. Et vous voulez de la distraction, vous allez en avoir à Saint-Pierre-Quiberon ce samedi 30 mai au stade Rocher-Boutet. C'est un concours de palais qui est organisé dès 10h. Puisque c'est ouvert à tous, pensez à réserver et inscrire votre équipe car les places sont limitées. Comptez 10 euros par équipe.
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0: Fin de journée, on se change des idées ensemble avec l'actu locale, la bonne humeur et vos chansons sur Ici Armorique. Là, c'est full détente. On bascule avec Marc Lavoine.

0: Adieu, c'est Jérémy Frérot sur Ici Armorique. Il est 18h38.
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0: On sent bien la chaleur hein, qui a du mal à redescendre. Alors quelques rappels, buvez bien régulièrement, protégez-vous du soleil puisque l'indice UV est élevé et ne faites pas de sport en extérieur. En ce moment, le taux de particules de pollution est très élevé. Vous avez un article sur la canicule et ses conséquences sur notre site internet ici.fr et l'application ici. Et d'ailleurs, c'est l'occasion de vous le rappeler que pour inciter les habitants à utiliser les transports en commun, eh bien le réseau de bus rennais et Star met en place le pass qualité de l'air demain. Il permet de circuler sur l'ensemble du réseau de bus et métro toute la journée pour le prix d'un seul ticket, soit 1,70€. Donc on en profite. Et nous, on termine la journée avec la playlist Celtic. C'est Breton, le groupe Sonarquist.

0: groupe breton Sonarchistre. C'est ici Armorique qui fait la route à vos côtés le soir.
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0: Et on prévoit bien notre soirée ici avec Patrice Gascoigne et ses coulisses TV. Aujourd'hui, Patrice, vous nous proposez un programme télé qui lave plus blanc que blanc. Gros plan sur Cleaner, les experts du ménage sur TFX.
3: Chaque mercredi soir, la chaîne TFX diffuse un numéro de la nouvelle saison de Cleaners, les experts du ménage.
4: Quand on a besoin d'un coup de main.
5: Oh, j'ai jamais vu ça de ma vie.
6: Oh non.
4: Mais surtout d'un bon coup de balai.
7: On est quand même pas mal, non?
4: On appelle les experts du ménage.
8: Tu l'as jamais nettoyé, ce WC?
9: Non. Faut que moi aussi, je mette main à la pâte et que je nettoie avec elle.
4: Objectif.
10: Juste de l'eau et du vinaigre, ça va décoller toute la graisse.
4: Réveiller la fée du logis qui sommeille en chacun de nous.
11: C'est vrai que c'est étonnant de me voir prendre plaisir à faire du ménage.
3: Et les cleaners, terme bien anglais pour dire les nettoyeurs, de TFX doivent se surpasser. Pour chacune des émissions, en fonction de la détresse rencontrée, quatre experts du ménage se concertent et décident lequel d'entre eux est le plus compétent pour venir en aide à celui ou celle qui est en détresse, qui a vraiment besoin qu'on l'aide. L'idée des cleaners, c'est d'aider à court terme, bien sûr, mais aussi d'enseigner les bons gestes, ce qui, pour nous, est toujours instructif à apprendre. Les cleaners restent donc 3 jours avec leur cas du soir. Ils vont vraiment changer profondément leur quotidien et le résultat est souvent spectaculaire. Mais j'ai passé un coup de téléphone à la productrice de Cleaners parce que j'avais une question en tête. Est-ce que le fait d'afficher leur saleté, entre guillemets, devant les caméras, leur est parfois trop difficile, au point pour certains témoins de ne plus vouloir passer à la télé? Écoutez la réponse de Vanessa Broussoulou, productrice de Cleaners, les experts du ménage.
12: En fait, on est toujours dans la bienveillance, que ce soit les équipes au bureau, les équipes en tournage, les cleaners bien sûr. Moi, je tiens à ce que vraiment l'humain soit au centre de tout et le point de départ de tout. Et du coup, ce qui est important, c'est que on met toujours en avant le courage des témoins à vouloir se reprendre en main et à nous ouvrir leurs portes. Parce que moi, je me suis rendu compte, je suis là.

0: Je produis l'émission depuis la saison 2, on est en saison 7, que ça peut vraiment arriver à tout le monde. Voilà, c'est une rupture, une perte d'emploi, un décès. C'est vraiment quelque chose où je pense que personne n'est à l'abri. Et puis, il y a aussi le fait que assumer l'état de sa maison fait partie, à mon sens, du process pour se reprendre en main et prendre un nouveau départ.
1: Les confidences de Vanessa Broussoulou, productrice de Cleaners, les experts du ménage, ce soir sur TFX. Quant à moi, allez, je passe un petit coup de balai dans le studio et je reviens demain avec de nouvelles coulisses télé.
2: Merci Patrice. On retrouve aussi sur l'aide de la série L'Or Bleu. Ça continue, troisième épisode de la première saison à 21h10. Sur la 4, c'est Taratata en 100% live avec Christophe Maé qui interprétera la lune de son nouvel album Fête foraine. Mais il y aura plein d'autres guests à voir ce soir à 21h. Et puis pourquoi pas sur TMC, Retour vers le futur 2 à 21h25. Vous faites votre choix ou vous restez avec Issyr Morik toute la nuit. Moi ça me va. Tout de suite, c'est R.E.M. Losing My Religion sur Issyr Morik. Et 18h46.

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1: Conduire de Louane, c'est un de ses derniers titres, une nouveauté ici Armorique. Il est 18h53 et c'est le moment qu'on aime bien, dans lequel on entend des sourires. On en a besoin là, puisque vous parlez des choses qui vous font du bien, de vos habitudes. Ce sont les petits plaisirs des Bretons.
2: Ça m'arrive de voir les gens, ils sont à la limite des larmes parce qu'ils ont retrouvé des objets qui leur parlent. Ils ont retrouvé leur poupée ou leur nounours d'autrefois. Je m'appelle Alain Guillard, je suis né à Lisieux et je suis toujours resté ici. J'ai commencé à collectionner pour faire une exposition, puis ça a pris de l'ampleur. C'est devenu un écomusée où je présente tout ce qu'il y avait autrefois. Alors mon plaisir, c'est d'abord de collectionner, de trouver les objets, de les restaurer, mais après aussi c'est de partager avec les gens, donc les exposer, puis de discuter avec les gens, de leur faire ressurgir des souvenirs. Et les gens, quand ils viennent, ils voient pas la salle de classe là qui est représentée, mais celle que eux, ils ont connu, quoi. Et puis pour les gens qui ont tendance quelquefois en fin de vie à perdre la mémoire, ben c'est vrai que c'est un sacré stimulateur pour retrouver certains souvenirs d'enfance, quoi. Il y a une dame un coup qui est venue, enfin un docteur qui est venu avec une dame, il me dit c'est la première fois que je la vois réagir comme ça. Ça m'arrive de voir les gens, ils sont à la limite des larmes parce qu'ils ont retrouvé des objets qui leur parlent. Ils ont retrouvé leur poupée ou leur nounours d'autrefois ou la première voiture que leurs parents en U, la 4 chevaux qui est là, ben ça évoque des souvenirs, le premier départ en vacances, quoi. Oui, alors c'est pas qu'un plaisir, un petit plaisir, c'est vrai que c'est un bonheur de pouvoir partager avec les gens et puis d'apporter un petit peu de joie. Puis surtout quand on fait des visites, moi mon plaisir aussi c'est de faire une petite représentation avec des anecdotes, des mots d'humour, c'est un peu ma spécialité, quoi.
1: Les petits plaisirs des Bretons, des voix de passionnés de la région. Vous rentrez à la maison avec ici Armorique et Abba, Take a Chance on Me, ça arrive dans quelques secondes.
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0: Notre 100% années 80, tous les soirs entre 19h et 20h sur ICI Armorique. Corinne Charby, Patricia Cassé, Gold, c'est ce qui arrive.
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0: Bonne soirée avec ICI Armorique, nous sommes le mercredi 27 mai, il est 19h. Votre journal présenté par Marine Le Génie.
2: La vigilance orange canicule s'étend. Elle passera demain de 13 à 17 départements avec Paris et sa petite couronne notamment qui entre en vigilance. Des pics de chaleur qui changent le travail des maraîchers et des arboriculteurs en ce moment comme ici à Érigny. C'est dans la banlieue sud de Lyon, Mathilde Imberti.
3: Vincent Janot et son équipe, 15 hectares de vergers, une bonne partie en bio, et cette année le ramassage est précoce.
4: Les cerises, là, on a terminé les bures là, alors que c'est une des fois des années où on les commence juste, parce que l'hiver avait pas été très froid.
3: Et une telle chaleur début mai présente un avantage.
4: À cause des grosses pluies qu'on a eues il y a 10 jours, ça aurait pu être problématique s'il avait continué à faire mauvais. Donc là, ça a permis d'assécher un peu tous les champignons qui avaient pu se développer.
3: Il y a aussi un inconvénient, complète Jérémy Beroux, arboriculteur voisin.
5: Une très forte chaleur qui vient un peu confire les cerises sur l'arbre. Heureusement, les fruits qui arrivent un peu plus tardivement, comme l'abricot, la pêche, sont plus tolérants. On devrait faire notre saison malgré tout.
3: Et si la production résiste, c'est parce que ces professionnels veillent à l'irrigation. Adrien Jacquet, maraîcher.
6: Ça sèche aussi vite qu'on arrose, donc on y suit tous les jours, voire tous les deux jours maximum.
3: Plus d'eau écoulée
6: Pas forcément plus d'eau, mais plus de fréquence.
3: Adapter donc l'irrigation et les horaires de travail, c'est le cas chez Jérémy Beroux.
5: À chaque épisode caniculaire, c'est pénible pour la main d'œuvre, mais le commerce est bon quand il fait chaud. Se désaltérer avec une cerise fraîche, une pêche fraîche, un abricot bien frais. On a un joli dynamisme sur les marchés, donc ça vaut le coup de transpirer.
3: Les abricots dont le ramassage débute ces jours-ci avec une bonne semaine d'avance.
2: Reportage signé Mathilde Imberti pour ICI. Autre conséquence de cet épisode de chaleur très précoce, à la SNCF, des trains intercités circulant sur les heures les plus chaudes de la journée sont annulés pour demain et vendredi, notamment sur la ligne Paris-Limoges-Toulouse. Tout cela pour éviter les éventuelles pannes de climatisation avec de nombreux passagers à bord, Mickaël Chailloux.
7: C'est en quelque sorte le principe de précaution qui prévaut pour la SNCF, car si le parc de voitures Corail fait l'objet d'un entretien régulier, leur conception ancienne, dit l'entreprise, ne leur assure pas la même robustesse que celle des trains plus récents dans certaines conditions météorologiques comme celles rencontrées actuellement. Voilà donc pourquoi, ce jeudi, sur la ligne POLT, seulement 13 trains sur 20 vont circuler, 12 trains ce vendredi sur les 19 prévus normalement. Pour choisir quel train supprimer, la SNCF a ciblé des trains de mi-journée en prenant en compte chaque territoire des services sur les lignes. Certains trains en début ou en fin de journée verront aussi leur nombre de voitures augmenter pour s'adapter avec ceux qui décideraient de partir plus tôt ou plus tard. L'entreprise explique avoir conscience des désagréments causés et en est désolée. Les voyageurs, eux, espèrent qu'avec la mise en place des nouvelles rames oxygène prévues l'an prochain, ces désagréments cessent.
2: Mickaël Chailloux, ici Limousin. 6 annulations sont prévues également sur la ligne Bordeaux-Marseille demain. Détails sur ici.fr. Demain, le Premier ministre, Sébastien Lecornu, présidera une réunion interministérielle sur cette canicule précoce de mai. Nicolas Sarkozy a dit quelques mots à la fin de son procès en appel tout à l'heure, procès sur des soupçons de financement libyen de sa campagne de 2007. Il assure qu'il n'a pas trahi la confiance des Français et demande à être jugé pour ce qu'il a fait, pas pour ce qu'il est. La défense a plaidé la relaxe. Le parquet général a de son côté requis 7 ans de prison en désignant l'ex-chef de l'État comme instigateur d'un pacte avec le régime de Kadhafi. Le délibéré sera rendu le 30 novembre. Un projet de loi pour mieux protéger tous les enfants, discuté ce matin au Conseil des ministres. Il est censé répondre au départ à la crise de l'aide sociale à l'enfance révélée par de nombreux rapports et scandales. Mais le texte s'est au fur et à mesure élargi au contrôle des intervenants auprès des enfants après le scandale du périscolaire à Paris notamment. Le ministre de l'Éducation veut notamment créer une liste noire des personnels ayant eu des comportements inappropriés. Noémie Bonin.
8: L'idée est qu'un agent public, de l'État ou d'une ville, s'il est évincé en raison de son comportement avec des enfants, ne puisse plus revenir dans une école, d'une manière ou d'une autre, y compris si cette personne n'a pas été condamnée par la justice, mais donc simplement sanctionnée, par exemple, par sa hiérarchie. Le ministre de l'Éducation évoque bien une possibilité légale pour interdire l'accès aux écoles de ces individus ciblés dans cette liste noire, même si les faits reprochés font l'objet d'une prescription. Sur quelle base juridique ? Qui va gérer cette liste ? Avec quelle sécurité ? sécurité des données personnelles. Quels sont précisément les comportements inappropriés évoqués par Édouard Geffray ? Il y a encore beaucoup de flou dans cette annonce qui a surpris les organisations syndicales. Plus globalement, dans ce projet de loi, le gouvernement veut élargir les contrôles d'honorabilité à n'importe quel intervenant bénévole qui rentre dans une école et les réaliser plus régulièrement pour les agents de l'éducation nationale.
2: Noémie Bonin, une grosse panne de réseau informatique au CHU de Nantes cet après-midi. C'est une info ici Loire-Océan. Les dossiers des patients étaient inaccessibles, en particulier les résultats d'examen, d'analyse ou encore les prescriptions. C'est en cours de résolution. Un mot de Roland-Garros avant de vous quitter avec le français Valentin Royer qui affronte en ce moment Novak Djokovic et emmène le Serbe dans un quatrième set. On peut rêver d'un exploit, pourquoi pas.
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0: Les quatre départements bretons toujours en vigilance orange canicule avec des températures qui peinent à redescendre. Cette nuit, on ne passera pas en dessous des 19 degrés et demain matin, l'atmosphère sera encore lourde avec 19 à 20 degrés attendus sur l'ensemble de la région. Dans l'après-midi, la chaleur s'accentuera encore entre le Pays Briochin et l'Ille-et-Vilaine où les maximales pourront atteindre 32 à 35 degrés. Sur le littoraux, on retrouve plus d'air, des températures un peu plus clémentes avec 27 à 28 degrés. Toujours sous un soleil de plomb, on prévoit la crème solaire, le chapeau et on s'hydrate. Bonne soirée avec ici Armorique.
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10: Bonsoir à tous, le jukebox est en place et comme tous les soirs, il n'a pas été changé, sa programmation est toujours la même depuis les années 80 et c'est tant mieux que des collecteurs, que des tubes en or et ce soir, ça commence comme ça.

0: Gold, laissez-nous chanter.
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0: Extrait du deuxième album de Gold, Kelkoba, sorti en 86. À cette époque-là, une jeune chanteuse de Forbach n'a pas encore rencontré le succès. Elle s'est fait remarquer par un producteur parisien lors d'une soirée dans un cabaret à Sarrebruck, où elle chante tous les samedis soirs. Mais il faudra attendre encore un an pour que sorte Mademoiselle chante le blues, qui lance sa carrière. Patricia Cass sort son premier album en 88, sur lequel on découvre Quand Jimmy Dee, qui à son tour devient un tube.
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0: C'était Corinne Charby avec Pile ou Face. Tour à tour mannequin, comédienne remarquée dans quelques films, elle bifurque dans le monde de la chanson au début des années 80. Bingo en 86, le tube arrive, c'est Boule de Flipper. Suivi quelques mois plus tard par ce Pile ou Face qui se vendra quand même à 250 000 exemplaires. Joli, joli. Comme la suite de 100% années 80 d'ailleurs. Le groupe allemand Alphaville arrive avec Big in Japan juste après ça.
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1: Voilà une belle idée de sortie ce samedi à Lamballe Armor pour qui aime le patrimoine et le grand air. Une sortie pescatourisme. C'est en fait une visite sous forme d'immersion dans le quotidien des femmes et des hommes qui travaillent sur les bouchots de la baie de Saint-Brieuc. Pédagogie pour tout savoir du métier de mytiliculteur, action et sensations fortes au programme pendant 2h30 grâce au panier iodé. C'est donc samedi à 11h45 et le tarif de base est fixé à 16 euros. On fait appel à votre générosité cette semaine à Rennes où la boutique solidaire L'Équipière, spécialisée dans le matériel de sport de seconde main, a besoin de tout ce qui roule. Sauf les vélos. Vous n'avez plus l'utilité de vos rollers, skate, trottinettes encore en bon état et propre. Vous pouvez les déposer au 24 avenue Jules Magny à Rennes de mercredi à vendredi ainsi que samedi après-midi. Lui aussi il roule mais tout en évitant les flaques d'huile et les pots de banane. Un tournoi de Mario Kart vous est proposé par l'heure du jeu de Cléguérec dans le Morbihan ce samedi 30 mai. C'est gratuit et c'est ouvert aux enfants à partir de 7 ans.
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0: Tam Tam, c'était Michel Polnareff.
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0: Quand Michel Polnareff veut redevenir un homme préhistorique, quand il se met en colère contre la modernité de notre société dominée par la technologie, ça donne un tube en 81. Un an plus tard, pour se détendre, il lui suffisait de se brancher sur le tube qui va révéler au monde entier un groupe anglais vraiment pas comme les autres, le Culture Club et son chanteur Boy George. Un habile mélange de pop, rock, reggae, des looks vifs, colorés, ça donne « Do you really want to hurt me ?» Souvenez-vous.
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2: 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Bandolero, c'était Paris Latino. Ah, c'était fait pour marcher, de l'espagnol mélangé à de l'argot parisien, un rythme latino à vous décoincer les hanches. Résultat, le titre se classe en haut des classements dans plusieurs pays et même en 2002 quand les élèves de la Starac en feront une reprise. Dans un instant, c'est Décibel avec Émilie. Émilie qui reçoit ce soir Anaïs. Mais en attendant, la mère à Titi de Renaud se prépare et c'est juste après ça.
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2: Mais c'est l'heure de Décibel, toute l'actualité musicale avec ce soir un anniversaire ultra réjouissant. Le premier album d'Anaïs, le Cheap Show, a 20 ans. Et Anaïs, qui ne donne jamais sa part au chien quand il s'agit d'organiser une boum, a prévu de célébrer cet anniversaire
3: attends,
2: se doit.
3: Qu'est-ce que c'est que cette expression ?
2: Tu donnes pas ta part au chien
3: en organisant une boum ?
2: Ben c'est une méga boum, les 20 ans de ton
3: d'accord.
2: album.
3: Ah ouais, d'accord. C'est une surpasse.
2: Arrête, t'es dans mon générique. Ah, normalement, tu arrives après en surprise. Vous allez tout savoir, en studio et sur scène, car Anaïs est ce soir, et surprise, l'invité de Décibel.
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3: Donnez ta part au chien.
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2: Mais qu'est-ce que tu fais dans mon générique, Anaïs ?
3: Fallait pas donner la part au chien.
2: Mais tu connais pas cette expression ? Mais si, tu sais, tu dis, ah oh, bah dis donc, tu sais, Sylvie, elle donne pas sa part au chien.
3: J'aime bien.
2: Ou Patrick, hein. C'est tout le monde.
3: On va pas dire Patrick
2: non,
3: aujourd'hui.
2: Ah bah non. Fiori.
3: Patrick Fiori, mais oui.
2: Bisous, Patrick Fiori. Elle est toujours un petit peu dissipée, mais c'est pour ça que je l'aime. Anaïs est donc ce soir l'invitée de Décibel. Et si nous arrivons à mener l'émission à son terme, on aura fait le tour de l'actualité musicale, pas que la tienne, Anaïs, puisqu'il y a aussi aujourd'hui l'anniversaire d'Alain Souchon.
3: Oh, Alain.
2: 17 ans. Également.
3: Non, mais tu sais qu'il m'avait. Ça a été un des premiers. Il m'a entendu au Foot du Roi en
2: émission de France Inter, ouais.
3: En petit guest, et je chantais Christina, et il m'a invité à faire ses premières parties à l'Olympia. J'étais pas connue.
2: Ah.
3: C'est un grand monsieur Souchon.
2: Eh ben, on lui dit bon anniversaire, alors on l'écoutera tout à l'heure. La découverte du jour, c'est Kid Sophie, qui faisait partie de iPhone avec Santa, qui a d'ailleurs été la directrice musicale de l'énorme tournée de Santa, et aussi la coproductrice de son album. Kid Sophie se lance en solo et en français. Premier titre qu'elle sort en français, vous le découvrirez un peu plus tard. Et puis on va jouer au blind test pour tenter de gagner le Cheap Show, l'album d'Anaïs, pour la première fois en version vinyle, parce qu'il y a 20 ans, c'était plus trop la mode des vinyles, c'était pas encore revenu. Donc si vous voulez jouer avec nous, il faut vous inscrire dès maintenant, et c'est Marianne qui vous attend au standard, le numéro 0810 055 056 0810 055 056. Et là, normalement, Anaïs fait son apparition dans l'émission. Bonsoir Anaïs. Ta-da ! Comment ça va ?
3: Ça va bien. Ça va bien, Émilie.
2: Joyeux anniversaire de 20 ans du Cheap Show.
3: Merci beaucoup.
2: On parle évidemment de Mon cœur, mon amour. Ça, c'est la version qui est passée sur toutes les radios quand c'est devenu un tube. Mon amour, mais ce qu'il faut dire, c'est que ce Cheap Show, le spectacle pas cher, et Mon cœur, mon amour, au départ, c'est un seul en scène, musical, et ça ressemble à ça.
3: Mon cœur, mon amour, mon amour, mon cœur, ça dégouline d'amour, c'est beau.
2: Cheap Show, c'était un spectacle avec lequel tu tournais partout en France, et la magie du bouche à oreille a fait que tu t'es retrouvé aux Victoires de la Musique, et ensuite la chanson est devenue un tube, t'es obligé d'aller l'enregistrer en studio pour que les radios puissent la passer et tout. Mais donc au départ, toi, ton idée, c'était pas de sortir un album, c'était de faire un spectacle.
3: C'était effectivement d'enregistrer par contre un spectacle live, parce que j'avais été marquée par certains lives, effectivement de grands entertainers, tu vois, de genre Bette Midler, qui avait sorti un live dans les années 70, où j'étais tombée dessus, et c'était bourré. Déjà, j'ai été scotchée, je me suis dit, on a le droit de faire ça, de faire à la fois des blagues, de mélanger la pop, le jazz, de faire tout ce qu'on veut. Et en même temps, j'avais envie d'être dans la salle, parce qu'il y avait des trucs que je comprenais pas ce qui se passait, j'entendais des rires à un moment. Je dis, ah, moi, je veux faire un live comme ça, où je le fais en one shot, sur scène, et que, une fois que c'est enregistré, ben, les gens, ils ont envie d'être dans la salle avec nous, quoi.
2: Alors ça, au départ, ça marche effectivement, parce que The Cheap Show, vraiment, il y a 20 ans, il y a même un peu plus de 20 ans, il y a un gros bouche à oreille, les gens disent, oh là là, t'as vu cette fille, elle est toute seule avec une guitare, un kazoo, et puis...
3: Et un looper, en fait. Il y avait ce petit truc aussi qui faisait que les gens aussi, un petit truc en plus pour l'époque, parce qu'après, il y a eu Ableton, c'est que j'utilisais ce qu'on appelle la pédale Jamman pour les guitaristes pour se sampler en live. Je l'utilisais à la guitare, au chant.
2: Ça veut dire que tu fais un premier la la la qui est enregistré dans la pédale, et après tu fais un deuxième la la la en live, mais tu peux renvoyer le premier. Donc ça fait un petit cœur. Après, tu peux faire des grands cœurs et tu peux faire plein d'effets.
3: C'est ça, du coup, ça crée vraiment, comme je suis plutôt comédienne et un peu folle, ça me permettait de, non seulement de créer des chœurs en live, mais aussi, par exemple, de faire tout un monde quand j'imagine que je suis écossaise au Festival d'Édimbourg et je pars avec un...
2: On écoutera tout à l'heure. Ça, c'était vraiment dingue, ce Cheap Show.
3: Ça permettait de faire rentrer les gens dans le spectacle, parce que quand tu fais le bluesman, tu leur dis non, là. Do you want me to be here tonight? Yeah! Ok, on y va.
2: Donc, ça, c'était l'idée de génie, c'était l'idée de ce spectacle. Et donc, pour les 20 ans du Cheap Show, très bonne nouvelle, tu repars sur la route.
3: Ah, bah oui, il faut pas. Non, enfin, c'est ridicule de faire les 20 ans du Cheap Show sans repartir sur la route. Donc, on est en train de. Là, on fait une petite tour.
2: Petite tour de chauffe.
3: Voilà, 26, et on est en train de préparer 2027.
2: C'est ça. 2027 sera intense, mais sachez déjà que le 19 juin à Suril-Comtal, le 29 août au Festival des Musiques Actuelles de La Jarrie, le 4 septembre à Saint-Gilles-Croix-de-Vie, le 25 septembre à Fontaine dans le 38, le 9 octobre à Migennes et le 4 décembre à Château-Thierry, il y aura d'autres dates comme ça qui seront rajoutées pour 2026, mais voilà, c'est vraiment 2027. On va reparler du Cheap Show parce que c'était
3: quand même un truc
2: fou.
3: On va faire une cigale aussi en 2027.
2: Une cigale au printemps.
3: Oui.
2: Elle fait bien la cigale aussi. Vous voyez, elle sait tout faire.
3: Attends, je suis du Sud.
2: Mais avant, alors j'aimerais, s'il te plaît, qu'on se remette tous là, il y a 20 ans. On était plus beaux, on avait moins mal au dos, et donc on te découvrait. Donc, avec le succès de ce spectacle, le Cheap Show, tu enregistres ce qui va devenir un tube, mon cœur, mon amour, pour que ça passe à la radio. Ça passe à mort à la radio. Et un peu du jour au lendemain, t'es archi sollicité. Tu te retrouves sur les gros festivals, les Francopholies de La Rochelle, le Printemps de Bourges, à la télé, à la radio, etc. Est-ce que c'était ce que tu souhaitais et comment l'as-tu vécu à l'époque ?
3: Non, moi je l'ai très très mal vécu, effectivement, je sais que ça fait bizarre de dire ça, mais comme je tournais déjà beaucoup, quand ça a commencé à exploser, moi j'étais toute seule sur scène dans des conditions un peu plus roots depuis 2 ans, et du coup ça, j'étais déjà un peu au bout du rouleau quand ça a commencé à...
2: C'est ça, t'étais déjà fatiguée, parce que ça faisait 2 ans que t'étais sur la route.
3: Mais c'est pas ça, c'est que j'avais l'impression que tout m'échappait et puis surtout d'être épuisée aussi, parce que c'était être seule sur scène, c'est quand même très différent que d'être en groupe. J'adore être en groupe, mais c'est vraiment pas la même énergie. Et ce spectacle, en plus, c'était quelque chose, c'était un petit peu mon bébé, où je voulais que chaque soir soit différent vraiment pour les gens. Donc je donnais vraiment vraiment beaucoup. Et c'est vrai qu'à un moment, j'ai carrément, j'étais épuisée, donc j'étais malade. Je sais même pas comment j'arrive encore à chanter, mais j'ai fait des trucs de fou. Donc moi, j'ai aucun regret, mais j'ai un regret, c'est que du coup, j'étais trop au bout du rouleau pour pouvoir faire. J'avais été invitée à faire le Fuji Rock quand même au Japon.
2: Au Japon, énorme festival d'été d'ailleurs. Ouais,
3: c'est un petit peu, c'est comme un Coachella, c'est pour les gens qui connaissent pas, mais au Japon. Et j'étais tellement malade que si je prenais encore un seul avion, je me crevais les tympans. Donc mais j'ai été invitée aussi à ouvrir les Eurockéennes avant les Deftones.
2: Non, mais c'est
3: et
2: ça
3: je l'ai
2: fou.
3: Fait. Ouais. Et je l'ai fait. J'ai pas pris de tomates.
2: Est-ce que c'est une question que j'avais envie de te poser il y a 20 ans, la première fois que je t'ai interviewée, j'ai jamais osé. Puis depuis, on s'est croisés plein de fois, mais j'ai jamais osé te la poser.
3: Non, il s'est jamais rien passé avec Keanu Reeves.
2: Bien sûr que si. Est-ce que quand même, t'as pu profiter. Parce que moi, je me souviens des premières interviews que j'ai faites de toi, il y a 20 ans, au moment de Mon cœur, mon amour, évidemment. Moi, la radio pour laquelle je travaillais, qui s'appelait Le Move, on passait ta chanson 2 fois par heure. On était
3: je t'avais fait un hommage, d'ailleurs. J'avais fait un hommage parodique dans une petite vidéo sketch d'un de mes albums.
2: C'est vrai. Non, elle m'a gâtée toujours. Mais j'ai jamais osé te demander, est-ce que quand même t'as profité, ou est-ce que vraiment c'était tellement énorme, tellement rapide et tellement inattendu que tu te souviens pas que c'était bien?
3: Je crois que de toute façon, j'ai un émotion. J'ai jamais fait tous les tests, hein, tu sais, des HP, des machins, des trucs.
2: Oh oui, t'as bien des trucs, toi.
3: Ouais, j'ai déjà des dyspraxies, ça c'est certain. La gauche et la droite, faut pas trop me demander.
2: Ah bah, va pas voter, toi, l'année prochaine. Va rester chez elle. Elle ira à la cigale.
3: mais c'est surtout que j'ai un émotionnel assez complexe. C'est-à-dire, quand c'est trop fort, ça bloque. Mm-hmm. Donc, j'arrive plus à pleurer, j'arrivais plus à rire, c'était trop pour moi. Donc c'est surtout ça, mais j'ai quand même, quand je repense, j'ai beaucoup aimé quand je faisais, tu te retrouves à tourner au Québec, pas forcément sur des gros trucs, tu rencontres aussi des artistes. Je me suis retrouvée coincée une fois, il y avait une espèce de fête de la musique en pleine canicule à Carcassonne, alors que je jouais en même temps au Francophonie de La Rochelle. Mais on était coincés parce qu'il y avait aussi le Tour de France qui passait et j'ai tapé la discute par 40 degrés dans un mini studio avec Tina Arena pendant 3 heures avec ah mais c'était trop mignon, il y a la compagnie créole qui était là et on n'en pouvait plus, on était tous épuisés et enfin crevés de fatigue, pas de fatigue, de chaud quoi.
2: Ouais.
3: Et puis là voilà, je parle à un des gars de la compagnie créole et j'ai adoré sa réponse. Je dis, voilà, c'est dur, là, quand même. Il me dit, ouais, mais c'est de la promo. Je dis, ouais. Et il me dit, et la promo, c'est bon pour le moral. Donc, ouais, moi, j'ai plein d'anecdotes avec des gens.
2: En fait, t'as plein de petits moments super chouettes.
3: J'ai vu Charlène Spiteri à Musilac.
2: La chanteuse de Texas.
3: Qui s'est montée à côté, que normalement, on n'avait pas le droit d'être là, mais qu'elle était super sympa.
2: Oui.
3: T'avais ton petit pass en festival. Moi, j'ai pu voir. Comme je jouais surtout en début, puisque j'étais seule avec ma pédale, et ben, je pouvais après.
2: Aller voir
3: tous les autres qui jouaient, quoi. Ouais.
2: Oui, donc voilà, il y a plein de bons petits moments, mais l'ensemble est quand même un peu étrange. Mais pourtant, t'as dû t'y replonger puisque tu viens d'enregistrer et de sortir une nouvelle version de Mon cœur, mon amour. Car 20 ans plus tard, évidemment, alors tu es toujours les couples.
3: Ah
2: mais
3: oui,
2: il y a des petites choses qui ont changé.
3: Plus que jamais.
2: Ah, voilà. Mais il y a des choses qui ont changé.
3: Ah bon?
2: Dans la chanson? Ah bah oui.
3: Ah oui, oui, c'est-à-dire qu'il y a 20 ans, en fait, je disais que je niquais tout mon forfait, mais je me suis bien rendu compte qu'il fallait un peu...
2: Ça, c'était trop marqué.
3: J'ai la même problème sur ma chanson Christina, je m'en suis rendu compte très tardivement, genre il y a 6 mois, parce que jamais un fan ne m'a fait le... Christina, pour les auditeurs, c'est mon autre chanson...
2: Enfin, on l'écoutera tout à l'heure, ouais.
3: Et en fait, dedans, il y a pas de cabine téléphonique dans ce putain de quartier de merde. Et là, je dis, mais il y a plus de cabine téléphonique.
2: Et voilà. En 20 ans, beaucoup de choses ont changé. Anaïs, cette nouvelle version 2026 de Mon cœur, mon amour, on va la découvrir maintenant. Puis après, tu vas nous raconter avec qui tu l'as fabriquée.
3: Yep.
2: C'est parti. Bisous les couples. Mon cœur.

0: J'adore. Anaïs, Mon cœur, mon amour, version 2026 qui vient de sortir à l'occasion donc de la première sortie en vinyle de cet album The Cheap Show, disque de diamant, hein, il y a 20 ans. Il y a 20 ans, on ne faisait pas de vinyle, là on en fait. Raconte-nous alors cette nouvelle version, comment elle est née?
1: Je me disais que oui, pour les 20 ans, et comme je sais qu'il y a vraiment une cote d'amour sur cette chanson, oui. Je me suis dit oui, je vais la... Ce qui n'était pas évident, tu sais, sur le Cheap Show au départ. C'est vraiment le... Quand j'ai signé avec un éditeur, il a vraiment eu ce nez de l'éditeur en disant non, ce titre-là, faut que tu nous
0: le sors. Ça va marcher. Ouais.
1: Moi, c'était Elle sort qu'avec des blacks de mon. De
0: tu
1: mon
0: pensais que c'était ça
1: Les gens adoraient, c'était, ouais. Ouais, c'était celle-là. Et du coup, là, la nouvelle version, j'avais envie d'un petit truc un peu années 80, Cure. Et du coup, j'ai pris un petit duo qui s'appelle 92 de producers.
0: Ouais.
1: Mais qui savent jouer aussi bien des instruments pour qu'on ait ce petit truc assez enlevé, léger.
0: Parfait pour l'été.
1: Ouais.
0: Exactement. Exactement. Alors, le Cheap Show, faut bien le dire, c'était un spectacle incroyable, comme on n'en avait jamais vu. Une artiste seule en scène qui chante, qui sait tout chanter, qui sait jouer de la guitare et du kazoo, et donc à cette pédale avec laquelle elle se sample elle-même en temps réel. Il n'y avait rien de préenregistré. Hein. Ah, quand t'allais sur scène, vraiment, t'étais à poil. T'étais avec ta voix et il fallait que ça marche. Et ça marchait.
1: C'est la base du Cheap Show. C'est ce que va se passer en tournée.
0: Et c'est ce qui va se passer là à nouveau. Et donc il y a des moments. Tu disais tout à l'heure. Il y a des moments, qui ne peuvent arriver qu'avec Anaïs, en Écosse, par exemple.

Et là, les gens, ils sont hystériques parce que c'est génial. T'es toujours toute seule et c'est juste, voilà, des couches et des couches de ta voix que tu rajoutes en direct. Donc, une cornemuse parfaite. De temps en temps aussi, il y avait. Qu'est-ce qui se passe en ce moment sur MTV? Et Anaïs nous faisait Justin Timberlake.

0: plus, c'est la reine des accents.
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0: Voilà.
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0: La vie, c'est pas du foie gras. Non mais c'était dingue quand même. Comment tu l'as monté ce spectacle? T'étais toute seule.
2: J'ai parlé à tous les gens dans ma tête.
0: C'est ça.
2: Non, mais il y avait aussi une grande. On s'était séparés avec mon groupe et il m'a. Bah, ça avait été très violent, comme ça peut arriver beaucoup, parce que c'est beaucoup d'amour. C'est comme une rupture à quatre.
0: Mais oui, c'est ça. C'est comme quatre ruptures, en fait.
2: Ouais, voilà. Sauf le bassiste, qui est toujours le mec le plus cool du groupe. Mais sinon, voilà, j'avais eu j'ai eu beaucoup de mal à me séparer d'eux, mais je sentais que j'arrivais pas à avancer et ils voulaient trop me faire faire ce qu'ils avaient envie. Et puis quand j'ai dit non, on reprend pas, ils m'ont dit, ils me disaient rien sans nous. Et ça m'a vraiment à la fois blessée, marquée. Mais par contre, j'ai eu une énergie incroyable. J'ai fait, ah ouais. Et il fallait que je leur prouve, que je me prouve. Et surtout j'étais enfin libre aussi du coup de faire ce que je sentais, et comme ça avait tenu un peu comme un orgasme, si tu veux.
0: Ça. Tu sentais que ça venait,
2: ça montait, et là ouais. Du coup t'as tout qui sort, qui est incroyable, et c'est la plus belle énergie. C'est une espèce de violence folle où t'as forcément le meilleur de toi qui sort, et même pour moi encore ça reste une très belle écriture, hein. Mes textes, j'ai trouvé assez fort.
0: Ah bah justement, c'était ma prochaine question. C'est dans le Cheap Show de 2006. Est-ce que tu assumes, tu aimes, tu embrasses tout pour ton spectacle là, 2026-2027 à part les forfaits téléphoniques, parce que ça n'existe plus, et les cabines téléphoniques.
2: Oui. Puis j'ai promis à des fans qui adorent que je fasse bébé baise-moi. Je dis bon, on va arriver à 50 ans, mais on va quand même continuer. Mange-moi comme une mangue. Ouais, on y va. Mais non, moi je j'assume tout. Après, ce que j'ai envie de faire vraiment, c'est garder, voilà, un peu quelques personnages vraiment phares du coup du spectacle. Mais j'ai aussi des nouvelles folies parce que les gens ils aiment aussi être surpris avec ce spectacle. Donc il y a par exemple pendant ce temps-là à l'Eurovision. Donc, je vous laisse imaginer.
0: Alors j'aimais bien pendant ce temps-là sur MTV, mais effectivement pendant ce temps-là à l'Eurovision.
2: Voilà. Tout un programme.
0: J'ai hâte. Ça risque d'être très très bien, évidemment. Donc tournée d'abord 2026 et puis beaucoup 2027. Est-ce que ce show sera toujours cheap? Ça s'appelait le Cheap Show, le spectacle pas cher, parce que ça coûtait pas cher à produire, parce que t'étais toute seule. La chanteuse était aussi la guitariste, la metteuse en scène, etc. Est-ce que là aussi tu pars vraiment toute seule?
2: Oui, et là aussi le tour de chauffe, il est aussi pour. J'aime bien me roder. Je me suis toujours rodée sur scène. Je suis pas quelqu'un qui a toujours une grande mise en scène. Ce qui est intéressant, moi, c'est qu'elle se crée au fur et à mesure. Des fois, je vais avoir un gag un soir et je fais, mais ce gag était génial. Et du coup, je le peaufine pour le reprendre après. Mais j'aime bien que ce soit toujours juste un canevas et que ça laisse la place à l'improvisation. Donc voilà, ouais. Mais c'est déjà à partir du, c'est le 19 juin près de Saint-Étienne, là.
0: Ouais, sur le Comtal.
2: Voilà, on va. Mais moi, ça me stresse quand même. Là, j'ai l'impression d'avoir 20 ans de moins et de me chier dessus, comme on dit.
0: Eh bien, pendant qu'on va donner une petite lingette à Anaïs, je vous propose d'écouter Christina. Grand souvenir de l'époque. Christina, c'est un personnage du Cheap Show. Elle a eu une vie, d'ailleurs, dans tes albums suivants. Hein. Voilà, enfin, Christina...
2: Ah oui, c'est vrai que j'ai fait...
0: T'as fait la suite.
2: J'ai fait la suite, comme les fans aimaient beaucoup. Et que c'est, je pense, quand même ma plus belle chanson, écrite très vite, en une heure.
0: Comment tu l'introduis sur scène?
2: Christina, on peut pas dire des gros mots à la radio.
0: Pardon.
2: Je dis, est-ce qu'il y a des est-ce qu'il y a des putes dans la salle? Enfin, je veux dire des Christina. Enfin, je sais plus ce que je dis.
0: Ouais. Mais en gros,
2: c'est pas très gentil. Mais après,
0: non, mais
2: m'excuse.
0: C'est une histoire. Ma question, c'était pas ça, Dali. C'était juste de savoir, pour celles et ceux qui n'ont jamais écouté la chanson, expliquer donc que celle qui chante, c'est une femme qui a été trahie,
2: bafouée,
0: et son mec l'a trompée avec une Christina.
2: Exactement. Et j'ai fait. Alors, plein de gens s'imaginaient plein de choses sur cette chanson. Et j'ai fait la suite pour mon dernier album, Christina, saison 2.
0: Ouais.
2: Il était temps, genre, au bout de... C'est rare une série où on fait la saison 2.
0: 20 ans après, oui, mais pourquoi après. Pas hein.
2: Et ça finit bien, c'est beaucoup plus doux. C'est un peu saphique, quand même, comme on dirait. Mais au moins, ça amène la chanson quelque part.
0: Christina, sur le Chip Show, c'est Anaïs.
2: Oh!

0: chanson, Christina. Anaïs, alors pourquoi elle est infirmière? Parce qu'on les aime, les infirmières, normalement.
1: Eh bien, en fait, c'était pour faire la rime la plus riche de la langue française.
0: Et je l'ai. De but en blanc, cette pute en blanc. C'est vrai qu'elle est très riche.
1: C'est ça. Ouais. je voulais créer un personnage. J'avais pas encore exactement le métier, mais j'avais que j'étais énervée de but en blanc. J'ai fait pute en blanc et je trouve ça super.
0: Et bisous à toutes les Christina qui nous écoutent, parce qu'on n'arrêtera pas d'écouter cette chanson. On l'adore, mais on comprend. Et voilà.
1: Oui. Non, mais je fais beaucoup de dédicaces aux Christina. En vrai, après le concert, elles aiment bien.
0: Elles aiment bien. Elles sont comme ça, les Christina.
1: Elles savent que c'est de l'humour.
0: Elles sont parfaites. Anaïs est de retour 20 ans après le Chip Show. On fait ça avec la première fois en vinyle de cet album culte que vous adorez, mais que vous n'avez pas en vinyle, donc vous allez l'acheter. Et puis surtout, une série de concerts. Anaïs est l'invitée de Décibel. À tout de suite.
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0: 056. George Michael. Est-ce qu'il y a George Michael dans mon blind test? Même pas, mais je suis sûre que tu sais chanter du George Michael, Anaïs.
1: Ouais.
0: C'est laquelle tu chantes? Tu fais la trompette de...
1: Ah bah oui, sur Elle sort qu'avec des blagues, des fois je faisais ça, je partais.
0: Tu partais un peu en...
1: En
0: Careless Whisper.
1: Careless Whisper. Moi j'aime beaucoup la chanson de Noël, moi. J'aime bien
0: Wham. Last Christmas,
1: ah oui.
0: I give you my heart. Ah là là, elle chante bien. Bah, en même temps, c'est son métier. Hein. Alors voilà, on applaudit Anaïs, évidemment. Je voulais te parler de la suite de ta carrière. Parce que quand on démarre aussi fort avec un énorme album comme The Chip Show et un tube
1: interplanétaire, et tu peux le dire, on m'écoute sur Mars.
0: Bah, au Japon, Fuji Rock, quand même, c'est pas rien. Mon cœur, mon amour, 20 ans plus tard, on est toujours là à la fredonner, à retomber sur le clip. Trop drôle le clip Roland Garros, là, enfin le tennis, ouais. C'est ça le mot que je cherchais.
1: Une fois, j'ai rencontré Amélie Mauresmo et j'ai pas osé lui dire qui j'étais. Ah. Moi, j'étais juste contente de...
0: Elle est cool.
1: Mais j'ai pas osé lui dire qui j'étais parce que j'avais tellement... Je voyais que mon revers tout pourri de...
0: Ah, du clip.
1: Du clip.
0: Mais t'aurais pas jugé sur le revers.
1: Mais même, j'ai pas osé, je voulais pas l'embêter.
0: Est-ce que tu aurais jugé Amélie Mauresmo sur un karaoké?
1: Oui, non, c'est
0: jamais
1: vrai.
0: De la vie.
1: Mais je voulais pas l'embêter, j'ai juste fait ma petite photo.
0: Je te jure, Amélie Mauresmo. Oui, alors c'est pas du tout de ça dont je voulais parler de la suite de ma carrière. Non, mais quand tu démarres aussi fort et que t'as un tube aussi marquant que Mon cœur, mon amour, t'as eu beau faire des albums sublimes après. Et alors moi, je suis très très fan de ce que t'as fait. 2008, le Love Album.
5: On s'est rencontrés un beau soir d'été. On a fait l'amour un beau jour aussi.
0: Le premier amour. Il y a eu Je n'embrasse pas les garçons.
5: Je n'embrasse pas les garçons, je n'écoute pas.
1: C'est là où je faisais les filles du move.
5: Ouais. Je ne suis pas petit poisson que l'amour frotte à la maison. Non, je n'embrasse pas les garçons, je n'écoute pas leurs chansons.
0: Toujours des chansons à personnages. J'aime beaucoup aussi, c'était un peu plus tard, sachant que c'était sur Divergente où tu faisais la DRH.

0: Non mais justement, c'est ma question. T'as plein de chansons géniales dans ton répertoire. À chaque fois, tes albums et le dernier en date, un sacré numéro sur lequel il m'a saoulé, qu'on adore et qu'on va écouter tout à l'heure. Est-ce que c'est frustrant de se dire, ah bah tiens, pourquoi ça, c'est pas autant aimé et diffusé que Mon cœur, mon amour?
1: Oui, c'est frustrant. Enfin, ça l'a beaucoup été. Après, t'en prends ton parti. Ça s'appelle le syndrome du tube. C'est assez connu. Une fois, je crois que j'en avais discuté avec Axel Bauer.
0: Tu vois, oui. Donc...
1: Et encore, non, lui, il a quand même fait son petit duo avec Zazie. Il a... Et puis, voilà, c'est Axel Bauer.
0: Mais quand t'as un énorme ouais. tube, en plus, au tout début de ta carrière, c'est...
1: Ouais. Il y a une cote d'amour. Et surtout, il y a... C'est un peu compliqué en France de faire de l'humour et de la pop. On est tout de suite... Je crois que les médias ont envie que vous soyez soit juste chansonnier humoriste, soit un musicien pop, mais on n'a pas, voilà, on n'a pas le côté Lily Allen, Robbie Williams, foutage de gueule mais avec de la bonne musique. Donc, je pense qu'ils ont, voilà, je pense que les programmateurs et les journalistes français ont peut-être un peu de mal avec mon univers. Et c'est à moi effectivement de dire aux gens que non je suis pas morte et que c'est eux qui ont raison, c'est eux qui ont plébiscité ce cheap show, c'est eux qui ont fait que c'est arrivé en radio et c'est eux qui mettent pas de carcan en fait.
0: Ouais.
1: T'as vu, et je parle bien quand je me mélange
0: pas. Oui. Quand t'es calme, tu fais passer des messages et on comprend et c'est très intéressant parce que moi je me souviens, voilà, un sacré numéro là, l'album pour lequel on s'est vu il y a 2 ans, et cette chanson il m'a saoulée. Moi je me suis dit, ça c'est un tube. Alors je ne suis pas directrice artistique d'un label ou de voilà, mais
1: c'est très touchy, c'est ça gratte le vernis, mais moi j'aime bien faire des chansons qui grattent le vernis. Mais
0: ah, tu penses quand même que si tu faisais des textes
1: là
0: un
1: là,
0: petit
1: on
0: peu
1: parle
0: moins...
1: de, on parle de préservatif là. Hein,
0: on parle d'une nana qui râle parce qu'un type avec qui elle était tout à fait d'accord pour coucher a pas voulu mettre de préservatif et donc après du coup elle veut plus.
1: Ah, elle m'a saoulée, non, c'est tout à fait la vérité d'aujourd'hui. Ouais. Mais c'est des mots crus et non, c'est, j'ai la tristesse de le regret de te dire que ça. Oui non, ça, je savais que ça ne rentrerait pas.
0: D'accord.
1: En non, on est encore.
0: Mais tu t'en fous alors, t'as pas besoin.
1: Celle-là où je savais que de toute façon c'était pas pour les radios. Non, j'aimais bien. Ce petit coup de gueule, comme quand j'ai pu faire une chanson sur les DRH. C'est toujours engagé à ma façon. Hein.
0: Ouais.
1: Et puis j'ai, comme Mon cœur, mon amour, c'est vraiment ma patte de dédramatiser la vie. Donc je disais, j'avais envie de dire, voilà, pour toutes les femmes qui se sont retrouvées avec un gros relou qui ne veut pas mettre de préservatif en 2025,
0: ouais.
1: Non, c'est pas normal. Et donc je fais la chanson pour vous, les filles, quoi. Et surtout, la chanson est drôle en plus.
0: Elle est très drôle. Alors, on va l'écouter maintenant pour se dire au revoir. Mais avant, il faut quand même que je termine en rappelant que le Cheap Show est disponible pour la première fois en vinyle, que la version 2026 actualisée avec un forfait illimité de Mon cœur, mon amour est disponible. Que les concerts sont en préparation pour une grande tournée 2027, mais que certains vénards pourront te voir en 2026. Donc, repérer près de chez vous les concerts d'Anaïs. Et puis, quand même, pour savoir, je suis curieuse, est-ce que tu hais toujours les couples?
1: Oui, absolument.
0: Follement.
1: Je suis un petit cœur chaud, tout doux, j'aime tout le monde.
0: C'est faux. Merci Anaïs de venir nous voir. Elle n'aime pas tout le monde, la preuve, il l'a saoulé, lui. À la prochaine.
1: Bisous.

0: Il m'a saoulé. C'est sur son dernier album en date et le premier, le Chip Show, réédité et pour la première fois en vinyle, est à gagner tout de suite au Blind Test.
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0: On joue avec Thierry et avec Caroline. Bonsoir à tous les deux.
2: Bonsoir, Lily. Bonsoir, Caroline.
0: Bonsoir. Alors, ce petit album d'Anaïs, bon, vous le connaissez, j'imagine, qui est sorti il y a 20 ans. Mon cœur, mon amour, oui, ça vous dit quelque chose.
2: Oui, tout à fait.
0: Mon amour, bien, Caroline, joli brin de voix. Bon, ben, il s'est gagné. Chacun, vous remportez un exemplaire de ce vinyle, voilà, du Chip Show. Mais alors, d'ailleurs, êtes-vous équipée, Caroline et Thierry? Est-ce que vous avez racheté une platine?
2: Non, j'ai toujours l'ancienne.
0: Ah, Thierry ne s'était pas débarrassé de sa première platine. Bien joué. Et Caroline?
3: Non, j'en ai pas du tout.
0: Voilà. Il y a plein de gens qui se rééquipent là maintenant, hein, qui rachètent des platines. Et puis alors, les plus malins, c'est ceux qui avaient gardé la platine, les enceintes, l'ampli très important, et leur vinyle. Et leur vinyle. Thierry, tous les disques sont encore là?
2: Ouais. Ah là, là. Oui, tous. Ouais.
0: Bravo, bien joué.
2: J'ai 50 ans hein, cette année.
0: Thierry, oui, je connais plein de gens, même par exemple mes parents qui ont un petit peu plus de 50 ans, et eux, ils se sont débarrassés au fur et à mesure. Quand on est passé au CD, ils ont jeté la platine.
2: Mais ça fonctionne toujours bien, ça.
0: Bah oui, évidemment, c'est increvable en plus ces machins-là.
2: C'est increvable.
3: Il est de où mon concurrent là?
0: Comment, Caroline?
3: Mon concurrent, il est de où?
0: Ah, je sais pas, Thierry.
2: Des Vosges.
3: Ok.
0: Des Vosges, et Caroline, il faut le rappeler aussi, hein.
3: D'Indre-et-Loire,
2: d'accord.
0: Les Vosges, l'Indre-et-Loire, ce soir.
3: En conscience.
0: Au Blind Test. Et les chansons qui parlent de famille. Alors, il va falloir retrouver le plus rapidement possible le nom des interprètes des chansons, Thierry et Caroline. Dès que vous avez une idée de la réponse, vous me donnez d'abord votre prénom, puis votre réponse, et on vérifie ensemble si c'était ça, ok?
3: Thierry. Yes.
0: Caroline, première chanson qui parle de famille, dites-moi qui chante ça.
2: Thierry. Ah bon?
4: Soeur, nous avons.
2: Ah non,
3: Mon cœur, Prana.
0: Alors, c'est une chanteuse.
2: Ah,
0: oui, bravo Thierry.

0: donner la réponse. On cherche l'interprète. Oh, c'est beau. Catherine Lara au violon sur le refrain.
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0: C'est pas Joe Dassin, Thierry. C'est un chanteur français qui a aussi chanté San Francisco. L'initiale du prénom. Alors son prénom commence par un M et son nom de famille, c'est un métier dans la nature. Son prénom, c'est Maxime.
2: Maxime,
0: oui.

0: Maxime Le Forestier, mon frère, et ses violons sublimes, donc signé Catherine Lara. Et ben, vous avez trouvé en même temps, après 700 indices. Oui. Bravo, Caroline.
1: Merci beaucoup.
0: Mais merci à vous d'être venu jouer, ça m'a fait très très plaisir. Je vous embrasse et je vous offre l'album d'Anaïs. Et je vous propose, au rayon famille, d'écouter la famille heureuse des Négresses Vertes, cultissime. Hey.

0: 1991, deuxième album des Négresses Vertes, Famille Nombreuse. C'est aussi dans cet album qu'il y a Sous le soleil de Bodega, et le son de cet album est énorme, évidemment grâce au talent des Négresses Vertes. Mais citons Clive Martin, un producteur de disques, réalisateur anglais, qui, après avoir bossé avec Queen et David Byrne des Talking Heads, est devenu le producteur préféré des groupes français des Négresses Vertes, donc aux Silmarils ou encore Dolly, les Vampas et Superbus. Ils sont tous fans du travail de Clive Martin et du coup nous aussi.
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0: Tiens, elle aussi, pendant un petit moment, elle a été plutôt planquée derrière la console et en régie que sur le devant de la scène. Kid Sophie, elle faisait partie du groupe Hyphen Hyphen, le groupe de jeunesse de Santa qui ensuite a explosé en solo. Et Kid Sophie est restée à ses côtés, même si c'était le projet solo de Santa. Elle était là à la coproduction, à la composition aussi de certains morceaux. Elles ont fabriqué, par exemple, ensemble la chanson Recommence. Moi. Et puis quand Santa est partie pour une immense tournée des Zéniths et des Arenas, c'est encore Kid Sophie qui était là pour s'occuper de la direction musicale. Et maintenant, eh bien c'est à son tour de se lancer en solo. Kid Sophie sort des chansons depuis quelques mois maintenant et c'est extrêmement prometteur. Pour la première fois, elle chante en français. La chanson s'appelle « Mes nuits ». Kid Sophie, je pense que vous allez aimer. Et je vous donnerai après quelques dates de concerts à venir. «

0: La lumière et la délicatesse de Kid Sophie à découvrir sur scène. Elle est venue dans Décibels hein, nous parler de ce nouveau projet pour elle et que voilà, ça l'a paralysée un petit peu d'être toute seule sur scène. Et puis bon, bah Santa est venue lui donner quelques conseils, évidemment. Kid Sophie sera ce soir. Ah bah dis donc, c'est ce soir à Lons-le-Saunier. Bon bah du coup, là c'est trop tard pour y aller. Hein. Bah non, elle est déjà sur scène. Bah, on croise les doigts pour elle, on lui fait un excellent concert. Elle sera le 13 juin à Périgueux, le 19 juin à Cabourg pour le joli festival Cabourg, mon amour, et le 4 juillet au festival Les Nuits Guitares à Beaulieu-sur-Mer.
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0: C'est l'anniversaire de La Souche. Oui, c'est le surnom d'Alain Souchon. La Souche, il est incroyable. Moi, je l'adore. Vous vous rendez compte, depuis plus de 50 ans, c'est notre fournisseur officiel de chansons sensibles et tubesque. Oui, on peut faire chanter des centaines de milliers de personnes dans une immense foule comme une vague et pourtant ne pas raconter des conneries. Le mec est très fort, Alain Souchon, à 82 ans aujourd'hui. Alors j'avais envie qu'on écoute Foule Sentimentale. Je sais pas si c'est votre chanson préférée d'Alain Souchon, mais en tout cas j'ai l'impression qu'elle parle de nous quand on l'écoute lui. Alors je trouve que on pourrait tous se sentir concernés en l'écoutant chanter, en lui envoyant nos meilleures ondes donc pour ses 82 ans, Alain Souchon. Merci pour toutes ces belles chansons. Et puis vous rappelez que Alain Souchon sera au Château Royal de Blois avec ses fils, Pierre Souchon et Ours, le 12 septembre prochain. C'est un grand concert organisé à Blois pour le patrimoine. L'argent qui sera récolté sera utilisé pour rénover le château, entretenir, mettre en valeur le château de Blois, qui est magnifique. Mais effectivement, il faut péter le PEL pour refaire le toit, c'est évident. Donc Alain Souchon et ses fils, le samedi 12 septembre au Château Royal de Blois. Les tickets sont déjà en vente et en plus, c'est une bonne action. Allez, Foule Sentimentale pour l'anniversaire d'Alain Souchon. Merci d'avoir choisi ici.

0: ça va la foule sentimentale. C'était doux hein, d'écouter notre Alain Souchon pour ses 82 ans. Allez, Décibel, c'est terminé pour ce soir. Merci à l'équipe de l'émission, Iris Guitoni, Iki, Elodie Bianca Maria, Marion Gonzalez et Franck Moilier. Demain, un pianiste que j'adore, qui vient de sortir un nouvel album, sera l'invité de Décibel. Il s'appelle Sofiane Pamar. Il avait joué à la cérémonie des JO 2024. Vous le retrouverez demain.
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0: On connaît tous le refrain en tétant Andy, dis-moi oui. Mais qui est ce mystérieux garçon qui a inspiré Lerita Mitsuko en 86?
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0: Tout se joue à Londres. Catherine Ringer et Fred Chichin, le guitariste du groupe, y enregistrent leur album avec Tony Visconti, le producteur de David Bowie. Entre deux séances, ils s'amusent d'un personnage de BD culte en Angleterre, Handicap, un chômeur par conviction, squatteur de canapé et pilier de pub un peu macho.

À l'époque, les programmateurs radio ne parlent que de ce titre. Résultat, un tube immédiat qui dépoussière la pop française et qui installe définitivement le duo au sommet.

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0: La Maison Tellier, la timidité des arts.

0: Maison Tellier, la timidité des arbres, un coup de cœur ici Normandie. 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
1: Saviez-vous que le titre cassé de Nolwenn Leroy était destiné à un autre artiste ?
0: Les secrets de vos chansons préférées, Johan Guérin.
1: Décembre 2002, Nolwenn Leroy remporte la Star Academy. Ce titre cassé cache un secret de fabrication étonnant. Écrit par Lionel Florence, le parolier notamment de Florent Pagny, le morceau n'était pas du tout destiné à la jeune bretonne. Il a été composé à l'origine pour Johnny Hallyday. Nolwenn Leroy le trouve d'ailleurs très adulte, peut-être trop pour son âge. Mais à l'époque, le choix est stratégique. Le mot cassé est une déflagration phonétique parfaite pour la puissance de sa voix. Cassé.

0: pari est gagné. Le titre cassé de Nolwenn Leroy devient instantanément culte.
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1: MC Solar, Hasta la Vista, la chanson préférée d'Eddie de Preto.
3: C'est un artiste qui m'a énormément aidé à définir mon écriture dans les années 2000. C'était mon père qui me l'offrait. C'est un des premiers albums que j'ai découvert avec 5ème As.
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3: J'ai découvert une écriture remplie de poésie qui influencera plus tard énormément la mienne, mon écriture à moi.

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1: Vous avez lu l'histoire de Jesse James? Comment il vécu? Comment il est mort? Ça vous a plu, hein? Vous en demandez encore?

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0: Mais quand comprendront-ils? Call Me Daddy, un coup de cœur Isimène.
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3: Vous chantez ça, Michel Rivérol, parce que vous chantiez des chansons polissonnes sur les scènes il y a quelques années.
4: Pendant très longtemps, effectivement, avec un pianiste. C'était un spectacle piano-voix. Et j'ai par ailleurs payé mes études en chantant. Et j'étais CPE.
3: Ah oui, voilà, parce que ça, on va en parler. Vous étiez CPE à quel endroit?
4: Au collège de Launaguet. Puis, quand un poste s'est libéré au lycée Saint-Sernin, je l'ai demandé, j'ai eu la chance de l'avoir. Et d'y rencontrer des élèves en option musique.
3: Et deux garçons célèbres.
4: Big Flo et Oli. Effectivement, j'ai eu cette chance pendant mes 17 années passées dans ce lycée. Oui.
3: Vous faisiez tampon parfois, c'est-à-dire?
4: Un enseignant, il doit faire passer un programme et quand ses élèves sont trop souvent absents, là, ça passe plus du tout. Et je me souviens de moments d'échange avec un professeur de mathématiques qui me disait, non mais là, ça suffit, il faut les coller maintenant, il faut les punir, moi j'en peux plus, ils sont jamais là. Mais je t'assure qu'ils sont malades, je me disais. En fait, je savais qu'ils faisaient une première partie à l'Olympia, donc bon, ils étaient déjà très vite, ils ont atteint une sacrée notoriété et mener les choses de front devenait difficile à ce moment-là.
3: Et vous aviez des contacts avec la maman aussi?
4: Ah oui, ben la maman aussi. La maman voulait qu'ils aient le bac et elle a réussi. Elle disait sans le bac, non, je ne les lâche pas. Bon, après, elle était bien obligée de lâcher quand même, une fois qu'ils sont majeurs. Elle aussi, elle s'est retrouvée dans mon bureau à examiner les absences. Et vraiment, ils peuvent remercier Patricia, leur maman, qui m'a dit déjà, mais voyons, ça, ce n'est pas justifié, ça, ce n'est pas justifié. Ça, non, là, je compte sur vous, vous les punissez, ce n'est pas possible. Bon, elle veillait au grain et elle avait bien raison.
3: Alors, il y avait de la complicité avec eux, au point d'ailleurs qu'ils vous ont demandé de tourner dans un clip.
4: Ils m'ont demandé de tourner dans un clip qui s'appelle Pourquoi pas nous. Et pour dire deux malheureuses phrases, il a fallu, alors je pensais moi, du premier coup avec mon expérience, eh bien, pas du tout. Il a fallu recommencer. Et à un moment, c'est Florian qui me regarde complètement désappointé. Il me dit, mais vous l'entendez pas, madame? Et là, c'était le renversement, quoi. Habituellement, c'est plus les adultes qui apportent aux élèves, effectivement. Et là, je les mettais dans l'embarras. Et je ne comprenais pas ce qui ne collait pas. Enfin, c'est une anecdote que je n'ai jamais racontée. Et je la raconte pour la première fois, là. Peut-être que j'avais ça au fond de moi. Je n'osais pas trop m'en vanter. Enfin, j'ai fini à la troisième fois, on m'a fait signe que c'était OK, j'ai été applaudi, la scène était dans la boîte, voilà. Mais ils m'ont fait douter de mes capacités.
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5: Bachata, Portugal, Madagascar, ça fait un beau mélange. Et nous sommes avec Étienne Arnold. Bonjour Étienne.
6: Manaono.
5: Manaono. Alors ça c'est du malgache, hein, parce que vous avez un petit peu de malgache, de sang malgache en vous, du sang portugais également. Et nous allons découvrir votre passion qui prend énormément de place dans votre vie, à savoir la bachata.
6: Oui, alors mon papa est malgache, ma mère c'est la portugaise.
5: Oui. Tout votre temps vous le consacrez à votre passion. Vous êtes prof également de danse, mais revenons un petit peu à vos origines. Que de quoi vous souvenez-vous, les influences que ça a pu avoir dans votre quotidien, à la maison, avec papa, maman, peut-être frères et sœurs, lors de vos vacances, voyages et autres?
6: Déjà, la musique. Mon papa, c'est un musicien. Il jouait beaucoup de guitare à la maison. Quand on avait des réunions de famille, c'est vrai qu'on écoutait de la musique traditionnelle malgache, du côté du papa. Et quand j'étais plutôt du côté de la maman, c'était des musiques aussi traditionnelles portugaises.
5: Il jouait de la guitare classique? Ou une guitare spéciale? Du pays?
6: Non, alors enfin, il joue quelques percussions, oui. Mais sinon, tout ce qui est blues.
5: Est-ce que vous voulez partager un titre avec nous, justement, de cette culture malgache? Alors, qui est-il et qu'est-ce que ça représente pour vous?
6: Le chanteur, c'est Justin Bali. Petite note d'instrument.
5: J'ai l'impression que vous êtes...
6: Et cette voix aussi qui porte.
5: Ça vous plonge dans vos souvenirs.
6: Ouais, ça met une petite pause dans le temps, je trouve, quand on écoute ces sons. J'ai un oncle à Bordeaux qui, quand on allait chez lui, il écoutait ça toute la journée.
5: C'est resté en vous,
6: c'était,
5: en tout cas.
6: Ouais, c'était trop bien, j'adorais.
5: J'aperçois, dites-moi, des petites guitares là-bas. Mais alors, guitare d'enfant, a priori, vous avez envie que votre fils apprenne également à jouer. Enfin, en tout cas, la musique, il faut que ce soit essentiel.
6: On peut découvrir des choses soi-même, mais souvent on a des... la chose peut être transmise par nos proches. Et là, en l'occurrence, alors moi, j'ai jamais fait de guitare. En tout cas, j'ai jamais vraiment appris. Puis mon fils, je pense qu'en voyant mon père faire de la guitare, ça l'a intéressé. Et donc, il nous a demandé d'avoir des guitares, quoi, très rapidement. Et il joue beaucoup d'instruments, ouais. On a des percussions pour faire de la salsa, pour faire de la bachata. Et,
5: peut-être qu'un jour, il va vous accompagner. C'est lui qui jouera la musique.
6: Voilà, c'est ça. Pour l'instant, il y a plus de chances qu'il soit musicien. Alors, peut-être qu'il dansera, mais en tout cas, il pratique beaucoup la musique. Ouais. Il fait beaucoup de guitare.
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7: Parce que si le week-end, comme moi, vous entendez votre épouse vous dire « Tu sais quoi, j'ai réfléchi à... » Ou alors « Ah, tu sais ce qu'on pourrait faire ce week-end » ben vous savez que vous allez passer le week-end entier dans des magasins de bricolage, seul, et à vous battre avec la perceuse et l'outillage, seul. Bon, là, il fallait que je rajoute une étagère dans une cloison. Ben bon, j'étais mal réveillé dimanche matin, j'ai percé un peu trop loin. Et maintenant, la cheville est trop enfoncée, ça lotte, ça bouge, c'est une galère, quoi. Alors ma maman, elle m'a regardé galérer, là, pour ressortir la cheville du mur, et elle m'a demandé « Mais pourquoi tu n'utilises pas du scotch ?» Je lui dis, mais maman, mais attends, mais le scotch, c'est pas assez solide pour retirer la tivle du mur. Et là, elle me répond, tu totles, aïe, c'est pour mettre le tivle, la cheville, pas pour l'enlever. Bah oui, parce qu'elle m'a montré que pour ne pas percer plus loin qu'il ne faut, vous mesurez la longueur voulue, ou vous prenez la longueur de votre cheville et vous la mettez jusqu'au bout du forêt. Puis vous y mettez un scotch qui remonte bien un petit peu.
8: Ah
7: quand,
8: oui,
7: et quand vous percez, niche, en fait, okay, vous voyez exactement là où il faut que vous vous arrêtiez pour que la cheville n'aille pas trop loin dans la cloison. Et comme ça tient bien. Merci ma maman, mais j'aurais aimé avoir l'info avant de percer.
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2: Bonjour Olivier, on parle donc de cuisine aujourd'hui ?
1: Tout à fait, et on fait un viron du côté du nord du département. Bonjour les amis, petit tour du côté du pays rouennais aujourd'hui. Comme on y dit là-bas, la gastronomie c'est très important à Rouen, vous en avez peut-être écouté parler. Sur le plan linguistique, le Y pronom neutre, on y aime bien dans le nord du département. Et je vous rappelle que le verbe entendre n'existe quasiment pas. À Rouen, on écoute. Donc vous avez peut-être écouté parler de l'importance de la gastronomie là-bas. Alors la figure tutélaire, c'est la maison Trois Gros, 3 étoiles au guide Michelin. Le restaurant tenu à partir de 1930 à Rouen par Jean-Baptiste Trois Gros et son épouse Marie, puis par leurs fils Jean et Pierre, et enfin par leur petit-fils Michel, qui s'est installé depuis quelques années à Ouche près de Rouen, et maintenant son fils César. Vous avez remarqué comment je dis Rouen en une syllabe plutôt que Roanne en deux syllabes ? C'est comme ça qu'on y dit dans la région. Donc vous l'avez compris, la gastronomie c'est important, c'est number one. Les gens aiment bien les douceurs aussi. Hein. La région rouennaise, c'est la terre où l'on a fait la vraie papillote, celle qui est faite chez Révillon au Coteau. Ça va être de saison. Et puis, nous avons la praluline, une brioche au beurre et aux pralines roses, créée par Auguste Pralu en 1955. Au fait, la pâtisserie et chocolaterie Pralu, c'est bien d'origine rouennaise, même si on en trouve un peu partout aujourd'hui, et même si les Lyonnais tentent de se l'approprier. Non, les gones, Pralu, c'est rouennais. Les pralulines, ils en font tellement qu'il faut qu'ils prennent très tôt le matin. Prendre, ça peut vouloir dire embaucher, commencer le travail dans le parler rouennais. Alors, attention quand même avec les papillotes et les pralulines, hein, si vous avez une chemise blanche, parce que vous pouvez vous faire une catole, c'est-à-dire une tache. Par contre, après avoir mangé, vous aurez la caisse. À d'autres termes, vous serez en forme. Les ch'tis, ils adorent. Oui, à Rouen, on parle volontiers de ch'tis pour désigner les enfants. Ne pas confondre avec le ch'timi du Schnorr. Un événement incontournable de la région rouennaise, c'est Rouen Table Ouverte, RTO pour les intimes, dans lequel gastronomie et spectacle vivant se rencontrent pour le plaisir des papilles, des yeux et des oreilles. Un autre grand rendez-vous, c'est le Salon de la Gastronomie, organisé par le comité des fêtes au Coteau et qui se tient depuis quelques années dans la grande salle du Scarabée à Riorges. On y propose le meilleur de la production d'une centaine d'exposants et leur savoir-faire. Et même si ça pleut, et si la pluie vous y craignez, comme on dit volontiers à Rouen, c'est-à-dire si vous n'aimez pas ça, vous serez bien à l'abri au Scarabée. Au Scarabée, on peut s'étendre, mot du patois rouennais qui veut dire se réchauffer. Voili voilou.
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3: Voici Pauline Guillouche, hépato-gastro-entérologue à Nantes. C'est un médecin très suivi sur les réseaux sociaux. Elle y partage sa passion pour la médecine avec l'envie de la rendre simple, claire et accessible à tous. Mais comment devient-on hépato-gastro-entérologue ?
4: Dès la quatrième année de médecine, quand on passe en stage en fait pendant nos études, moi j'ai été happée par le service de gastro-entérologie du CHU de Nantes, hein, où j'ai fait toutes mes études et mon internat et mon clinica et quelques années de praticien hospitalier. Et c'est une rencontre avec les médecins, avec les seniors, avec nos mentors en fait. Et là, je me suis dit, ok, c'est vraiment cette spécialité que je veux faire.
3: Qu'est-ce que vous aimez le plus dans votre métier aujourd'hui, Pauline ?
4: Les rencontres avec les gens, le fait de les suivre. Comme je suis installée en libéral, je peux voir les patients des années et des années après. Donc en fait, je suis leur évolution. Je suis leur vieillissement aussi. Je suis leur petit parcours de vie, leurs accidents de vie parfois. Et ça, c'est en dehors, évidemment, de la consultation et de ce qui les amène. Mais c'est ça qui rend la relation hyper intéressante entre le patient et le praticien. Moi, je ne serais pas la même sans toutes les rencontres que j'ai faites depuis le début de ma carrière. J'ai toujours des histoires qui m'ont marquée, qui m'ont inspirée. Et bien sûr que c'est ces rencontres qui, aujourd'hui, font que j'ai envie de continuer ce métier.
3: Vous êtes présente sur les réseaux sociaux, Pauline, pour vulgariser un peu la médecine. Vous avez plus de 200 000 followers, donc 200 000 personnes qui vous suivent sur les réseaux sociaux. Ça veut dire que même les médecins doivent s'y mettre ?
4: Tous les médecins doivent s'y mettre pour contrer les fausses informations en santé, ça c'est clair et net. Donc oui, j'encourage chaque confrère et chaque consoeur à s'y mettre. C'est passionnant, c'est un autre terrain de jeu, on va dire, un autre terrain d'exploration que sont les réseaux sociaux.
3: Vous êtes surprise justement de l'intérêt qu'on porte à toutes les vidéos que vous pouvez publier, à tout ce que vous pouvez dire sur les réseaux sociaux ?
4: En ce qui concerne ma spécialité, je vois que le ventre, effectivement, intéresse les gens, probablement les angoisses. Donc, ils sont allés chercher l'information ailleurs que sur mes vidéos. Et puis, ils ont plein d'idées qui sont fausses. Et l'idée, c'est de se dire, revenez vers peut-être la parole du professionnel de santé. Donc, j'essaye de les rattraper et peut-être de contrer effectivement ce qu'ils ont vu. Parce que ce qu'on sait, c'est que l'information fausse, elle diffuse de façon virale par rapport à une information vraie qui a beaucoup plus de mal à circuler. Donc c'est pour ça qu'il faut qu'on soit nombreux à apporter cette parole.
3: Qu'est-ce qui vous rend le plus fier aujourd'hui, Pauline ?
4: Waouh, c'est mes enfants, en fait. Et si on en revient sur le métier, c'est de pouvoir accompagner les gens dans la durée. Ça, c'est vraiment une grande fierté.
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5: Et le cocktail américain, c'est quoi ?
6: C'est un cocktail grillé avec une sauce américaine, tomate, échalote, une pointe de cognac, du vin blanc, c'est un peu relevé.
7: Un déca,
8: pâté, jambon, c'est une oreille à gruyère, chantal, rôti, jambon de pays.
9: Eh bien, tout ça, ça va aller dans la blanquette.
10: Bon appétit.
11: Le goutillon n'a rien à voir avec le goupillon, instrument liturgique qui sert à répandre de l'eau bénite sur les fidèles. Non, il s'agirait plutôt d'humidifier sa glotte au Beaujolais, Mâcon, Sancerre ou Quincy, agrémenté de quelques amuse-bouches ou charcuteries diverses sur les coups de 18-19 heures. Une espèce de tea time à la française, pratique remise au goût du jour par une équipe sympathique de journalistes de l'agroalimentaire. Nous nous sommes faufilés une fin d'après-midi au café-restaurant Lindé dans le 12e arrondissement et nous avons succombé à la pratique du goutillon.
12: Ah, c'est une sorte de confrérie informelle qui a été créée par Monsieur Basbeau qui passe devant moi là, qui réunit essentiellement des journalistes de la presse agricole et agroalimentaire et tous les professionnels qui gravitent autour, c'est-à-dire des représentants de fédérations professionnelles dans la meunerie, dans les produits de terroir ou autres, et les gens qui travaillent beaucoup aussi sur le marché de Rungis. Donc c'est tous des gens qui ont la particularité d'aimer la France, les produits français de qualité comme nous. Et c'est pour ça qu'on se réunit tout simplement autour d'un bon verre et de petites assiettes pour profiter de la vie et se rappeler combien c'est important.
11: Et dans ce cénacle de journalistes bon vivant se trouvait Bruno Carlian, lauréat du prix Bistrot de Paris de notre radio ici Paris-Île-de-France, pour son livre La tournée des patrons, édité chez Vendredi Conseil. L'occasion de lui demander pourquoi les brasseries, cafés et bistrots sont-ils aussi importants dans le noble métier de journaliste de presse.
13: C'était au tout début de ma carrière professionnelle de journaliste. Et à l'époque, le bistrot faisait complètement partie de la vie des journalistes. On allait au bistrot tout simplement pour rencontrer des contacts de manière off. Ce qui se disait là n'était pas destiné à être dans le journal, mais on rencontrait des syndicalistes, des organisations professionnelles, des policiers, enfin tout le monde. Il y en avait beaucoup dans le quartier des Halles, qui était le quartier de la presse à l'époque. Ça faisait vraiment partie de la vie du journaliste que d'aller au bistrot. Et moi, je considère que ça en fait toujours partie. Et j'aime toujours fréquenter ces endroits pour les rencontres qu'on y fait.
11: Mais le goût Tillon ne serait rien sans Olivier Masbou de l'agence de presse Socopag, inspirateur de cette belle idée.
14: Le goutillon, c'est le pendant du machon. Le machon, c'est le petit déjeuner et le goutillon, c'est le goûter.
11: Alors, mais d'où ça vient ce mot-là ?
14: Je crois que c'est le vocabulaire des bistrots lyonnais. En réalité, on voulait faire une soirée conviviale avec à la fois amis et relations, mais on ne voulait pas l'appeler d'un horrible anglicisme qui s'appelle afterwork.
11: Oh, quelle horreur !
14: Quelle horreur ! Donc on l'a appelé le goutillon.
11: Un mot bien français, goutillon.
14: Voilà.
11: Mais alors, parce que en fait, j'ai regardé avant de venir, j'ai lu ça, que ça vient du fait que c'était un goûter pour les jeunes enfants nobles. À l'époque de Louis XVI et Marie-Antoinette.
14: Alors ça, je ne sais pas. Je ne sais pas. Faudra me décapiter pour que je réponde.
15: Ben donc, vive le roi.
11: Bon goutillon, et personne ne sera décapité, c'est la République.
14: Voilà. Vive la République et vive la France.
11: Alors, une citation que les journalistes aiment bien, tirée du western L'homme qui tua Liberty Valance. Quand la légende est plus belle que la réalité, publiez la légende. Et même si le goutillon a plusieurs origines, c'est surtout celle de la convivialité et du partage d'un casse-croûte de fin d'après-midi et entre amis qui prime.
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1: Elle est complètement dingue cette histoire, Hugo, et pourtant son nom ne vous dit rien. Je pense presque à personne. Marcel Chaumien, un homme discret devenu vauclusien d'adoption, maire d'un petit village quand même du Luberon, et en même temps l'un des personnages clés des services secrets français de l'après-guerre.
2: On peut dire un maire espion.
1: Exactement. En fait, maire, c'était sa couverture. C'est quand même assez dingue cette histoire. Marcel Chaumien n'est pas né en Provence, il voit le jour à Reims, dans la Marne, mais tout change en 1944 lorsqu'il est envoyé en mission dans le Vaucluse en pleine Seconde Guerre. C'est là en fait qu'il découvre le territoire et qu'il va s'engager autour de la résistance locale, aux côtés de la résistance surtout vauclusienne, et qui ensuite s'installera après la guerre chez nous. Alors avant ça, Chaumien était un militaire d'élite, un parachutiste d'essai. C'était un métier assez risqué, puisqu'il consiste en fait à mettre au point des parachutes, les équipements, mais aussi les techniques de saut.
2: Et sûr déjà que ça s'ouvre ou pas, en fait, c'est
1: ouais,
2: ça.
1: Oui, puis surtout les ennemis aussi. Ouais. Il pouvait sauter de nuit, dans les forêts, voilà. Donc c'est assez dur, et cette expertise va faire de lui en fait un homme clé des opérations clandestines.
2: Et c'est là qu'il bascule dans le renseignement.
1: Bah oui, parce que son CV est super beau, ancien résistant, parachutiste, membre du service Action. Marcel Chaumien va travailler d'abord pour le SDECE, c'est l'ancêtre de la DGSE en fait. On le retrouve dans les années 40-50 sur des missions ultra sensibles, et en fait il va entraîner nos agents secrets dans le parachutage notamment. Il va participer aux opérations du rideau de fer en Afrique, en Europe de l'Est, et dans les archives, son nom apparaît, alors son nom d'emprunt, puisqu'il avait un pseudo, vous imaginez bien, oui. Aux côtés de figures centrales. Tiens, par exemple, Jacques Faucard, c'est le conseiller très secret du général de Gaulle, s'il vous plaît. Donc c'est quand même du très haut niveau. Chaumien qui circule entre ambassades, pistes africaines, aéroports parisiens et réseaux clandestins. Et pendant ce temps-là, notre Marcel, donc, il est élu dans le Vaucluse.
2: Et oui, incroyable ce parcours.
1: Exactement. C'est là que l'histoire devient fascinante. Marcel Chaumien devient maire de Viens en 1959. Il va le rester jusqu'en 1977. Trois mandats, 18 ans donc au service du village. Il faut s'imaginer, la journée, il va s'occuper d'assainissement, d'école, de voirie. Et régulièrement, il reprend l'avion pour Paris-Orly, Roissy, pour retrouver les services secrets où il va mener cette double vie pendant des années.
2: Et on comprend mieux pourquoi on ne connaît pas son nom.
1: Oui, je vous ai parlé de Jacques Faucard, le conseiller très spécial de Gaulle. Il dira que c'est un homme très bien, courageux, un agent secret qui ne cherchait aucune reconnaissance. Marcel Chaumien meurt en 1979, décoré, respecté dans les cercles du pouvoir, mais finalement presque inconnu du grand public. Ce destin, c'est comme un roman d'espionnage, il faut le dire quand même. Et aujourd'hui, c'est Catherine Chaumien, sa fille, qui le raconte dans des conférences en Vaucluse. On a pas mal d'archives aussi qui existent, notamment au service historique de la Défense. On a des ouvrages sur l'histoire du service secret français où il est nommé souvent.
2: Ouais.
1: Et aujourd'hui, je vous mets tous les documents et les photos grâce à sa fille Catherine, que je salue, sur notre appli. Ici, vous le voyez au bras de Gaulle et aussi pendant ses missions. Enfin, c'est juste exceptionnel ce discours et surtout ce destin de Marcel Chaumien.
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3: Wikizef, petit guide à l'usage des étrangers du sud du péage d'Arras en vacances dans notre belle région.
4: Nous sommes de retour dans la famille. En ce moment, il fait beau, il fait froid. On est dans le nord, il y avait un indice. Et en plus, il y a un vent de voleur. C'est une situation que j'aime peu parce qu'en général, quand on dit « Oh, il fait froid », on nous répond « Ben non, il fait pas froid, c'est le vent qui est froid ». Je pourrais la taper, la personne qui me dit ça. Parce que la conséquence directe du vent froid, c'est qu'il fait froid. Du coup, avance et ferme votre gif. Donc, je résume. Il fait froid, mais il fait beau. Il y a quelqu'un qui a allumé la lumière et d'un coup, vous voyez votre cousine enlever son manteau, tirer sur son col et pousser un soupir. Je sais pas ce que j'étouffe d'un coup. Et son mari de répondre. Qu'est-ce que t'as tes vapeurs de belle-mère? Ne paniquez pas. Oui, qu'ils aient fait là pour vous aider. Je vous comprends, ça surprend. Bon, ce n'est pas très 21e siècle comme expression. Mais c'est celle qu'utilisait ma grand-mère quand elle avait une bouffée de chaleur. Ou quand elle remarquait que quelqu'un avait anormalement chaud. Cocteau, tête rouge, t'as des vapeurs de belle-mère ou quoi?
5: Définition.
4: Les vapeurs de belle-mère sont originellement les bouffées de chaleur dont souffre la majorité de la gente féminine lors du dérèglement hormonal conséquent de l'arrivée de la ménopause. Quand je parle des filles et de leurs soucis, en général, je préfère partir dans le médical par les temps qui courent, c'est plus sûr. Et puis c'est imagé, parce que dans l'esprit de ma grand-mère, que je rappelle est enterrée au cimetière de l'Est depuis les années 80, je replace dans le contexte. La ménopause atteignait essentiellement les belles-mères. Ou si vous préférez, si t'es belle-mère, t'es forcément ménopausée. Et je tiens à préciser qu'elle disait ça aussi aux hommes. Mais quand est-ce que ça peut vous arriver d'avoir des vapeurs de belle-mère, par exemple?
5: Exemple.
4: En écoutant le discours de Vladimir Poutine, en s'apercevant que son match Tinder, c'est sa sœur, avec leur nouvelle mode de pas mettre la photo en plus. Et alternative à vapeur de belle-mère, il y a « J'ai chaud, je crois que j'ai une buée ».
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7: C'est bien Laetitia, c'est mieux.
8: Ça fait décharger toute la semaine là. C'est très bien. Ah oui.
7: Mais qu'est-ce que tu me fais alors?
9: C'est pas évident, hein.
7: Oui.
9: Le faire de la contrée, c'est pas évident.
7: Est-ce que tout le monde est OK?
10: Virginie et vous.
6: La danse country est arrivée en France dans les années 90. Et depuis, les chiffres augmentent. En 2022, il y avait 4 millions d'amateurs en France, plutôt dans les campagnes et autour des villes. Qu'on se le dise, la country est une danse populaire. La preuve, à Saint-Pargoire, gros village de 2500 habitants dans le canton de Gignac. C'est là, dans la salle Max Pox, que Céline Cabel donne ses cours hebdomadaires. 3 cours d'une heure, le soir, du plus simple au plus avancé. Quand on arrive, le cours a déjà commencé, zut. Thierry, le technicien, va vite poser sa perche au-dessus de la tête de l'animatrice. En face d'elle, une vingtaine de femmes de 35 à 75 ans, pantalons, petites bottines et chapeaux de cow-boy sur la tête. L'ambiance est à la fois joyeuse et studieuse.
7: Est-ce que tout le monde a compris les pas, la danse? Si vous devez parler, c'est maintenant.
11: Vous vous taisez à jamais.
7: Je mets la musique.
6: Je m'approche rapidement de Régine, Josiane et Séverine.
12: Bonjour mesdames. Toutes les trois, vous avez déjà le t-shirt? C'est obligatoire quand on est là, on a le t-shirt? Let's go girls.
13: C'est-à-dire nous, ça fait 3 ans déjà.
14: Et puis on fait des démonstrations dans la rue, pour le carnaval, les associations.
12: Et le t-shirt, c'est très drôle, c'est un chapeau de cow-boy sur des Santiago, il y a marqué Let's go girls, c'est le titre de Shania Twain. Ping, ping, ding, ding, ding. Et alors vous, c'est venu comment la country? Parce que vous dites que ça fait 3 ans, donc dès qu'elle est arrivée, vous avez tout de suite embrayé.
13: Oui, ça m'a tenté, je suis venue.
12: C'est génial. Hein.
14: J'ai fait les 3 premiers cours gratuits. Pour voir si vraiment ça nous plaît ou pas, il faut quand même. C'est pas évident, hein.
12: Oui.
14: Le faire de la country, c'est pas évident.
13: Puis il y a une bonne ambiance, donc voilà.
12: Oui, puis la salle, je la trouve sympa. Elle est très haute de plafond, la salle. Il y a des poutres en bois. En fait, ça fait pas la salle un peu où tu te gèles au mois de novembre,
14: Figurez-vous que l'année dernière, on était dans une salle comme ça.
12: Ah, moche.
14: Une grande salle moche.
7: Allez, on y va. En ligne, nickel. Mon premier cours de country, il y a 22 ans, c'était cette danse-là, Duchesse. J'en ai les larmes aux yeux, parce que ça me fait nostalgique.

0: Mois de septembre.
1: Ah ouais.
0: Et le reste, ce sont des anciennes. On est sur notre troisième année d'association Country Saint-Parois. Troisième année. Année.
1: Donc ça finit par se savoir.
0: Oui.
1: Il y a du monde.
0: Le bouche à oreille fonctionne bien dans les villages.
1: Alors que le premier cours est terminé, les filles enchaînent avec le deuxième. Visiblement, personne n'a envie de partir.
0: Tout le monde reste au niveau 2. Yes.
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1: Bonjour, ça se peut pas, Gali.
2: Eh bien, monsieur Thomas, j'ai envie de dire bonjour, et Dauphinoise, bien le bonjour également.
1: Alors,
2: voilà.
1: Pour ce Dauphiné Tour, où est-ce qu'on part aujourd'hui?
2: Oh, vous allez voir, on va pas partir très loin, ça va vous surprendre. Aujourd'hui, allons nous promener dans la grande agglomération grenobloise. Oui. Sainte-Égrève.
1: Ah, je connais bien.
2: Ben, justement, taisez-vous, ne dites rien, dites pas de bêtises, s'il vous plaît. Admettez qu'on a beaucoup battu la campagne ces derniers temps, alors qu'elle nous avait pas fait grand chose, cette pauvre campagne.
1: Non.
2: Mais on l'a bas. Alors, hop! C'est la journée urbaine. Plusieurs raisons nous font venir dans cette ville iséroise. Bon, ben la première, vous alliez le dire, bien évidemment, maintenant les gens vont le savoir, c'est que c'est là où demeure Monsieur Thomas.
1: Eh oui.
2: C'est votre ville, vous êtes né là-bas?
1: Non. Non, mais j'y habite depuis
2: un petit moment. Vous êtes né à Allemagne, vous?
1: Non plus.
2: Bon, d'accord. Monsieur Thomas, qui bien sûr connaît le nom des habitants des lieux. Alors, pas tous les noms propres, hein, mais...
1: Non.
2: Donc ce sont les...
1: Saint-Égrévois et les Saint-Égrévoises.
2: Bravo, eh bien voilà, tout le monde ne le sait pas forcément. Alors, et non, Saint-Égrévoise.
1: Non.
2: Bien évidemment, ça n'est pas le genre du coin. Enfin, à moins que vous ayez quelques noms à me citer.
1: Non.
2: Restons-en là. Faut pas qu'on passe un quart d'heure. Mais nous sommes aussi à Saint-Égrève parce que c'est la ville qui a reçu en 2021 le label Ville Internet 5 @. Ah, j'ai découvert ça. Le niveau le plus élevé dans la classification, d'ailleurs même, des villes qui s'engagent dans le développement du numérique local. Bon, comme disait mon grand-père, qui n'utilisait pas Internet, pourtant, on reste sur le cul. C'est une formule qu'il avait comme ça. Vous le saviez, ça, bien
1: oui,
2: évidemment.
1: Ça...
2: Vous savez tout de votre ville. C'est parce que tous les gens savent forcément tout de leur ville. Hein. Bon. Saint-Égrève aurait donc un petit côté, on va dire, Silicon Valley, bien sûr. Hein, on va dire un petit côté comme ça, mais sans silicone. Évidemment, les belles femmes saint-égrévoises n'ont pas besoin de ça. À moins que vous ayez quelques noms également à nous fournir.
1: Vous n'avez aucun nom,
2: en fait. Vous habitez Saint-Égrève, mais vous connaissez personne.
1: Je ne dirai rien.
2: Voilà, plutôt vous les connaissez toutes, mais vous ne dites rien. C'est tout à votre honneur. Ça n'est pas fini. La ville de M. Thomas a été également labellisée 3 fleurs au concours national des villes fleuries. Vous le saviez également, mais c'est extraordinaire. Comme disait ma grand-mère, cette fois-ci, pour changer un peu, on se retrouve comme deux ronds de flanc, elle disait l'expression. Comme deux ronds de flanc, vous ne savez pas. Voilà. 5 pour le net, 3 pour les fleurs. Écoutez, on attend avec impatience le chiffre qui va suivre. Hein. Je ne sais pas, il va bien y avoir un label inconnu et donc nouveau. Je ne sais pas, moi, la ville où il y a le plus de chauves, par exemple, un truc comme ça. Non, vous n'avez pas de nom à fournir non plus. Bon, le label 6 boule à zéro, vous voyez, un truc comme ça. 6 boule à Z, j'en sais un truc, le label 6 boule à Z. Bon. Le plus, enfin bref, bon écoutez, mais je ne voudrais pas passer sous silence également que Saint-Égrève fait partie d'ailleurs de la Znief. Ah, je vous ai piégé quand même, qui m'est particulièrement cher. Alors vous savez pas ce qu'est la Znief?
1: Ça me parle pas.
2: Alors c'est pas une jeune femme qui s'appelle la Josiane Znief, c'est pas ça du tout. C'est la zone naturelle et d'intérêt écologique, faunistique et floristique. Ah oui, vous savez.
1: À vos souhaits,
2: je devrais appuyer un truc con. Hein. Zone naturelle d'intérêt. Voilà, bon, alors étant moi-même très proche de la faune, de la flore, surtout de la faune, vous allez dire, mais de la flore particulièrement, de notre beau Dauphiné, je suis très attaché donc au parc naturel régional de Chartreuse.
1: Oui.
2: Donc, Chartreuse, le dernier mot de cette phrase justifie amplement, lui tout seul d'ailleurs, mon engouement pour cette partie de notre département. J'ai envie de... Vous savez, je vais vous dire un truc, on a fait un quart d'heure, on a fait trop long, donc je vais vous dire, vive le Dauphiné, vive Saint-Égrève, et tous ensemble on va se dire, on n'est pas des... Quand même.
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3: Et je suis ravie de retrouver dans cette rubrique celle qui a été la révélation littéraire drômoise de 2024, Valérie Patureau, avec sa cuisinière des Kennedy, qui a conquis 100 000 lecteurs l'année dernière. Elle publie cette rentrée aux Escales, un très très beau troisième roman qui s'appelle L'Enseveli. L'Enseveli, c'est d'abord l'histoire d'Abel, poilu de la Grande Guerre, blessé au combat en sauvant un inconnu. Il est transféré dans un hôpital de fortune où il va faire la connaissance d'un mystérieux voisin de lit, une gueule cassée qui, incapable de parler, va communiquer avec lui à l'aide d'un petit carnet. Adrien, c'est son nom, est médecin et officier, tandis qu'Abel, simple soldat, vient de la Drôme paysanne. Mais là, pour passer les journées, ils vont se raconter l'un à l'autre et tisser un lien si puissant que lorsqu'ils seront séparés, il faudra à tout prix se retrouver. Pourquoi Valérie Patureau a-t-elle voulu redonner vie à des combattants de la Grande Guerre? C'est la question que je lui ai posée.
4: Peut-être parce que je suis la dernière génération à les avoir croisés. Je m'en souviens très bien, je devais avoir 7-8 ans et le frère de ma grand-mère me terrorisait parce que quand on allait chez lui, il retirait son œil de verre et donc il avait eu un terrible, voilà, sur un obus pendant la guerre de 14. Moi j'ai un intérêt très fort pour l'histoire, pour cette période particulière de l'histoire aussi, parce qu'elle représente vraiment, je trouve, au même titre que la Révolution française, elle représente le socle de notre société moderne. Et je ne suis pas historienne, donc je n'ai pas du tout voulu écrire un livre sur la guerre. J'ai voulu écrire un livre sur l'amitié et surtout poursuivre ma quête que j'avais déjà dans Nézida de cette interrogation sur le déterminisme social qui fait que nous rencontrons tous, sans que ce soit vraiment conscient, des gens qui partageons à peu près les mêmes choses, les mêmes... Voilà. Et il n'y a pas 36 circonstances, il y a l'hôpital qui parfois vous amène à partager une chambre d'hôpital avec quelqu'un qui n'a pas du tout la même vie que vous, ni en âge, ni en lieu, ni rien. Et puis la guerre. Et c'était vraiment ça mon sujet. Et là, j'ai eu envie de m'intéresser, de m'interroger sur la sensibilité des hommes qui, en fait, n'est pas si lointaine de la nôtre.
3: Et puis, contrairement à la cuisinière des Kennedy, on est dans un roman du temps long.
4: C'est vrai que dans la cuisinière, je suivais sa vie. Et Dieu sait que sa vie est assez trépidante et qu'elle nous emmenait d'épisode en épisode. Là, c'est un temps long. C'est un livre à la fois de terre, je dirais, parce que la terre est présente tout le temps. La terre qui vous engloutit, la terre qui... Enfin, c'est vraiment un livre de terre et un livre sur le temps. Parce qu'il n'y a que dans ce temps long qu'on arrive aussi à se connaître, à se livrer, à apprendre les uns des autres. La grosse différence aussi avec mes deux premiers romans, c'est que c'était des histoires qui parlaient de personnages qui avaient existé. Là, ils sortent tous les deux de mon imagination. Ils sont nourris de tout mon imaginaire qui a été bercé par tous ces livres formidables sur cette période. Et beaucoup de choses de ma propre vie, sans s'en rendre compte, les deux grand-mères présentes dans ce livre, bah, ce sont les miennes. Mais je ne sais pas si je l'ai vraiment décidé. Je crois que c'est vraiment arrivé au fil de l'eau.
3: Et de cette écriture puissante de Valérie Patureau qui, en quelques mots, fait naître des

0: Exactement. Non, ça se dit pas une source. Alors, c'est pas moi qui le dis, c'est Lily Desbellon dans le château de ma mère. Voilà. Mais je vais quand même vous parler de source à travers ces gens de Manon. Oui. Hier, vous vous rappelez, je vous ai parlé d'expression patin couffin.
1: Oui.
0: Hein, qu'on emploie dans le sens de etc. Mmh. Et j'ai mentionné l'expression et le con de Manon. Et pour n'offenser personne, j'ai dit, ne le prenez pas pour vous les Manon, c'est juste une expression. Et j'ai ajouté, on vous aime d'amour. Mmh. Ok. Problème, c'est qu'à peine ma chronique finie, ma chérie m'a demandé, c'est qui cette Manon que tu aimes d'amour? C'est vrai. Alors, je lui ai dit, mais personne, c'est une expression. Et elle me dit, mais pourquoi tu me dis que tu l'aimes d'amour? J'ai dit, mais non, mais t'as pas la ref, c'est Pagnol, c'est Manon des Sources, c'est Hugolin, hein. Vous savez, Manon, je t'aime d'amour. Oui. Vous le faites, non, Eric?
1: Manon, je t'aime d'amour.
0: Je t'aime, Manon. Voilà, on est d'accord, là. Mais désolé, on va quitter la poésie bucolique et romantique de Manon des Sources et les collines pour que je vous explique cette expression, le conte de Manon. Alors, pour tout vous dire, on ne sait pas trop d'où elle vient. Elle ne semble pas typiquement provençale. En tout cas, on la connaît dans le sud-ouest, chez Francis Cabrel. Même si elle est très attachée à la Provence, notamment à travers l'œuvre de Pagnol, bien sûr. Comme je vous l'ai dit, on l'emploie pour exprimer, là aussi, une suite que l'on n'énumérera pas, comme pour dire, etc. Exemple, dans un roman de Jean-Paul Delfino, et tout le con de Manon et tout le tremblement. Ou encore, chez Maurice Gouirand, il regrettait la prospérité de Marseille, mais aussi le respect de la religion, de la morale, de la discipline, du patin couffin et du con de Manon. Oui, le con de Manon, c'est l'équivalent de patin couffin et tutti quanti. Autre subtilité décrite par Rivonora dans son dictionnaire des parlers régionaux, l'expression serait utilisée pour couper court aux exigences de son interlocuteur. Exemple, et le con de Manon, non, pendant que tu es, leur dire, allez, c'est bon, hein, arrête-toi, tu m'as gonflé. Dans la lignée des fatueux de, fan de chichoule, fan de pute, ou même, autre expression avec d'autres prénoms, je suis désolé, la putain d'Adèle ou la putain de la Caroline, c'est, on va avoir des problèmes.
1: Je pense, oui.
0: Cette interjection est aussi utilisée pour marquer la surprise. En voici un exemple sous la plume de Maurice Gouirand, cette fois dans le théorème de Langambi, le con de Manon, mais c'est mon riri. Et on la trouve aussi chez Gilles Del Papas, sous la variante la con de Manon. Selon Robert Bouvier, dans le Parler Marseillais, l'expression exprime aussi le dépit ou l'irritation, hein, et il donnait cet exemple, le con de Manon, ça a encore foiré. On trouve aussi des variantes avec le con de Madon, et on vous aime aussi d'amour, les Madons. Non, je vais rien dire, parce que je vais avoir des problèmes avec Magaté. Magaté, c'est toi que j'aime d'amour. En tout cas, tous les auteurs s'accordent à dire que Manon est sûrement là juste pour la rime, sans aucun lien avec une quelconque Manon qui aurait existé.
1: Bien sûr.
0: Et je vous le confirme parce que j'ai vérifié toutes mes sources.
1: Parfait. Un petit bonjour à votre gâté qui nous écoute ce matin.
2: Il avait Manon des Sources.
1: Oui, non, mais c'est pardon.
2: Il avait Manon des Sources.
0: Non, j'ai vérifié mes sources maintenant. Je ne sais pas s'il l'a vérifié.
1: Oui, non, mais bien sûr. Bien sûr. Mais vous me prenez.
0: On vérifie. On vérifie.
1: C'est possible, ça.
0: C'est comme ça.
1: Non, mais si vous voulez, je vous laisse.
0: Mais non, t'as pas d'amour, Eric.
1: Bon, donc un petit bonjour à votre gâté. Oui. Je le confirme, mais Eric est sage comme une image.
0: Mais exactement.
1: Enfin, chérie, je t'aime.
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4: Bonjour, je m'appelle Laureline, je suis artiste de cabaret et je suis chanteuse sur l'établissement de Périgueux.
5: Laureline, on peut vous retrouver sur la scène du Voulez-vous à Marsac-sur-l'Isle dans le rôle d'Opaline. J'ai pas vu tout le spectacle, mais il me semble que c'est quand même le personnage principal. Qu'est-ce qui lui arrive à cette fonctionnaire?
4: Alors, ce qui lui arrive, c'est qu'elle devient une star de la chanson. Une star du musical. Et donc elle a toute une transformation physique, vocale et surtout une transformation de vie. Et voilà, donc ça devient une superstar et qui oublie peut-être un petit peu sa vie personnelle d'avant.
5: Est-ce qu'il y a des échos à votre propre vie?
4: Non, pas vraiment. Et c'est pour ça que j'adore jouer ce rôle, parce qu'en fait, Opaline est une personne très introvertie, et ce qui n'est pas du tout mon cas. Et je trouve ça plus amusant et plus confortable d'aller jouer sur un rôle qui ne ressemble pas à ce qu'on est dans la vraie vie.
5: Ça fait une dizaine d'années, Laureline, que vous êtes professionnelle dans le spectacle. Est-ce que vous vous souvenez de la première fois où vous êtes montée sur scène?
4: Je sais que la première fois que je suis montée sur scène, c'était quand j'avais 2 mois. Ça, je ne me rappelle pas.
5: 2 mois?
4: Oui. Mes parents faisaient des colonies et faisaient des spectacles à la fin des séjours avec les enfants. Et l'année où je suis née, donc en 92, c'était le spectacle sur le magicien des couleurs. Et donc j'étais le bébé violet qui était né de la naissance du bleu et du rouge. Et alors moi je n'ai aucun souvenir de ce qui s'est passé, mais ma mère me dit que elle a vu dans mes yeux que j'étais hyper attirée par les lumières, par ce qui se passait là, quoi. Avant d'être professeure de danse, j'étais moi-même élève dans des écoles où je faisais des galas.
5: Quel retour vous avez du public périgourdin depuis le lancement de Star du Musical?
4: Ils sont vachement contents, hein. On a un public principalement senior. Moi, c'est mon public préféré parce qu'en fait, ils sont toujours émerveillés. Et puis, ils ont toutes les références parce que moi, j'ai des codes assez rétro, des goûts assez rétro. Et du coup, j'adore parler avec eux à la fin du spectacle parce qu'ils sont toujours super enchantés de ce qu'ils ont vu, de ce qu'ils ont entendu. Et c'est hyper agréable.
5: Pour vous, c'est qui l'artiste suprême, celui ou celle qui vous a donné envie de faire ce métier?
4: Charles Aznavour.
5: Ok, d'accord, pas d'hésitation. À votre plus beau souvenir de scène?
4: Jean-

0: De vous répondre que moi, mes plus beaux souvenirs de scène, c'est plutôt avec les élèves avec qui je donne des cours. Je trouve que dans l'amateurisme, il y a un truc qui est encore plus beau que dans le professionnel, c'est qu'à la fin, on arrive à faire quelque chose alors que c'est pas notre métier. Mon plus beau souvenir de scène professionnel, je pense que c'est ma première ici en tant que chanteuse. Parce que comme je disais, moi, j'étais danseuse professionnelle, j'étais dans une production et une école qui formait des artistes à être pluridisciplinaires. J'ai appris à chanter. Je voulais chanter. Et c'est le voulez-vous qui m'a donné ma chance et l'opportunité de le faire. On est une équipe très soudée et on n'est pas les uns au-dessus des autres, on est les uns à côté des autres.
1: Merci.
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3: À Dun-le-Palestel, vous êtes peut-être déjà passé par la Palette, un lieu social et culturel où on peut tout aussi bien avoir une aide administrative pour faire des papiers que découvrir un atelier cuisine. Mais c'était quoi ici avant ?
4: Laurence, je suis à l'atelier pâtisserie que Béatrice anime, très sympathique. Pour l'instant, je suis en train de faire mon coulis de framboise. Ici, c'est un cabinet dentaire. C'était le docteur Souverain qui a exercé ici pendant des années et des années. Et moi, j'étais une de ses patientes. J'étais gamine, hein, je me souviens. Et je venais ici, j'avais un appareil dentaire.
3: C'était ici, dans cette salle qui est en bas ?
4: Alors non, c'était à l'étage.
5: Béatrice Guimino.
3: La chef pâtissière. La Palette.
5: C'est un lieu social où on peut demander n'importe quoi. Le moindre papier, quand on a des problèmes, ils sont toujours là. Et au niveau animation, et tout.
6: Anna. Ici, on se rencontre, on se retrouve entre nous. Des fois, on s'est perdu de vue plus longtemps. Et on se retrouve autour d'une expo ou simplement autour d'un papier qu'on a besoin de faire imprimer. Donc du coup, ouais, c'est un espace aussi de rencontre, c'est ouvert à tout le monde.
3: Hélène.
7: J'ai habité dans le Palestel depuis 18 ans. Je suis une artiste ici, je connais le Palette bien. Et aussi, j'ai un petit souvenir d'une maison, une part de le Palette. Avant, c'est deux bâtiments séparés. Et une, c'est le dentiste et une, c'est une petite maison. Je connais les deux propriétaires. Une, c'est un couple, s'appelle Les et Jill Davis. C'est une couple anglaise. Et avant ça, c'est une dame, s'appelle, elle est française. C'est Madame Disbourret, Madeleine, gentille dame. Quand j'étais arrivée en France, elle est super gentille avec moi. Elle avait son maison dans l'après-midi. Elle offert le biscuit, le boisson dans son cuisine. C'est une petite cuisine. C'est toujours existe le carrelage.
3: Ah oui, c'est vrai, il y a un magnifique carrelage dans la salle à côté de l'ancien cabinet de dentiste.
7: Oui, et ça, c'est le cuisine de Madeleine. Les deux familles, c'est vraiment adorable. Même bonnes énergies de son caractère qui toujours existe, je trouve, dans le bâtiment de la Palette. C'est comme une deuxième maison pour moi. Aussi.
3: Dentiste, maison, puis lieu socio-culturel, les bonnes ondes ont traversé le temps à la Palette.
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1: Il a pour le coup des histoires qui nous restent bien dans la tête, c'est Arnaud Fromage qui est avec nous. Bonjour Arnaud.
9: Bonjour, bonjour à tous.
1: Arnaud, ça faisait longtemps que vous ne nous aviez pas déterré une vieille loi de l'époque révolutionnaire.
9: Oui, mais cette fois j'en ai trouvé une qui sert vraiment à quelque chose. Je dirais même que c'est une loi qui a tout changé. Il s'agit de celle qui, en 1799, a instauré en France le système métrique. Ou plutôt, le système MKPS pour mètre kilogramme poids seconde. Trois unités de base pour les unir toutes et en finir enfin avec les toises, les perches, les pouces, les lieux, les livres et les boisseaux. Il faut dire que chaque région et parfois même chaque ville possédait sa propre unité de mesure. À Besançon, c'était l'Aune, par exemple, qui mesurait un peu plus de 81 cm. Alors pour éviter les embrouilles, eh bien une tige en métal, une aune étalon, avait été scellée dans la pierre au XVIe siècle à l'extrémité gauche de la façade de l'hôtel de ville. Et elle y est toujours, d'ailleurs, elle est toujours en place. Mais voilà, à la demande des commerçants de l'époque, un système identique était nécessaire et ce fut donc le système métrique.
1: Le système métrique qui a depuis été adopté par presque tous les pays du monde, on peut le dire.
9: Oui, en gros, il n'y a que les États-Unis, le Liberia et la Birmanie qui refusent toujours le système métrique. métrique. Et c'est vrai que le Royaume-Uni l'utilise en traînant des pieds. Le système métrique qui a évolué d'ailleurs depuis, il a intégré le système SI, le système international, qui rassemble toutes les unités de mesure de base desquelles on peut calculer toutes les autres. Et elles ne sont que 7. Le kilogramme, la seconde et le mètre, donc, auxquels s'ajoutent le kelvin pour la température, l'ampère pour l'intensité électrique, la mole pour la quantité de matière et le candela pour l'intensité lumineuse.
1: Et avec ça, on peut tout calculer ?
9: En grande partie, oui, les autres unités se déduisent de ces 7-là, mais il y a malgré tout un monde qui résiste encore et toujours au système métrique et, je dirais même, à la logique humaine, celui des pointures de chaussures. Personne n'y comprend rien, alors j'ai mené des petites recherches. Tout part du point de Paris, inspiré du quart de pouce britannique. La pointure d'une chaussure est calculée en divisant la longueur de l'intérieur de la chaussure en centimètres par le point de Paris. En gros, une pointure 40, ça fait environ un pied de 26 cm de long. Pour les Italiens, c'est le même calcul, mais avec une pointure en moins. Les Américains commencent à compter à partir de la taille 1, qui correspond à notre 31. Les Anglais, c'est pareil, mais eux, ils commencent à 0. Les seuls qui ont un système à peu près compréhensible, ce sont les Japonais. En gros, un pied de 26 cm correspond à la taille 26, et ensuite on décale, mais toujours en fonction du fameux point de Paris. En résumé, il serait peut-être temps de mettre un bon coup de botte là-dedans, parce que, rayon chaussure, moi, je ne sais plus sur quel pied danser.
1: Ah, c'est le cas de le dire, oui. C'est vrai qu'on a un petit peu perdu avec tout ça. Merci beaucoup, notre cher Arnaud Fromage, avec ses nécessaires minutes comptoises. Et puis à très bientôt.
9: À demain.